0: Christ peut l'apporter. Une guérison des cœurs et des âmes. Voilà. Une guérison spirituelle. Et ça, c'est le grand avenir de, non seulement de l'église en Martinique. Je parle pour la Martinique pour le coup, votre question, même si notre vidéo peut partir ailleurs. Mais pour les Antilles, l'église doit apporter une vraie guérison parce que seule elle, non pas parce que nous sommes meilleurs que les autres, nous sommes aussi mauvais, mais nous avons le Christ. Et le Christ est la guérison des âmes et il est la paix pour tout homme. Et tout homme qui passe à côté du Christ restera dans la guerre en permanence. En permanence. Voilà. Pour nous aussi en Martinique. Oui?
1: Bonsoir, Monseigneur. Que penses-tu de l'IA, l'intelligence artificielle, création de l'homme, qui s'oppose au pardon, don surnaturel qui vient libérer le cœur de l'homme, tel que tu l'as dit tout à l'heure?
0: Alors, l'IA, bon, c'est tout nouveau quand même, hein, c'est tout nouveau. Donc, je n'aime ni les réactions dans lesquelles on va rejeter tout, puisque de toutes les façons, on va se faire envahir à un moment donné. Donc, on est déjà envahi. On est déjà envahi, ni le fait d'être le béni-oui-ouisme, qui consiste à dire oui et à accueillir globalement ce qui arrive. Donc le béni-oui-ouisme, le fait de dire voilà, l'IA c'est très bien, il faut. Il est certain que ça pose un problème sur la réflexion, là aussi, le lien entre les hommes, parce qu'on a parlé beaucoup de la guerre, mais on n'a pas parlé de l'essentiel, qui est le lien entre l'humanité. Or, la question sur le développement des trafics ou des violences dans la série Bandit, etc., c'est aussi un défaut d'humanité dans la capacité à être frère des autres, de personnes qui ne me plaisent pas. Comment je fais pour avoir un contact avec des personnes que je n'aime pas? Il y a une fille, une théologienne, qui a écrit un livre. Il y a une phrase que j'aime beaucoup dans ce livre. Elle dit, vous savez, une paroisse, c'est parce que dans la paroisse, il y a des gens qu'on n'aime pas, désagréables, etc. Mais elle dit, la paroisse, c'est encore le seul endroit où on a la capacité d'être frère avec des connards. Et je trouve que c'est pas mal, parce qu'aujourd'hui, avec les algorithmes, et notamment l'IA, tu peux ne vivre qu'avec des gens qui pensent comme toi. Donc si tu es d'extrême ceci ou d'extrême cela, ou même au fur et à mesure, sur YouTube, sur les réseaux, tu finis par d'avoir que des vidéos qui pensent comme toi, comme ce que tu penses, et tu ne vois pas les autres. Donc tu as de moins en moins, en plus il y a beaucoup d'enfants uniques, etc. Donc quand il y avait plusieurs enfants, même deux, dans une famille, déjà Karine et Abel, ça s'est mal passé, mais quand tu as deux enfants, tu apprends à dialoguer avec l'autre, à te fâcher avec ton frère, ta sœur, à te disputer, mais à manger avec lui 5 minutes après à la même table. Tu es obligé, et d'être solidaire avec lui quand tu arrives au collège. Là aujourd'hui, avec les enfants gâtés, qui sont seuls, uniques, etc. Comment la capacité à ne pas rentrer dans la violence. Et là, c'est vrai que l'intelligence artificielle a un côté, comme toute technologie, j'ai parlé de la technologie dans l'une des catéchèses, la lumière, on a la clim, le chauffage, c'est-à-dire qu'on a l'impression d'avoir vaincu la nature, et d'avoir vaincu, on n'a plus besoin. On a transféré notre cerveau sur le téléphone portable. Tu connais des numéros de téléphone par cœur? Avant, on en connaissait... Voilà. On en connaissait des dizaines. Aujourd'hui, on a transféré une partie de notre connaissance, de notre intelligence. On ne réfléchit plus. Maintenant, avant, j'aimais bien jouer le jeu des synonymes, trouver des synonymes, etc. Voilà. Là, aujourd'hui, j'appuie sur Word et pof, j'ai 50 synonymes qui arrivent. Et donc, à un moment donné, c'est exactement ce qui se passe, c'est-à-dire que, l'IA a un danger pour l'intelligence et le cœur de l'homme. Maintenant, être prudent. C'est pas être non plus complètement négatif, donc on va apprivoiser, on va continuer à se poser la question d'année en année, régulièrement, pour se dire attends, où sont les limites, quelles sont les limites, et on voit déjà des limites, mais on voit aussi des grandeurs, Donc on va faire la part des choses, mais c'est un monde qui est développement technologique, on va apprendre à l'apprivoiser, comme le téléphone ou la voiture, on va apprendre cela, et puis on va avoir des règles de vie, peut-être pas nous, parce qu'on est un petit peu âgés, mais les plus jeunes parmi nous. Notre secours est dans le nom du Seigneur. Yeah.

0: tu as de cœur à tous un cri de joie.
1: Alléluia.
0: Tu as déjà gagné la bataille. Alléluia. Et on peut faire résonner le nom de Jésus en ce lieu. Alors dis touche ton voisin et toi qui es devant ton écran, fais résonner le nom de Jésus depuis chez toi. Alléluia.

Yeshua, Yeshua. Est-ce que des voix peuvent se lever ce soir? Yeshua.

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2: Au nom du Père et du Fils et du Saint-Esprit, Amen. Je crois en Dieu, le Père Tout-Puissant, Créateur du ciel et de la terre, et en Jésus-Christ, son Fils unique, notre Seigneur, qui a été conçu du Saint-Esprit, est né de la Vierge Marie, a souffert sous Ponce Pilate, a été crucifié, est mort, a été enseveli, est descendu aux enfers. Le troisième jour est ressuscité des morts, est monté aux cieux, est assis à la droite de Dieu, le Père Tout-Puissant, d'où il viendra juger les vivants et les morts. Je crois en l'Esprit Saint, à la Sainte Église catholique, à la communion des saints, à la rémission des péchés, à la résurrection de la chair, à la vie éternelle. Amen. Notre Père qui es aux cieux, que ton nom soit sanctifié, que ton règne vienne, que ta volonté soit faite sur la terre comme au ciel.

Je vous salue Marie, pleine de grâce, le Seigneur est avec vous. Vous êtes bénie entre toutes les femmes, et Jésus, le fruit de vos entrailles, est béni. Je vous salue Marie, pleine de grâce, le Seigneur est avec vous. Vous êtes bénie entre toutes les femmes, et Jésus, le fruit de vos entrailles, est béni. Je vous salue Marie, pleine de grâce, le Seigneur est avec vous. Vous êtes bénie entre toutes les femmes, et Jésus, le fruit de vos entrailles, est béni.

Amen. Premier mystère glorieux, la résurrection du Seigneur. Fruit du mystère, la foi. De l'Évangile selon saint Jean. Jésus déclarait: maintenant, le Fils de l'homme est glorifié et Dieu est glorifié en lui. Si Dieu est glorifié en lui, Dieu aussi le glorifiera et il le glorifiera bientôt. Le Seigneur Jésus prononce ces paroles avant de souffrir sa passion. Maître de la vie, sa gloire est de donner sa vie pour nous entraîner avec lui dans la vie éternelle. Prions pour les fidèles du monde entier qui célèbrent la résurrection du Christ en ce dimanche. Notre Père qui es aux cieux, que ton nom soit sanctifié, que ton règne vienne, que ta volonté soit faite sur la terre comme au ciel.

Je vous salue, Marie, pleine de grâce, le Seigneur est avec vous. Vous êtes bénie entre toutes les femmes, et Jésus, le fruit de vos entrailles, est béni. Je vous salue, Marie, pleine de grâce, le Seigneur est avec vous. Vous êtes bénie entre toutes les femmes, et Jésus, le fruit de vos entrailles, est béni. Je vous salue, Marie, pleine de grâce, le Seigneur est avec vous. Vous êtes bénie entre toutes les femmes, et Jésus, le fruit de vos entrailles, est béni. Je vous salue, Marie, pleine de grâce, le Seigneur est avec vous. Vous êtes bénie entre toutes les femmes, et Jésus, le fruit de vos entrailles, est béni. Je vous salue, Marie, pleine de grâce, le Seigneur est avec vous. Vous êtes bénie entre toutes les femmes, et Jésus, le fruit de vos entrailles, est béni. Je vous salue, Marie, pleine de grâce, le Seigneur est avec vous. Vous êtes bénie entre toutes les femmes, et Jésus, le fruit de vos entrailles, est béni. Je vous salue, Marie, pleine de grâce, le Seigneur est avec vous. Vous êtes bénie entre toutes les femmes, et Jésus, le fruit de vos entrailles, est béni. Je vous salue, Marie, pleine de grâce, le Seigneur est avec vous. Vous êtes bénie entre toutes les femmes, et Jésus, le fruit de vos entrailles, est béni. Je vous salue, Marie, pleine de grâce, le Seigneur est avec vous. Vous êtes bénie entre toutes les femmes, et Jésus, le fruit de vos entrailles, est béni. Je vous salue, Marie, pleine de grâce, le Seigneur est avec vous. Vous êtes bénie entre toutes les femmes, et Jésus, le fruit de vos entrailles, est béni. Sainte Marie, Mère de Dieu, priez pour nous pécheurs, maintenant et à l'heure de notre mort. Amen.

Amen. Ô Marie conçue sans péché. Deuxième mystère glorieux, l'ascension du Seigneur, fruit du mystère, l'espérance. De l'Évangile selon saint Jean. Jésus disait, « Vous avez entendu ce que je vous ai dit, je m'en vais et je reviens vers vous. Si vous m'aimiez, vous seriez dans la joie, puisque je pars vers le Père, car le Père

Je vous salue Marie, pleine de grâce, le Seigneur est avec vous. Vous êtes bénie entre toutes les femmes, et Jésus, le fruit de vos entrailles, est béni. Je vous salue Marie, pleine de grâce, le Seigneur est avec vous. Vous êtes bénie entre toutes les femmes, et Jésus, le fruit de vos entrailles, est béni. Je vous salue Marie, pleine de grâce, le Seigneur est avec vous. Vous êtes bénie entre toutes les femmes, et Jésus, le fruit de vos entrailles, est béni. Je vous salue Marie, pleine de grâce, le Seigneur est avec vous. Vous êtes bénie entre toutes les femmes, et Jésus, le fruit de vos entrailles, est béni. Je vous salue Marie, pleine de grâce, le Seigneur est avec vous. Vous êtes bénie entre toutes les femmes, et Jésus, le fruit de vos entrailles, est béni. Je vous salue Marie, pleine de grâce, le Seigneur est avec vous. Vous êtes bénie entre toutes les femmes, et Jésus, le fruit de vos entrailles, est béni. Je vous salue Marie, pleine de grâce, le Seigneur est avec vous. Vous êtes bénie entre toutes les femmes, et Jésus, le fruit de vos entrailles, est béni. Je vous salue Marie, pleine de grâce, le Seigneur est avec vous. Vous êtes bénie entre toutes les femmes, et Jésus, le fruit de vos entrailles, est béni. Je vous salue Marie, pleine de grâce, le Seigneur est avec vous. Vous êtes bénie entre toutes les femmes, et Jésus, le fruit de vos entrailles, est béni. Je vous salue Marie, pleine de grâce, le Seigneur est avec vous. Vous êtes bénie entre toutes les femmes, et Jésus, le fruit de vos entrailles, est béni.

Ô Marie conçue sans péché. Troisième mystère glorieux, la Pentecôte. Fruit du mystère, la charité. De l'Évangile selon saint Jean. L'Esprit Saint, que le Père enverra en mon nom, lui vous enseignera tout et il vous fera souvenir de tout ce que je vous ai dit. Le don de l'Esprit Saint à la Pentecôte nous permet de garder intact le souvenir de Jésus-Christ et d'être d'authentiques témoins du Christ comme si nous vivions aux temps évangéliques. Prions pour les baptisés de Pâques et pour ceux qui vont recevoir le sacrement de confirmation à la Pentecôte. Notre Père qui es aux cieux, que ton nom soit sanctifié, que ton règne vienne, que ta volonté soit faite sur la terre comme au ciel. Je vous salue Marie, pleine de grâce, le Seigneur est avec vous. Vous êtes bénie entre toutes les femmes, et Jésus, le fruit de vos entrailles, est béni. Je vous salue Marie, pleine de grâce, le Seigneur est avec vous. Vous êtes bénie entre toutes les femmes, et Jésus, le fruit de vos entrailles, est béni. Je vous salue Marie, pleine de grâce, le Seigneur est avec vous. Vous êtes bénie entre toutes les femmes.

femme, et Jésus, le fruit de vos entrailles, est béni. Je vous salue, Marie, pleine de grâce, le Seigneur est avec vous. Vous êtes bénie entre toutes les femmes, et Jésus, le fruit de vos entrailles, est béni. Je vous salue, Marie, pleine de grâce, le Seigneur est avec vous. Vous êtes bénie entre toutes les femmes, et Jésus, le fruit de vos entrailles, est béni. Je vous salue, Marie, pleine de grâce, le Seigneur est avec vous. Vous êtes bénie entre toutes les femmes, et Jésus, le fruit de vos entrailles, est béni. Je vous salue, Marie, pleine de grâce, le Seigneur est avec vous. Vous êtes bénie entre toutes les femmes, et Jésus, le fruit de vos entrailles, est béni. Je vous salue, Marie, pleine de grâce, le Seigneur est avec vous. Vous êtes bénie entre toutes les femmes, et Jésus, le fruit de vos entrailles, est béni. Je vous salue, Marie, pleine de grâce, le Seigneur est avec vous. Vous êtes bénie entre toutes les femmes, et Jésus, le fruit de vos entrailles, est béni. Je vous salue, Marie, pleine de grâce, le Seigneur est avec vous. Vous êtes bénie entre toutes les femmes, et Jésus, le fruit de vos entrailles, est béni.

Ô Marie conçue sans péché. Quatrième mystère glorieux, l'Assomption de la Vierge Marie au ciel. Fruit du mystère, la grâce d'une bonne mort. Du livre de l'Apocalypse. Un grand signe apparut dans le ciel, une femme ayant le soleil pour manteau, la lune sous les pieds, et sur la tête une couronne de 12 étoiles. C'est la Vierge Marie, la mère de l'Église, qui apparaît ainsi, embrassant tout le ciel. Prions pour les pèlerins de Lourdes qui se confient à elle. Notre Père qui es aux cieux, que ton nom soit sanctifié, que ton règne vienne, que ta volonté soit faite sur la terre comme au ciel. Je vous salue Marie, pleine de grâce, le Seigneur est avec vous. Vous êtes bénie entre toutes les femmes, et Jésus, le fruit de vos entrailles, est béni. Je vous salue Marie, pleine de grâce, le Seigneur est avec vous. Vous êtes bénie entre toutes les femmes, et Jésus, le fruit de vos entrailles, est béni. Je vous salue Marie, pleine de grâce, le Seigneur est avec vous. Vous êtes bénie entre toutes les femmes, et Jésus, le fruit de vos entrailles, est béni. Je vous salue Marie, pleine de grâce, le Seigneur est avec vous. Vous êtes bénie entre toutes les femmes, et Jésus, le fruit de vos entrailles, est béni. Je vous salue Marie, pleine de grâce, le Seigneur est avec vous. Vous êtes bénie entre toutes les femmes, et Jésus, le fruit de vos entrailles, est béni. Je vous salue Marie, pleine de grâce, le Seigneur est avec vous. Vous êtes bénie entre toutes les femmes, et Jésus, le fruit de vos entrailles, est béni. Je vous salue Marie, pleine de grâce, le Seigneur est avec vous. Vous êtes bénie entre toutes les femmes, et Jésus, le fruit de vos entrailles, est béni. Je vous salue Marie, pleine de grâce, le Seigneur est avec vous. Vous êtes bénie entre toutes les femmes, et Jésus, le fruit de vos entrailles, est béni. Je vous salue Marie, pleine de grâce, le Seigneur est avec vous. Vous êtes bénie entre toutes les femmes, et Jésus, le fruit de vos entrailles, est béni. Je vous salue Marie, pleine de grâce, le Seigneur est avec vous. Vous êtes bénie entre toutes les femmes, et Jésus, le fruit de vos entrailles, est béni.

Ô Marie conçue sans péché. Cinquième mystère glorieux, le couronnement de la Vierge Marie au ciel, fruit du mystère, une plus grande dévotion à Marie. De l'Évangile selon saint Luc. Marie dit alors, « Mon âme exalte le Seigneur, exulte mon esprit en Dieu, mon Sauveur. Il se souvient de son amour, de la promesse faite à nos pères, en faveur d'Abraham et sa descendance à jamais. » Nous sommes de la descendance d'Abraham si nous prions la Vierge Marie, si nous gardons l'Esprit de Jésus. Prions pour les pécheurs et pour ceux qui ignorent encore le Christ. Que soit ouverte pour eux la porte de la foi afin d'entrer dans le salut de Dieu. Notre Père qui es aux cieux, que ton nom soit sanctifié, que ton règne vienne. Que ta volonté soit faite sur la terre comme au ciel.

Je vous salue, Marie, pleine de grâce, le Seigneur est avec vous. Vous êtes bénie entre toutes les femmes, et Jésus, le fruit de vos entrailles, est béni. Je vous salue, Marie, pleine de grâce, le Seigneur est avec vous. Vous êtes bénie entre toutes les femmes, et Jésus, le fruit de vos entrailles, est béni. Je vous salue, Marie, pleine de grâce, le Seigneur est avec vous. Vous êtes bénie entre toutes les femmes, et Jésus, le fruit de vos entrailles, est béni. Je vous salue, Marie, pleine de grâce, le Seigneur est avec vous. Vous êtes bénie entre toutes les femmes, et Jésus, le fruit de vos entrailles, est béni. Je vous salue, Marie, pleine de grâce, le Seigneur est avec vous. Vous êtes bénie entre toutes les femmes, et Jésus, le fruit de vos entrailles, est béni. Je vous salue, Marie, pleine de grâce, le Seigneur est avec vous. Vous êtes bénie entre toutes les femmes, et Jésus, le fruit de vos entrailles, est béni. Je vous salue, Marie, pleine de grâce, le Seigneur est avec vous. Vous êtes bénie entre toutes les femmes, et Jésus, le fruit de vos entrailles, est béni. Je vous salue, Marie, pleine de grâce, le Seigneur est avec vous. Vous êtes bénie entre toutes les femmes, et Jésus, le fruit de vos entrailles, est béni. Je vous salue, Marie, pleine de grâce, le Seigneur est avec vous. Vous êtes bénie entre toutes les femmes, et Jésus, le fruit de vos entrailles, est béni. Je vous salue, Marie, pleine de grâce, le Seigneur est avec vous. Vous êtes bénie entre toutes les femmes, et Jésus, le fruit de vos entrailles, est béni.

0: aimable, ô Marie conçue sans péché. Chers pèlerins de Lourdes, soyons attentifs à la parole du Christ dans l'Évangile « Je vous laisse la paix, je vous donne ma paix ». Ce n'est pas à la manière du monde que je vous la donne. Notre Saint-Père, le pape Léon XIV, nous exhortait la semaine dernière à ne pas confondre la paix du monde et la paix de Dieu. La paix du monde est une simple trêve entre deux conflits, c'est une vision négative de la paix. Mais dans la perspective chrétienne, disait-il, la paix est avant tout un don, le premier don du Christ. « Je vous donne ma paix ». Elle est cependant, dit le pape, un don actif, engageant, qui concerne et implique chacun de nous et qui exige avant tout un travail sur soi-même. La paix se construit dans le cœur et à partir du cœur. C'est une vision positive de la paix qui part du don du Christ, toujours présent dans nos cœurs et qui fait de nous des artisans de paix. Chers pèlerins de Lourdes, en cette année jubilaire de l'incarnation, demandons la grâce d'être attentifs à la présence du Christ au milieu de nous, dans l'Église et dans nos cœurs. C'est lui qui est source d'espérance et qui fait de nous des pèlerins d'espérance. Toujours le pape Léon XIV, en commentant la parabole du semeur qui laisse tomber du grain un peu partout, le pape disait « Dieu nous aime ainsi. Il n'attend pas que nous soyons la meilleure terre. Il nous donne toujours généreusement sa parole. Peut-être qu'en voyant qu'il nous fait confiance, le désir d'être une meilleure terre naîtra en nous. C'est cela l'espérance, disait-il, fondée sur le roc de la générosité et de la miséricorde de Dieu. » Chers pèlerins de Lourdes, devant le rocher de Massabielle, demandons à la Vierge Marie, la mère de l'Église, d'être fondée sur le roc de la miséricorde de Dieu et d'être d'authentiques artisans de paix. Vierge Marie, Sainte Mère de Dieu, Notre-Dame de Lourdes, comme autrefois vous avez fait jaillir la source de Massabielle par votre douce intercession maternelle, faites jaillir du cœur de votre divin Fils le don de Dieu, l'Esprit Saint, et répandez-le sur chacun de vos enfants. Vous avez demandé à Sainte Bernadette d'aller dire aux prêtres qu'on bâtisse ici une chapelle et qu'on y vienne en procession. Nous entendons votre appel, et en vous choisissant aujourd'hui pour mère, nous voulons bâtir l'Église dans nos cœurs et dans le cœur de tous nos frères. Vierge Marie, douce mère de l'Église, donnez à vos enfants l'amour de l'Église, et soyez pour eux un refuge assuré jusqu'au dernier temps. Amen. Ô Marie conçue sans péché,
1: le Seigneur soit avec vous. Et que Dieu Tout-Puissant vous bénisse, le Père et le Fils et le Saint-Esprit.
0: Notre-Dame de Lourdes, Notre-Dame de Lourdes, Notre-Dame de Lourdes, Sainte Bernadette,

Voulez-vous faire ce que Jésus a fait, être comme Jésus l'a été? Ça semble mission impossible. Et vous savez, de même l'homme ne peut pas voler comme un oiseau, mais pour y arriver, il s'abrite dans un avion. Il ne peut pas non plus vivre sous l'eau comme un poisson, et pour y arriver, il se cache, il s'abrite dans un sous-marin. De même, si nous voulons faire et être ce que Jésus est et a fait, nous devons nous cacher en lui.

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2: Le chemin de croix pour le carême 2026. Jésus, viens à notre aide et sauve-nous. Bonjour chers amis, c'est Christophe. 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Bienvenue à vous pour la prière du chemin de croix en ce carême 2026, une très puissante prière pour avancer à la suite de Jésus avec une foi forte, avec un amour déterminé, avec une espérance solide. Avec toi Jésus, les épreuves, les difficultés, les souffrances n'auront pas le dernier mot. Amen. Avec toi Jésus, nous voulons participer à notre humble mesure, à porter ta croix dans nos croix du quotidien. Mais nous avons besoin de ton aide, Seigneur. Aide-moi, sauve-moi, fortifie-moi sur le chemin. Et toi, Vierge Marie, prie pour moi avec force et sois aussi avec moi dans ce chemin de croix. Amen. C'est pourquoi je vous invite, les amis, à confier toutes vos intentions en commentaire dès maintenant et tout au long de ce chemin de croix. Je vous invite également à nous rejoindre dans le grand parcours de carême avec Marie et ses puissantes neuvaines. Vous trouverez les liens dans la description de la vidéo. Bon chemin de croix à vous, en compagnie de Jésus et de Marie. Au nom du Père et du Fils et du Saint-Esprit. Amen. Mon Dieu, j'ai un très grand regret de t'avoir offensé, parce que tu es infiniment bon, infiniment aimable, et que le péché te déplaît. Je prends la ferme résolution, avec le secours de ta sainte grâce, de ne plus t'offenser et de faire pénitence. Je crois en Dieu le Père Tout-Puissant, Créateur du ciel et de la terre, et en Jésus-Christ, son Fils unique, notre Seigneur, qui a été conçu du Saint-Esprit, est né de la Vierge Marie, a souffert sous Ponce Pilate, a été crucifié, est mort et a été enseveli, est descendu aux enfers, le troisième jour est ressuscité des morts, est monté aux cieux, est assis à la droite de Dieu, le Père Tout-Puissant, d'où il viendra juger les vivants et les morts. Je crois en l'Esprit Saint, à la Sainte Église catholique, à la communion des saints, à la rémission des péchés, à la résurrection de la chair, à la vie éternelle. Amen. Père bien-aimé, nous t'offrons ce chemin de croix en l'honneur du cœur sacré de Jésus, en l'honneur de ses saintes plaies et de son sang précieux versé pour nous. Nous te l'offrons aussi en l'honneur du cœur immaculé de Marie et de toutes ses intentions, elle qui s'est parfaitement unie aux souffrances de Jésus. Nous te confions l'Église, Père, notre pape, nos évêques, nos prêtres, diacres, tous les consacrés, religieux, religieuses, tous les fidèles aussi et tous les pauvres pécheurs dans le monde entier que nous plongeons dans le cœur miséricordieux de Jésus avec nos propres vies et toutes les intentions de prière que nous portons dans ce chemin de croix. Amen. Notre Père qui es aux cieux, que ton nom soit sanctifié, que ton règne vienne. Que ta volonté soit faite sur la terre comme au ciel. Donne-nous aujourd'hui notre pain de ce jour. Pardonne-nous nos offenses, comme nous pardonnons aussi à ceux qui nous ont offensés. Et ne nous laisse pas entrer en tentation, mais délivre-nous du mal. Amen. Je vous salue Marie, pleine de grâce. Le Seigneur est avec vous. Vous êtes bénie entre toutes les femmes, et Jésus, le fruit de vos entrailles, est béni. Sainte Marie, Mère de Dieu, priez pour nous, pauvres pécheurs, maintenant et à l'heure de notre mort. Amen. Je vous salue Marie, pleine de grâce, le Seigneur est avec vous. Vous êtes bénie entre toutes les femmes, et Jésus, le fruit de vos entrailles, est béni. Sainte Marie, Mère de Dieu, priez pour nous, pauvres pécheurs, maintenant et à l'heure de notre mort. Amen. Je vous salue Marie, pleine de grâce, le Seigneur est avec vous. Vous êtes bénie entre toutes les femmes, et Jésus, le fruit de vos entrailles, est béni. Sainte Marie, Mère de Dieu, priez pour nous, pauvres pécheurs, maintenant et à l'heure de notre mort. Amen. Gloire soit au Père, au Fils et au Saint-Esprit, comme il était au commencement, maintenant et toujours, et dans les siècles des siècles. Amen. Ô mon Jésus, pardonne-nous nos péchés, préserve-nous du feu de l'enfer, et conduis au ciel toutes les âmes, surtout celles qui ont le plus besoin de ta sainte miséricorde. Amen. Vierge Marie, debout au pied de la croix, nous te consacrons ce chemin de croix pour que tu en démultiplies les fruits pour nous-mêmes et pour le monde. Moi, pécheur infidèle, je renouvelle et ratifie entre tes mains, Vierge Marie, les promesses de mon baptême. Je renonce pour toujours à Satan, à ses séductions et à ses œuvres, et je me donne tout entier à Jésus-Christ, la sagesse incarnée, pour porter ma croix à sa suite tous les jours de ma vie. Et afin que je lui sois plus fidèle que je n'ai été jusqu'ici, je te choisis aujourd'hui, ô Marie, en présence de toute la cour céleste, pour ma mère et ma reine. Je te livre et consacre, en toute soumission et amour, mon corps et mon âme, mes biens intérieurs et extérieurs, et la valeur même de mes bonnes actions, passées, présentes et futures, te laissant un entier et plein droit de disposer de moi et de tout ce qui m'appartient, sans exception, selon ton bon plaisir, à la plus grande gloire de Dieu dans le temps et l'éternité. Amen. Prière à la Sainte Croix. Dieu Tout-Puissant, qui a souffert la mort à l'arbre de la croix pour tous nos péchés, sois avec moi. Sainte Croix de Jésus-Christ, aie pitié de moi. Sainte Croix de Jésus-Christ, sois mon espoir. Sainte Croix de Jésus-Christ, repousse loin de moi toute menace. Sainte Croix de Jésus-Christ, verse en moi tout bien. Sainte Croix de Jésus-Christ, détourne de moi tout mal. Sainte Croix de Jésus-Christ, fais que je parvienne au chemin du salut. Sainte Croix de Jésus-Christ, repousse loin de moi tout esprit de mort. Sainte Croix de Jésus-Christ, préserve-moi des accidents corporels et temporels. Que j'adore la Sainte Croix de Jésus-Christ à jamais. Jésus de Nazareth, crucifié, aie pitié de moi. Fais que l'esprit malin et nuisible fuit loin de moi, dans tous les siècles des siècles. Amen. Première station, Jésus, tu es condamné à mort. Nous t'adorons, ô Christ, et nous te bénissons, parce que tu as racheté le monde par ta sainte croix. Jésus, dans cette station, nous contemplons le roi de toute justice qui est condamné par une décision injuste, prise sans aucune conviction par Pilate, sous la pression des chefs religieux. C'est ainsi le pouvoir temporel qui s'unit au pouvoir spirituel pour te condamner, Jésus. Le monde enténébré te rejette. Les ténèbres semblent victorieuses, Seigneur, mais ta justice accomplit ses desseins, même quand tous les événements semblent prouver le contraire. Et dans nos vies, les amis, c'est bien souvent la même chose. Même dans les difficultés, Seigneur, j'ai confiance que tu es le maître de ma vie. Nous te confions, Jésus, toutes les injustices de ce monde dans ce mystère. Toutes les injustices que nous subissons nous-mêmes, dans nos familles, dans notre quartier, dans notre travail, dans notre pays, et qu'il faut supporter. Tu es le roi de toute justice. Donne-nous beaucoup de patience devant nos ennemis injustes. Donne-nous la capacité de prier pour eux sans nous lasser, à ton exemple, Jésus. Chers amis, je vous propose de confier toutes les situations d'injustice auxquelles nous sommes confrontés et aussi dans le monde en commentaire de la vidéo pour les unir à la réparation du Seigneur qui porte en silence l'injuste condamnation. Amen. Notre Père qui es aux cieux, que ton nom soit sanctifié, que ton règne vienne, que ta volonté soit faite sur la terre comme au ciel. Donne-nous aujourd'hui notre pain de ce jour, pardonne-nous nos offenses, comme nous pardonnons aussi à ceux qui nous ont offensés, et ne nous laisse pas entrer en tentation, mais délivre-nous du mal. Amen. Je vous salue Marie, pleine de grâce, le Seigneur est avec vous. Vous êtes bénie entre toutes les femmes, et Jésus, le fruit de vos entrailles, est béni. Sainte Marie, Mère de Dieu, priez pour nous, pauvres pécheurs, maintenant et à l'heure de notre mort. Amen. Je vous salue Marie, pleine de grâce, le Seigneur est avec vous. Vous êtes bénie entre toutes les femmes, et Jésus, le fruit de vos entrailles, est béni. Sainte Marie, Mère de Dieu, priez pour nous, pauvres pécheurs, maintenant et à l'heure de notre mort. Amen. Je vous salue Marie, pleine de grâce, le Seigneur est avec vous. Vous êtes bénie entre toutes les femmes, et Jésus, le fruit de vos entrailles, est béni. Sainte Marie, Mère de Dieu, priez pour nous, pauvres pécheurs, maintenant et à l'heure de notre mort. Amen. Je vous salue Marie, pleine de grâce, le Seigneur est avec vous. Vous êtes bénie entre toutes les femmes, et Jésus, le fruit de vos entrailles, est béni. Sainte Marie, Mère de Dieu, priez pour nous pauvres pécheurs, maintenant et à l'heure de notre mort. Amen. Je vous salue Marie, pleine de grâce, le Seigneur est avec vous. Vous êtes bénie entre toutes les femmes, et Jésus, le fruit de vos entrailles, est béni. Sainte Marie, Mère de Dieu, priez pour nous pauvres pécheurs, maintenant et à l'heure de notre mort. Amen. Je vous salue Marie, pleine de grâce, le Seigneur est avec vous. Vous êtes bénie entre toutes les femmes, et Jésus, le fruit de vos entrailles, est béni. Sainte Marie, Mère de Dieu, priez pour nous pauvres pécheurs, maintenant et à l'heure de notre mort. Amen. Je vous salue Marie, pleine de grâce, le Seigneur est avec vous. Vous êtes bénie entre toutes les femmes, et Jésus, le fruit de vos entrailles, est béni. Sainte Marie, Mère de Dieu, priez pour nous pauvres pécheurs, maintenant et à l'heure de notre mort. Amen. Je vous salue Marie, pleine de grâce, le Seigneur est avec vous. Vous êtes bénie entre toutes les femmes, et Jésus, le fruit de vos entrailles, est béni. Sainte Marie, Mère de Dieu, priez pour nous pauvres pécheurs, maintenant et à l'heure de notre mort. Amen. Je vous salue Marie, pleine de grâce, le Seigneur est avec vous. Vous êtes bénie entre toutes les femmes, et Jésus, le fruit de vos entrailles, est béni. Sainte Marie, Mère de Dieu, priez pour nous pauvres pécheurs, maintenant et à l'heure de notre mort. Amen. Je vous salue Marie, pleine de grâce, le Seigneur est avec vous. Vous êtes bénie entre toutes les femmes, et Jésus, le fruit de vos entrailles, est béni. Sainte Marie, Mère de Dieu, priez pour nous pauvres pécheurs, maintenant et à l'heure de notre mort. Amen. Gloire soit au Père, au Fils et au Saint-Esprit, comme il était au commencement, maintenant et toujours, et dans les siècles des siècles. Amen. Ô mon Jésus, pardonne-nous nos péchés, préserve-nous du feu de l'enfer, et conduis au ciel toutes les âmes, surtout celles qui ont le plus besoin de ta sainte miséricorde. Amen. Deuxième station du chemin de croix, Jésus, tu es chargé de ta lourde croix. Nous t'adorons, ô Christ, et nous te bénissons, parce que tu as racheté le monde par ta sainte croix. Alors que tu es chargé de ta croix, Seigneur, nous voulons te confier toutes nos croix, toutes celles qui sont lourdes à porter. La croix de la maladie, la croix du deuil, la croix de la dépression, la croix d'un enfant ou d'un petit enfant qui souffre, la croix d'un conjoint qui n'a pas la foi, la croix de relations difficiles, la croix de blocage financier, la croix de la peur de l'avenir, la croix encore d'une situation bloquée, quelle qu'elle soit. Nous portons de nombreuses croix, les amis, et c'est parfois bien douloureux. Mais même dans la souffrance se trouve cette grâce mystérieuse de faire le choix d'unir nos croix à la croix de Jésus pour qu'elle porte du fruit en abondance. Jésus, tu sais que ça n'est pas évident. Tu sais combien nous nous révoltons rapidement. Nous voulons simplement te dire merci d'avoir porté ta croix. Et nous te demandons la grâce de porter nos croix avec confiance, avec foi, avec l'espérance qu'elle portera du fruit, même si pour l'instant c'est très difficile. « Qui veut être mon disciple ?» dit le Seigneur. « Qu'il prenne sa croix et qu'il me suive. » Amen. Je vous propose, les amis, de déposer dans ce mystère nos croix en commentaire de la vidéo pour que les autres priants puissent intercéder pour nous. Amen. Notre Père qui es aux cieux, que ton nom soit sanctifié, que ton règne vienne, que ta volonté soit faite sur la terre comme au ciel. Donne-nous aujourd'hui notre pain de ce jour. Pardonne-nous nos offenses, comme nous pardonnons aussi à ceux qui nous ont offensés. Et ne nous laisse pas entrer en tentation, mais délivre-nous du mal. Amen. Je vous salue Marie, pleine de grâce. Le Seigneur est avec vous. Vous êtes bénie entre toutes les femmes, et Jésus, le fruit de vos entrailles, est béni. Sainte Marie, Mère de Dieu, priez pour nous pauvres pécheurs, maintenant et à l'heure de notre mort. Amen. Je vous salue Marie, pleine de grâce, le Seigneur est avec vous. Vous êtes bénie entre toutes les femmes, et Jésus, le fruit de vos entrailles, est béni. Sainte Marie, Mère de Dieu, priez pour nous pauvres pécheurs, maintenant et à l'heure de notre mort. Amen. Je vous salue Marie, pleine de grâce, le Seigneur est avec vous. Vous êtes bénie entre toutes les femmes, et Jésus, le fruit de vos entrailles, est béni. Sainte Marie, Mère de Dieu, priez pour nous pauvres pécheurs, maintenant et à l'heure de notre mort. Amen. Je vous salue Marie, pleine de grâce, le Seigneur est avec vous. Vous êtes bénie entre toutes les femmes, et Jésus, le fruit de vos entrailles, est béni. Sainte Marie, Mère de Dieu, priez pour nous pauvres pécheurs, maintenant et à l'heure de notre mort. Amen. Je vous salue Marie, pleine de grâce, le Seigneur est avec vous. Vous êtes bénie entre toutes les femmes, et Jésus, le fruit de vos entrailles, est béni. Sainte Marie, Mère de Dieu, priez pour nous pauvres pécheurs, maintenant et à l'heure de notre mort. Amen. Je vous salue Marie, pleine de grâce, le Seigneur est avec vous. Vous êtes bénie entre toutes les femmes, et Jésus, le fruit de vos entrailles, est béni. Sainte Marie, Mère de Dieu, priez pour nous pauvres pécheurs, maintenant et à l'heure de notre mort. Amen. Je vous salue Marie, pleine de grâce, le Seigneur est avec vous. Vous êtes bénie entre toutes les femmes, et Jésus, le fruit de vos entrailles, est béni. Sainte Marie, Mère de Dieu, priez pour nous pauvres pécheurs, maintenant et à l'heure de notre mort. Amen. Je vous salue Marie, pleine de grâce. Le Seigneur est avec vous. Vous êtes bénie entre toutes les femmes, et Jésus, le fruit de vos entrailles, est béni. Sainte Marie, Mère de Dieu, priez pour nous pauvres pécheurs, maintenant et à l'heure de notre mort. Amen. Je vous salue Marie, pleine de grâce, le Seigneur est avec vous. Vous êtes bénie entre toutes les femmes, et Jésus, le fruit de vos entrailles, est béni. Sainte Marie, Mère de Dieu, priez pour nous pauvres pécheurs, maintenant et à l'heure de notre mort. Amen. Je vous salue Marie, pleine de grâce, le Seigneur est avec vous. Vous êtes bénie entre toutes les femmes, et Jésus, le fruit de vos entrailles, est béni. Sainte Marie, Mère de Dieu, priez pour nous pauvres pécheurs, maintenant et à l'heure de notre mort. Amen. Gloire soit au Père, au Fils et au Saint-Esprit, comme il était au commencement, maintenant et toujours, et dans les siècles des siècles. Amen. Ô mon Jésus, pardonne-nous nos péchés, préserve-nous du feu de l'enfer, et conduis au ciel toutes les âmes, surtout celles qui ont le plus besoin de ta sainte miséricorde. Amen. Troisième station du chemin de croix, Jésus, tu tombes pour la première fois. Nous t'adorons, ô Christ, et nous te bénissons parce que tu as racheté le monde par ta sainte croix. Tu chutes, Seigneur Jésus, à cause de nos péchés qui sont tellement lourds à porter. Dans le mystère de cette station, nous te confions tous nos péchés personnels. Tu vois combien ce carême est important pour que nous grandissions dans le combat spirituel et la lutte contre nos péchés, même les plus petits. Jésus, pardon de t'avoir fait tomber. Merci de t'être relevé pour nous relever avec toi et nous faire reprendre avec un nouveau courage le chemin pas après pas. Je vous invite, chers amis, à demander dans ce mystère la grâce d'une lumière intérieure sur nos péchés, la grâce du discernement, la grâce d'un examen de conscience vrai et simple, pour demander pardon en toute vérité, en toute humilité à Jésus, d'abord dans notre cœur et ensuite, dès que ce sera possible, dans la confession sacramentelle à un prêtre. Oui, Seigneur, pardonne-moi, pardonne mes péchés, mon Dieu, relève-moi. Amen. Notre Père qui es aux cieux, que ton nom soit sanctifié, que ton règne vienne, que ta volonté soit faite sur la terre comme au ciel. Donne-nous aujourd'hui notre pain de ce jour. Pardonne-nous nos offenses, comme nous pardonnons aussi à ceux qui nous ont offensés. Et ne nous laisse pas entrer en tentation, mais délivre-nous du mal. Amen. Je vous salue Marie, pleine de grâce. Le Seigneur est avec vous. Vous êtes bénie entre toutes les femmes, et Jésus, le fruit de vos entrailles, est béni. Sainte Marie, Mère de Dieu, priez pour nous pauvres pécheurs, maintenant et à l'heure de notre mort. Amen. Je vous salue Marie, pleine de grâce. Le Seigneur est avec vous. Vous êtes bénie entre toutes les femmes, et Jésus, le fruit de vos entrailles, est béni. Sainte Marie, Mère de Dieu, priez pour nous pauvres pécheurs, maintenant et à l'heure de notre mort. Amen. Je vous salue Marie, pleine de grâce, le Seigneur est avec vous. Vous êtes bénie entre toutes les femmes, et Jésus, le fruit de vos entrailles, est béni. Sainte Marie, Mère de Dieu, priez pour nous pauvres pécheurs, maintenant et à l'heure de notre mort. Amen. Je vous salue Marie, pleine de grâce, le Seigneur est avec vous. Vous êtes bénie entre toutes les femmes, et Jésus, le fruit de vos entrailles, est béni. Sainte Marie, Mère de Dieu, priez pour nous pauvres pécheurs, maintenant et à l'heure de notre mort. Amen. Je vous salue Marie, pleine de grâce, le Seigneur est avec vous. Vous êtes bénie entre toutes les femmes, et Jésus, le fruit de vos entrailles, est béni. Sainte Marie, Mère de Dieu, priez pour nous pauvres pécheurs, maintenant et à l'heure de notre mort. Amen. Je vous salue Marie, pleine de grâce, le Seigneur est avec vous. Vous êtes bénie entre toutes les femmes, et Jésus, le fruit de vos entrailles, est béni. Sainte Marie, Mère de Dieu, priez pour nous pauvres pécheurs, maintenant et à l'heure de notre mort. Amen. Je vous salue Marie, pleine de grâce, le Seigneur est avec vous. Vous êtes bénie entre toutes les femmes, et Jésus, le fruit de vos entrailles, est béni. Sainte Marie, Mère de Dieu, priez pour nous pauvres pécheurs, maintenant et à l'heure de notre mort. Amen. Je vous salue Marie, pleine de grâce, le Seigneur est avec vous. Vous êtes bénie entre toutes les femmes, et Jésus, le fruit de vos entrailles, est béni. Sainte Marie, Mère de Dieu, priez pour nous pauvres pécheurs, maintenant et à l'heure de notre mort. Amen. Je vous salue Marie, pleine de grâce, le Seigneur est avec vous. Vous êtes bénie entre toutes les femmes, et Jésus, le fruit de vos entrailles, est béni. Sainte Marie, Mère de Dieu, priez pour nous pauvres pécheurs, maintenant et à l'heure de notre mort. Amen. Je vous salue Marie, pleine de grâce, le Seigneur est avec vous. Vous êtes bénie entre toutes les femmes, et Jésus, le fruit de vos entrailles, est béni. Sainte Marie, Mère de Dieu, priez pour nous pauvres pécheurs, maintenant et à l'heure de notre mort. Amen. Gloire soit au Père, au Fils et au Saint-Esprit, comme il était au commencement, maintenant et toujours, et dans les siècles des siècles. Amen. Ô mon Jésus, pardonne-nous nos péchés, préserve-nous du feu de l'enfer, et conduis au ciel toutes les âmes, surtout celles qui ont le plus besoin de ta sainte miséricorde. Amen. Debout, la mère des douleurs, près de la croix, était en pleurs, quand son fils pendait au bois. Alors, son âme gémissante, toute triste et toute dolente, un glaive la transperça. Qu'elle était triste, anéantie, la femme entre toutes bénie, la mère du Fils de Dieu. Dans le chagrin qui la poignait, cette tendre mère pleurait, son fils mourant sous ses yeux. Quel homme, sans verser de pleurs, verrait la mère du Seigneur endurer si grand supplice? Qui pourrait, dans l'indifférence, contempler en cette souffrance la mère auprès de son fils? Pour toutes les fautes humaines, elle vit Jésus dans la peine et sous les fouets meurtri. Elle vit l'enfant bien-aimé mourir tout seul, abandonné, et soudain rendre l'esprit. Ô mère, source de tendresse, fais-moi sentir grande tristesse pour que je pleure avec toi. Fais que mon âme soit de feu dans l'amour du Seigneur, mon Dieu, que je lui plaise avec toi. Mère sainte, daigne imprimer les plaies de Jésus crucifié en mon cœur très fortement. Pour moi, ton fils voulut mourir, aussi donne-moi de souffrir une part de ses tourments. Pleurer en toute vérité, comme toi, près du crucifié, au long de mon existence. Je désire, auprès de la croix, me tenir debout avec toi, dans ta plainte et ta souffrance. Vierge des vierges, toute pure, ne sois pas envers moi trop dure, fais que je pleure avec toi. Du Christ, fais-moi porter la mort, revivre le douloureux sort et les plaies au fond de moi. Fais que ces propres plaies me blessent, que la croix me donne l'ivresse du sang versé par ton Fils. Je crains les flammes éternelles, ô Vierge, assure ma tutelle à l'heure de la justice. Ô Christ, à l'heure de partir, puisse ta mère me conduire à la palme de la victoire. À l'heure où mon corps va mourir, à mon âme fais obtenir la gloire du paradis. Amen. Quatrième station du chemin de croix, Jésus, tu rencontres Marie, ta mère. Nous t'adorons, ô Christ, et nous te bénissons parce que tu as racheté le monde par ta sainte croix. Vierge Marie, merci de t'être trouvée sur le chemin de croix. Merci pour le réconfort et la consolation que tu apportes à Jésus dans l'épreuve. Cela ne met pas fin à son épreuve, mais c'est tellement important d'avoir dans nos difficultés des personnes qui nous disent « Je suis avec toi, tu n'es pas seul ». Malheureusement, beaucoup d'entre nous sommes bien seuls, les amis, dans nos épreuves. Nous prions spécialement pour tous ceux d'entre nous qui portent ce poids de solitude dans ce mystère. Que notre grande famille de prière, avec Marie, puisse vous être un soutien puissant. Nous confions aussi toutes les personnes tristes, abattues, en dépression, qui n'ont plus l'énergie intérieure ou extérieure pour avancer. Que la Vierge Marie vienne vous visiter et vous dise à nouveau, à vous aussi, « Je suis avec toi dans ton épreuve ». et que vous puissiez le sentir dans votre cœur, ce regard de Marie, ce sourire de Marie, cet encouragement de notre mère, cette main maternelle qui nous saisit et qui nous conduit dans nos difficultés. Amen. Notre Père qui es aux cieux, que ton nom soit sanctifié, que ton règne vienne, que ta volonté soit faite sur la terre comme au ciel. Donne-nous aujourd'hui notre pain de ce jour. Pardonne-nous nos offenses, comme nous pardonnons aussi à ceux qui nous ont offensés. Et ne nous laisse pas entrer en tentation, mais délivre-nous du mal. Amen. Je vous salue Marie, pleine de grâce. Le Seigneur est avec vous. Vous êtes bénie entre toutes les femmes, et Jésus, le fruit de vos entrailles, est béni. Sainte Marie, Mère de Dieu, priez pour nous, pauvres pécheurs, maintenant et à l'heure de notre mort. Amen. Je vous salue Marie, pleine de grâce, le Seigneur est avec vous. Vous êtes bénie entre toutes les femmes, et Jésus, le fruit de vos entrailles, est béni. Sainte Marie, Mère de Dieu, priez pour nous, pauvres pécheurs, maintenant et à l'heure de notre mort. Amen. Je vous salue Marie, pleine de grâce, le Seigneur est avec vous. Vous êtes bénie entre toutes les femmes, et Jésus, le fruit de vos entrailles, est béni. Sainte Marie, Mère de Dieu, priez pour nous pauvres pécheurs, maintenant et à l'heure de notre mort. Amen. Je vous salue Marie, pleine de grâce, le Seigneur est avec vous. Vous êtes bénie entre toutes les femmes, et Jésus, le fruit de vos entrailles, est béni. Sainte Marie, Mère de Dieu, priez pour nous pauvres pécheurs, maintenant et à l'heure de notre mort. Amen. Je vous salue Marie, pleine de grâce, le Seigneur est avec vous. Vous êtes bénie entre toutes les femmes, et Jésus, le fruit de vos entrailles, est béni. Sainte Marie, Mère de Dieu, priez pour nous pauvres pécheurs, maintenant et à l'heure de notre mort. Amen. Je vous salue Marie, pleine de grâce, le Seigneur est avec vous. Vous êtes bénie entre toutes les femmes, et Jésus, le fruit de vos entrailles, est béni. Sainte Marie, Mère de Dieu, priez pour nous pauvres pécheurs, maintenant et à l'heure de notre mort. Amen. Je vous salue Marie, pleine de grâce, le Seigneur est avec vous. Vous êtes bénie entre toutes les femmes, et Jésus, le fruit de vos entrailles, est béni. Sainte Marie, Mère de Dieu, priez pour nous pauvres pécheurs, maintenant et à l'heure de notre mort. Amen. Je vous salue Marie, pleine de grâce, le Seigneur est avec vous. Vous êtes bénie entre toutes les femmes, et Jésus, le fruit de vos entrailles, est béni. Sainte Marie, Mère de Dieu, priez pour nous pauvres pécheurs, maintenant et à l'heure de notre mort. Amen. Je vous salue Marie, pleine de grâce, le Seigneur est avec vous. Vous êtes bénie entre toutes les femmes, et Jésus, le fruit de vos entrailles, est béni. Sainte Marie, Mère de Dieu, priez pour nous pauvres pécheurs, maintenant et à l'heure de notre mort. Amen. Je vous salue Marie, pleine de grâce, le Seigneur est avec vous. Vous êtes bénie entre toutes les femmes, et Jésus, le fruit de vos entrailles, est béni. Sainte Marie, Mère de Dieu, priez pour nous pauvres pécheurs, maintenant et à l'heure de notre mort. Amen. Gloire soit au Père, au Fils et au Saint-Esprit, comme il était au commencement, maintenant et toujours, et dans les siècles des siècles. Amen. Ô mon Jésus, pardonne-nous nos péchés, préserve-nous du feu de l'enfer, et conduis au ciel toutes les âmes, surtout celles qui ont le plus besoin de ta sainte miséricorde. Amen. Cinquième station du chemin de croix. Simon de Cyrène t'aide, Jésus, à porter ta croix. Nous t'adorons, ô Christ, et nous te bénissons, parce que tu as racheté le monde par ta sainte croix. Chers amis, Voici Simon de Cyrène. Jésus a appelé un autre Simon à la place de Simon-Pierre, car il avait défailli à ce moment et il attendait d'être lui-même relevé. Nous pouvons confier dans ce mystère toutes les personnes qui donnent leur aide sur tous les plans. Profession d'aide sociale, aide médicale, psychique, spirituelle aussi, tous les prêtres et les religieux, les religieuses, les personnes en charge de personnes âgées, dans nos familles aussi, toutes les personnes qui se dévouent. Nous pouvons également demander la force d'accomplir avec joie nos propres services pour aider ceux qui en ont besoin et ceux qui, sans nous, s'écrouleraient sous le poids de leur croix. Je vous propose d'élever, chers amis, une grande action de grâce pour toutes les personnes qui apportent de l'aide aux autres au nom de Jésus, toutes celles qui nous aident personnellement. Et nous demandons la grâce de savoir nous-mêmes soutenir et aider ceux qui en ont besoin. Amen. Notre Père qui es aux cieux, que ton nom soit sanctifié, que ton règne vienne, que ta volonté soit faite sur la terre comme au ciel. Donne-nous aujourd'hui notre pain de ce jour. Pardonne-nous nos offenses, comme nous pardonnons aussi à ceux qui nous ont offensés. Et ne nous laisse pas entrer en tentation, mais délivre-nous du mal. Amen. Je vous salue Marie, pleine de grâce. Le Seigneur est avec vous. Vous êtes bénie entre toutes les femmes, et Jésus, le fruit de vos entrailles, est béni. Sainte Marie, Mère de Dieu, priez pour nous pauvres pécheurs, maintenant et à l'heure de notre mort. Amen. Je vous salue Marie, pleine de grâce, le Seigneur est avec vous. Vous êtes bénie entre toutes les femmes, et Jésus, le fruit de vos entrailles, est béni. Sainte Marie, Mère de Dieu, priez pour nous pauvres pécheurs, maintenant et à l'heure de notre mort. Amen. Je vous salue Marie, pleine de grâce, le Seigneur est avec vous. Vous êtes bénie entre toutes les femmes, et Jésus, le fruit de vos entrailles, est béni. Sainte Marie, Mère de Dieu, priez pour nous pauvres pécheurs, maintenant et à l'heure de notre mort. Amen. Je vous salue Marie, pleine de grâce, le Seigneur est avec vous. Vous êtes bénie entre toutes les femmes, et Jésus, le fruit de vos entrailles, est béni. Sainte Marie, Mère de Dieu, priez pour nous pauvres pécheurs, maintenant et à l'heure de notre mort. Amen. Je vous salue Marie, pleine de grâce, le Seigneur est avec vous. Vous êtes bénie entre toutes les femmes, et Jésus, le fruit de vos entrailles, est béni. Sainte Marie, Mère de Dieu, priez pour nous pauvres pécheurs, maintenant et à l'heure de notre mort. Amen. Je vous salue Marie, pleine de grâce, le Seigneur est avec vous. Vous êtes bénie entre toutes les femmes, et Jésus, le fruit de vos entrailles, est béni. Sainte Marie, Mère de Dieu, priez pour nous pauvres pécheurs, maintenant et à l'heure de notre mort. Amen. Je vous salue Marie, pleine de grâce, le Seigneur est avec vous. Vous êtes bénie entre toutes les femmes, et Jésus, le fruit de vos entrailles, est béni. Sainte Marie, Mère de Dieu, priez pour nous pauvres pécheurs, maintenant et à l'heure de notre mort. Amen. Je vous salue Marie, pleine de grâce, le Seigneur est avec vous. Vous êtes bénie entre toutes les femmes, et Jésus, le fruit de vos entrailles, est béni. Sainte Marie, Mère de Dieu, priez pour nous pauvres pécheurs, maintenant et à l'heure de notre mort. Amen. Je vous salue Marie, pleine de grâce, le Seigneur est avec vous. Vous êtes bénie entre toutes les femmes, et Jésus, le fruit de vos entrailles, est béni. Sainte Marie, Mère de Dieu, priez pour nous pauvres pécheurs, maintenant et à l'heure de notre mort. Amen. Je vous salue Marie, pleine de grâce, le Seigneur est avec vous. Vous êtes bénie entre toutes les femmes, et Jésus, le fruit de vos entrailles, est béni. Sainte Marie, Mère de Dieu, priez pour nous pauvres pécheurs, maintenant et à l'heure de notre mort. Amen. Gloire soit au Père, au Fils et au Saint-Esprit, comme il était au commencement, maintenant et toujours, et dans les siècles des siècles. Amen. Ô mon Jésus, pardonne-nous nos péchés, préserve-nous du feu de l'enfer, et conduis au ciel toutes les âmes, surtout celles qui ont le plus besoin de ta sainte miséricorde. Amen. Sixième station du chemin de croix. Jésus, tu laisses Véronique essuyer ton visage plein de sang. Nous t'adorons, ô Christ, et nous te bénissons, parce que tu as racheté le monde par ta sainte croix. Cette station fait mémoire de ce beau geste d'amour de Véronique, sainte Véronique, un geste posé avec un grand courage, malgré tous les soldats qui étaient là, toute la population qui se moquait de Jésus. Seigneur, donne-nous plus de courage et de détermination dans notre charité. Donne-nous de ne pas nous soucier du regard des autres, mais d'aller là où tu nous envoies, accomplir le bien que tu nous invites à accomplir, et aussi dénoncer le mal quand il le faut, en toute charité. Chers amis, je vous propose de demander dans ce mystère de chasser toute peur sociale, toute fausse humilité qui nous bloque et nous empêche d'agir conformément à la miséricorde de Dieu. C'est une grâce de liberté intérieure que je vous propose de demander. Sainte Véronique, obtiens-nous ta liberté et ton courage pour exercer une vraie charité. Nous te confions, Seigneur, tous nos blocages intérieurs qui nous empêchent. Viens débloquer, viens dénouer par Marie qui défait les nœuds. Amen. Notre Père qui es aux cieux, que ton nom soit sanctifié.

pauvres pécheurs, maintenant et à l'heure de notre mort. Amen. Je vous salue Marie, pleine de grâce, le Seigneur est avec vous. Vous êtes bénie entre toutes les femmes, et Jésus, le fruit de vos entrailles, est béni. Sainte Marie, Mère de Dieu, priez pour nous, pauvres pécheurs, maintenant et à l'heure de notre mort. Amen. Je vous salue Marie, pleine de grâce, le Seigneur est avec vous. Vous êtes bénie entre toutes les femmes, et Jésus, le fruit de vos entrailles, est béni. Sainte Marie, Mère de Dieu, priez pour nous, pauvres pécheurs, maintenant et à l'heure de notre mort. Amen. Je vous salue Marie, pleine de grâce, le Seigneur est avec vous. Vous êtes bénie entre toutes les femmes, et Jésus, le fruit de vos entrailles, est béni. Sainte Marie, Mère de Dieu, priez pour nous pauvres pécheurs, maintenant et à l'heure de notre mort. Amen. Je vous salue Marie, pleine de grâce, le Seigneur est avec vous. Vous êtes bénie entre toutes les femmes, et Jésus, le fruit de vos entrailles, est béni. Sainte Marie, Mère de Dieu, priez pour nous pauvres pécheurs, maintenant et à l'heure de notre mort. Amen. Je vous salue Marie, pleine de grâce, le Seigneur est avec vous. Vous êtes bénie entre toutes les femmes, et Jésus, le fruit de vos entrailles, est béni. Sainte Marie, Mère de Dieu, priez pour nous pauvres pécheurs, maintenant et à l'heure de notre mort. Amen. Je vous salue Marie, pleine de grâce, le Seigneur est avec vous. Vous êtes bénie entre toutes les femmes, et Jésus, le fruit de vos entrailles, est béni. Sainte Marie, Mère de Dieu, priez pour nous pauvres pécheurs, maintenant et à l'heure de notre mort. Amen. Je vous salue Marie, pleine de grâce, le Seigneur est avec vous. Vous êtes bénie entre toutes les femmes, et Jésus, le fruit de vos entrailles, est béni. Sainte Marie, Mère de Dieu, priez pour nous pauvres pécheurs, maintenant et à l'heure de notre mort. Amen. Je vous salue Marie, pleine de grâce, le Seigneur est avec vous. Vous êtes bénie entre toutes les femmes, et Jésus, le fruit de vos entrailles, est béni. Sainte Marie, Mère de Dieu, priez pour nous pauvres pécheurs, maintenant et à l'heure de notre mort. Amen. Je vous salue Marie, pleine de grâce, le Seigneur est avec vous. Vous êtes bénie entre toutes les femmes, et Jésus, le fruit de vos entrailles, est béni. Sainte Marie, Mère de Dieu, priez pour nous pauvres pécheurs, maintenant et à l'heure de notre mort. Amen. Gloire soit au Père, au Fils et au Saint-Esprit, comme il était au commencement, maintenant et toujours, et dans les siècles des siècles. Amen. Ô mon Jésus, pardonne-nous nos péchés, préserve-nous du feu de l'enfer, et conduis au ciel toutes les âmes, surtout celles qui ont le plus besoin de ta sainte miséricorde. Amen. Septième station du chemin de croix. Jésus, tu tombes pour la deuxième fois. Nous t'adorons, ô Christ, et nous te bénissons, parce que tu as racheté le monde par ta sainte croix. Voilà Jésus que tu tombes une nouvelle fois. Je vous propose, les amis, de confier dans ce mystère les chutes et les péchés de nos proches, de nos familles, de nos amis. Ces chutes sont souvent douloureuses également pour nous. Nous confions spécialement les jeunes de nos familles tombés dans l'addiction, dans la drogue, dans l'alcool. Nous confions tous les proches qui ne marchent pas dans les chemins du Seigneur. Donne-nous, Seigneur, beaucoup de patience et de bonté pour les personnes que nous connaissons et qui sont tombées. Donne-nous de savoir leur parler pour les ramener avec tendresse, avec miséricorde, sur tes chemins. Donne-nous de les aider à se relever. Donne-nous aussi de surmonter la souffrance que ces proches nous occasionnent et à leur pardonner de grand cœur. Chers amis, je vous invite à confier en commentaire ces personnes et ces situations qui font peut-être écho pour vous. Amen. Notre Père qui es aux cieux, que ton nom soit

0: sanctifié, que ton règne vienne, que ta volonté soit faite sur la terre comme au ciel. Donne-nous aujourd'hui notre pain de ce jour, pardonne-nous nos offenses, comme nous pardonnons aussi à ceux qui nous ont offensés. Et ne nous laisse pas entrer en tentation, mais délivre-nous du mal. Amen. Je vous salue Marie, pleine de grâce, le Seigneur est avec vous. Vous êtes bénie entre toutes les femmes, et Jésus, le fruit de vos entrailles, est béni. Sainte Marie, Mère de Dieu, priez pour nous pauvres pécheurs, maintenant et à l'heure de notre mort. Amen. Je vous salue Marie, pleine de grâce, le Seigneur est avec vous. Vous êtes bénie entre toutes les femmes, et Jésus, le fruit de vos entrailles, est béni. Sainte Marie, Mère de Dieu, priez pour nous pauvres pécheurs, maintenant et à l'heure de notre mort. Amen. Je vous salue Marie, pleine de grâce, le Seigneur est avec vous. Vous êtes bénie entre toutes les femmes, et Jésus, le fruit de vos entrailles, est béni. Sainte Marie, Mère de Dieu, priez pour nous pauvres pécheurs, maintenant et à l'heure de notre mort. Amen. Je vous salue Marie, pleine de grâce, le Seigneur est avec vous. Vous êtes bénie entre toutes les femmes, et Jésus, le fruit de vos entrailles, est béni. Sainte Marie, Mère de Dieu, priez pour nous pauvres pécheurs, maintenant et à l'heure de notre mort. Amen. Je vous salue Marie, pleine de grâce, le Seigneur est avec vous. Vous êtes bénie entre toutes les femmes, et Jésus, le fruit de vos entrailles, est béni. Sainte Marie, Mère de Dieu, priez pour nous pauvres pécheurs, maintenant et à l'heure de notre mort. Amen. Je vous salue Marie, pleine de grâce, le Seigneur est avec vous. Vous êtes bénie entre toutes les femmes, et Jésus, le fruit de vos entrailles, est béni. Sainte Marie, Mère de Dieu, priez pour nous pauvres pécheurs, maintenant et à l'heure de notre mort. Amen. Je vous salue Marie, pleine de grâce, le Seigneur est avec vous. Vous êtes bénie entre toutes les femmes, et Jésus, le fruit de vos entrailles, est béni. Sainte Marie, Mère de Dieu, priez pour nous pauvres pécheurs, maintenant et à l'heure de notre mort. Amen. Je vous salue Marie, pleine de grâce, le Seigneur est avec vous. Vous êtes bénie entre toutes les femmes, et Jésus, le fruit de vos entrailles, est béni. Sainte Marie, Mère de Dieu, priez pour nous pauvres pécheurs, maintenant et à l'heure de notre mort. Amen. Je vous salue Marie, pleine de grâce, le Seigneur est avec vous. Vous êtes bénie entre toutes les femmes, et Jésus, le fruit de vos entrailles, est béni. Sainte Marie, Mère de Dieu, priez pour nous pauvres pécheurs, maintenant et à l'heure de notre mort. Amen. Je vous salue Marie, pleine de grâce, le Seigneur est avec vous. Vous êtes bénie entre toutes les femmes, et Jésus, le fruit de vos entrailles, est béni. Sainte Marie, Mère de Dieu, priez pour nous pauvres pécheurs, maintenant et à l'heure de notre mort. Amen. Gloire soit au Père, au Fils et au Saint-Esprit, comme il était au commencement, maintenant et toujours, et dans les siècles des siècles. Amen. Ô mon Jésus, pardonne-nous nos péchés, préserve-nous du feu de l'enfer, et conduis au ciel toutes les âmes, surtout celles qui ont le plus besoin de ta sainte miséricorde. Amen. Huitième station du chemin de croix. Jésus, tu exhortes les femmes de Jérusalem. Nous t'adorons, ô Christ, et nous te bénissons, parce que tu as racheté le monde par ta sainte croix. Jésus, merci d'exhorter les femmes de Jérusalem à la conversion. Ta passion n'est pas offerte pour que nous ressentions une émotion superficielle. Tu veux nous inviter, Jésus, à une profonde conversion du cœur, à un changement de vie, à un regard nouveau sur toute chose. C'est exactement ce qui se passe dans le monde d'aujourd'hui, chers amis. Ce monde refuse la conversion profonde et se complaît dans le yo-yo des émotions instantanées. Ça n'est pas l'appel du Seigneur qui nous dit « Priez sur vous et sur vos enfants, car le malheur peut fondre sur ce monde qui ne reconnaît pas le Christ et s'enfonce dans le péché. » C'est l'occasion, les amis, de confier l'avenir du monde, afin que notre prière, faite avec foi, éloigne les justes châtiments dus à nos péchés, ou du moins les adoucisse. Et prions aussi avec une grande espérance que les cœurs sachent reconnaître Dieu le jour où il se manifestera. Seigneur, nous te demandons la conversion du monde en te présentant ton propre sang précieux, versé précisément pour notre salut. Je vous propose, les amis, de confier les plus grands pécheurs que nous connaissons. Amen. Notre Père qui es aux cieux, que ton nom soit sanctifié, que ton règne vienne, que ta volonté soit faite sur la terre comme au ciel. Donne-nous aujourd'hui notre pain de ce jour. Pardonne-nous nos offenses, comme nous pardonnons aussi à ceux qui nous ont offensés. Et ne nous laisse pas entrer en tentation, mais délivre-nous du mal. Amen. Je vous salue Marie, pleine de grâce. Le Seigneur est avec vous. Vous êtes bénie entre toutes les femmes, et Jésus, le fruit de vos entrailles, est béni. Sainte Marie, Mère de Dieu, priez pour nous pauvres pécheurs, maintenant et à l'heure de notre mort. Amen. Je vous salue Marie, pleine de grâce, le Seigneur est avec vous. Vous êtes bénie entre toutes les femmes, et Jésus, le fruit de vos entrailles, est béni. Sainte Marie, Mère de Dieu, priez pour nous pauvres pécheurs, maintenant et à l'heure de notre mort. Amen. Je vous salue Marie, pleine de grâce, le Seigneur est avec vous. Vous êtes bénie entre toutes les femmes, et Jésus, le fruit de vos entrailles, est béni. Sainte Marie, Mère de Dieu, priez pour nous pauvres pécheurs, maintenant et à l'heure de notre mort. Amen. Je vous salue Marie, pleine de grâce, le Seigneur est avec vous. Vous êtes bénie entre toutes les femmes, et Jésus, le fruit de vos entrailles, est béni. Sainte Marie, Mère de Dieu, priez pour nous pauvres pécheurs, maintenant et à l'heure de notre mort. Amen. Je vous salue Marie, pleine de grâce, le Seigneur est avec vous. Vous êtes bénie entre toutes les femmes, et Jésus, le fruit de vos entrailles, est béni. Sainte Marie, Mère de Dieu, priez pour nous pauvres pécheurs, maintenant et à l'heure de notre mort. Amen. Je vous salue Marie, pleine de grâce, le Seigneur est avec vous. Vous êtes bénie entre toutes les femmes, et Jésus, le fruit de vos entrailles, est béni. Sainte Marie, Mère de Dieu, priez pour nous pauvres pécheurs, maintenant et à l'heure de notre mort. Amen. Je vous salue Marie, pleine de grâce, le Seigneur est avec vous. Vous êtes bénie entre toutes les femmes, et Jésus, le fruit de vos entrailles, est béni. Sainte Marie, Mère de Dieu, priez pour nous pauvres pécheurs, maintenant et à l'heure de notre mort. Amen. Je vous salue Marie, pleine de grâce, le Seigneur est avec vous. Vous êtes bénie entre toutes les femmes, et Jésus, le fruit de vos entrailles, est béni. Sainte Marie, Mère de Dieu, priez pour nous pauvres pécheurs, maintenant et à l'heure de notre mort. Amen. Je vous salue Marie, pleine de grâce, le Seigneur est avec vous. Vous êtes bénie entre toutes les femmes, et Jésus, le fruit de vos entrailles, est béni. Sainte Marie, Mère de Dieu, priez pour nous pauvres pécheurs, maintenant et à l'heure de notre mort. Amen. Je vous salue Marie, pleine de grâce, le Seigneur est avec vous. Vous êtes bénie entre toutes les femmes, et Jésus, le fruit de vos entrailles, est béni. Sainte Marie, Mère de Dieu, priez pour nous pauvres pécheurs, maintenant et à l'heure de notre mort. Amen. Gloire soit au Père, au Fils et au Saint-Esprit, comme il était au commencement, maintenant et toujours, et dans les siècles des siècles. Amen. Ô mon Jésus, pardonne-nous nos péchés, préserve-nous du feu de l'enfer, et conduis au ciel toutes les âmes, surtout celles qui ont le plus besoin de ta sainte miséricorde. Amen. Neuvième station du chemin de croix. Jésus, tu tombes pour la troisième fois. Nous t'adorons, ô Christ, et nous te bénissons, parce que tu as racheté le monde par ta sainte croix. Jésus, voilà la troisième fois que tu tombes. Nous confions dans ce mystère les chutes de nos gouvernants et de nos responsables politiques, toutes les chutes d'injustice, d'orgueil, d'idolâtrie, toutes les chutes des lois injustes votées qui établissent des structures de péché dans lesquelles s'engouffrent beaucoup d'âmes, aussi tous les péchés de violence et de guerre. Seigneur, tu t'es relevé de cette chute et tu désires relever chacun de nos gouvernants qui sont aussi tes enfants. Nous te confions la paix du monde, spécialement la situation en Ukraine et en Russie, la situation en Israël, à Gaza, en Palestine, au Liban, en Afrique, en Haïti. Nous te confions les élections prochaines dans nos divers pays. Nous te demandons de relever nos pays. Je te confie la France, Seigneur, et son relèvement dans ta grâce. Chacun de nous, les amis, peut confier son pays et confier la paix du monde en commentaire de la vidéo. Amen. Notre Père qui es aux cieux, que ton nom soit sanctifié, que ton règne vienne, que ta volonté soit faite sur la terre comme au ciel. Donne-nous aujourd'hui notre pain de ce jour. Pardonne-nous nos offenses, comme nous pardonnons aussi à ceux qui nous ont offensés, et ne nous laisse pas entrer en tentation, mais délivre-nous du mal. Amen. Je vous salue Marie, pleine de grâce, le Seigneur est avec vous. Vous êtes bénie entre toutes les femmes, et Jésus, le fruit de vos entrailles, est béni. Sainte Marie, Mère de Dieu, priez pour nous pauvres pécheurs, maintenant et à l'heure de notre mort. Amen. Je vous salue Marie, pleine de grâce, le Seigneur est avec vous. Vous êtes bénie entre toutes les femmes, et Jésus, le fruit de vos entrailles, est béni. Sainte Marie, Mère de Dieu, priez pour nous pauvres pécheurs, maintenant et à l'heure de notre mort. Amen. Je vous salue Marie, pleine de grâce, le Seigneur est avec vous. Vous êtes bénie entre toutes les femmes, et Jésus, le fruit de vos entrailles, est béni. Sainte Marie, Mère de Dieu, priez pour nous pauvres pécheurs, maintenant et à l'heure de notre mort. Amen. Je vous salue Marie, pleine de grâce, le Seigneur est avec vous. Vous êtes bénie entre toutes les femmes, et Jésus, le fruit de vos entrailles, est béni. Sainte Marie, Mère de Dieu, priez pour nous pauvres pécheurs, maintenant et à l'heure de notre mort. Amen. Je vous salue Marie, pleine de grâce, le Seigneur est avec vous. Vous êtes bénie entre toutes les femmes, et Jésus, le fruit de vos entrailles, est béni. Sainte Marie, Mère de Dieu, priez pour nous pauvres pécheurs, maintenant et à l'heure de notre mort. Amen. Je vous salue Marie, pleine de grâce, le Seigneur est avec vous. Vous êtes bénie entre toutes les femmes, et Jésus, le fruit de vos entrailles, est béni. Sainte Marie, Mère de Dieu, priez pour nous pauvres pécheurs, maintenant et à l'heure de notre mort. Amen. Je vous salue Marie, pleine de grâce, le Seigneur est avec vous. Vous êtes bénie entre toutes les femmes, et Jésus, le fruit de vos entrailles, est béni. Sainte Marie, Mère de Dieu, priez pour nous pauvres pécheurs, maintenant et à l'heure de notre mort. Amen. Je vous salue Marie, pleine de grâce, le Seigneur est avec vous. Vous êtes bénie entre toutes les femmes, et Jésus, le fruit de vos entrailles, est béni. Sainte Marie, Mère de Dieu, priez pour nous pauvres pécheurs, maintenant et à l'heure de notre mort. Amen. Je vous salue Marie, pleine de grâce, le Seigneur est avec vous. Vous êtes bénie entre toutes les femmes, et Jésus, le fruit de vos entrailles, est béni. Sainte Marie, Mère de Dieu, priez pour nous pauvres pécheurs, maintenant et à l'heure de notre mort. Amen. Je vous salue Marie, pleine de grâce, le Seigneur est avec vous. Vous êtes bénie entre toutes les femmes, et Jésus, le fruit de vos entrailles, est béni. Sainte Marie, Mère de Dieu, priez pour nous pauvres pécheurs, maintenant et à l'heure de notre mort. Amen. Gloire soit au Père, au Fils et au Saint-Esprit, comme il était au commencement, maintenant et toujours, et dans les siècles des siècles. Amen. Ô mon Jésus, pardonne-nous nos péchés, préserve-nous du feu de l'enfer, et conduis au ciel toutes les âmes, surtout celles qui ont le plus besoin de ta sainte miséricorde. Amen. Dixième station du chemin de croix. Jésus, tu es dépouillé de tes vêtements. Nous t'adorons, ô Christ, et nous te bénissons, parce que tu as racheté le monde par ta sainte croix. Dans ce mystère, Seigneur, tu apparais nu, faible, épuisé, sous le regard de tes ennemis qui n'ont aucune miséricorde pour toi. Quelle tristesse! Nous te confions toutes nos vulnérabilités, Jésus, toutes nos faiblesses, nos déficiences corporelles, intellectuelles, nos handicaps, nos pauvretés, tout ce que nous n'arrivons pas à faire, nos problèmes de mémoire, toutes nos maladies. Nous te confions aussi nos difficultés relationnelles, soucis de solitude, de couple, de famille, de veuvage, toutes les relations dans lesquelles nous nous sentons parfois bien fragiles. Seigneur, tu nous as montré le chemin de l'offrande de notre vulnérabilité. Qu'importent les moqueries ou les faiblesses si tu es notre force. Chers amis, dans cette station, je vous propose de demander au Seigneur sa force pour notre vie personnelle et relationnelle et une nouvelle confiance que c'est dans nos faiblesses qu'il fait éclater sa miséricorde. Je vous propose spécialement de confier les malades, de confier aussi les couples et les célibataires. Amen. Notre Père, qui es aux cieux, que ton nom soit sanctifié, que ton règne vienne, que ta volonté soit faite sur la terre comme au ciel. Donne-nous aujourd'hui notre pain de ce jour. Pardonne-nous nos offenses, comme nous pardonnons aussi à ceux qui nous ont offensés. Et ne nous laisse pas entrer en tentation, mais délivre-nous du mal. Amen. Je vous salue Marie, pleine de grâce. Le Seigneur est avec vous. Vous êtes bénie entre toutes les femmes, et Jésus, le fruit de vos entrailles, est béni. Sainte Marie, Mère de Dieu, priez pour nous pauvres pécheurs, maintenant et à l'heure de notre mort. Amen. Je vous salue Marie, pleine de grâce, le Seigneur est avec vous. Vous êtes bénie entre toutes les femmes, et Jésus, le fruit de vos entrailles, est béni. Sainte Marie, Mère de Dieu, priez pour nous pauvres pécheurs, maintenant et à l'heure de notre mort. Amen. Je vous salue Marie, pleine de grâce, le Seigneur est avec vous. Vous êtes bénie entre toutes les femmes, et Jésus, le fruit de vos entrailles, est béni. Sainte Marie, Mère de Dieu, priez pour nous pauvres pécheurs, maintenant et à l'heure de notre mort. Amen. Je vous salue Marie, pleine de grâce, le Seigneur est avec vous. Vous êtes bénie entre toutes les femmes, et Jésus, le fruit de vos entrailles, est béni. Sainte Marie, Mère de Dieu, priez pour nous pauvres pécheurs, maintenant et à l'heure de notre mort. Amen. Je vous salue Marie, pleine de grâce, le Seigneur est avec vous. Vous êtes bénie entre toutes les femmes, et Jésus, le fruit de vos entrailles, est béni. Sainte Marie, Mère de Dieu, priez pour nous pauvres pécheurs, maintenant et à l'heure de notre mort. Amen. Je vous salue Marie, pleine de grâce, le Seigneur est avec vous. Vous êtes bénie entre toutes les femmes, et Jésus, le fruit de vos entrailles, est béni. Sainte Marie, Mère de Dieu, priez pour nous pauvres pécheurs, maintenant et à l'heure de notre mort. Amen. Je vous salue Marie, pleine de grâce, le Seigneur est avec vous. Vous êtes bénie entre toutes les femmes, et Jésus, le fruit de vos entrailles, est béni. Sainte Marie, Mère de Dieu, priez pour nous, pauvres pécheurs, maintenant et à l'heure de notre mort. Amen. Je vous salue Marie, pleine de grâce, le Seigneur est avec vous. Vous êtes bénie entre toutes les femmes, et Jésus, le fruit de vos entrailles, est béni. Sainte Marie, Mère de Dieu, priez pour nous, pauvres pécheurs, maintenant et à l'heure de notre mort. Amen. Je vous salue Marie, pleine de grâce, le Seigneur est avec vous. Vous êtes bénie entre toutes les femmes, et Jésus, le fruit de vos entrailles, est béni. Sainte Marie, Mère de Dieu, priez pour nous, pauvres pécheurs, maintenant et à l'heure de notre mort. Amen. Je vous salue Marie, pleine de grâce, le Seigneur est avec vous. Vous êtes bénie entre toutes les femmes, et Jésus, le fruit de vos entrailles, est béni. Sainte Marie, Mère de Dieu, priez pour nous pauvres pécheurs, maintenant et à l'heure de notre mort. Amen. Gloire soit au Père, au Fils et au Saint-Esprit, comme il était au commencement, maintenant et toujours, et dans les siècles des siècles. Amen. Ô mon Jésus, pardonne-nous nos péchés, préserve-nous du feu de l'enfer, et conduis au ciel toutes les âmes, surtout celles qui ont le plus besoin de ta sainte miséricorde. Amen. 11e station du chemin de croix. Jésus, tu es crucifié, cloué sur la croix. Nous t'adorons, ô Christ, et nous te bénissons, parce que tu as racheté le monde par ta sainte croix. Dans ce mystère, Jésus, douloureusement cloué sur la croix, tu pourrais manifester ta royauté divine et descendre de la croix. Mais non, tu choisis de rester prisonnier de ton amour, cloué à ton amour. Nous te confions ici tous les prisonniers pour que ce temps de prison soit un temps propice à une prise de conscience et une vraie conversion du cœur. Nous te confions tous ceux qui sont privés injustement de liberté. Nous te remettons aussi les âmes qui se trouvent dans la prison du purgatoire, qui sont très chères à ton cœur et que nous aimons aussi, pour qui nous offrons cette dizaine afin d'obtenir leur libération par ta miséricorde, surtout les âmes de nos familles et les âmes les plus délaissées du purgatoire. Puissions-nous, chers amis, offrir souvent nos contrariétés du quotidien comme une façon de donner à boire à ces âmes par nos petits actes de charité, ces âmes qui ont tellement soif de Dieu. Amen. Je vous invite à confier en commentaire les âmes de nos défunts. Amen. Notre Père qui es aux cieux, que ton nom soit sanctifié, que ton règne vienne, que ta volonté soit faite sur la terre comme au ciel. Donne-nous aujourd'hui notre pain de ce jour, pardonne-nous nos offenses, comme nous pardonnons aussi à ceux qui nous ont offensés, et ne nous laisse pas entrer en tentation, mais délivre-nous du mal. Amen. Je vous salue Marie, pleine de grâce, le Seigneur est avec vous. Vous êtes bénie entre toutes les femmes, et Jésus, le fruit de vos entrailles, est béni. Sainte Marie, Mère de Dieu, priez pour nous, pauvres pécheurs, maintenant et à l'heure de notre mort. Amen. Je vous salue Marie, pleine de grâce, le Seigneur est avec vous. Vous êtes bénie entre toutes les femmes, et Jésus, le fruit de vos entrailles, est béni. Sainte Marie, Mère de Dieu, priez pour nous, pauvres pécheurs, maintenant et à l'heure de notre mort. Amen. Je vous salue Marie, pleine de grâce, le Seigneur est avec vous. Vous êtes bénie entre toutes les femmes, et Jésus, le fruit de vos entrailles, est béni. Sainte Marie, Mère de Dieu, priez pour nous, pauvres pécheurs, maintenant et à l'heure de notre mort. Amen. Je vous salue Marie, pleine de grâce, le Seigneur est avec vous. Vous êtes bénie entre toutes les femmes, et Jésus, le fruit de vos entrailles, est béni. Sainte Marie, Mère de Dieu, priez pour nous pauvres pécheurs, maintenant et à l'heure de notre mort. Amen. Je vous salue Marie, pleine de grâce, le Seigneur est avec vous. Vous êtes bénie entre toutes les femmes, et Jésus, le fruit de vos entrailles, est béni. Sainte Marie, Mère de Dieu, priez pour nous pauvres pécheurs, maintenant et à l'heure de notre mort. Amen. Je vous salue Marie, pleine de grâce, le Seigneur est avec vous. Vous êtes bénie entre toutes les femmes, et Jésus, le fruit de vos entrailles, est béni. Sainte Marie, Mère de Dieu, priez pour nous pauvres pécheurs, maintenant et à l'heure de notre mort. Amen. Je vous salue Marie, pleine de grâce, le Seigneur est avec vous. Vous êtes bénie entre toutes les femmes, et Jésus, le fruit de vos entrailles, est béni. Sainte Marie, Mère de Dieu, priez pour nous pauvres pécheurs, maintenant et à l'heure de notre mort. Amen. Je vous salue Marie, pleine de grâce, le Seigneur est avec vous. Vous êtes bénie entre toutes les femmes, et Jésus, le fruit de vos entrailles, est béni. Sainte Marie, Mère de Dieu, priez pour nous pauvres pécheurs, maintenant et à l'heure de notre mort. Amen. Je vous salue Marie, pleine de grâce, le Seigneur est avec vous. Vous êtes bénie entre toutes les femmes, et Jésus, le fruit de vos entrailles, est béni. Sainte Marie, Mère de Dieu, priez pour nous pauvres pécheurs, maintenant et à l'heure de notre mort. Amen. Je vous salue Marie, pleine de grâce, le Seigneur est avec vous. Vous êtes bénie entre toutes les femmes, et Jésus, le fruit de vos entrailles, est béni. Sainte Marie, Mère de Dieu, priez pour nous pauvres pécheurs, maintenant et à l'heure de notre mort. Amen. Gloire soit au Père, au Fils et au Saint-Esprit, comme il était au commencement, maintenant et toujours, et dans les siècles des siècles. Amen. Ô mon Jésus, pardonne-nous nos péchés, préserve-nous du feu de l'enfer, et conduis au ciel toutes les âmes, surtout celles qui ont le plus besoin de ta sainte miséricorde. Amen. 12e station du chemin de croix. Jésus, tu meurs sur la croix. Nous t'adorons, ô Christ, et nous te bénissons, parce que tu as racheté le monde par ta sainte croix. Seigneur, nous te confions dans ce mystère de ta mort tous les agonisants. Donne-leur la grâce et le salut par ta miséricorde. Nous te demandons qu'ils puissent recevoir l'onction des malades et le sacrement du pardon avant de mourir. Seigneur, préserve-nous d'une mort violente et non préparée pour que nous puissions pleinement plonger dans ta miséricorde. Vierge Marie, tu es là, au pied de la croix, et nous te demandons ton aide. Garde-nous de toute guerre, situation violente, accident, catastrophe naturelle. Chers amis, je vous propose de demander avec force dans ce mystère la miséricorde de Dieu pour tous les pauvres pécheurs et leur conversion, surtout ceux qui sont en risque de se perdre. Seigneur, que ton cœur ouvert fasse jaillir sur le monde d'aujourd'hui, sur tous les pécheurs, les incroyants, les apostats, les âmes enfermées dans le péché, des torrents d'eau et de sang pour leur faire miséricorde. Amen. Notre Père qui es aux cieux, que ton nom soit sanctifié, que ton règne vienne, que ta volonté soit faite sur la terre comme au ciel. Donne-nous aujourd'hui notre pain de ce jour, pardonne-nous nos offenses, comme nous pardonnons aussi à ceux qui nous ont offensés. Et ne nous laisse pas entrer en tentation, mais délivre-nous du mal. Amen. Je vous salue Marie, pleine de grâce, le Seigneur est avec vous. Vous êtes bénie entre toutes les femmes, et Jésus, le fruit de vos entrailles, est béni. Sainte Marie, Mère de Dieu, priez pour nous pauvres pécheurs, maintenant et à l'heure de notre mort. Amen. Je vous salue Marie, pleine de grâce, le Seigneur est avec vous. Vous êtes bénie entre toutes les femmes, et Jésus, le fruit de vos entrailles, est béni. Sainte Marie, Mère de Dieu, priez pour nous, pauvres pécheurs, maintenant et à l'heure de notre mort. Amen. Je vous salue, Marie, pleine de grâce. Le Seigneur est avec vous. Vous êtes bénie entre toutes les femmes, et Jésus, le fruit de vos entrailles, est béni. Sainte Marie, Mère de Dieu, priez pour nous, pauvres pécheurs, maintenant et à l'heure de notre mort. Amen. Je vous salue, Marie, pleine de grâce. Le Seigneur est avec vous. Vous êtes bénie entre toutes les femmes, et Jésus, le fruit de vos entrailles, est béni. Sainte Marie, Mère de Dieu, priez pour nous, pauvres pécheurs, maintenant et à l'heure de notre mort. Amen. Je vous salue, Marie, pleine de grâce. Le Seigneur est avec vous. Vous êtes bénie entre toutes les femmes, et Jésus, le fruit de vos entrailles, est béni. Sainte Marie, Mère de Dieu, priez pour nous, pauvres pécheurs, maintenant et à l'heure de notre mort. Amen. Je vous salue, Marie, pleine de grâce. Le Seigneur est avec vous. Vous êtes bénie entre toutes les femmes, et Jésus, le fruit de vos entrailles, est béni. Sainte Marie, Mère de Dieu, priez pour nous, pauvres pécheurs, maintenant et à l'heure de notre mort. Amen. Je vous salue, Marie, pleine de grâce. Le Seigneur est avec vous. Vous êtes bénie entre toutes les femmes, et Jésus, le fruit de vos entrailles, est béni. Sainte Marie, Mère de Dieu, priez pour nous, pauvres pécheurs, maintenant et à l'heure de notre mort. Amen. Je vous salue, Marie, pleine de grâce. Le Seigneur est avec vous. Vous êtes bénie entre toutes les femmes, et Jésus, le fruit de vos entrailles, est béni. Sainte Marie, Mère de Dieu, priez pour nous, pauvres pécheurs, maintenant et à l'heure de notre mort. Amen. Je vous salue, Marie, pleine de grâce. Le Seigneur est avec vous. Vous êtes bénie entre toutes les femmes, et Jésus, le fruit de vos entrailles, est béni. Sainte Marie, Mère de Dieu, priez pour nous, pauvres pécheurs, maintenant et à l'heure de notre mort. Amen. Je vous salue, Marie, pleine de grâce. Le Seigneur est avec vous. Vous êtes bénie entre toutes les femmes, et Jésus, le fruit de vos entrailles, est béni. Sainte Marie, Mère de Dieu, priez pour nous, pauvres pécheurs, maintenant et à l'heure de notre mort. Amen. Gloire soit au Père, au Fils et au Saint-Esprit, comme il était au commencement, maintenant et toujours, et dans les siècles des siècles. Amen. Ô mon Jésus, pardonne-nous nos péchés, préserve-nous du feu de l'enfer, et conduis au ciel toutes les âmes, surtout celles qui ont le plus besoin de ta sainte miséricorde. Amen. 13e station du chemin de croix. Jésus, tu es descendu de la croix et tu es remis dans les bras de Marie, ta mère. Nous t'adorons, ô Christ, et nous te bénissons, parce que tu as racheté le monde par ta sainte croix. Voilà, les amis, un moment d'une puissance immense. Le Fils vient de mourir. La mère recueille son corps et le prend dans ses bras, comme pour lui rendre tout l'amour et toute la tendresse qui lui sont dues, à l'inverse et en réparation pour toute la violence reçue dans sa passion. La mère tient le corps du Christ dans ses bras, contre son cœur, dans une immense douleur. Je vous propose un instant de silence pour demander à Marie sa compassion et pour nous unir à sa réparation. Un instant de silence pour lui demander d'aimer le corps du Christ, spécialement dans l'Eucharistie et dans l'adoration, avec son immense amour maternel. Nous te demandons aussi, Vierge Marie, d'aimer le corps du Christ qu'est l'Église, ce corps bien souvent meurtri et blessé. Prenons ce temps de silence, les amis, en union de cœur avec Marie. Et nous confions nos prêtres, nos évêques, tous les consacrés, nous les déposons dans le cœur immaculé de la Vierge Sainte. Amen. Notre Père qui es aux cieux, que ton nom soit sanctifié, que ton règne vienne, que ta volonté soit faite sur la terre comme au ciel. Donne-nous aujourd'hui notre pain de ce jour. Pardonne-nous nos offenses, comme nous pardonnons aussi à ceux qui nous ont offensés. Et ne nous laisse pas entrer en tentation, mais délivre-nous du mal. Amen. Je vous salue Marie, pleine de grâce. Le Seigneur est avec vous. Vous êtes bénie entre toutes les femmes, et Jésus, le fruit de vos entrailles, est béni. Sainte Marie, Mère de Dieu, priez pour nous, pauvres pécheurs, maintenant et à l'heure de notre mort. Amen. Je vous salue Marie, pleine de grâce, le Seigneur est avec vous. Vous êtes bénie entre toutes les femmes, et Jésus, le fruit de vos entrailles, est béni. Sainte Marie, Mère de Dieu, priez pour nous, pauvres pécheurs, maintenant et à l'heure de notre mort. Amen. Je vous salue Marie, pleine de grâce, le Seigneur est avec vous. Vous êtes bénie entre toutes les femmes, et Jésus, le fruit de vos entrailles, est béni. Sainte Marie, Mère de Dieu, priez pour nous pauvres pécheurs, maintenant et à l'heure de notre mort. Amen. Je vous salue Marie, pleine de grâce, le Seigneur est avec vous. Vous êtes bénie entre toutes les femmes, et Jésus, le fruit de vos entrailles, est béni. Sainte Marie, Mère de Dieu, priez pour nous pauvres pécheurs, maintenant et à l'heure de notre mort. Amen. Je vous salue Marie, pleine de grâce, le Seigneur est avec vous. Vous êtes bénie entre toutes les femmes, et Jésus, le fruit de vos entrailles, est béni. Sainte Marie, Mère de Dieu, priez pour nous pauvres pécheurs, maintenant et à l'heure de notre mort. Amen. Je vous salue Marie, pleine de grâce, le Seigneur est avec vous. Vous êtes bénie entre toutes les femmes, et Jésus, le fruit de vos entrailles, est béni. Sainte Marie, Mère de Dieu, priez pour nous pauvres pécheurs, maintenant et à l'heure de notre mort. Amen. Je vous salue Marie, pleine de grâce, le Seigneur est avec vous. Vous êtes bénie entre toutes les femmes, et Jésus, le fruit de vos entrailles, est béni. Sainte Marie, Mère de Dieu, priez pour nous pauvres pécheurs, maintenant et à l'heure de notre mort. Amen. Je vous salue Marie, pleine de grâce, le Seigneur est avec vous. Vous êtes bénie entre toutes les femmes, et Jésus, le fruit de vos entrailles, est béni. Sainte Marie, Mère de Dieu, priez pour nous pauvres pécheurs, maintenant et à l'heure de notre mort. Amen. Je vous salue Marie, pleine de grâce, le Seigneur est avec vous. Vous êtes bénie entre toutes les femmes, et Jésus, le fruit de vos entrailles, est béni. Sainte Marie, Mère de Dieu, priez pour nous pauvres pécheurs, maintenant et à l'heure de notre mort. Amen. Je vous salue Marie, pleine de grâce, le Seigneur est avec vous. Vous êtes bénie entre toutes les femmes, et Jésus, le fruit de vos entrailles, est béni. Sainte Marie, Mère de Dieu, priez pour nous pauvres pécheurs, maintenant et à l'heure de notre mort. Amen. Gloire soit au Père, au Fils et au Saint-Esprit, comme il était au commencement, maintenant et toujours, et dans les siècles des siècles. Amen. Ô mon Jésus, pardonne-nous nos péchés, préserve-nous du feu de l'enfer, et conduis au ciel toutes les âmes, surtout celles qui ont le plus besoin de ta sainte miséricorde. Amen. 14e station du chemin de croix, Jésus, tu es déposé dans le tombeau. Nous t'adorons, ô Christ, et nous te bénissons parce que tu as racheté le monde par ta sainte croix. Tout semble fini dans ce mystère. À ce moment, qui connaît la suite de l'histoire? Dieu est mort, Dieu a été rejeté des hommes, Dieu est mis au tombeau. Nous confions ce monde qui a oublié Dieu, qui le refuse, qui le met à mort quotidiennement. Nous confions l'apostasie du monde. Nous confions le cœur des pécheurs qui renouvelle chaque jour la passion de Jésus. Nous confions les desseins malheureux des hommes qui continuent de vivre comme si Dieu n'existait pas. Quelle misère et quel orgueil! L'homme ne voit pas qu'il est fini et que seul Dieu peut lui donner une espérance infinie. Mes chers amis, nous savons, nous, que la mort n'a pas le dernier mot et nous voulons rester toujours dans le cœur immaculé de Marie, consacré à son cœur, puisqu'en elle nous trouvons toute l'espérance pour traverser l'épreuve de ce temps jusqu'à la résurrection. C'est notre foi, c'est notre espérance et je vous propose de demander la grâce de la fidélité, spécialement en ce carême et dans toutes les épreuves de notre vie. Amen. Seigneur, nous attendons, nous espérons ta victoire. Nous savons qu'elle est proche. Viens nous préparer à la recevoir dans tous les domaines de nos vies. Amen. Notre Père qui es aux cieux, que ton nom soit sanctifié, que ton règne vienne, que ta volonté soit faite sur la terre comme au ciel. Donne-nous aujourd'hui notre pain de ce jour. Pardonne-nous nos offenses, comme nous pardonnons aussi à ceux qui nous ont offensés, et ne nous laisse pas entrer en tentation, mais délivre-nous du mal. Amen. Je vous salue Marie, pleine de grâce, le Seigneur est avec vous. Vous êtes bénie entre toutes les femmes, et Jésus, le fruit de vos entrailles, est béni. Sainte Marie, Mère de Dieu, priez pour nous, pauvres pécheurs, maintenant et à l'heure de notre mort. Amen. Je vous salue Marie, pleine de grâce, le Seigneur est avec vous. Vous êtes bénie entre toutes les femmes, et Jésus, le fruit de vos entrailles, est béni. Sainte Marie, Mère de Dieu, priez pour nous, pauvres pécheurs, maintenant et à l'heure de notre mort. Amen. Je vous salue Marie, pleine de grâce, le Seigneur est avec vous. Vous êtes bénie entre toutes les femmes, et Jésus, le fruit de vos entrailles, est béni. Sainte Marie, Mère de Dieu, priez pour nous, pauvres pécheurs, maintenant et à l'heure de notre mort. Amen. Je vous salue Marie, pleine de grâce, le Seigneur est avec vous. Vous êtes bénie entre toutes les femmes, et Jésus, le fruit de vos entrailles, est béni. Sainte Marie, Mère de Dieu, priez pour nous pauvres pécheurs, maintenant et à l'heure de notre mort. Amen. Je vous salue Marie, pleine de grâce, le Seigneur est avec vous. Vous êtes bénie entre toutes les femmes, et Jésus, le fruit de vos entrailles, est béni. Sainte Marie, Mère de Dieu, priez pour nous pauvres pécheurs, maintenant et à l'heure de notre mort. Amen. Je vous salue Marie, pleine de grâce, le Seigneur est avec vous. Vous êtes bénie entre toutes les femmes, et Jésus, le fruit de vos entrailles, est béni. Sainte Marie, Mère de Dieu, priez pour nous pauvres pécheurs, maintenant et à l'heure de notre mort. Amen. Je vous salue Marie, pleine de grâce, le Seigneur est avec vous. Vous êtes bénie entre toutes les femmes, et Jésus, le fruit de vos entrailles, est béni. Sainte Marie, Mère de Dieu, priez pour nous, pauvres pécheurs, maintenant et à l'heure de notre mort. Amen. Je vous salue Marie, pleine de grâce, le Seigneur est avec vous. Vous êtes bénie entre toutes les femmes, et Jésus, le fruit de vos entrailles, est béni. Sainte Marie, Mère de Dieu, priez pour nous, pauvres pécheurs, maintenant et à l'heure de notre mort. Amen. Je vous salue Marie, pleine de grâce, le Seigneur est avec vous. Vous êtes bénie entre toutes les femmes, et Jésus, le fruit de vos entrailles, est béni. Sainte Marie, Mère de Dieu, priez pour nous, pauvres pécheurs, maintenant et à l'heure de notre mort. Amen. Je vous salue Marie, pleine de grâce, le Seigneur est avec vous. Vous êtes bénie entre toutes les femmes, et Jésus, le fruit de vos entrailles, est béni. Sainte Marie, Mère de Dieu, Priez pour nous, pauvres pécheurs, maintenant et à l'heure de notre mort. Amen. Gloire soit au Père, au Fils et au Saint-Esprit, comme il était au commencement, maintenant et toujours, et dans les siècles des siècles. Amen. Ô mon Jésus, pardonne-nous nos péchés, préserve-nous du feu de l'enfer, et conduis au ciel toutes les âmes, surtout celles qui ont le plus besoin de ta sainte miséricorde. Amen. Si vous avez apprécié cette prière du chemin de croix, likez et partagez-le autour de vous pour que la passion du Christ puisse toucher tous les cœurs en ce carême, même ceux qui semblent les plus loin de Dieu, mais que le Seigneur a porté aussi dans sa passion. Pour vous remercier d'avoir participé, je vous offre mon livre numérique « 5 clés essentielles pour mieux prier ». Cliquez sur le lien qui s'affiche à la fin de cette vidéo ou dans les commentaires. Je vous invite aussi à rejoindre notre grand parcours de carême et ses puissantes neuvaines, la neuvaine à Marie qui défait les nœuds ou la neuvaine à Saint-Joseph, suivant le moment où vous regardez cette vidéo. Les liens se trouvent dans la description. Vierge Marie, notre Reine, merci de nous avoir tenus par la main au long de ce chemin de croix. Merci de faire de nous des disciples fidèles de ton Fils, même à travers les difficultés de nos vies. Nous te remercions et nous te confions tous les fruits de cette prière, dans nos cœurs et pour le monde. Amen. Salve Regina, Mater Misericordiae, Vita Dulcedo et Spes Nostra, salve. A te clamamus, exules filii Eve. A te suspiramus, gementes et flentes, in ac lacrimarum vale. Eia ergo, advocata nostra, illos tuos misericordes oculos, ad nos converte. Et Iesum, benedictum fructum ventris tui, nobis post hoc exilium ostende. O clemens, o pia, o dulcis, Virgo Maria. Amen. Salut, ô Reine, Mère de miséricorde, notre vie, notre douceur et notre espérance, salut. Enfants d'Ève, exilés, nous crions vers vous. Vers vous nous soupirons, gémissant et pleurant dans cette vallée de larmes. Ô vous, notre avocate, tournez vers nous vos regards miséricordieux. Et après cet exil, montrez-nous Jésus, le fruit béni de vos entrailles. Ô clémente, ô pieuse, ô douce Vierge Marie. Amen. Cœur sacré de Jésus, j'ai confiance en toi. Cœur immaculé de Marie, priez pour nous qui avons recours à vous. Saint Joseph, priez pour nous. Saint Michel Archange, priez pour nous. Notre Saint Ange gardien, veillez sur nous. Protégez-nous, gardez-nous. Tous les saints du ciel, priez pour nous. Ô Marie, conçue sans péché, priez pour nous qui avons recours à vous. Ô Marie, conçue sans péché, priez pour nous qui avons recours à vous. Ô Marie, conçue sans péché, priez pour nous qui avons recours à vous. Au nom du Père, et du Fils, et du Saint-Esprit. Amen. Un grand merci à vous les amis pour cette si belle et si puissante prière du chemin de croix. Et merci Seigneur pour les très grandes grâces qui ne peuvent manquer d'en rejaillir dans tous les domaines de nos vies. Amen. Bonne suite de carême à vous les amis avec la prière et l'aide toujours efficace de la Vierge Marie, notre Mère. Pour moi, je vous dis à très vite pour notre prochaine prière. D'ici là, soyez bénis. Ciao, ciao.
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2: Au nom du Père et du Fils et du Saint-Esprit. Je crois en Dieu, le Père Tout-Puissant, Créateur du ciel et de la terre, et en Jésus-Christ, son Fils unique, notre Seigneur, qui a été conçu du Saint-Esprit, est né de la Vierge Marie, a souffert sous Ponce Pilate, a été crucifié et mort, et a été enseveli et descendu aux enfers. Le troisième jour est ressuscité des morts, est monté aux cieux, est assis à la droite de Dieu, le Père Tout-Puissant, d'où il viendra juger les vivants et les morts. Je crois en l'Esprit Saint, à la Sainte Église catholique, à la communion des saints, à la rémission des péchés, à la résurrection de la chair, à la vie éternelle. Amen. Prions aux intentions de notre Saint-Père, le Pape Léon. Notre Père qui es aux cieux, que ton nom soit sanctifié, que ton règne vienne, que ta volonté soit faite sur la terre comme au ciel. Je vous salue Marie, pleine de grâce, le Seigneur est avec vous. Vous êtes bénie entre toutes les femmes et Jésus, le fruit de vos entrailles, est béni. Je vous salue Marie, pleine de grâce, le Seigneur est avec vous. Vous êtes bénie entre toutes les femmes et Jésus, le fruit de vos entrailles, est béni. Je vous salue Marie, pleine de grâce, le Seigneur est avec vous. Vous êtes bénie entre toutes les femmes, et Jésus, le fruit de vos entrailles, est béni. Sainte Marie, Mère de Dieu, priez pour nous pécheurs, maintenant et à l'heure de notre mort. Amen.

Marie conçue sans péché. Premier mystère joyeux, l'Annonciation. L'ange du Seigneur dit à Marie, l'Esprit Saint viendra sur toi et la puissance du Très-Haut te prendra sous son ombre. C'est pourquoi celui qui va naître de toi sera saint, il sera appelé le Fils de Dieu. Envoie ton esprit, tout sera récréé et tu renouvelleras la face de la terre. Seigneur Jésus, ravive ton esprit en nos vies, afin que nous ayons le courage de témoigner de notre foi chrétienne. Notre Père qui es aux cieux, que ton nom soit sanctifié, que ton règne vienne, que ta volonté soit faite sur la terre comme au ciel. Je vous salue Marie, pleine de grâce, le Seigneur est avec vous. Vous êtes bénie entre toutes les femmes et Jésus, le fruit de vos entrailles, est béni. Je vous salue Marie, pleine de grâce, le Seigneur est avec vous. Vous êtes bénie entre toutes les femmes et Jésus, le fruit de vos entrailles, est béni. Je vous salue Marie, pleine de grâce, le Seigneur est avec vous. Vous êtes bénie entre toutes les femmes et Jésus, le fruit de vos entrailles, est béni. Je vous salue Marie, pleine de grâce, le Seigneur est avec vous. Vous êtes bénie entre toutes les femmes et Jésus, le fruit de vos entrailles, est béni. Je vous salue Marie, pleine de grâce. Le Seigneur est avec vous. Vous êtes bénie entre toutes les femmes et Jésus, le fruit de vos entrailles, est béni. Je vous salue Marie, pleine de grâce. Le Seigneur est avec vous. Vous êtes bénie entre toutes les femmes et Jésus, le fruit de vos entrailles, est béni. Je vous salue Marie, pleine de grâce. Le Seigneur est avec vous. Vous êtes bénie entre toutes les femmes et Jésus, le fruit de vos entrailles, est béni. Je vous salue Marie, pleine de grâce. Le Seigneur est avec vous. Vous êtes bénie entre toutes les femmes et Jésus, le fruit de vos entrailles, est béni. Je vous salue Marie, pleine de grâce. Le Seigneur est avec vous. Vous êtes bénie entre toutes les femmes et Jésus, le fruit de vos entrailles, est béni. Je vous salue Marie, pleine de grâce. Le Seigneur est avec vous. Vous êtes bénie entre toutes les femmes et Jésus, le fruit de vos entrailles, est béni.

0: Marie conçue sans péché. Deuxième mystère joyeux, la visitation. Élisabeth s'exclama, d'où m'est-il donné que la mère de mon Seigneur vienne jusqu'à moi? Prions pour tous ceux qui sont malades, pour les personnes âgées et les personnes en détresse, que Marie le visite et les réconforte. Notre Père qui es aux cieux, que ton nom soit sanctifié, que ton règne vienne, que ta volonté soit faite sur la terre comme au ciel.
1: Pardonne-nous nos offenses, comme nous pardonnons aussi à ceux qui nous ont offensés, et ne nous laisse pas rentrer en tentation, mais délivre-nous du mal. Amen. Je vous salue Marie, pleine de grâce. Le Seigneur est avec vous. Vous êtes bénie entre toutes les femmes, et Jésus, le fruit de vos entrailles, est béni.
2: Sainte Marie, Mère de Dieu, priez pour nous pauvres pécheurs, maintenant et à l'heure de notre mort.
1: Je vous salue Marie, pleine de grâce. Le Seigneur est avec vous. Vous êtes bénie entre toutes les femmes, et Jésus, le fruit de vos entrailles, est béni.
2: Sainte Marie, Mère des dieux, priez pour nous pauvres pécheurs, maintenant et à l'heure de notre mort.
1: Je vous salue Marie, pleine de grâce. Le Seigneur est avec vous. Vous êtes bénie entre toutes les femmes, et Jésus, le fruit de vos entrailles, est béni.
2: Sainte Marie, Mère des dieux, priez pour nous pauvres pécheurs, maintenant et à l'heure de notre mort. Amen.
1: Je vous salue Marie, pleine de grâce. Le Seigneur est avec vous. Vous êtes bénie entre toutes les femmes, et Jésus, le fruit de vos entrailles, est béni.
2: Sainte Marie, Mère de Dieu, priez pour nous pauvres pécheurs, maintenant et à l'heure de notre mort. Amen.
1: Je vous salue Marie, pleine de grâce. Le Seigneur est avec vous. Vous êtes bénie entre toutes les femmes, et Jésus, le fruit de vos entrailles, est béni.
2: Sainte Marie, Mère de Dieu, priez pour nous pauvres pécheurs, maintenant et à l'heure de notre mort. Amen.
1: Je vous salue, Marie, pleine de grâce. Le Seigneur est avec vous. Vous êtes bénie entre toutes les femmes, et Jésus, le fruit de vos entrailles, est béni.
2: Sainte Marie, Mère de Dieu, priez pour nous pauvres pécheurs, maintenant et à l'heure de notre mort.
1: Je vous salue Marie, pleine de grâce. Le Seigneur est avec vous. Vous êtes bénie entre toutes les femmes, et Jésus, le fruit de vos entrailles, est béni.
2: Sainte Marie, Mère de Dieu, priez pour nous pauvres pécheurs, maintenant et à l'heure de notre mort.
1: Je vous salue Marie, pleine de grâce. Le Seigneur est avec vous. Vous êtes bénie entre toutes les femmes, et Jésus, le fruit de vos entrailles, est béni.
2: Sainte Marie, Mère de Dieu, priez pour nous pauvres pécheurs, maintenant et à l'heure de notre mort.
1: Je vous salue Marie, pleine de grâce. Le Seigneur est avec vous. Vous êtes bénie entre toutes les femmes, et Jésus, le fruit de vos entrailles, est béni.
2: Sainte Marie, Mère de Dieu, priez pour nous pauvres pécheurs, maintenant et à l'heure de notre mort.
1: Je vous salue Marie, pleine de grâce. Le Seigneur est avec vous. Vous êtes bénie entre toutes les femmes, et Jésus, le fruit de vos entrailles, est béni.
2: Sainte Marie,

0: Semper et in saecula saeculorum. Amen. Ô Marie conçue sans péché. Troisième mystère joyeux, la nativité. Marie mit au monde son fils premier-né, la maillota et le coucha dans une mangeoire, car il n'y avait pas de place pour eux dans la salle commune. Seigneur Jésus, par Marie, nous te confions tous les époux qui attendent un enfant. Prions aussi pour la paix au sein de toutes les familles. Notre Père qui es aux cieux, que ton nom soit sanctifié, que ton règne vienne, que ta volonté soit faite sur la terre comme au ciel.
1: Donne-nous aujourd'hui notre pain. Pardonne-nous nos offenses, comme nous pardonnons aussi à ceux qui nous ont offensés. Et ne nous laisse pas entrer en tentation, mais délivre-nous du mal.
0: Je vous salue Marie, pleine de grâce, le Seigneur est avec vous. Vous êtes bénie entre toutes les femmes, et Jésus, le fruit de vos entrailles, est béni.
1: Sainte Marie, Mère de Dieu, priez pour nous, pauvres pécheurs, maintenant et à l'heure de notre mort. Amen.
0: Je vous salue Marie, pleine de grâce, le Seigneur est avec vous. Vous êtes bénie entre toutes les femmes, et Jésus, le fruit de vos entrailles, est béni.
1: Sainte Marie, Mère de Dieu, priez pour nous, pauvres pécheurs, maintenant et à l'heure de notre mort.
0: Je vous salue, Marie, pleine de grâce. Le Seigneur est avec vous. Vous êtes bénie entre toutes les femmes, et Jésus, le fruit de vos entrailles, est béni.
1: Sainte Marie, Mère de Dieu, priez pour nous.
0: Je vous salue Marie, pleine de grâce. Le Seigneur est avec vous. Vous êtes bénie entre toutes les femmes, et Jésus, le fruit de vos entrailles, est béni.

0: Je vous salue Marie, pleine de grâce. Le Seigneur est avec vous. Vous êtes bénie entre toutes les femmes et Jésus, le fruit de vos entrailles, est béni. Je vous salue Marie, pleine de grâce. Le Seigneur est avec vous. Vous êtes bénie entre toutes les femmes et Jésus, le fruit de vos entrailles, est béni.
1: Sainte Marie, Mère de Dieu, priez pour nous pauvres pécheurs, maintenant et à l'heure de notre mort. Amen.
0: Je vous salue Marie, pleine de grâce. Le Seigneur est avec vous. Vous êtes bénie entre toutes les femmes et Jésus, le fruit de vos entrailles, est béni.
1: Sainte Marie, Mère de Dieu, priez pour nous pauvres pécheurs, maintenant et à l'heure de notre mort. Amen.
0: Je vous salue Marie, pleine de grâce. Le Seigneur est avec vous. Vous êtes bénie entre toutes les femmes et Jésus, le fruit de vos entrailles, est béni.
1: Sainte Marie, Mère de Dieu, priez pour nous pauvres pécheurs, maintenant et à l'heure de notre mort.

0: Marie conçue sans péché. Quatrième mystère joyeux, la présentation de Jésus au temple. Joseph et Marie amenèrent l'enfant Jésus à Jérusalem pour le présenter au Seigneur. Dans cette dizaine, prions pour tous ceux et celles qui sont consacrés au Seigneur et pour ceux et celles qui sont appelés. Notre Père qui es aux cieux, que ton nom soit sanctifié, que ton règne vienne, que ta volonté soit faite sur la terre comme au ciel.
1: Donne-nous aujourd'hui notre pain de ce jour. Pardonne-nous nos offenses, comme nous pardonnons aussi à ceux qui nous ont offensés. Et ne nous laisse pas entrer en tentation, mais délivre-nous du mal. Amen.
2: Je vous salue, Marie, pleine de grâce. Le Seigneur est avec vous. Vous êtes bénie entre toutes les femmes, et Jésus, le fruit de vos entrailles, est béni.
3: Sainte Marie, Mère de Dieu, priez pour nous, pauvres pécheurs, maintenant et à l'heure de notre mort. Amen.
2: Je vous salue, Marie, pleine de grâce. Le Seigneur est avec vous. Vous êtes bénie entre toutes les femmes, et Jésus, le fruit de vos entrailles, est béni.
3: Sainte Marie, Mère de Dieu, priez pour nous, pauvres pécheurs, maintenant et à l'heure de notre mort. Amen.
2: Je vous salue, Marie, pleine de grâce. Le Seigneur est avec vous. Vous êtes bénie entre toutes les femmes, et Jésus, le fruit de vos entrailles, est béni.
3: Sainte Marie, Mère de Dieu, priez pour nous, pauvres pécheurs, maintenant et à l'heure de notre mort. Amen.
2: Je vous salue, Marie, pleine de grâce. Le Seigneur est avec vous. Vous êtes bénie entre toutes les femmes, et Jésus, le fruit de vos entrailles, est béni.
3: Sainte Marie, Mère de Dieu, priez pour nous, pauvres pécheurs, maintenant et à l'heure de notre mort. Amen.
2: Je vous salue, Marie, pleine de grâce. Le Seigneur est avec vous. Vous êtes bénie entre toutes les femmes, et Jésus, le fruit de vos entrailles, est béni.
3: Sainte Marie, Mère de Dieu, priez pour nous, pauvres pécheurs, maintenant et à l'heure de notre mort. Amen.
2: Je vous salue, Marie, pleine de grâce. Le Seigneur est avec vous. Vous êtes bénie entre toutes les femmes, et Jésus, le fruit de vos entrailles, est béni.
3: Sainte Marie, Mère de Dieu, priez pour nous, pauvres pécheurs, maintenant et à l'heure de notre mort. Amen.
2: Je vous salue, Marie, pleine de grâce. Le Seigneur est avec vous. Vous êtes bénie entre toutes les femmes, et Jésus, le fruit de vos entrailles, est béni.
3: Sainte Marie, Mère de Dieu, priez pour nous, pauvres pécheurs.

0: maintenant et à l'heure de notre mort.
1: Amen.
0: Je vous salue, Marie, pleine de grâce. Le Seigneur est avec vous. Vous êtes bénie entre toutes les femmes, et Jésus, le fruit de vos entrailles, est béni.
2: Sainte Marie, Mère de Dieu, priez pour nous pauvres pécheurs, maintenant et à l'heure de notre mort.
1: Amen.
0: Je vous salue, Marie, pleine de grâce. Le Seigneur est avec vous. Vous êtes bénie entre toutes les femmes, et Jésus, le fruit de vos entrailles, est béni.
2: Sainte Marie, Mère de Dieu, priez pour nous pauvres pécheurs, maintenant et à l'heure de notre mort.
1: Amen.
0: Je vous salue, Marie, pleine de grâce. Le Seigneur est avec vous. Vous êtes bénie entre toutes les femmes, et Jésus, le fruit de vos entrailles, est béni.
2: Sainte Marie, Mère de Dieu, priez pour nous pauvres pécheurs,
3: maintenant et à l'heure de notre mort.

0: et in secula seculorum. Amen. Ô Marie conçue sans péché. Cinquième mystère joyeux, le recouvrement de Jésus au temple. Joseph et Marie trouvèrent Jésus dans le temple, assis au milieu des docteurs, les écoutant et les interrogeant. Dans cette dizaine, prions pour nous tous ici présents, que nous cherchions Jésus sans relâche. Notre Père qui es aux cieux, que ton nom soit sanctifié, que ton règne vienne, que ta volonté soit faite sur la terre comme au ciel.
1: Donne-nous aujourd'hui notre pain de ce jour. Pardonne-nous nos offenses, comme nous pardonnons aussi à ceux qui nous ont offensés. Et ne nous laisse pas entrer en tentation, mais délivre-nous du mal. Amen.
0: Je vous salue, Marie, pleine de grâce. Le Seigneur est avec vous. Vous êtes bénie entre toutes les femmes, et Jésus, le fruit de vos entrailles, est béni.
1: Sainte Marie, Mère de Dieu, priez pour nous, pauvres pécheurs, maintenant et à l'heure de notre mort. Amen.
0: Je vous salue, Marie, pleine de grâce, le Seigneur est avec vous. Vous êtes bénie entre toutes les femmes, et Jésus, le fruit de vos entrailles, est béni.
1: Sainte Marie, Mère de Dieu, priez pour nous, pauvres pécheurs, maintenant et à l'heure de notre mort. Amen.
0: Je vous salue, Marie, pleine de grâce. Le Seigneur est avec vous. Vous êtes bénie entre toutes les femmes, et Jésus, le fruit de vos entrailles, est béni.
1: Sainte Marie, Mère de Dieu, priez pour nous, pauvres pécheurs, maintenant et à l'heure de notre mort. Amen.
0: Je vous salue, Marie, pleine de grâce. Le Seigneur est avec vous. Vous êtes bénie entre toutes les femmes, et Jésus, le fruit de vos entrailles, est béni.
1: Sainte Marie, Mère de Dieu, priez pour nous, pauvres pécheurs, maintenant et à l'heure de notre mort. Amen.
0: Je vous salue, Marie, pleine de grâce. Le Seigneur est avec vous. Vous êtes bénie entre toutes les femmes, et Jésus, le fruit de vos entrailles, est béni.
1: Sainte Marie, Mère de Dieu, priez pour nous, pauvres pécheurs, maintenant et à l'heure de notre mort. Amen.
0: Je vous salue, Marie, pleine de grâce. Le Seigneur est avec vous. Vous êtes bénie entre toutes les femmes, et Jésus, le fruit de vos entrailles, est béni.
1: Sainte Marie, Mère de Dieu, priez pour nous, pauvres pécheurs, maintenant et à l'heure de notre mort. Amen.
0: Je vous salue, Marie, pleine de grâce. Le Seigneur est avec vous. Vous êtes bénie entre toutes les femmes, et Jésus, le fruit de vos entrailles, est béni.
1: Sainte Marie, Mère de Dieu, priez pour nous, pauvres pécheurs, maintenant et à l'heure de notre mort. Amen.
0: Je vous salue, Marie, pleine de grâce. Le Seigneur est avec vous. Vous êtes bénie entre toutes les femmes, et Jésus, le fruit de vos entrailles, est béni.
1: Sainte Marie, Mère de Dieu, priez pour nous, pauvres pécheurs, maintenant et à l'heure de notre mort. Amen.
0: Je vous salue, Marie, pleine de grâce. Le Seigneur est avec vous. Vous êtes bénie entre toutes les femmes, et Jésus, le fruit de vos entrailles, est béni.
1: Sainte Marie, Mère de Dieu, priez pour nous, pauvres pécheurs, maintenant et à l'heure de notre mort. Amen.
0: Je vous salue, Marie, pleine de grâce. Le Seigneur est avec vous. Vous êtes bénie entre toutes les femmes, et Jésus, le fruit de vos entrailles, est béni.
1: Sainte Marie, Mère de Dieu, priez pour nous, pauvres pécheurs, maintenant et à l'heure de notre mort.

Ô Marie conçue sans péché, prions le Seigneur. Dieu qui nous donne de vénérer en la Vierge Marie la Mère de l'Espérance, accorde-nous par sa prière et son aide de mettre toujours notre espérance dans le bien du ciel, tandis que nous accomplissons nos tâches temporelles et d'obtenir un jour ce que nous attendons avec foi. Par Jésus-Christ, ton Fils, notre Seigneur, qui vit et règne avec toi dans l'unité du Saint-Esprit, Dieu pour les siècles des siècles. Amen. Le Seigneur soit avec vous. Que Dieu Tout-Puissant vous bénisse, le Père, le Fils et le Saint-Esprit. Amen. Notre-Dame de Lourdes, Notre-Dame de Lourdes, Notre-Dame de Lourdes, Sainte Bernadette,

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2: L'ange du Seigneur apporta l'annonce à Marie.
3: Et elle conçut du Saint-Esprit. Je vous salue Marie, pleine de grâce. Le Seigneur est avec vous. Vous êtes bénie entre toutes les femmes, et Jésus, le fruit de vos entrailles, est béni. Sainte Marie, Mère de Dieu, priez pour nous pauvres pécheurs, maintenant et à l'heure de notre mort.
2: Voici la servante du Seigneur.
3: Qu'il me soit fait selon votre parole. Je vous salue Marie, pleine de grâce. Le Seigneur est avec vous. Vous êtes bénie entre toutes les femmes, et Jésus, le fruit de vos entrailles, est béni. Sainte Marie, Mère de Dieu, priez pour nous pauvres pécheurs, maintenant et à l'heure de notre mort.
2: Et le Verbe s'est fait chair.
3: Et il a habité parmi nous. Je vous salue Marie, pleine de grâce. Le Seigneur est avec vous. Vous êtes bénie entre toutes les femmes, et Jésus, le fruit de vos entrailles, est béni. Sainte Marie, Mère de Dieu, priez pour nous pauvres pécheurs, maintenant et à l'heure de notre mort.
2: Priez pour nous, Sainte Marie, Mère de Dieu,
3: afin que nous soyons rendus dignes des promesses du Christ.
2: Daignez, Seigneur, répandre votre grâce dans nos âmes, afin qu'ayant connu par la voix de l'ange l'incarnation de votre Fils Jésus-Christ, nous puissions parvenir par sa passion et par sa croix à la gloire de sa résurrection, par le même Jésus-Christ, votre Fils, notre Seigneur. Amen.

0: nom du Père et du Fils et du Saint-Esprit. Le Seigneur soit avec vous. Préparons-nous à célébrer le mystère de l'Eucharistie en reconnaissant que nous avons péché. Je confesse à Dieu Tout-Puissant. Je reconnais devant vous, frères et sœurs, que j'ai péché en pensée et en parole, par action et par omission. Oui, j'ai vraiment péché. C'est pourquoi je supplie la bienheureuse Vierge Marie, les anges et tous les saints, et vous aussi, frères et sœurs, de prier pour moi le Seigneur, notre Dieu. Que Dieu Tout-Puissant nous fasse miséricorde, qu'il nous pardonne nos péchés et nous conduise à la vie éternelle.
1: Amen.

0: Protège, Seigneur Dieu, ceux qui espèrent en toi. Sans toi, rien n'est fort et rien n'est saint. Multiplie pour nous les signes de ta miséricorde, afin que sous ta conduite et sous ta direction, en faisant un bon usage des biens qui passent, nous puissions déjà nous attacher à ce qui demeure. Par Jésus-Christ, ton Fils, notre Seigneur et notre Dieu, qui vit et règne avec toi dans l'unité du Saint-Esprit, Dieu, pour les siècles des siècles.
1: Amen.

Lecture du livre du prophète Jérémie. Ainsi m'a parlé le Seigneur. Va, tu achèteras une ceinture de lin et tu la mettras sur tes reins. Évite de la tremper dans l'eau. Selon la parole du Seigneur, j'ai acheté une ceinture et je l'ai mise sur mes reins. De nouveau, la parole du Seigneur me fut adressée. Avec la ceinture que tu as achetée et que tu portes sur les reins, lève-toi, va jusqu'à l'Euphrate, et là-bas, cache-la dans la fente d'un rocher. Je suis donc allé la cacher près de l'Euphrate, comme le Seigneur me l'avait ordonné. Longtemps après, le Seigneur m'a dit, « Lève-toi, va jusqu'à l'Euphrate, et reprends la ceinture que je t'ai ordonné de cacher là-bas. » Je suis donc allé jusqu'à l'Euphrate, j'ai creusé et j'ai repris la ceinture de l'endroit où je l'avais cachée. Et voici, la ceinture était pourrie, hors d'usage. Alors la parole du Seigneur me fut adressée. Ainsi parle le Seigneur. Voilà comment je ferai pourrir l'immense orgueil de Juda et de Jérusalem. Ce peuple mauvais qui suit les penchants de son cœur endurci et qui marche à la suite d'autres dieux pour les servir et se prosterner devant eux. Il deviendra pareil à cette ceinture qui est hors d'usage. En effet, de même qu'un homme s'attache une ceinture autour des reins, de même je m'étais attaché toute la maison d'Israël et toute la maison de Juda, oracle du Seigneur, pour qu'elle soit mon peuple, mon renom, ma louange et ma parure. Mais elles n'ont pas écouté. Parole du Seigneur.

0: Le Seigneur soit avec vous.
1: Et avec votre esprit.
0: L'Évangile de Jésus-Christ selon saint Matthieu.
2: Gloire à toi, Seigneur.
0: En ce temps-là, Jésus proposa aux foules une autre parabole. Le royaume des cieux est comparable à une graine de moutarde qu'un homme a prise et qu'il a semée dans son champ. C'est la plus petite de toutes les semences, mais quand elle a poussé, elle dépasse les autres plantes potagères et devient un arbre, si bien que les oiseaux du ciel viennent et font leur nid dans ses branches. Il leur dit une autre parabole. Le royaume des cieux est comparable au levain qu'une femme a pris et qu'elle a enfoui dans 3 mesures de farine jusqu'à ce que toute la pâte est levée. Tout cela, Jésus le dit aux foules en parabole, et il ne leur disait rien sans parabole, accomplissant ainsi la parole du prophète « J'ouvrirai la bouche pour par des paraboles, je publierai ce qui fut caché depuis la fondation du monde. » Acclamons-la.

La première lecture commence ainsi. Ainsi m'a parlé le Seigneur. Alors, pourrions-nous peut-être, chacun de nous ici ce matin, nous remémorer peut-être comment le Seigneur nous a parlé à un moment précis de notre histoire. Ça peut être une célébration, une rencontre, un pèlerinage au détour d'une église, conversion foudroyante, une rencontre avec le Christ. Je pense à Paul Claudel devant son pilier de Notre-Dame à Paris. On se rappelle peut-être de ce jour-là, de l'ambiance, du climat, des visages. Tous ces détails, parfois apparemment insignifiants, comme des graines de moutarde, ont subitement leur importance. Et nos jeunes catéchumènes, nos néophytes qui reviennent à l'Église et on s'en réjouit, en sont souvent de beaux exemples. Ils aiment à raconter et se rappeler cette expérience. Voilà comment le Seigneur m'a parlé, nous a parlé. L'accueil de cette parole nous a mis en mouvement ensuite, sur un chemin d'une vie désormais avec plus de sens, nous permettant ainsi de répondre à une mission, à un appel, différent pour chacun de nous, et pas forcément comme le prophète Jérémie a fait son histoire de ceinture, mais tout comme lui, on est, depuis le jour de cette rencontre, attentif à se laisser guider et instruire par le Seigneur. Nous sommes désormais liés au Seigneur, et nous sommes invités à témoigner, à prophétiser, à dénoncer.

royaume. Dans notre monde, les gens ont besoin de se reposer sur des petites choses simples, un vrai sourire, un vrai geste spontané du cœur. Grâce à cela, une personne trouvera sa vraie grandeur d'adulte dans la foi, deviendra peut-être un moutardier, petit arbre peut-être ballotté par le vent, et ici à Notre-Dame de la Garde, on sait ce que c'est que le vent, un moutardier ballotté par le vent, qui plie, mais qui ne rompt pas comme un roseau, qui sait garder sur ses branches ce qui y est accroché, tel un nid d'oiseau, quelqu'un qui est venu reposer quelque chose sur notre cœur, une promesse de vie. Cet arbuste n'est pas dans la méfiance des futurs oiseaux qui hébergent et qui un jour mangeront ses graines. Alors, ce matin, c'est cela que nous venons célébrer. Les merveilles de Dieu dont on se souvient, qui nous pousse vers la vie, et qui célèbre la beauté et la grandeur des petites choses et qui égaye nos journées. Amen.

0: Priez, frères et sœurs, que mon sacrifice, qui est aussi le vôtre, soit agréable à Dieu, le Père Tout-Puissant.
1: Pour notre bien et celui de toute l'Église.
0: Accueille, nous t'en prions, Seigneur, les dons prélevés pour toi sur tes propres largesses. Que ces mystères très saints, où ta grâce opère avec puissance, sanctifie notre vie de tous les jours et nous conduise aux joies éternelles par Jésus le Christ, notre Seigneur. Le Seigneur soit avec vous. Élevons notre cœur.

Vraiment, Père très saint, il est juste et bon, pour ta gloire et notre salut, de t'offrir notre action de grâce, toujours et en tout lieu, par ton Fils bien-aimé, Jésus le Christ. Il est ta parole par qui tu as créé toutes choses. C'est lui que tu nous as envoyé comme Rédempteur et Sauveur. Dieu fait homme conçu de l'Esprit Saint, né de la Vierge Marie, pour accomplir jusqu'au bout ta volonté et rassembler un peuple saint qui t'appartienne. Il étendit les mains à l'heure de sa passion, afin de briser la mort et de manifester la résurrection. C'est pourquoi, avec les anges et tous les saints, nous chantons ta gloire et d'une seule voix, nous proclamons.

Toi qui es vraiment saint, toi qui es la source de toute sainteté, Seigneur, nous te prions. Sanctifie ces offrandes en répandant sur elles ton esprit, qu'elles deviennent pour nous le corps et le sang de Jésus, le Christ, notre Seigneur. Au moment d'être livré et d'entrer librement dans sa passion, il prit le pain, il rendit grâce, il le rompit et le donna à ses disciples en disant « Prenez et mangez-en tous, ceci est mon corps livré pour vous ».

De même, après le repas, il prit la coupe. De nouveau, il rendit grâce et la donna à ses disciples en disant, « Prenez et buvez-en tous, car ceci est la coupe de mon sang, le sang de l'alliance nouvelle et éternelle qui sera versée pour vous et pour la multitude en rémission des péchés. Vous ferez cela en mémoire de moi. »

0: Il est grand le mystère de la foi. Nous annonçons ta mort, Seigneur Jésus. Nous proclamons ta résurrection.
1: Nous attendons ta venue dans la gloire.
0: En faisant ainsi mémoire de la mort et de la résurrection de ton Fils, nous t'offrons, Seigneur, le pain de la vie et la coupe du salut, et nous te rendons grâce, car tu nous as estimés dignes de nous tenir devant toi pour te servir. Humblement, nous te demandons qu'en ayant part au corps et au sang du Christ, nous soyons rassemblés par l'Esprit Saint en un seul corps.
2: Souviens-toi, Seigneur, de ton Église répandue à travers le monde. Fais-la grandir dans ta charité, en union avec notre pape Léon, notre évêque Jean-Marc, tous les évêques, les prêtres et les diacres. Souviens-toi aussi de nos frères et sœurs qui se sont endormis dans l'espérance de la résurrection. Souviens-toi dans ta miséricorde de Jean-Claude Koyumtian, du père Jacques Hamel, de Philippe Manchon, de Philippe, Raphaël, Joséphine, Jean, Marie, Signy, de tous les défunts de nos familles, accueille-les dans la lumière de ton visage. Et sur nous tous, enfin, sur Victoire, Geneviève et Maxime, nous implorons ta bonté. Permets qu'avec la Vierge Marie, la bienheureuse Mère de Dieu, avec Saint Joseph, son époux, les apôtres, tous les saints qui ont fait ta joie au long des âges, nous ayons part à la vie éternelle et que nous chantions ta louange et ta gloire par ton Fils, Jésus le Christ.
0: Par lui, avec lui et en lui, à toi Dieu le Père Tout-Puissant, dans l'unité du Saint-Esprit, tout honneur et toute gloire pour les siècles des siècles.
3: Amen.
0: Comme nous l'avons appris du Sauveur, que selon son commandement, nous osons dire « Notre Père, qui es aux cieux, que ton nom soit sanctifié, que ton règne vienne, que ta volonté soit faite sur la terre comme au ciel. Donne-nous aujourd'hui notre pain de ce jour. Pardonne-nous nos offenses, comme nous pardonnons aussi à ceux qui nous ont offensés. Et ne nous laisse pas entrer en tentation, mais délivre-nous du mal. Délivre-nous de tout mal, Seigneur, et donne la paix à notre temps. Soutenus par ta miséricorde, nous serons libérés de tout péché, à l'abri de toute épreuve, nous qui attendons que se réalise cette bienheureuse espérance, l'avènement de Jésus-Christ, notre Sauveur.
4: Amen.
0: Seigneur Jésus-Christ, tu as dit à tes apôtres, je vous laisse la paix, je vous donne ma paix. Ne regarde pas nos péchés, mais la foi de ton Église. Pour que ta volonté s'accomplisse, donne-lui toujours cette paix et conduis-la vers l'unité parfaite, toi qui vis et règnes pour les siècles des siècles. Que la paix du Seigneur soit toujours avec vous.
4: Et avec votre esprit.
0: Frères et sœurs de la charité du Christ, donnez-vous la paix.

Voici l'agneau de Dieu, voici celui qui enlève les péchés du monde, heureux les invités au repas des noces de l'agneau.

0: Achevons notre prière. Nous avons communié, Seigneur, au sacrement divin, mémorial à jamais de la passion de ton Fils. Nous t'en prions. Fais servir à notre salut les dons que lui-même nous a légués dans son amour inexprimable, lui qui vit et règne pour les siècles des siècles.
1: Amen.
0: Je propose que nous puissions, au terme de cette messe, dire de confier les conditions de notre monde, conditions météo en particulier, par l'intercession de la Vierge Marie, à travers quelques « Je vous salue Marie », pour soutenir les pompiers en particulier, les agriculteurs et tous ceux qui sont inquiets devant la situation du monde. Notre Père qui es aux cieux, que ton nom soit sanctifié, que ton règne vienne, que ta volonté soit faite sur la terre comme au ciel. Donne-nous aujourd'hui notre pain de ce jour. Pardonne-nous nos offenses, comme nous pardonnons aussi à ceux qui nous ont offensés. Et ne nous laisse pas entrer en tentation, mais délivre-nous du mal. Je vous salue, Marie, pleine de grâce. Le Seigneur est avec vous. Vous êtes bénie entre toutes les femmes, et Jésus, le fruit de vos entrailles, est béni. Sainte Marie, Mère de Dieu, priez pour nous pauvres pécheurs, maintenant et à l'heure de notre mort. Amen. Je vous salue, Marie, pleine de grâce. Le Seigneur est avec vous. Vous êtes bénie entre toutes les femmes, et Jésus, le fruit de vos entrailles, est béni. Sainte Marie, Mère de Dieu, priez pour nous pauvres pécheurs, maintenant et à l'heure de notre mort. Amen. Je vous salue, Marie, pleine de grâce. Le Seigneur est avec vous. Vous êtes bénie entre toutes les femmes, et Jésus, le fruit de vos entrailles, est béni. Sainte Marie, Mère de Dieu, priez pour nous pauvres pécheurs, maintenant et à l'heure de notre mort. Amen. Je vous salue, Marie, pleine de grâce. Le Seigneur est avec vous. Vous êtes bénie entre toutes les femmes, et Jésus, le fruit de vos entrailles, est béni. Sainte Marie, Mère de Dieu, priez pour nous, pauvres pécheurs, maintenant et à l'heure de notre mort. Amen. Je vous salue, Marie, pleine de grâce. Le Seigneur est avec vous. Vous êtes bénie entre toutes les femmes, et Jésus, le fruit de vos entrailles, est béni. Sainte Marie, Mère de Dieu, priez pour nous, pauvres pécheurs, maintenant et à l'heure de notre mort. Amen. Je vous salue, Marie, pleine de grâce. Le Seigneur est avec vous. Vous êtes bénie entre toutes les femmes, et Jésus, le fruit de vos entrailles, est béni. Sainte Marie, Mère de Dieu, priez pour nous, pauvres pécheurs, maintenant et à l'heure de notre mort. Amen. Je vous salue, Marie, pleine de grâce. Le Seigneur est avec vous. Vous êtes bénie entre toutes les femmes, et Jésus, le fruit de vos entrailles, est béni. Sainte Marie, Mère de Dieu, priez pour nous, pauvres pécheurs, maintenant et à l'heure de notre mort. Amen. Je vous salue, Marie, pleine de grâce. Le Seigneur est avec vous. Vous êtes bénie entre toutes les femmes, et Jésus, le fruit de vos entrailles, est béni. Sainte Marie, Mère de Dieu, priez pour nous pauvres pécheurs, maintenant et à l'heure de notre mort. Amen. Je vous salue, Marie, pleine de grâce. Le Seigneur est avec vous. Vous êtes bénie entre toutes les femmes, et Jésus, le fruit de vos entrailles, est béni. Sainte Marie, Mère de Dieu, priez pour nous pauvres pécheurs, maintenant et à l'heure de notre mort. Amen. Je vous salue, Marie, pleine de grâce. Le Seigneur est avec vous. Vous êtes bénie entre toutes les femmes, et Jésus, le fruit de vos entrailles, est béni. Sainte Marie, Mère de Dieu, priez pour nous pauvres pécheurs, maintenant et à l'heure de notre mort. Amen. Gloire au Père, au Fils et au Saint-Esprit.
1: Comme il était au commencement, maintenant et toujours,
0: dans les siècles des siècles.
1: Amen.
0: Notre-Dame de la Garde,
2: priez.
0: Reine de la paix,
2: priez.
0: Reine de la France,
2: priez.
0: Mère de l'espérance,
2: priez.
0: Saint Joseph,
2: priez.
0: Saints et saintes de Dieu,
2: priez.
0: Le Seigneur soit avec vous.
2: Avec
0: que Dieu Tout-Puissant vous bénisse et vous garde du Père et du Fils et du Saint-Esprit.
2: Amen.
0: Allez dans la paix du Christ.
2: Amen.

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1: Dans l'incarnation, remarquait saint François de Sales, Marie s'humilie en disant être la servante du Seigneur. Mais elle ne s'attarde pas à s'humilier devant Dieu, parce qu'elle sait que charité et humilité ne sont pas parfaites si elles ne passent pas de Dieu au prochain. Il n'est pas possible d'aimer Dieu, que nous ne voyons pas, si nous n'aimons pas les hommes que nous voyons. Cette partie s'accomplit dans l'épisode de la Visitation. Réfléchissons sur ce moment de la vie de Marie de Nazareth, pour mieux en comprendre la signification. La jeune Vierge Mère se hâte de se rendre chez sa cousine. Est-ce que la présence de la Mère de Dieu chez Élisabeth fut seulement due aux égards empressés d'une parente? Est-ce que ce ne fut pas qu'une assistance purement humaine? Jean-Paul II explique que cette présence fut bien plus significative et féconde spirituellement, puisque Marie apporta à sa cousine les dons incomparables de la grâce, de la joie et de la lumière. Car, à peine eut-elle entendu la salutation de Marie, Élisabeth fut remplie de l'Esprit-Saint et reconnut en sa jeune cousine la mère de son Seigneur. Ce sont là de très grands dons que Marie nous procure à nous aussi en nous portant à Jésus, ou mieux, en nous apportant Jésus. Accueillons-la donc, comme le fit Élisabeth.
0: À présent, nous nous unissons en prière avec le monde entier en renouvelant notre consécration à Marie.
2: Vierge Immaculée, Mère de Dieu et de l'humanité, je t'accueille comme don de Jésus sous la croix et je me confie entièrement à toi. Je t'offre toute ma vie, ce que je suis, ce que j'aime et ce que j'ai, afin que resplendisse en moi la beauté du Christ. Aide-moi à être docile à l'Esprit et à vivre avec joie ma vocation dans l'Église, afin de collaborer à ta mission maternelle et d'orienter vers Dieu le cœur de tout homme. Toi qui as guidé saint Maximilien Kolb pour aimer sans mesure, enseigne-moi à être témoin de l'Évangile et à faire de ma vie un don. Je te confie les personnes que je rencontrerai et je t'offre le travail, les joies et les souffrances de cette journée. Ô Marie, conçue sans péché, prie pour nous qui avons recours à toi et pour ceux qui n'ont pas recours à toi.
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2: Bonjour et bienvenue dans 1000 questions à la fois, l'émission qui répond à vos questions sur la foi chrétienne. Aujourd'hui, c'est un internaute du site Croire qui nous écrit « Que veut dire Jésus quand il nous dit dans l'évangile de Matthieu, chapitre 7, verset 15, « Entrez par la porte étroite ». À quoi correspond cette porte étroite? Et pourquoi Jésus dit-il plus loin « Étroite est la porte et resserré le chemin qui mène à la vie, et il en est peu qui le trouvent ». Pour nous aider à mieux comprendre ce que Jésus entend par porte étroite, j'ai donc invité Anne Lécu, qui est religieuse dominicaine. Anne, bonjour.
3: Bonjour.
2: Merci beaucoup de venir nous éclairer sur ce texte, tout simplement, faire une petite lecture d'évangile avec vous. Porte étroite évoque un chemin difficile, impraticable, pour aller à la vie, vers la vie, dit Jésus. Est-ce que c'est bien cela qu'il veut dire, que c'est si difficile que ça?
3: Alors, je vais botter en touche, si ça ne vous ennuie pas.
2: Oui.
3: Parce que j'ai un jour entendu une explication pour cet évangile qui m'a définitivement convaincue. C'était un enfant de 8 ans, au catéchisme, qui disait aux autres « La porte, elle est étroite parce que nous sommes petits. » Et en fait, on passe par la petite porte. Il faut être petit pour pouvoir passer par la porte étroite.
2: En effet, je ne l'ai jamais entendu et c'est magnifique. Donc, il faut se faire petit.
3: En tout cas, faut pas se faire trop gros, trop large, trop. Voilà, peut-être il faut être petit et fluet et donc discret, peut-être, pour passer par la porte étroite.
2: Alors, qu'est-ce que c'est que cette porte?
3: Alors, je pense que la porte étroite, c'est une image un peu compliquée quand même aussi, pour ne pas botter en touche cette fois. C'est c'est que le chemin qui mène à la vie, sans doute à la fois, il est extrêmement simple. Il est compliqué quand nous pensons qu'il faut faire des choses, être bien dans les normes, dans les rites, dans les commandements, et qu'une fois qu'on aura coché les croix une par une de tout ce qu'il faut faire bien, on va y arriver. Je crois que c'est vraiment le contraire. Et que Jésus, dans l'évangile, il n'arrête pas de dire qu'au bout du compte, c'est les publicains et les pécheurs qui trouvent plus facilement que les autres le chemin. Peut-être parce que le chemin, Thérèse de Lisieux l'a trouvé, par exemple, c'est d'aimer Dieu, d'aimer les gens. Et même quand on ne peut pas aimer, parce que parfois ça arrive, de vouloir aimer. Peut-être que vouloir aimer, ça suffit comme manière d'aimer. Et peut-être c'est simplement ça, la porte étroite.
2: Alors, et cette vie dont il nous parle aussi, qu'est-ce que c'est? C'est la vie éternelle? C'est quoi? Qu'est-ce que ça nous dit quoi, cette vie?
3: La vie éternelle, ça commence maintenant.
2: Oui. Donc c'est ça qui nous est dit dans l'évangile.
3: Je crois vraiment que c'est ça et que tout le monde n'en est pas convaincu. Peut-être aussi c'est ça qui nous est dit dans ce texte. Entrer par la porte étroite, large en effet et spacieux est le chemin qui mène à la perdition, etc. etc. C'est le verset 13 du chapitre 7. Alors ce qui est intéressant c'est de voir la suite, parce qu'ensuite Jésus va parler des faux prophètes qui viennent à vous déguisés en brebis. Bon. Et puis ensuite il nous dit quelque chose de très important, c'est à leurs fruits que vous les reconnaîtrez. Donc, tout arbre bon produit de bons fruits, tandis que l'arbre gâté produit de mauvais fruits. Ça, je trouve aussi que c'est un critère, en fait. Là où des gens sont les deux pieds dans la vie, il y a de la vie autour d'eux. Ils donnent de la vie autour d'eux. Et c'est une bonne manière de... on n'est plus du tout dans... dans quelque chose qui serait de rituel ou de pratique religieuse ou même de morale, en fait. Il y a des gens qui sont tout à fait loin de nos églises, de nos communautés chrétiennes, et qui sont les deux pieds dans la vie et qui donnent de la vie autour d'eux. Eh bien, je pense que ceux-là ont trouvé la porte étroite.
2: Alors, ça veut dire qu'il faut la chercher, cette porte étroite, ou est-ce qu'il faut simplement se laisser faire?
3: Oh, sans doute, il faut se laisser faire. Sans doute, il faut juste demander à Dieu qui nous aide à la trouver. Si on lui demande, il va nous montrer comment faire.
2: Alors, vous me disiez, il fallait être tout petit, tout humble, tout discret. Mais c'est très difficile, ça, quand on veut justement faire des choses, avoir une existence organisée, à réussir sa vie.
3: Ben, est-ce qu'il faut réussir sa vie? Qui a dit qu'il fallait réussir sa vie?
2: Je ne sais pas, tout nous porte aujourd'hui à réussir ce qu'on fait.
3: Oui, mais peut-être il faut un peu laisser ça tomber. Je pense qu'effectivement, organisant, on est tous obligés de l'être, ça bien entendu. Je pense qu'il faut, il faut pas se mettre la pression sur la réussite. Il faut faire comme on peut, du mieux qu'on peut, sans aucun doute. Et puis c'est tout, et la grâce de Dieu quand même existe pour suppléer à nos manquements. Et donc si en conscience on fait bien parce qu'on pense qu'on fait comme on peut, c'est bien. Je pense qu'il faut vraiment encourager les gens et nos auditeurs à leur dire et à leur redire que Dieu les aime tels qu'ils sont. vraiment, vraiment, vraiment, et pas autrement, et pas... voilà.
2: Donc, finalement, si j'en reviens à la porte étroite, ça n'est pas un chemin impraticable, c'est pas une porte difficile à trouver, difficile à passer.
3: C'est pas du tout une porte difficile à passer, c'est une porte difficile à trouver, parce que je pense qu'on se complique beaucoup la vie, et que parfois c'est beaucoup plus facile, quoi.
2: Vous trouvez que en tant que chrétien, on se complique la vie ?
3: Mais pas seulement en tant que chrétien, tout le monde se complique un peu la vie. Voilà, faut pas non plus qu'on s'auto-flagelle, ou je sais pas quoi, non. On se complique la vie, et Jésus nous dit, mais je pense qu'il faut vraiment revenir à l'évangile. Il nous dit, la vie avec Dieu, c'est comme un repas. On invite des gens, ils viennent, et puis ils sont là, et c'est bien, quoi. Ou bien, la vie avec Dieu, c'est marcher avec lui, sur un chemin. Voilà, il est là, on le reconnaît pas d'emblée, et puis en fait on se rend compte qu'il était là. La vie avec Dieu, c'est quand on est deux ou trois en son nom, et ben voilà qu'il est là. Donc sur nos lieux de travail, sans forcément que ce soit des assemblées de prière ou je sais pas quoi, quand on essaie de bien faire et qu'on est deux ou trois, donc quand on fait ensemble, il est là. Ça c'est la porte étroite, parce qu'on pense pas qu'elle est pour nous, et puis en fait c'est ça.
2: Alors il est dit aussi, donc vous l'aviez dit tout à l'heure, hein, vous l'avez lu, large est la porte de la perdition, le chemin de la perdition. Alors ça veut dire quoi ça ?
3: Alors ça pourrait nous tétaniser et être
2: terrible. Un petit peu quand même, hein.
3: La perdition, c'est juste tourner le dos à ce qu'est la vie. Donc justement, se compliquer. Je pense que le chemin de perdition, ça pourrait être se compliquer beaucoup, beaucoup, beaucoup, beaucoup la vie.
2: Et là, d'ailleurs,
3: en imaginant qu'on n'est pas à la hauteur.
2: Et là, il a l'air de dire que c'est presque plus facile de prendre le chemin de perdition.
3: Mais c'est toujours plus facile de se compliquer la vie que d'être simple. Je crois que ce qu'il nous dit, enfin, alors je veux pas tordre le texte et je crois pas le faire, hein, c'est que si on vit simplement, la porte étroite, elle est large.
2: La porte étroite, elle est large.
3: Quand on vit simplement.
2: Quand on se simplifie la vie aussi. Quand on se simplifie l'âme et le cœur, c'est important.
3: C'est pareil.
2: C'est la même chose.
3: Alors, faut pas qu'on se dise, je dois me simplifier la vie, je dois me simplifier la vie. Non, je pense que, c'est d'essayer d'être au présent, présent à ce qu'on fait, présent aux gens qui nous entourent, content des rencontres qu'on fait, voilà, sans trop se projeter sur demain, après-demain, dans un mois, dans un an. Alors ça, je suis la première à dire que c'est comme ça qu'il faut faire et puis à pas le faire. Donc, bien sûr, faut être zen, hein. Enfin, on a tous des vies qui sont plus compliquées que ce qu'on pourrait. Et donc, je pense que vraiment, le plus important, c'est que Dieu nous aime comme on est. Et ça, quand on arrive à l'entendre en vrai dans nos cœurs, la porte, elle s'ouvre.
2: Finalement, vous avez l'air de dire que cette porte, elle est d'abord facile à trouver, mais que surtout, c'est une porte de la simplicité.
3: Oui, tout à fait.
2: De la vie simple.
3: Oui.
2: Alors, vous qui êtes, qui travaillez en prison, un écu, et qui voyez peut-être des personnes qui ont pris le large chemin de la perdition, est-ce que vous en voyez entrer par la porte étroite ?
3: Alors là, attendez, c'est pas parce que je travaille en prison que ceux qui sont en prison ont pris le large chemin de la perdition. Je suis assez convaincue que je trouve plus de gens en prison qui trouvent la porte étroite qu'ailleurs. Parce que quand on a tout perdu, on reconnaît immédiatement ce qui est important et ce qui ne l'est pas. Et donc, des gens qui peuvent être en prison, même qui sont accusés de choses très graves, savent exactement ce que ça veut dire qu'aimer quelqu'un. Et donc, j'ai des souvenirs, moi, de femmes pas du tout croyantes, en tout cas pas catholiques, dans la prison que je côtoie, qui prenaient dans sa cellule les personnes les plus cassées, pas du tout pour faire bien, mais parce que elle était généreuse et que, voilà, elle savait qu'elle pouvait le faire, ça rendait service à tout le monde, et point. Et elle savait exactement ce qu'elle... Elle, je ne veux pas la baptiser à son insu, mais elle avait trouvé le chemin de la vie, pour reprendre cette expression.
2: Donc le chemin, la porte étroite, c'est le chemin de la vie, ça est bien dit dans l'évangile.
3: Mais faut bien insister, hein. Ça n'a pas de rapport avec la morale. C'est-à-dire qu'on peut avoir fait des choses très graves et avoir trouvé le chemin de la vie parce qu'on a été retourné comme une crêpe par une rencontre. Par la présence du Christ, par peut-être la présence de Dieu autrement.
2: Vous avez presque l'air de dire que c'est parce qu'on a fait des choses très graves qu'au final on la trouve, cette porte étroite.
3: Je pense pas que ce soit parce qu'on a fait des choses très graves, mais quand on a une vie plus compliquée, on sait mieux ce qui est important et ce qui ne l'est pas. Ça, j'en suis certaine.
2: Compliqué, ça veut dire quoi ?
3: Ça veut dire quand on n'a pas d'argent, quand on n'a pas de maison, quand on a quitté son pays... quand on est coupable, quand on est regardé par les autres comme coupable, quand on est accusé par les autres, quand on n'est pas aimé, il est nécessaire de se raccrocher pour vivre à ce qui se présente de simple. Et ce qui se présente de simple, c'est des gens qui nous aiment. Point.
2: On est rentré là, on n'est que dans l'année de la miséricorde.
3: Pas encore tout à fait rentré.
2: Mais on va y rentrer, qu'a voulu le pape François. Ça a un rapport avec la porte étroite ?
3: Alors, je crois que la porte de la miséricorde, elle est large. Donc, elle est vraiment pour tous. Je, pense que ça a un rapport au sens où nous voyons que la porte est étroite, nous croyons que la porte est étroite, et peut-être nous nous trompons parce que je crois qu'elle est large. Peut-être que ce que nous dit l'Évangile, c'est aussi, nous avons tous l'impression que la porte est étroite, c'est pour ça que nous ne la trouvons pas, alors qu'en fait elle est large.
2: Elle est large.
3: Elle est pour tous, la miséricorde de Dieu est pour tous. Pour tout le monde, tous les hommes. La miséricorde de Dieu commence avec la création du monde. La miséricorde de Dieu, c'est qu'on soit vivant. La miséricorde de Dieu, c'est pas d'abord regarder nos propres misères et puis se dire, mon Dieu, qu'est-ce que je vais faire? Et la miséricorde viendrait. Non, la miséricorde nous précède, comme le dit très bien le pape dans son texte qui pour annoncer l'année de la miséricorde. Jésus-Christ est la miséricorde du Père.
2: Il nous précède dans la porte étroite, le chemin étroit.
3: Le Christ est le chemin. Oui. Une fois qu'il est le chemin, quelle que soit la taille de la porte, ça n'a pas d'importance si nous marchons avec lui.
2: Oui, donc finalement, on y passe toujours dans cette porte étroite. Hein.
3: Oui, mais ce qui veut dire que maintenant, aujourd'hui, on a du mal à la trouver. Alors peut-être il faut ouvrir les yeux pour bien regarder. Et puis je pense que l'enfant dont je parlais au début avait parfaitement raison. Pour passer par la porte étroite, il faut être petit.
2: Il faut se faire tout petit. Ouais, merci beaucoup. Merci Anne Lécu d'être venue comme ça nous expliquer eh bien, ce que c'était que cette porte étroite, la question posée par notre internaute. Je rappelle Anne Lécu que vous êtes religieuse dominicaine et que vous êtes également médecin en prison. Merci à tous d'être fidèles à 1000 questions à la fois. Je vous donne rendez-vous demain et je vous souhaite une bonne journée. Au revoir.

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2: C'est comme Cénacle. Le Cénacle est aussi appelé dans les récits du Nouveau Testament la chambre haute. C'est dans ce lieu que Jésus semble avoir été accueilli lorsqu'il venait à Jérusalem, sans que l'on connaisse l'identité du généreux propriétaire prêteur. Un membre de la famille, un ami, peut-être un proche de l'un des apôtres. Deux événements importants se sont déroulés dans ce lieu. La dernière Pâque de Jésus avec ses disciples et le déversement de l'Esprit au jour de la Pentecôte. Où était situé ce lieu? Vraisemblablement dans le quartier de la ville haute de Jérusalem, construit sur la butte appelée, avec un peu d'emphase, le Mont Sion. Ce quartier qui dominait la ville était proche du fabuleux palais d'Hérode, situé le long des remparts ouest de Jérusalem. Dans ce même quartier, on rencontrait le vénéré tombeau de David, sans doute aussi le palais du grand prêtre, avec ses cachots et ses prisons. Vous l'aurez donc compris, même si cela peut choquer certains, ce quartier était le quartier des riches. Eh oui, Jésus a célébré la Pâque, instituant l'Eucharistie dans une maison en plein quartier riche de Jérusalem. Il a montré sans doute par là sa grande liberté, se rendant là où il était accueilli, en conformité avec cette parole donnée aux apôtres en Matthieu chapitre 10, verset

C'est 11. Dans quelque ville ou village que vous entriez, informez-vous s'il s'y trouve quelque homme digne de vous recevoir. On le voit bien, le critère énoncé par Jésus n'est pas un critère de niveau de vie, de pauvreté ou de richesse, mais un critère moral. Le cénacle pouvait porter le nom de chambre haute pour deux raisons. Parce qu'il était situé sur les hauteurs de Jérusalem et dominait sans doute toute la ville avec une vue plongeante et grandiose sur le temple. Mais aussi parce que la pièce mise à disposition de Jésus était la chambre située sur la terrasse de la maison. Souvent construite avec un étage, les maisons de cette époque comportaient une terrasse en partie recouverte d'une chambre qui pouvait servir couramment de chambre d'accueil pour les amis, pour la famille. On peut penser que Jésus avait l'habitude de se rendre à ce cénacle et que son propriétaire était un véritable disciple. Matthieu chapitre 26 verset 17. Le premier jour des pains sans levain, les disciples s'adressèrent à Jésus pour lui dire « Où veux-tu que nous te préparions le repas de la Pâque ?» Il répondit « Allez à la ville chez un tel et vous lui direz. Le maître dit « Mon temps est proche, je ferai chez toi la Pâque avec mes disciples. » Ces propos de Jésus soulignent que le propriétaire de la chambre haute, qui garde l'anonymat, fait bien partie du cercle de ceux qui reconnaissent en Jésus un maître, voire davantage. Alors pourquoi garder l'anonymat? Eh bien, s'il s'agit d'un riche, il peut également faire partie des milieux haut placés de Jérusalem. Peut-être est-il un membre du Sanhédrin. Dans l'évangile de Marc et celui de Luc, nous avons des précisions sur ce lieu donné par Jésus lui-même. Soulignons qu'il connaît donc déjà cette pièce avant d'y venir célébrer la Pâque. Puisqu'il dit en Marc chapitre 14 verset 15 « Il vous montrera une grande chambre haute, meublée et toute prête. » Pourquoi avoir choisi un tel lieu pour vivre cet événement extrêmement important? Il aurait pu, pourquoi pas, retourner à Béthanie, chez Lazare, son ami. Mais il semble que ce lieu assurait à Jésus et ses disciples une certaine sécurité, une certaine quiétude. Qui viendrait les chercher au milieu du quartier riche? Qui plus est dans la maison d'un éminent personnage? Grâce à cela, il put donc tranquillement célébrer le repas pascal avant de se rendre à Gethsémani.

0: Le second événement important qui s'est déroulé en ce lieu, c'est le déversement de l'esprit répandu au jour de la fête de Pentecôte. Le livre des Actes précise en effet, à la fin du récit de l'ascension de Jésus, alors ils retournèrent à Jérusalem, depuis la montagne des Oliviers, qui est près de Jérusalem, à la distance d'un chemin de Shabbat. Quand ils furent arrivés, ils montèrent dans la chambre haute, où ils se tenaient d'ordinaire. Nous savons désormais que cette chambre haute, ce cénacle, était devenu le lieu habituel de résidence des apôtres après la résurrection de Jésus. Tout le temps qui les sépare donc de la Pentecôte, soit 10 jours après l'ascension, c'est là qu'ils se tiennent. Tous, d'un commun accord, persévéraient dans la prière avec les femmes et Marie, mère de Jésus, et avec les frères de Jésus, nous dit le livre des Actes. De ce fait, lorsque le récit de la Pentecôte commence, il nous dit le jour de la Pentecôte, ils se trouvaient tous ensemble dans le même lieu. Nous avons bien la certitude que l'événement qui marquera la naissance de l'Église s'est bien déroulé en ce lieu du Cénacle. En toute logique, c'est aussi au Cénacle que l'on peut situer l'apparition du Christ ressuscité aux apôtres, alors qu'ils étaient barricadés par peur d'être arrêtés. C'est aussi là que l'on peut situer l'élection de Matthias en remplacement de Judas pour compléter le groupe des 12. Et sans doute aussi ce que l'on a appelé le premier concile de Jérusalem, suscité par Paul au sujet de l'entrée des païens dans l'Église. Dès les premiers moments, il semble bien qu'une église ait été édifiée en ce lieu. Au IVe siècle, en effet, Épiphane de Salamine rapporte, en se basant sur des documents du IIe siècle, qu'Adrien avait trouvé la ville rasée, à l'exception d'une église, le Cénacle, qui aurait été initialement une synagogue. Ce bâtiment fut restauré par Maxime de Jérusalem, reconstruit par Jean II de Jérusalem, qui le consacra en 394. Et en 415, il y fit revenir les reliques de saint Étienne. Les Perses détruisirent l'église du Cénacle en 614. Sur ses fondations, les croisés construisirent l'église et le monastère de Sainte-Marie. Épargnés par Saladin, ces bâtiments seront détruits en 1219 par le sultan Malik al-Muazzam Musa. En 1335, les franciscains firent l'acquisition de ce bâtiment du Cénacle. Ils le restaurèrent avec une voûte gothique. Mais en 1523, ils en furent chassés et la chambre haute fut convertie en mosquée. Quant à la chambre basse, au rez-de-chaussée, qui contient le cénotaphe de David, elle est maintenant transformée en synagogue. Alors aujourd'hui, eh bien, aucun culte n'est célébré au Cénacle, c'est une sorte d'église mosquée désaffectée. Malgré cela, Jean-Paul II, de façon exceptionnelle, put y célébrer la messe lors de son pèlerinage de l'an 2000, la même où l'Eucharistie avait été instaurée par le Christ. Un panneau en bas, au rez-de-chaussée, aujourd'hui, indique devant la synagogue cette parole d'Isaïe, « Je ferai de ma maison une maison de prière pour toutes les nations. » C'est ce que nous pouvons souhaiter à ce lieu du Cénacle et à l'Église tout entière.
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5: Le Le Christ est le trésor caché, la perle précieuse, le filet qui rassemble ceux qui sont dispersés. Reparcourant les paraboles du trésor caché et de la perle précieuse, hier à l'Angélus, Léon XIV a invité les fidèles à redécouvrir le royaume de Dieu. Le pape qui a également exprimé son inquiétude quant à la situation en Terre Sainte, à Gaza et en Cisjordanie, mais aussi au Moyen-Orient. Il a renouvelé son appel au dialogue et au respect des lieux saints de chaque confession religieuse, nous l'entendrons. Les feux de forêt ont détruit 115 000 hectares en France et provoqué le déplacement de plus de 200 000 personnes. Le sud-ouest du pays est particulièrement touché. L'Espagne fait face aussi à un feu d'une ampleur inédite qui menace la capitale, Madrid. Ils ont pris d'énormes risques en temps de guerre. Les Ukrainiens sont descendus dans la rue la semaine dernière pour contester le limogeage du ministre de la Défense, Mikhailo Fedorov, et dicter au président Zelensky le modèle de guerre à poursuivre, moins d'hommes et plus de drones. Ce sera notre dossier en fin de journal.
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5: Bonjour, l'Église est une communion de personnes différentes, mais toutes appelées à se reconnaître une en Jésus-Christ, lui, le trésor caché, la perle précieuse, le filet qui rassemble ceux qui sont dispersés. Le pape, qui s'est appuyé sur l'évangile du 17e dimanche du temps ordinaire, l'a affirmé dimanche dans sa méditation qui a précédé la prière mariale de l'Angélus récitée depuis Castel Gandolfo, où il poursuit son séjour estival. Le compte-rendu d'Alexandra Sirgan.
7: À travers les paraboles du trésor caché et de la perle précieuse, le Saint-Père a invité les fidèles à redécouvrir la valeur incomparable du royaume de Dieu, au point que vendre ou tout abandonner n'apparaît plus comme un renoncement, mais comme un gain. Soulignant le fait que Jésus met en scène des personnages très différents dans ses paraboles, pour notamment illustrer le caractère universel de l'appel de Dieu, le pape a rappelé que l'Église demeure unie par une même foi en Jésus-Christ, le trésor caché, la perle précieuse, le filet qui rassemble ceux qui sont dispersés.
8: Et lui, il tesoro nascosto, la perla preziosa, la rete che raccoglie chi è disperso.
7: Ainsi, chacun, quelle que soit sa condition sociale, son métier, son parcours, est invité à découvrir la beauté du royaume. À l'instar du roi Salomon, le pape a exhorté les fidèles à demander le don de la sagesse pour distinguer la perle de grande valeur, alors que l'industrie de la consommation modifie nos goûts, suscitant sans cesse de nouveaux besoins pour ensuite nous vendre des réponses qui ne rassaisissent pas et empoisonnent parfois le cœur. Nous devons apprendre à saisir ce qui compte vraiment, le trésor de la relation avec Dieu qui nous ouvre à la joie et nous aide à vivre au mieux les relations entre nous.
8: Qui ci apre alla gioia e ci aiuta a vivere al meglio le relazioni tra di noi.
5: Et après l'Angélus, le regard du pape s'est tourné vers Gaza et la Cisjordanie, traversée par une vague de violence au cours du week-end. On l'écoute.
8: Seguo con apprensione il perdurare e l'inasprirsi della violenza in Terra Santa.
9: Je suis avec inquiétude la persistance et l'escalade de la violence en Terre Sainte dont de nombreux civils ont récemment été victimes en Cisjordanie et à Gaza. J'en appelle de tout cœur à la reprise des négociations en vue d'une solution politique juste, fondée sur l'égale dignité et les droits de chaque personne humaine et au rejet de toute nouvelle action militaire et de toute décision unilatérale, en particulier celle qui viole le respect et le statu quo des lieux saints de chaque confession religieuse.
5: Et vous l'avez entendu, Léon XIV appelle au respect des lieux de culte alors que dans la nuit de samedi à dimanche en Cisjordanie, des colons israéliens ont incendié deux mosquées à Kousra et à Kour, deux incendies dans le contexte d'un week-end de fortes tensions intercommunautaires qui ont fait au moins 6 morts vendredi. Valérie Ferrand.
10: Après les attaques des colons israéliens contre le village de Til près de Naplouse vendredi matin, qui ont provoqué des affrontements avec les habitants et tué 4 Palestiniens ainsi qu'un colon et un soldat israélien, Israël a envoyé des troupes supplémentaires en Cisjordanie occupée et bouclé toute la région de Naplouse. Durant tout le week-end, des gangs de colons armés, parfois habillés en soldats, se sont livrés à des attaques contre les villages des régions de Naplouse, Toul Karem et Ramallah, provoquant de nombreux incendies de voitures, de maisons ainsi l'attaque de deux mosquées. Avec l'armée, ils ont également bloqué de nombreuses routes, obligeant notamment deux femmes devant se rendre d'urgence à l'hôpital à accoucher dans leur voiture. Dans le village même de Til, les forces d'occupation israéliennes ont pris d'assaut quelques 70 maisons et procédé à des dizaines d'arrestations. Partout, les villageois palestiniens sont seuls face à ces attaques qui ne cessent de s'intensifier au fil des années, faisant plus de 80 morts depuis le début de l'année, dont une vingtaine de personnes tuées directement par des colons. Jérusalem, Valérie Ferron, Radio Vatican.
5: Et Léon XIV s'est dit aussi inquiet de l'intensification des opérations militaires au Moyen-Orient, opérations qui mettent en danger la vie de civils et qui aggravent les pénuries d'eau potable et d'électricité. Le pape qui invite à rouvrir de toute urgence des espaces de dialogue et de diplomatie. Et de fait, une petite accalmie a été observée entre l'Iran et les États-Unis. Trois nuits sans échange de tirs entre les deux pays qui font renaître l'espoir de la reprise de pourparlers entre les belligérants. Les marchés asiatiques ont d'ailleurs salué cette baisse de tension par une forte baisse des cours du pétrole. Ce matin, et selon l'ambassadeur de Washington à l'ONU, Donald Trump laisse de la place pour des négociations avec Téhéran. Restons dans cette région du monde et plus particulièrement au Liban où le fondateur de la congrégation des sœurs maronites de la Sainte Famille a été béatifié samedi. L'exemple du désormais bienheureux Elias Wayek, patriarche d'Antioche des maronites de 1899 à 1931, a été salué par le pape hier, lui reconnaissant un dévouement et une sensibilité pastorale exceptionnelle. Homme de dialogue et d'espérance, il a été un exemple rayonnant de leadership ecclésial, social et politique au point d'être surnommé le père du Grand Liban, a souligné Léon XIV, qui a souhaité la paix pour tout le peuple libanais qui m'est si cher, a-t-il précisé. Léon XIV, je vous le rappelle, a visité le Liban en décembre 2025. Tirs croisés cette nuit entre Russes et Ukrainiens. En Russie, les villes de Belgorod et Rostov-sur-le-Don ont été visées par des drones ukrainiens. Les attaques ont fait 2 morts et 17 blessés, selon un premier bilan. Et dans le sens contraire, une offensive russe contre Zaporijja a fait 1 mort et au moins 1 blessé. De son côté, le président Zelensky sera reçu aujourd'hui à Londres par le nouveau premier ministre britannique. Volodymyr Zelensky sera le premier dirigeant étranger à être reçu par Andy Burnham depuis sa prise de fonction. Une façon de réaffirmer le soutien du Royaume-Uni à l'Ukraine. 115 000 hectares brûlés depuis le début de l'année, plus de 220 000 personnes évacuées ces derniers jours à cause des incendies. La France a fait face à ses plus grands feux depuis la fin de la guerre mondiale. D'une ampleur sans précédent aux portes de la ville de Bordeaux en Gironde, mais également dans la région de Biscarrosse dans les Landes. Ces incendies de forêt mobilisent aussi des milliers de sapeurs-pompiers, souvent exténués. 84 d'entre eux ont d'ailleurs été blessés. Des militaires, des gendarmes et des CRS qui luttent contre les flammes et sécurisent les accès routiers. Face à cela aussi, une grande solidarité. Partout, des bénévoles porte leur aide pour soutenir les familles déplacées et les secouristes. L'église aussi se mobilise à Biscarrosse plage, notamment. Eh bien, l'église paroissiale a été mise à disposition des déplacés. Écoutez l'évêque du lieu, Monseigneur Nicolas Souchu, évêque d'Eredax.
11: Le dérèglement climatique dont on nous parle depuis si longtemps, il est à l'œuvre. Il ne nous a pas attendus. De fait, les appels notamment du pape François sur l'écologie et puis le pape Léon qui l'a repris sont très importants, hein. Dans le diocèse, les bourgs, qui sont au bord de l'océan, ont été construits à, disons, une dizaine de kilomètres de l'océan. Donc, chaque commune a son bourg et sur la plage a été construit un autre village. Donc, par exemple, il y a Biscarrosse-Bourg et Biscarrosse-Plage. Donc, Biscarrosse-Bourg a été évacué parce que d'abord, les feux étaient aux portes de la commune et les gens étaient réfugiés à Biscarrosse-Plage. Donc, du coup, le curé a tout de suite dit que ça pouvait servir d'abri. Et donc, il y a une nuit où il y a une colonie de vacances avec des enfants qui ont couché là. Le curé me disait que la responsable locale du secours catholique et la responsable locale du centre paroissial qui est l'ancien patron, ces deux personnes ont vu leur maison brûler. Bon, il y a la solidarité, tout le monde s'y met là, c'est sûr, ça c'est formidable. Mais après, ça va être très compliqué parce que quand les gens vont revenir, que tout va être détruit, que tous ceux qui ont tout perdu, les commerces qui ont brûlé, tout ça, ça va être quelque chose. Hein. Et puis les cœurs sont touchés aussi. Hein.
5: Monseigneur Nicolas Souchu, évêque d'Eredax, et puis pour revenir au pape Léon XIV, il a évoqué ces incendies hier après l'Angélus, des feux qui ravagent ces différentes régions en France et en Espagne. J'exprime ma solidarité et j'invite chacun à prier pour les personnes touchées et pour le travail des secouristes, a dit le souverain pontife. En Espagne, l'incendie d'Avila près de Madrid est le plus grand de l'histoire récente du pays. 75 000 personnes ont été déplacées par ces incendies qui sont autour de la capitale espagnole. Deux morts et cinq blessés dans la ville de Seattle aux États-Unis. Une fusillade a éclaté près de l'emblématique Space Needle, la tour d'observation construite pour l'exposition universelle de 1962. La maire de la ville a fait savoir que deux suspects avaient été interpellés. Et puis avant de passer à notre dossier, notre petit sondage. 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Il y a près d'une semaine, le président ukrainien annonçait le départ du commandant en chef de l'armée ukrainienne, Oleksandr Sirski, très critiqué et visé par des manifestations depuis plusieurs jours. Pour lui succéder, Volodymyr Zelensky a désigné Mykhailo Drapaty, 43 ans, formé au sein du système post-soviétique en Ukraine. Cet officier de carrière prévoit de mettre en œuvre des réformes dans la lignée de celles voulues par le jeune technocrate et populaire de 35 ans, l'ex-ministre de la Défense, Mykhailo Fedorov, dont le limogeage par le président ukrainien avait déclenché la colère de la population. Les Ukrainiens se font donc entendre. Ils semblent militer pour une armée moins centralisée, plus axée sur les drones. Portrait du nouveau commandant en chef des armées avec Florent Parmentier, docteur en géopolitique, enseignant à Sciences Po.
12: Mykhailo Drapaty est un représentant de la jeune génération. Quelqu'un qui a une quarantaine d'années et donc dont le profil en fait est assez différent de celui du général Sirski, qui lui était plutôt quelqu'un formé sous l'Union soviétique. Le nouveau est à la fois quelqu'un qui est relativement plus jeune, mais aussi assez expérimenté, puisqu'il a commencé les combats dans le Donbass dès 2014, et donc il incarne en quelque sorte une nouvelle génération. Les méthodes de son prédécesseur mettaient l'accent sur la volonté de tenir une position, quel qu'en soit en quelque sorte le coût humain. Ça lui a permis de tenir une position sur l'ensemble du front, ce qui est un défi considérable, mais cela a eu un coût également en termes d'hommes, et puis aussi c'est un coût pour l'arrière, c'est-à-dire que l'arrière voit un certain nombre de sollicitations, de recrutements forcés. C'est certainement ce qui contribue à affaiblir la croyance qui est placée aujourd'hui derrière les militaires.
7: Que nous dit cette nomination sur la stratégie militaire actuelle de Volodymyr Zelensky ?
12: C'est peut-être moins un changement dans la manière de mener la guerre pour Volodymyr Zelensky que la prise en compte d'un élément auquel on fait peut-être moins attention, qui est tout simplement la fatigue du front et les demandes populaires par rapport à l'évolution de cette guerre. Autrement dit, Volodymyr Zelensky présente un programme cohérent vis-à-vis de ses partenaires extérieurs. Et en dehors de ça, il est en obligation de devoir répondre aux éventuelles manifestations qui ne sont pas les premières qu'on a vues depuis le front. Mais ce qui est frappant, c'est de voir les sensibilités particulières de la population, notamment par rapport aux questions de corruption, qui tendent à caractériser en tout cas les reproches que peut faire l'opinion publique aux dirigeants.
7: Et quels sont les défis qui attendent le nouveau commandant en chef des armées ?
12: Le premier défi va être de ramener le calme politiquement. Comment ? Eh bien, tout simplement en prenant en compte peut-être plus spécifiquement des demandes, celles de la rotation des troupes. On sait que parfois les troupes restent extrêmement longtemps et donc ça fait un élément des conditions de formation des soldats ukrainiens, ça fait également partie des attentes qu'on peut avoir. Et probablement, il faut aussi s'attendre à des formes d'adaptation par rapport à la prise en compte des nouvelles technologies dans la manière de mener la guerre. Donc, le défi actuel consiste, pour Volodymyr Zelensky, à ne pas reposer entièrement sur ses partenaires étrangers, sachant qu'un certain nombre n'ont plus nécessairement ni les moyens ni l'envie de poursuivre et d'accompagner l'Ukraine dans le conflit actuel. Donc, l'une des modalités de survie de l'Ukraine aujourd'hui passe par le renforcement de sa base industrielle de technologie et de défense. Sachant par ailleurs que les drones font énormément de choses, mais ne peuvent pas en tant que tels tenir une tranchée. Donc c'est cette articulation entre les militaires et les outils technologiques qui est aujourd'hui l'objet des discussions et d'analyses et d'adaptations de la part du front militaire ukrainien.
7: Ce mouvement de contestation massif met-il en évidence une perte de légitimité de Volodymyr Zelensky au sein de la population ukrainienne ?
12: Effectivement, une partie de l'opinion publique est lassée par rapport au développement du front. Et donc, Volodymyr Zelensky est obligé d'en tenir compte dans ce développement. Ce qu'on observe néanmoins, c'est que il n'y a pas aujourd'hui au sein de la population ukrainienne d'appétence non plus pour aller vers une paix sans condition. On est donc dans un équilibre fragile. Et il est vrai que l'ex-ministre de la Défense et sa démission de Mykhailo Fedorov a eu un impact important sur l'opinion publique, un peu comme l'avait été il y a quelques mois la question liée à la corruption et aux réformes sur la corruption. Donc on sent que l'opinion publique est encore derrière son président, mais pas à n'importe quel prix.
5: Interrogé par Alexandra Sirgan, Florent Parmentier, docteur en géopolitique et enseignant à Sciences Po, était l'invité de Radio Vatican. Et c'est la fin de ce journal. Merci de votre attention. Bon début de semaine à toutes et à tous. Au revoir.

0: En ce temps-là, Jésus proposa aux foules une autre parabole. Le royaume des cieux est comparable à une graine de moutarde qu'un homme a prise et qu'il a semée dans son champ. C'est la plus petite de toutes les semences, mais quand elle a poussé, elle dépasse les autres plantes potagères et devient un arbre, si bien que les oiseaux du ciel viennent et font leur nid dans ses branches. Il leur dit une autre parabole. Le royaume des cieux est comparable au levain qu'une femme a pris et qu'elle a enfoui dans 3 mesures de farine, jusqu'à ce que toute la pâte ait levé. Tout cela, Jésus le dit aux foules en parabole. Et il ne leur disait rien sans parabole, accomplissant ainsi la parole du prophète « J'ouvrirai la bouche pour des paraboles, je publierai ce qui fut caché depuis la fondation du monde. »
1: Hier, nous avons appris que le royaume de Dieu ne se possède pas, mais qu'il s'accueille comme un don inouï, tout à coup, de façon inattendue, ou encore au fil de notre recherche du visage de Dieu. Jésus continue aujourd'hui avec 2 nouvelles paraboles qui nous éclairent sur la réalité du royaume et sa vitalité. Une minuscule graine de moutarde et une poignée de levure. L'image qui va nous retenir aujourd'hui est celle d'une croissance. La graine de moutarde enfouie dans la terre et la mesure de levure plongée dans la pâte semble avoir en elle-même une force de germination, une force de vie. Le royaume n'est donc pas une réalité statique. Il germe, lève et grandit jusqu'à une certaine plénitude par l'action de Dieu lui-même. Il a sa force de vie en lui-même. Si hier, nous avons compris que pour accueillir le royaume, nous devons nous libérer de tout ce qui nous alourdit, aujourd'hui, je pressens que nous avons quelque chose d'important à faire, que nous avons une part active à prendre pour que le royaume qui demeure au milieu de nous devienne un espace de vie qui rend visible le royaume de Dieu. La plante de moutarde étend ses branches et les oiseaux du ciel viennent y nicher. La farine lève et la pâte, une fois cuite, est faite pour être partagée. Ainsi, l'accueil de tous, le partage du pain et de la vie sont-ils peut-être des signes du royaume de Dieu que nous avons à cultiver? À l'image de l'arbre qui étend ses branches pour tous les oiseaux du ciel, accepterons-nous que notre terre puisse avoir une place pour chacun de nos frères humains? À l'image de la pâte qui a levé et du pain que l'on partage, accepterons-nous de partager avec tous le pain et l'amitié ?

Notre Père, qui es aux cieux, que ton nom soit sanctifié, que ton règne vienne, que ta volonté soit faite sur la terre comme au ciel. Donne-nous aujourd'hui notre pain de ce jour. Pardonne-nous nos offenses, comme nous pardonnons aussi à ceux qui nous ont offensés. Et ne nous laisse pas entrer en tentation, mais délivre-nous du mal. Car c'est à toi qu'appartiennent le règne, la puissance et la gloire, pour les siècles des siècles. Amen.

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2: Aujourd'hui, 27 juillet, nous fêtons sainte Nathalie et saint Aurèle et leurs compagnons. Telle était la persécution qu'enduraient alors les chrétiens de Cordoue, qu'ils devaient feindre d'être musulmans s'ils voulaient garder la vie sauve. C'est ainsi qu'en usaient Aurèle et sa femme Nathalie, de même que Félix et sa femme Liliose, leur cousin. Jusqu'au jour où Aurèle rencontra un chrétien juché nu sur un âne, le visage tourné vers la queue de la bête. Un crieur public le précédait, le tournant en ridicule. Deux bourreaux l'escortaient, le fouettant jusqu'au sang. À la vue de cet homme qui se laissait flageller et bafouer, Aurèle pensa « Voilà un vrai disciple du Christ, lequel n'a point rougi de son amour pour moi, ni refusé de souffrir pour me sauver. » Et il rentra chez lui transformé. Dès lors, sa femme et lui cessèrent de feindre, et ils pratiquèrent ouvertement leur foi. Gagnés par leur exemple, Félix et Liliose se compromirent avec eux. Ils furent tous décrétés d'arrestation sous prétexte que Liliose et Nathalie avaient paru dans la rue à visage découvert, sans le voile que les mauresques portaient en public. On arrêta en même temps un moine quêteur nommé Georges, qu'Aurèle abritait sous son toit. Comme il venait de Palestine et craignait que sa qualité d'étranger l'empêchât d'être martyr, Georges se mit à injurier Mahomet, le traitant de fils du diable, de ministre de l'Antéchrist, de labyrinthe de tous les vices, tant et si bien qu'il eut le même sort que les couples suédis. Ils furent décapités, écrits éloges dans l'ordre suivant, Félix, Georges, Liliose, Aurèle et Nathalie. Quant au prénom de Nathalie, il est issu du latin natalis, signifiant relatif à la naissance, sous-entendu la naissance du Christ. Nathalie a la même signification que Noël et évoque la nativité de l'enfant Jésus. Prénom assez souvent attribué au 1er siècle dans l'Europe chrétienne, il disparut dès le Moyen-Âge au profit de Noël ou d'Emmanuel. On le retrouve ensuite un peu partout sous différentes orthographes, vers 1850, et depuis, il a acquis un statut de prénom classique. En France, Nathalie a connu une longue période de succès de 1960 à 75, atteignant même des scores que seule Marie à la fin du 19e siècle avait dépassé. Pendant 10 ans, il sera au premier rang du palmarès des prénoms féminins avec une avance remarquable sur ses suivants. Résultat, Nathalie est aujourd'hui le prénom le plus répandu en France, tous âges confondus. Cette extraordinaire faveur a bien sûr été suivie d'un brusque reflux. Demain, nous fêterons Saint Samson. Bonne journée, à demain.

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2: Ici l'abbé Laurent, curé de la paroisse Saint-Roch à Paris. Christos Anesti, Alethos Anesti. Christus resurrexit, resurrexit vere. Voilà comment les chrétiens se saluent. C'est une tradition plutôt orthodoxe, mais elle existe aussi en latin. Le Christ est ressuscité, en vérité, il est ressuscité. Nous voici arrivés enfin hier au saint jour de Pâques, et nous sommes dans l'octave, c'est-à-dire dans les jours qui vont suivre, ces 8 jours, 7 jours qui suivent le saint jour de Pâques, ça fait 8, pour nous réjouir de Pâques. Ce saint jour de Pâques, c'est un passage, c'est ce que ça veut dire. Cela vient de l'hébreu, Pessah, le passage. De quel passage s'agit-il ? Il s'agit d'un passage, les Juifs le savent bien, qui ont été libérés d'Égypte alors qu'ils étaient en esclavage et qui sont venus à la vie, qui étaient morts comme détenus dans leur corps et qui ont échappé à la mort et à l'esclavage. Ils ont passé la mer Rouge, ils sont passés de la mort à la vie, de l'esclavage à la liberté, c'était déjà une résurrection. Ils en font encore la mémoire. Et nous aussi, notre Pâques s'accole à ce passage. Nous nous sommes préparés pendant 40 jours à vivre cette Pâques. On y pense souvent, mais on oublie qu'il y a encore 40 jours maintenant de Pâques. 40 jours de Pâques. Alors bien sûr, nous sommes dans les 8 jours où c'est Pâques tous les jours. Une fête tellement grande qu'on va la fêter 8 jours de suite pour essayer d'entrer dans l'intelligence de ce qu'elle veut dire. Nous nous sommes préparés pendant 40 jours, le carême, quadragesima, voilà ce que ça veut dire. 40 jours pour se refaire, 40 jours pour faire des efforts, prière, pénitence, partage, enfin ça on sait très très bien. Et puis c'est fini, ils sont finis, hein, les jours de pénitence, nous sommes entrés dans la résurrection. Mais on oublie qu'il y a maintenant 40 jours de nouveau. Étonnant, on l'oublie, 40 jours pour se préparer. On arrive à Pâques et maintenant 40 jours pour essayer de comprendre ce que ça veut dire. Car il ne s'agit pas simplement d'une nouvelle, il ne s'agit pas simplement d'un souvenir, il ne s'agit pas simplement d'une mémoire. Tout ça est vrai, il s'agit d'une nouvelle, d'un souvenir, d'une mémoire. Mais ce à quoi nous sommes invités, la liturgie nous invite à le vivre vraiment. Tout comme la liturgie nous avait aidé pour entrer dans la pénitence, vous vous souvenez, quand même, on vient d'en sortir, mais plus d'alléluia, plus de fleurs, plus d'orgue pour tout seul, simplement pour accompagner les chants. Et puis les statues couvertes à partir du premier dimanche de la Passion, c'est-à-dire 15 jours avant Pâques. Bref, tout ça pour entrer dans ce dénuement, dans cette privation de toute consolation. Et le saint jour de Pâques où tout éclate, exultet à la nuit pascale, exultet, nous nous réjouissons que le Christ soit entré dans sa résurrection et le monde avec lui, nous avec. Voilà ce qui vient de se passer. Nous sommes maintenant dans un jour de résurrection. Pendant 8 jours, nous allons, à la fin de la messe, entendre le diacre ou le prêtre nous envoyer en disant « Le Christ est ressuscité. Allez dans la paix du Christ. Alléluia, alléluia. » Nous n'en pouvons plus de chanter, de nous réjouir. C'est un temps festif. Alors je vous conseille d'abord de le vivre d'une manière festive, de sorte que vous puissiez entrer dans l'intelligence de cette résurrection. Mais pour nous, qu'est-ce que ça veut dire ? Nous qui sommes ici, nous qui ne sommes pas encore morts, eh bien, par nos pénitences, par nos prières, par notre partage, nous avons un peu voulu mourir à nous-mêmes. Mais n'oubliez pas de ressusciter. Nous n'avons pas fait ce carême pour rien. On ne s'est pas préparé 40 jours pour arriver nulle part, juste pour une nouvelle. On a fait 40 jours de préparation pour pouvoir vivre vraiment ce qui va se passer, c'est-à-dire que dans notre vie, nous puissions ressusciter.
1: Oxygène.
2: Déjà, Nicodème dit au Christ, mais comment est-ce possible ? Est-ce qu'on peut rentrer dans le sein de sa mère quand on est déjà vieux ? Eh bien, en quelque sorte, il nous faut renaître spirituellement, entrer dans cette intelligence que Nicodème va comprendre lui aussi. Si nous n'allons pas rentrer dans le sein de notre mère, nous voulons renaître quand même. Nous voulons nous laisser refaire 40 jours maintenant où si nous nous sommes préparés, si nous avons fait des efforts, maintenant nous nous laissons faire. Nous nous laissons faire par la grâce qui va nous reconstituer. C'est ça le temps de Pâques, nous refaire. C'est Dieu qui doit ressusciter en nous. Alors, les chrétiens vont se laisser rajeunir. Il n'y a pas de vieux chez les chrétiens, c'est pas possible. Ça n'existe pas chez les chrétiens. Il y a de jeunes chrétiens de 5 ans, de 10 ans, de 50 ans, de 80 ans, de 100 ans. Il n'y a que des jeunes chez les chrétiens, car nous sommes sans cesse dans le renouvellement de toutes choses. Nous voulons vivre de la vie nouvelle du Christ. À chaque fois que nous communierons durant ce temps pascal, demandons au Seigneur la grâce de ce renouvellement. Nous l'avons préparé, nous l'avons désiré, mais maintenant il faut nous laisser faire. Il faut laisser le Saint-Esprit agir en nous. Vous le savez d'ailleurs, le chemin de ces jours de Pâques, c'est vont nous amener au Saint-Esprit. 40 jours pour la résurrection, 40 jours de Pâques, et puis 10 jours pour jusqu'à l'Ascension, 40 jours, et 10 jours pour recevoir le Saint-Esprit, pour se préparer à être refait, renaître de l'eau et de l'Esprit. Il y a eu des catéchumènes. Eux, ils savent ce que ça veut dire. Avant Pâques, ils n'étaient pas chrétiens. Après Pâques, ils sont chrétiens. Mais il faut que nous aussi, qui sommes déjà baptisés, baptisés peut-être depuis longtemps, nous renaissions de notre baptême, nous recommencions notre vie chrétienne. Il s'agit de se refaire à neuf, il s'agit de nouveau de recevoir l'Évangile, de l'annoncer. Nous sommes comme de nouveaux convertis. Il n'y a pas de vieux croyants chez les catholiques, il n'y a que de nouveaux chrétiens. Entrer dans cette grâce maintenant qui nous est faite pour prendre maintenant des résolutions, non plus de pénitence, de préparation qui me concerne moi, mais maintenant, prenez des résolutions d'apostolat, des résolutions pour annoncer le Christ. Il est beau de dire le Christ est ressuscité, en vérité il est ressuscité, mais ce n'est pas uniquement à l'intérieur de nos églises qu'il faut le dire. Bien sûr qu'il faut le dire à l'église, car c'est à ceux qui se trouveront autour de vous, à Pâques, que vous allez d'abord l'annoncer. Mais il ne faut pas oublier que c'est vers le monde que nous sommes envoyés pour lui annoncer que le Christ est ressuscité, pour lui annoncer que la bonne nouvelle va se réaliser. Voilà, ce temps de préparation fini, la joie de Pâques célébrée, on va encore la célébrer 7 jours durant. Maintenant, il nous faut entrer dans l'action de Dieu qui sanctifie le monde, en commençant par moi, bien entendu, car il faut tout changer dans l'Église, mais surtout moi. Alors, que je puisse me changer, que je puisse me refaire, que je puisse le Seigneur me guider vers ce renouveau et que je puisse l'annoncer à tous, dans l'Église et hors de l'Église. C'est ça, la résurrection du Christ.

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2: Bonjour à tous, bonjour à toutes, bonjour à toutes, bonjour à tous. Qu'est-ce qui a brisé mes élans? Thérèse de l'Enfant Jésus disait que la prière est un élan du cœur. Voilà. Nous voyons souvent la prière comme des mots que nous disons, que nous avons appris, et c'est important que nous ayons les mêmes pour prier ensemble. Mais la vraie prière, c'est un élan du cœur qui exprime son amour, sa reconnaissance, son merci, qui reçoit l'amour de Dieu dans un dialogue intérieur d'amour comme deux amoureux, ou comme un enfant qui a toute confiance dans son père et sa mère qui l'aiment tel qu'il est, et qui va lui apprendre à grandir, un élan du cœur. Alors pourquoi nous avons du mal à vivre ainsi la relation à Dieu? Eh bien, c'est que souvent, la relation que nous avons eue avec nos parents qui ont fait ce qu'ils pouvaient, avec les conditionnements d'une époque, avec les croyances d'une époque, la pédagogie d'une époque, avec toutes les guerres et tout ce que ça supposait concrètement d'absence du père et d'héroïsme, de valeur d'héroïsme, où des générations de parents ont été dans la souffrance par rapport à des combats extérieurs et où beaucoup de pères ont été absents ou distants, ou n'ont pas été éduqués à prendre dans les bras leur enfant. Tu es ma petite fille chérie. Tu es un cadeau merveilleux. C'est vrai qu'on ne t'attendait pas, mais tu es venu. Et tu nous rends heureux. Merci. Toutes ces paroles d'amour que j'aurais dû recevoir, que j'aurais pu recevoir, souvent je ne les ai pas eues, ou de la part de mon père ou de ma mère. Et je vois des personnes qui ont vraiment du mal aujourd'hui à témoigner de leur amour à leurs enfants, et dont ou à leur enfant adopté, alors que ces enfants ont vraiment été blessés dans leur petite enfance par un manque, une absence, des rejets, des humiliations, des violences, et qui aujourd'hui sont plus dans des règles que dans des élans du cœur. C'est très important, les règles dans la pédagogie, à condition qu'il y ait le cœur à cœur. Dans le livre « Des clés pour améliorer les relations parents-enfants », je dis ce qui est une évidence, c'est qu'aujourd'hui, beaucoup de règles ou de valeurs ne sont pas respectées, et c'est fondamental de les donner. Mais si je ne donne que des règles, c'est pas bon le portable, c'est pas bon l'ordinateur, il faut pas faire ceci, il faut pas faire cela, et que par ailleurs, je ne donne que des limites, mais que par ailleurs, il n'y a pas l'amour qui coule, bah c'est sûr que je vais faire ou des soumis ou des rebelles, mais je vais recréer à mon tour, un manque chez mes enfants, qui est souvent analogue à celui que moi j'ai reçu, et que sans le vouloir, je justifie par mes comportements aujourd'hui. Et pourquoi c'est si important de faire le ménage dans mon passé? C'est pour ne pas redonner aux autres, et à mes enfants entre autres, les programmations que j'ai reçues. Or, chez beaucoup d'entre nous, il y a eu des élans du cœur brisés. Des élans du cœur. Un enfant de lui-même au départ, s'il se sent accepté, aimé, et dès le ventre de la maman, va avoir des élans, va désirer être pris dans les bras, recevoir le sein quand c'est possible, une présence aimante, va faire des gazouillis à des parents qui vont parler son langage et pas un langage cérébral, va être en attente

Ou alors que je vis une situation avec mes propres parents, moi qui ai des enfants, qui me prennent beaucoup et je me fais beaucoup de soucis, et du coup je suis plus l'enfant de mes parents que le parent de mes enfants. En tout cas, beaucoup de blessures d'amour ont lieu dans les premières années, et sont rattrapables, mais ont lieu dans les premières années. Combien d'élans d'amour brisés ! Alors, il y a une histoire que je raconte souvent, mais que je voudrais raconter une nouvelle fois. Excusez-moi si vous l'avez déjà entendue, mais je crois qu'on peut l'entendre 100 fois. Pour bien comprendre pourquoi nous avons tant de mal à aimer, et pourquoi aujourd'hui j'entends tant de personnes me dire, quand je leur dis, mais là vous êtes tout le temps dans le devoir, vous êtes dans la tête, et c'est bien d'un côté, mais pourquoi vous êtes dans la dépression, pourquoi il y a ce burn-out, comme on dit aujourd'hui, pourquoi vous trouvez que vous n'avez plus goût à la vie, c'est parce que vous ne vivez plus des petits désirs, des petits élans nécessaires pour agrémenter la journée, pour la pimenter, pour la rendre belle. C'est tous ces petits élans de la journée qui vont me ressourcer. Et souvent, je vois des personnes qui n'en ont plus. Quand je leur demande, mais quels sont vos désirs? Comment vous ressourcez? Il n'y a rien qui vient. Je ne sais pas. Et certaines me disent, mais peut-être que j'en ai jamais eu. En fait, ce sont des élans brisés au départ. Et je voudrais re-raconter cette histoire.

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1: J'avais été donc invité pour l'anniversaire d'un petit enfant de 2 ans, près d'Agen. Et le jour de son anniversaire, ce petit enfant, le matin, avait fait avec sa maman un gâteau à base de pruneaux qu'il appelait des petits pinots. Et on était heureux, excité. C'est la joie de son anniversaire, un élan. Non seulement il l'avait fait avec sa maman, mais il l'avait fait avec tout son petit corps et ses petites mains, et puis il allait le manger. Et voilà que le père arrive au milieu du repas, en oubliant que c'était le jour de l'anniversaire de son enfant. Il est énervé, et il a des raisons de l'être. Et le petit enfant, tout excité parce que c'est son anniversaire et parce qu'il va y avoir le gâteau, renverse un verre, et le père dit « privé de dessert ». Un élan brisé. Et comme l'enfant n'a pas la capacité, à cet âge-là, de dire, mais papa, tu sais que c'est mon anniversaire, papa, je comprends que tu sois énervé, mais tu vas pas me priver de gâteau d'anniversaire, je l'ai fait avec maman ce matin. Comme il est incapable de dire ça, l'enfant s'est retiré, pleurniché en bredouillant, d'une façon lamentable, je n'aime pas les petits pinots.

J'en mangerai plus jamais des petits pinots. C'est pas bon, les petits pinots. Il faut pas manger des petits pinots. Et le père a demandé à la maman pourquoi il disait ça, a compris et a levé la punition. Mais ce qui était intéressant, c'est qu'en une seule, un seul instant, un élan brisé, et tu en as eu dans ta vie, une parole malheureuse qui n'était pas intentionnellement destructrice, en l'occurrence. Parfois qui l'a été, ou des paroles absolument poison qu'un parent a pu dire ou un éducateur a coupé, brisé un élan et après je dis « je n'aime pas les petits pinots, je n'aime pas les câlins, je n'aime pas les relations humaines, je n'aime pas les hommes, je n'aime pas les femmes, je n'aime pas ceci, je n'aime pas cela », alors qu'en fait c'est tout le contraire. Il faudrait pouvoir dire « mais bien sûr c'est ça que je désire ». Mais comme ça a été brisé, je préfère me protéger aujourd'hui en ne le voulant plus. Alors là, on est dans la vérité. Mais il faut bien dire que dans la relation à Dieu, c'est vrai aussi. Parce que je vous ferai remarquer que quand les enfants sont petits, que l'on leur parle du Père Noël, du petit Jésus qui apporte les cadeaux au Saint-Nicolas, ils sont dans un monde merveilleux qu'ils connaissent à ce moment-là, dont ils ont absolument besoin, et puis qu'après, quand on vient briser tout cela, en expliquant que c'est les parents et qu'en fait, on leur a menti, qu'en fait, tout ça, ça n'existait pas, mais c'est parce qu'ils étaient petits, ils tombent de haut. Et au lieu de garder cette notion d'un Dieu qui fait des cadeaux et qui est à travers nos moyens qui peuvent se discuter, ils vont couper et en rester à un monde dur de mensonges sans Dieu. Eh bien, retrouver nos élans brisés par rapport à l'amour, par rapport à la fraternité, par rapport à l'amitié, par rapport à Dieu. Voilà la source de notre guérison intérieure.

0: Bonjour amis auditeurs et auditrices de Radio Massabielle. Bien bonjour coutes et coutes à Radio Massabielle. Et bien c'est avec une grande joie que nous nous retrouvons ce matin donc l'émission animée par le Conseil diocésain des TKL. Et bien ce matin donc avec moi sur le plateau donc moi comme nous savons qu'il y a toujours de nouveaux auditeurs et auditrices, donc Nadia Mondat de la paroisse de l'Immaculée Conception des Abîmes. Je suis accompagnée de
1: Karine, paroisse du Moule.
2: Émilie de la paroisse de Port-Louis.
3: Marlène de la paroisse de Port-Louis.
4: Monique, paroisse de Sainte-Trinité de Lamantin.
0: Voilà. Eh bien, nous sommes très contents de vous retrouver dans ce temps pascal. Nous avons vécu dans nos différentes paroisses de belles fêtes pascales marquées par le baptême de catéchumènes adolescents et adultes dans nos communautés. Pendant ce temps pascal qui va nous conduire à la Pentecôte, nous cheminons avec les actes des apôtres à travers lesquels nous découvrons comment les disciples de Jésus ont témoigné de sa mort et de sa résurrection. Et surtout, comment sont nées les premières communautés chrétiennes. Comme à l'habitude, pour débuter notre émission, nous vous invitons à implorer avec nous l'Esprit Saint. Pour ceux et celles d'entre vous qui avaient le livret, eh bien, nous avons choisi « Viens tailler en nous l'Esprit de l'Évangile ». Et comme refrain, donc, Alléluia, Alléluia, Alléluia. Alléluia.

0: Viens, esprit de miséricorde. Viens et nous irons porter avec nos frères la misère qui leur détruit l'âme et le corps.
1: Viens, esprit de douceur.
2: Viens et nous irons donner à nos frères ce que nous possédons et qui leur manque.
3: Viens, esprit de paix. Viens et nous irons construire avec nos frères la terre promise, du même droit pour tous.
4: Viens, esprit de justice, viens et nous irons lutter avec nos frères pour la dignité qu'on leur enlève.
5: Viens, esprit de consolation, viens et nous irons offrir à nos frères en larmes le réconfort de notre présence.
6: Viens, esprit des croyants, viens nous rendre semblables à celui qui, pour donner naissance à une autre terre, a laissé son corps brisé comme du pain rompu à ceux qui ont faim. Viens, esprit de Dieu, viens tailler en nous l'esprit de l'Évangile. Amen.

0: dit, c'est l'Esprit Saint qui a fait nous vivre. Et ce matin, nous allons partager avec vous comment notre fête a été célébrée dans quelques paroisses le deuxième dimanche de Pâques, dimanche de la miséricorde divine. Ce qui nous a marqué et comment nous souhaitons continuer. Mais avant tout, brièvement, nous allons rappeler ce qu'est la miséricorde divine. Alors, d'abord, pour rappel, cette fête a été instaurée par le pape Jean-Paul II le jour de la canonisation de Sœur Faustine, le 30 avril 2000. Elle se déroule le deuxième dimanche de Pâques et est accompagnée aussi, la célébration de cette fête, précédée d'une neuvaine. Et vous êtes nombreux à connaître également le chapelet de la miséricorde divine. Et nous savons qu'il y a, dans certaines paroisses même, des associations. Alors, Monique, pour que nous puissions bien faire le lien entre bien la miséricorde divine et la parole de Dieu, le directeur spirituel de Sœur Faustine nous donne une signification de la vertu de la miséricorde.
1: Alors, selon le directeur de Sœur Faustine,
0: son directeur spirituel,
1: Michel Sopoko, alors la vertu de miséricorde est un lien de fraternité entre les hommes, une mère vigilante qui sauve et console tous ceux qui souffrent. Elle est une image de la providence de Dieu, car elle tient les yeux grands ouverts aux besoins de chaque homme. Elle est surtout une image de la miséricorde divine, comme a dit le Sauveur. Soyez miséricordieux comme votre Père est miséricordieux. Luc 6, verset 36. Nous devrions comprendre que cette vertu ne nous est pas conseillée seulement, mais qu'elle est un devoir strict de chaque chrétien. Car j'ai eu faim et vous ne m'avez pas donné à manger. J'ai eu soif et vous ne m'avez pas donné à boire. J'étais un étranger et vous ne m'avez pas accueilli. Nu et vous ne m'avez pas vêtu. Malade et prisonnier et vous ne m'avez pas visité. En vérité, je vous le dis, dans la mesure où vous ne l'avez pas fait à l'un de ces plus petits, à moi non plus, vous ne l'avez pas fait. Donc c'est Matthieu 25, versets 42 à 45.
0: Donc la miséricorde, la vertu de la miséricorde, c'est-à-dire la parole de Dieu en acte. Et c'est ce que nous avons, eh bien, je pense, dans les différentes paroisses, célébré, fêté, comment, eh bien, au quotidien, cette vertu de la miséricorde, nous la mettons en pratique. Alors, nous avions prévenu, demandé qu'il y ait des appels, mais malheureusement, ce n'est pas possible. Donc, nous allons observer une petite pause musicale et puis avec les différentes voix présentes sur le plateau, j'espère que nous allons parvenir à rendre compte de ce que nous avons vécu. Alors,

0: Et l'Église Fort Tchembé-Doubout, et comme nous le disions au début de l'émission, nous sommes dans le temps pascal et nous terminons avec les actes des apôtres. Eh bien, Pierre, Paul, Barnabé, Timothée, aujourd'hui c'est nous. Et pour l'Église Tchembé-Doubout, pour nous continuer, de nous dire, ça, c'est là qui avant nous l'a fait. Donc, c'est tout simplement, je crois, ce que nous avons essayé de faire ce dimanche de la miséricorde divine, qui est aussi pour nous, TKL, le jour de notre fête depuis l'année 2016. Donc, je vais passer la parole à Émilie, la paroisse de Port-Louis, pour déjà partager avec nous, faire part de ce qui s'est passé.
1: Après la joie de Pâques, cette fête était l'occasion de rendre tous ensemble grâce à Dieu qui, dans sa miséricorde, nous redonne la vie par le sacrifice de son Fils. Donc, le principe, c'était le point fort, c'était vraiment de faire tous ensemble, de célébrer cette fête tous ensemble avec tous les groupes, mouvements et services de la paroisse, comme nous le proposait le père Dénicide, qui est le responsable des TKL au conseil diocésain. Alors, nous, dans notre paroisse, tout en tenant compte aussi de ce que l'évêque nous demande, c'est-à-dire avec Jésus-Christ en Église, participons et témoignons, nous avons opté de célébrer cette fête pendant la messe. Nous avons donc demandé aux différents groupes de porter leur tenue, ou bien montrer que tout le monde est là. Donc, nous sommes entrés dans l'église en procession, par quartier, et chaque quartier avait son panneau. Arrivé devant l'autel, chaque quartier s'est présenté à la communauté. Et nous avions installé, bien sûr, des expositions de photos de la TKL en mission, en rassemblement, et aussi des témoignages qu'après la messe, nous avons pu partager avec les paroissiens. Notre objectif, en fait, c'était vraiment profiter de cette occasion pour bien démontrer que la TKL n'est pas un groupe, comme on le dit souvent, mais que les groupes sont dans la TKL. Puisque dans notre paroisse, c'est vrai, les groupes ont bien joué le jeu. Les groupes étaient assis dans l'assemblée avec leur tenue, mais en voyant entrer la procession aussi avec les gens des groupes qui sont dans la TKL, c'était très significatif que les groupes se trouvent dans la TKL. Autre chose, nous voulions montrer aussi que tous les chrétiens du quartier font partie de la TKL, même s'ils ne font pas partie du groupe pilote. Et de ce fait, dans les quartiers, nous avons demandé aux chrétiens, s'ils le veulent, de se joindre à nous. Et vraiment, ils ont joué le jeu, même les chrétiens du quartier qui ne font pas partie du groupe pilote de la TKL étaient avec nous aussi. Donc, ça fait vraiment une très belle procession d'entrée et très significative pour l'Assemblée que la TKL n'est pas un groupe et que vraiment, ils ont pris conscience que les chrétiens du quartier font partie de la TKL. Et en plus, le prêtre, dans son homélie, a bien encore expliqué, a vraiment, parler encore de la TKL, si bien que à la sortie de la messe, j'ai eu le retour d'une paroissienne qui me disait, si après ça nous pas comprendre qu'à qui TKL, c'est que nous n'y avons problème. Voilà. Et autrement, on voulait aussi rappeler par cette fête de la TKL la mission de la TKL. Donc, nous avons rappelé les écrits de la charte sur ce sujet et aussi par des témoignages de faits concrets que nous avons vécu en quartier. Voilà en gros comment ça s'est passé dans notre paroisse.
0: Donc, nous reviendrons, je vais passer la parole à Karine pour qu'on ait pour le moule et nous reviendrons pour ce que ça vous a apporté. Voilà. À toi, Karine.
2: Alors, concernant la paroisse du Moule, nous avons d'abord commencé par la messe de 6h15. Donc, cette messe a été animée par les TKL. Donc, les TKL ont assuré les lectures, la lecture du somme, la quête. Les ministres de communion aussi étaient des ministres de la TKL. Donc, nous avions invité une dizaine de groupes environ. Parce qu'il faut savoir qu'au Moule, il y a à peu près 40 groupes et mouvements dans cette paroisse. Donc, nous avions choisi un panel de groupes représentatifs de la paroisse. Donc, nous avons célébré ensemble, messe très animée. Et ensuite, nous avons reçu tout le monde à la salle paroissiale. Et là, il y avait un brunch, puis un temps de témoignage et de louange. Donc, la louange était assurée par le renouveau charismatique. Donc, avant les témoignages, nous avons commencé par le chapelet de la miséricorde divine, qui a été fait par le groupe de miséricorde divine. Et voilà, et ces témoignages étaient vraiment très forts, pleins de foi. Donc, je ne sais pas si je pourrais vous en lire quelques-uns. Donc, voilà. Donc, c'est ce qui est pour la paroisse du Moule. Aussi, dans l'organisation, j'ai voulu aussi qu'il y ait deux temps. Donc, il y a un temps de témoignage et aussi un temps de réflexion. Donc, dans ce temps de réflexion, il y a eu un petit échange concernant ce que nous avons tous vécu lors de la session de Duval à Petit Canal. Et ensuite, comment pouvons-nous travailler ensemble? Puisque tous nous reconnaissons qu'il y a un certain cloisonnement au niveau des groupes de la paroisse. Donc, comment faire ensemble? Et des idées ont émergé suite à cette réflexion. Voilà. Donc, ça, c'est pour la paroisse du Moule. Par la suite, je vous dirai comment ça s'est passé à Saint-François et au Gosier, qui font partie du même doyenné.
0: Bon, mais avant de poursuivre, je passe la parole à Monique, mais peut-être.

0: Alors, au Lamantin, c'était très simple, hein. Donc, il y a eu un temps d'accueil le matin à 8 heures, puis un mot de bienvenue par notre curé, et tous les groupes et mouvements étaient invités, les fidèles aussi, tout le monde, chrétien ou non chrétien, tout le monde était invité, c'était la fête. La fête des TKL, bien sûr, la fête de la Divine Miséricorde, tout le monde était invité. Puis, il y a eu un temps de présentation de chaque groupe, TKL, baptême, funérailles, jusqu'à la sécurité, équipe de nettoyage, le fleurissement, tout le monde y passait. Puis, le groupe d'accueil accueillait avec des rubans, parce qu'après, on partait comment ça s'appelle, en carrefour. Suite à des questions qui nous ont été posées, établies par le prêtre avec l'ensemble des fidèles. Donc, nous sommes partis en carrefour réfléchir sur ces questions et répondre à ces questions, faire la synthèse après et les prières qu'on devait remettre au prêtre pour la synthèse et que le prêtre, après son homélie, intégrait les réponses. Et puis, ça s'est terminé avec la clôture, avec la célébration eucharistique. Et puis, chacun est reparti chez soi, mais la tête bien remplie, vraiment convaincu que ce que c'est que la divine miséricorde, notre mission, chacun en tant que TKL, le reste des mouvements et groupes. Puis, on s'est quitté, voilà, très bien. Donc, ça s'est très bien passé, simplement, mais avec beaucoup de ferveur, on a appris à se connaître aussi quand on part en carrefour. Donc, tout le monde est ensemble, jeunes, grands, adultes. Et puis, on apprend à se connaître, à faire la différence. Nous sommes tous frères et sœurs. Et voilà, ça s'est très bien passé.
1: Donc, déjà avec les premiers témoignages, un point qui ressort, c'était, et l'objectif, c'était de le faire ensemble.
0: Ensemble.
1: Alors, on va poursuivre. Je te redonne la parole, Karine.
2: Alors, donc je vais vous parler de la paroisse de Saint-François. Alors, la paroisse de Saint-François a eu l'immense plaisir d'accueillir notre évêque, Monseigneur Philippe Guigou. Donc, il est arrivé tôt le matin, il a célébré la messe à 9 h avec les jeunes et il y a eu un échange très fructueux avec ces derniers. Alors, les TKL avaient installé un stand de vente d'objets pieux sous le parvis de l'église. Et le groupe charismatique en avait un également. Donc, à 15 heures, à 15 heures, en fait, je vous lis tel que c'est écrit, hein, puisque c'est un témoignage d'une membre de la TKL de Saint-François, de la responsable de Saint-François. Donc, je lis tel que c'est écrit.
1: Comme si elle avait appelé.
2: Voilà. À 15 heures, nous nous sommes regroupés pour réciter le chapelet de la Divine Miséricorde, prier, chanter et avons terminé par la litanie. À 16 heures, Monseigneur a célébré la messe avec nous, les TKL, et les autres groupes de la paroisse. Il a été bon de faire l'historique des TKL, petite communauté l'Église, appelée d'abord petite communauté chrétienne, et de rappeler leur mission. La TKL, l'Église dans le quartier, nous permet de mettre l'Évangile dans notre vie quotidienne. Comment pouvons-nous rester insensibles aux réalités qui nous entourent? J'avais faim et vous m'avez donné à manger. J'avais soif et vous m'avez donné à boire. J'étais malade et vous m'avez visité. Nous connaissons tous ce passage de l'Évangile de Matthieu. Pour l'appliquer, il faut regarder autour de soi et aller vers les périphéries, comme nous le demande notre évêque. Les TKL se mettent aussi au service de leurs frères et sœurs en s'impliquant dans la vie de l'Église. Au moment de l'offertoire, tous les groupes de la paroisse se sont présentés avec un objet symbolisant leur action. Cette procession s'est terminée par la prestation des TKL, avançant chacune avec sa pancarte et au rythme du chant « Jésus-Christ Seigneur, ouvrez-les-moi ». C'était l'occasion pour notre évêque de souligner tout l'investissement humain, tout le bénévolat, toute l'organisation qu'il y a eu au sein de l'Église, véritable fourmilière. Il a rendu grâce à Dieu en bénissant tous les groupes. À la fin de la messe, les membres de la jeunesse franciscaine ont présenté leur mission et un membre d'une TKL, également catéchiste et choriste, a témoigné de ce que lui apporte son engagement pastoral. Une collation servie à la salle paroissiale a terminé cet après-midi très réussie, où chacun a ressenti la joie d'avoir partagé un moment intense. Donc ça, c'était la paroisse de Saint-François.
1: Oui, eh bien, merci. Et c'est celle qui a le prénom de celle qui a
2: Muriel.
1: Donc nous remercions Muriel. Voilà, nous remercions Muriel pour ce compte rendu. Alors, au niveau de la paroisse de l'Immaculée Conception des Abîmes, nous, c'est le temps fort a été donc dans l'après-midi du dimanche 12. Et nous avons préparé ensemble, nous avions déjà cette expérience des années précédentes. Donc nous sommes rassemblés autour de justement la miséricorde divine. Donc nous avons reprécisé ce qu'est la miséricorde divine. Nous avons également prié donc le chapitre de la miséricorde divine, les litanies et pour la parole de Dieu, bien c'est, vous voyez, Matthieu 25 qui revient, fait le lien entre cet évangile et les témoignages ont été ceux des TKL, du Secours catholique et du service des malades. Voilà. Pour comment les œuvres de miséricorde corporelle et spirituelle, puisque dans les témoignages, on retrouvait. Parce que l'accompagnement peut être matériel, mais il peut être aussi spirituel auprès de ceux que nous côtoyons. Donc, de 14h30 à 17h30, les différents groupes étaient représentés et nos prêtres, et nous avons également un séminariste présent dans la paroisse, voilà, nous sommes retrouvés. Avec cet objectif, depuis la préparation, de faire ensemble. Et en effet, quand on fait ensemble, eh bien, il y a des concessions, il y a des échanges, il faut faire des réunions. Donc, c'est riche, c'est une richesse, et puis ça nous apprend aussi à faire attention à l'autre.

0: Alors, nous avons dit, nous avons relaté ce qui s'est fait, mais qu'est-ce que ça nous a apporté? Qu'est-ce que nous en retenons? Après ces moments bien riches, ces moments, comment pensons-nous continuer? Nous avons déjà précisé que il y a cette richesse de se connaître, de mieux se connaître. Encore, concrètement.
1: Alors, qu'est-ce que ça nous a apporté? En fait, oui, c'était une belle fête, hein, c'était pas long, mais le but dont je viens de parler, enfin, j'ai parlé au début,
0: Oui.
1: on a atteint le but. Le but, c'était, comme je rappelle, c'était pour bien montrer que les groupes sont dans la TKL, que tous les chrétiens de quartier sont concernés et notre mission. Donc,
0: Vous d'avoir travaillé ensemble, parce que c'est-à-dire concrètement, on peut donner même des exemples, d'avoir travaillé ensemble, qu'est-ce que ça nous a
1: Ah,
0: apporté?
1: d'accord.
0: C'est dans ce. Oui,
1: Alors, on a travaillé ensemble, c'est le jour, mais surtout c'est la préparation,
0: voilà.
1: parce que nous avons eu plusieurs réunions.
0: Voilà.
1: Et là, vraiment, on était vraiment unis. Et ça nous a permis, bien sûr, comme disait Marlène, de faire connaissance. Hein. C'est là que j'ai connu d'autres personnes, telles que Marlène, qui est à côté de moi. Et nous avons travaillé ensemble. Chacun a apporté sa pierre à l'édifice. Et vraiment, à un certain moment, le dernier jour même, on a fait notre atelier pour mettre au point les panneaux avec les photos, les témoignages. Vraiment, j'ai eu l'impression que c'était une fourmilière. Tellement, voilà, on était tous ensemble. Et je dirais même aussi à notre curé, hein, qui a bien collaboré avec nous, le Père Lavital, que il a bien collaboré, mais aussi nous a encouragés, nous a accompagnés. Vraiment, un grand merci à Père Lavital. Et puis, voilà. Et je peux dire que vraiment, comme nous le demande l'évêque, hein, que tout soit un, que vraiment, l'union fait la force, et quand vraiment on se met ensemble pour une même cause, on a le fruit au bout.
0: Alors, nous allons observer une petite pause musicale et justement, nous pouvons dire que nous sommes le corps du Christ.

0: Chacun reçoit la grâce de l'Esprit pour le bien du corps entier. Alors, chers amis auditeurs et auditrices de Radio Massabielle, pour rappel, si vous prenez l'émission en cours, nous sommes donc dans l'émission hebdomadaire animée par le Conseil diocésain des TKL. Et ce matin, bien, nous partageons avec vous ce que nous avons, ce qui a été vécu dans différentes paroisses, le dimanche de la Divine Miséricorde, qui est aussi le jour où nous célébrons notre fête. Alors, après avoir entendu déjà les témoignages de la paroisse de Port-Louis, du Moule, du Lamantin, un petit peu des Abîmes, je repasse la parole à Marlène, qui est avec nous aussi de la paroisse de Port-Louis, pour compléter déjà le témoignage donné.
1: Pour compléter le témoignage d'Émilie, nous avons eu aussi des personnes qui se sont intéressées, souhaitant faire partie de la TKL, parce que quelquefois, la TKL était dans leur quartier, mais ne savait pas exactement comment ça fonctionnait.
0: Merci, Marlène. Et nous allons, je repasse la parole à Karine, puisqu'elle va nous porter le témoignage de la paroisse du Gosier. Ou bien, si tu préfères faire d'abord. Oui. Ça va?
2: À Gosier, nous avons gardé le thème du diocèse suggéré par le Père Denessi. Avec Jésus-Christ en Église, participons et témoignons. Seulement, n'ayant pas de salle paroissiale où l'on pourrait faire cette manifestation, c'est au cours de la messe de 7 heures que nous avons invité quelques groupes à faire un témoignage. Nous avions demandé à 6 groupes, mais nous avons eu 5 témoignages. Après le chant d'entrée, mijaudi, nous toutes semblées et l'aspersion, nous avons redéfini ce qu'est une TKL, ses missions, la fréquence des rencontres, puis nous avons invité les groupes à venir faire leurs témoignages. Il y avait les lecteurs, la chorale, le renouveau charismatique, la pastorale des jeunes, les TKL. Ils ont présenté succinctement leur groupe et chacun a fait un témoignage sur son engagement dans le groupe, sa relation à Dieu, au Christ et à l'Esprit-Saint, ainsi que la transformation qu'il a eue dans sa vie. Il s'avère que tous ont parlé d'enrichissement personnel et spirituel, de ressentir une certaine paix avec Dieu et avec eux-mêmes, que faire partie d'un groupe les a fait grandir, qu'ils ressentent une meilleure relation à Dieu et ont le sentiment d'être utile, de rendre service à autrui. Entre chaque témoignage, il y avait un refrain « Merci bon Dieu pour ça au café bon ». Puis la messe a continué. Nous avons eu la présence de Lina Racon. La messe était vivante, gaie, dynamique. Bien entendu, nous avons terminé par le chant « Nous, c'est l'Église à Jésus-Christ ». Après la messe, nous nous sommes retrouvés ensemble sur le parvis pour échanger en prenant le pot de l'amitié. Ce fut sympathique et convivial.
0: C'était la paroisse du Gosier. C'est bien ça, hein, Karine?
2: C'était le Gosier.
0: Le Gosier. Et merci à...
2: Merci à Geneviève.
0: À Geneviève. Fidèle.
2: Merci à Geneviève, qui est la coordonnatrice de paroisse du Gosier. Voilà, pour ce compte-rendu.
0: Voilà. Donc, Monique, tu voulais compléter?
3: Oui, alors, je disais que le dimanche de la Divine Miséricorde, l'essentiel pour nous, c'était de se connaître et de mieux s'apprécier, parce que nous sommes tous hein, dans l'Église, la même Église, et on ne se connaît pas. Donc, les différents groupes ou mouvements, on ne sait pas à qui s'adresser, qui est qui. Donc, il n'y a pas que la TKL. La TKL est là, bien présente. Donc, à côté de nous gravitent d'autres groupes, d'autres mouvements. Et il était essentiel pour nous de connaître les personnes avec qui nous vivons dans l'Église. Si nous faisons Église, donc nous devrions nous connaître, forcément. Sinon, on ne peut pas faire Église. Et puis, chacun donnait sa perception, voyait comment il participait. dans tel mouvement ou dans tel groupe. C'était ça aussi l'essentiel. Et que on célébrait ensemble. Et puis, en partant en carrefour, nous étions nous avons formé des groupes, mais pas TKL, il y avait des personnes bien distinctes, TKL, baptême, nettoyage, sécurité, enfin, tout le monde était mélangé, il n'y avait pas un groupe de TKL, ça c'était important, parce que au moins on pouvait discuter de ce qui se passait dans un groupe ou dans un autre. Et puis, l'objectif commun, hein, c'était d'arriver à avoir ce ciment, je dis, entre chrétiens, et pour former une seule et unique Église.
0: Et pour le refrain, le chant que nous avons, le premier à la pause musicale, pour l'église Chimbé Doubout, mais faut nous faire ensemble.
2: Oui.
0: Faut nous faire ensemble, n'est-ce pas, Karine?
2: Oui, tout à fait. Tout à fait. Ben, c'est ce qu'on a cherché à faire au Moule. Donc, tous les groupes présents, toutes les personnes présentes ont reconnu que c'était une première. Voilà, et que l'initiative était partie des TKL et qu'il fallait qu'on continue effectivement à faire ensemble. Donc, on s'est dit pourquoi pas ne pas monter par la suite des projets ensemble. Et voilà, il y a des idées qui ont émergé, comme un canari contré, passer la journée ensemble, etc. Et ne voilà-t-il pas que ça va se faire le lundi de la Pentecôte. Voilà.
3: Amen.
2: Donc, la proposition est arrivée au conseil paroissial la semaine dernière. Et comme par hasard, ça correspondait justement à notre demande au niveau des groupes, ce dimanche de la miséricorde.
3: Ben, heureusement, hein.
2: Voilà.
3: Parce que si on a dit c'est ensemble là qui raide,
2: voilà.
3: nous trouvons.
2: Voilà. On a eu l'impression que c'était même naturel de se retrouver ensemble. Bon, c'est vrai qu'on avait ciblé, une dizaine de groupes. Donc, baptême, les hommes qui n'ont pas pu venir, catéchèse, pastoral de la santé, les jeunes, etc. Mais voilà, et chaque groupe devait présenter un témoignage. Et il y a des témoignages très forts qui sont ressentis, comme le témoignage d'un membre du Renouveau Charismatique qui disait combien le fait de servir dans l'Église, d'avoir accepté les responsabilités, avait transformé sa vie. Donc il y a cela. Il y a une jeune aussi qui a expliqué comment elle s'est engagée, dans l'Église, son parcours. Et après tous ces témoignages, normalement il devait avoir un deuxième temps de réflexion. Et on s'est rendu compte que spontanément, lorsque les gens prenaient la parole, eux aussi, ils avaient envie de témoigner. Ils avaient envie de dire leur vécu, leur parcours, et comment ils vivaient leur foi, et ce que leur engagement aussi leur avait apporté. Donc, ce qui ressort, c'est un enrichissement spirituel, un dépassement de soi, le besoin de se rendre utile aux autres. Mais c'était vraiment magnifique. Alors, il y a la dame de la pastorale de santé qui disait que, finalement, quand elle va en EHPAD, quand elle va visiter les malades, elle se dit, mais Seigneur, pardon de me plaindre pour mes petits bobos, parce que voilà. Et elle trouve, malgré ses problèmes, elle trouve la force, la foi, la volonté d'aller vers les autres et de toujours faire encore plus pour eux. Donc c'est ce qui est ressorti dans ces témoignages. Voilà.
0: Et pour, dans le droit fil de ce que tu viens, de ce dont tu viens de témoigner, également, à la paroisse des Abîmes, pour le témoignage de la responsable du Secours catholique, eh bien, c'était au niveau, une personne qui a bénéficié du Secours catholique, et qui a voulu devenir bénévole. Et elle s'est engagée, elle a manifesté son désir et elle l'a concrétisé. De même, toujours au niveau de des œuvres de miséricorde spirituelle, après avoir écouté une plaignante, eh bien, la bénévole a vu la nécessité de la diriger vers le prêtre de la paroisse, parce qu'elle avait besoin encore plus profond. Enfin, elle avait déjà fait sa part en écoutant, mais il fallait aller plus loin. Donc là aussi, quand nous disons que apprendre à se connaître, en fait, il n'y a pas d'exclusivité. Nous voyons que, par exemple, si on prend l'écoute, tous, quel que soit le groupe dans lequel on est, nous sommes appelés à recevoir déjà, à écouter, après, quitte à diriger vers ceux qui ont vraiment la formation et tout. Mais en fait, nous voyons comment c'est vraiment tous, quel que soit le groupe auquel nous appartenons, bien, nous sommes amenés à cheminer ensemble, mais pour la même, dans la même direction.
2: Tout à fait.
0: Dans la même direction.
2: Tout à fait. Et moi, je voudrais ajouter que lors de la messe, le curé a reprécisé la mission des TKL, mais aussi il nous a encouragés. Il nous a dit, ne vous lassez pas. Ne vous lassez pas dans votre mission, ne vous lassez pas de faire ce que vous faites. Et je crois que ça nous a fait du bien d'entendre ça. Voilà.
0: Alors, eh bien, nous pouvons réentendre encore l'église Fort Chimbé-Doubout. Puisque, en fait, ce que nous semons, bien, c'est bien pour maintenir cette église à laquelle, enfin, dont nous faisons partie. Voilà. Émilie?
1: Alors,
0: on fait la pause.
1: Oui, c'est pour.

0: Alors, Émilie.
1: Oui, alors en écoutant hein, ce qui s'est passé dans les différentes paroisses, on se rend bien compte que vraiment le ciment, c'était le faire ensemble. Et avec bien sûr des écoutes, des échanges, partage, et bien dans notre paroisse aussi, ça n'a pas laissé indifférente. Et tout ça n'a pas laissé indifférent. Et alors, quoi ça a débouché?

0: aller à la rencontre des chrétiens de ce quartier pour pouvoir faire naître de nouvelles TKL.
1: Voilà, comme vous avez déjà, on va dire,
0: Oui,
1: des projets,
0: les projets,
1: des
0: tout à fait.
1: projets, tout comme le moule. Donc c'était déjà en fait l'objectif, c'est-à-dire nous avons fêté ce qui nous a permis de nous rassembler et de tirer déjà des leçons pour continuer à mieux se connaître et également eh bien, continuer à faire ensemble. Donc en tout cas, bravo pour les lieux, les paroisses, tels le Port-Louis, le Moule, où il y a déjà des perspectives concrètes. Voilà, nous espérons eh bien, que les autres vont également poursuivre dans ce sens. Et il y a une paroisse dont nous n'avons pas parlé et qui nous a envoyé, ou en tout cas, nous avons beaucoup d'images, beaucoup de photos, et c'était aussi rassemblement de tous les groupes, c'est la paroisse de Vieux Habitants. Alors, merci à Annick qui nous a envoyé vraiment beaucoup de photos. Et le visuel, effectivement, est très important puisque le rassemblement, le moment de rencontre, le moment où ils ont partagé, il y a eu donc effectivement tous les groupes et services qui ont témoigné, et puis témoigné d'une manière ou d'une autre, pas forcément. Voilà. Mais, et puis après, au pied du tableau de la miséricorde divine, il y a chaque groupe a affiché son nom. Et ça donne vraiment un beau, enfin en tout cas, un beau visuel, et puis le lien entre cette miséricorde divine et ce que nous faisons, parce que les choses sont liées, c'est pas. Voilà. Et ça a été une belle occasion parce que les associations relatives à la miséricorde divine, il y en a plusieurs qui existent depuis longtemps. Donc, ça a été une occasion pour nous de faire avec elle, de faire ensemble. Voilà. Tu voulais ajouter quelque chose, je crois?
0: Alors, c'était juste une pensée pour une paroisse voisine, la paroisse d'Anse Bertrand,
1: Ah,
0: ce
1: merci.
0: pauvre TKL, mais où quand même il y a une TKL qui vraiment essaye d'émerger. Donc, une pensée pour cette TKL, simplement pour leur dire de tenir bon et que, bon, l'Esprit Saint les aide à comment dirais-je,
1: Persévérer.
0: à persévérer et puis aussi à grandir. Voilà.
2: De toutes les manières, Jésus même nous dit, là où deux sont réunis en mon nom, je suis au milieu d'eux. Alors, des fois, ce n'est pas la quantité, mais le travail continue.
0: Parfait.
2: Il faut persévérer.
1: Alors, bientôt, enfin, notre émission touche à sa fin. Alors, donc déjà, pour clôturer, on va dire, cette partie de notre émission, donc, vous avez eu, chers amis auditeurs et auditrices de Radio Massabielle, les témoignages de différentes paroisses où la fête des TKL qui tombe le jour de la fête de la Miséricorde divine, mais comment elle a été célébrée et surtout les perspectives qu'offre ce rapprochement qu'il y a eu entre les différents services, mouvements, TKL et autres qui existent dans les paroisses. Alors, nous poursuivons, puisque comme je l'ai dit au début de l'émission, nous sommes dans le temps pascal et nous avons notre bulletin,
2: Nouvelle TKL.
1: Nouvelle TKL du temps pascal. Alors, sorti avec un peu de retard, mais brièvement, nous vous présentons au moins le sommaire est disponible à partir. La distribution va commencer aujourd'hui dans les différentes doyennées, tout au moins déjà. Voilà. Alors, Monique, donne-nous un petit peu un aperçu du contenu.
2: Alors, je dirais aux frères et sœurs de ne pas oublier le bulletin Nouvelle TKL de Pâques-Pentecôte. Et effectivement, nous sommes en retard, mais vous allez nous en excuser parce qu'il y avait les 2 semaines carême plus Pâques. Donc, on a pris du retard, mais ça peut se rattraper. Donc, vous allez trouver votre nouvelle TKL chez les responsables de TKL. Donc, vous connaissez déjà. Alors, au sommaire, nous avons le mot du responsable des TKL, donc en l'occurrence, Père Denessi, qui nous dit « Soyons miséricordieux pour être témoins

0: de la miséricorde divine. Alors, ça résume hein, tout ce que nous venons de vous dire, la fête de la divine miséricorde, la fête de tous les pauvres pécheurs que nous sommes, mais aussi de ceux et celles qui, dans ce monde, ne savent même pas qu'ils sont pardonnés dans le Christ mort et ressuscité. Puis, nous avons le questionnaire de Pâques à Pentecôte. Alors, traduit en français et en créole. Donc, nous qui sommes à l'aise pour travailler assis, donc, il y a la portée de tout le monde. Et qui nous en TKL, qui nous tout seul, qui en famille, en quartier, nous peut travailler et réfléchir ces questionnaires-là.
1: Et là, c'est à partir des actes des apôtres.
0: Voilà, tout à fait. Ensuite, nous avons la vie des communautés. Alors, souvent, c'est des retours des TKL, paroisses, et donc, ils donnent leur avis, tout ce qu'ils ont vécu. Voilà, donc, c'est très illustré. Les témoignages aussi, on trouve témoignages de différentes paroisses, Goyave et Petit Canal, entre autres. Et puis, les temps forts pour l'Église. Et ensuite, la prière des vocations que nous allons vivre bientôt.
1: C'est le dimanche prochain.
0: C'est dimanche prochain.
1: Le quatrième dimanche.
0: Donc, on appelle tout le monde à vivre cette. Des fois, il y a des veillées de prière pour les vocations, donc ne l'oubliez pas. Et la prière, une belle prière proposée pour cette journée. Donc, vous allez la trouver aussi dans le Nouvel TKL. Et puis, des différents rendez-vous des TKL sur Radio Massabiel. Alors, le premier lundi, nous avons Parole et Vie. Donc, c'est le Père Denessi et son équipe qui intervient. Le deuxième lundi, c'est Liturgie avec Guirlande et son équipe. Troisième lundi, TKL Bien Dubout avec Nadia et son équipe. Et quatrième lundi, Coûter pour Tendre, Tendre pour Comprendre avec Léna et son équipe. Alors, dès aujourd'hui, venez récupérer votre nouvelle TKL. Il est temps pour nous nier pour travailler ici. Allez, bon courage.
1: Alors, merci Monique. Donc, un dernier tour de table, hein, avant, nous avons encore 4 minutes. Alors, que voulons-nous dire aux auditeurs? Le dernier mot. Alors, ben, Émilie?
2: Ben, écoutez, pour terminer, en conclusion, je dis oui, c'était, nous avons, encore une fois, nous avons vécu un grand moment fraternel. Eh bien, que l'Esprit Saint, bien sûr, toujours nous imprègne, que nous puissions toujours travailler ensemble, apprendre à mieux nous connaître et puis être au service les uns des autres et continuer dans la mission.
1: Merci Marlène. Un petit mot aux auditeurs.
3: J'aimerais bien vous dire que moi, je fais partie de la TKL de Mme Jeanlys et j'ai été bien accueillie. Ça fait peu de temps que je suis dans la région.
1: Voilà. Monique.
0: Alors, moi, j'ai un petit prière, hein, demander bon Dieu de jeter un regard, si, de miséricorde surtout, si tous les âmes tièdes. Hein, qui entre fit et fente, yo, pour savoir où la pour placer yo, alors que bon Dieu visite yo et qu'elle a que nous que mettez nous en œuvre pour commencer. Qu'elle a que chauffe.
1: Deux petits mots, parce que là, on va terminer.
4: Alors, moi, je dis ben, que nous avons été heureux de tous rendre grâce à Dieu pour toutes les transformations, les merveilles qu'il fait dans notre vie ce 12 avril et aussi, ben, je souhaite et je demande que les TKL grandissent et qu'il y ait des TKL jeunes qui naissent dans nos paroisses. À l'appel de Monseigneur Guigou qui disait que ce serait bien que ceux de 40 ans se mettent ensemble, ceux de 50 ans se mettent ensemble. Voilà, parce que c'est notre société, notre Guadeloupe a besoin de ça justement pour faire face à tous ces problèmes de violence. Donc il y a plus de solidarité dans les quartiers, dans les groupes, dans les familles. Voilà, pour que grandisse notre Guadeloupe.
1: Bien, merci. Donc amis auditeurs et auditrices de Radio Massabiel, eh bien ce matin, nous espérons qu'avec ben, les différents témoignages, vous avez eu une idée de ce qui a été vécu et que vous aussi, vous pourrez partager ce que vous avez entendu. Donc, l'émission sera rediffusée ce soir aux environs de 18h. Nous vous souhaitons une bonne journée à l'écoute de Radio Massabiel. Restez bien branchés puisqu'il y a encore de bonnes nourritures sur Radio Massabiel. Et nous remercions Mehdi qui nous a accompagnés à la technique et pour la musique. Merci Mehdi.
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2: Un des points clés de la vie de prière, c'est de garder toujours un désir de Dieu. Et tant qu'on a ce désir, tant qu'on a cette soif, eh bien, c'est plus facile de persévérer. Oui. Parfois, on laisse tomber la prière parce qu'il y a comme un désir qui disparaît. À un moment, on a eu un grand désir de Dieu, un grand désir de sainteté, un grand désir d'avancer dans la vie spirituelle. Puis voilà que ce désir, parfois, eh bien, il ne nous habite plus. Il y a un peu une lassitude, une routine, une monotonie, vous voyez, un peu, bon, comme un désir qui a disparu. Alors, ça peut faire partie de certains moments d'épreuve, bon, normaux, mais il faut être très, très attentif à cela, vous voyez, parce que quand on perd ce désir, eh bien, on perd quelque part aussi toute l'énergie, toute la détermination qui nous permet d'être fidèles. Et je crois que, quelles sont les raisons pour lesquelles notre désir peut disparaître? Alors, je vais être un peu schématique, mais parce que c'est un peu toute la vie spirituelle qu'il faudrait reprendre à ce moment-là, mais je dirais qu'il y a deux raisons principales. Il y a une des raisons principales pour lesquelles notre désir de Dieu disparaît, eh bien, c'est parce qu'on ne nourrit pas ce désir, on l'entretient pas. Ou bien on s'investit tellement dans d'autres priorités que le bon Dieu en finit par le mettre un petit peu au placard. Oui, je me passionne tellement pour la vie professionnelle, je me passionne tellement pour le football, pour Internet, je remplis ma vie de tellement de trucs que tous mes désirs, toutes mes attentes, toutes mes soifs, eh bien, je les investis là-dedans, au niveau humain. Et donc, les désirs de Dieu, le désir de sainteté, eh bien, il finit par, peu à peu, au début c'était la locomotive, après ça passe au premier wagon, au deuxième wagon, puis à la fin ça devient le dernier wagon qui finit par se détacher. Et ça c'est un risque, vous voyez. Oui, dans quoi je m'investis? Où sont mes priorités? Alors bien sûr, la vie professionnelle, la vie familiale, le loisir, toutes les belles choses du monde sont intéressantes et importantes. Mais je dirais qu'il faut pratiquer ce que l'Écriture appelle une sobriété. Soyez sobre et vigilant. Vous ne laissez pas bouffer par tellement de sollicitations, tellement de distractions, qu'à la fin, bien, le désir de Dieu finit par disparaître parce qu'il n'y a plus de place. Tous nos désirs, on les a investis ailleurs. Donc là, il y a une vigilance, une sobriété, et puis je dirais entretenir ce désir de Dieu. Alors, je dirais que la fidélité à la prière elle-même entretient le désir de Dieu. Si on est fidèle, eh bien, de temps en temps, Dieu nous réveille, l'Esprit Saint nous réveille, nous restimule. Et puis donc, ce qui est important, eh bien, c'est par exemple des bonnes lectures. Au lieu de dire, c'est bien de lire des romans policiers, pour se détendre, il n'y a aucun problème. Mais de temps en temps, prenons une bonne lecture, un livre spirituel, une vie de saint. Je peux vous dire, moi, que quand j'ai lu l'autobiographie de Thérèse d'Avila, ben, ça a été un électrochoc. Je me suis dit, mais qu'est-ce que je fais de ma vie? On voit cette femme qui sert Dieu avec une passion, un enthousiasme extraordinaire, vous voyez. Et vous voyez, c'est lire, même le curé d'Ars, eh bien, tous les soirs, il lisait un petit peu un passage d'une vie de saint. Hein, parce qu'il avait besoin... lui aussi de nourrir son désir de Dieu de sainteté. Oui, donc des lectures, lecture de l'Écriture, on en parlera un petit peu. Puis de temps en temps, bien une retraite, une session, comme ce que vous faites. Donc être fidèle un petit peu à des réalités comme ça qui nourrissent notre soif de Dieu. C'est comme l'amour conjugal, il faut l'entretenir, sinon il disparaît. Et puis l'autre raison, donc vous voyez, il y a parfois une extinction du désir par une certaine paresse spirituelle ou une dispersion trop grande de notre vie. Et il faut faire des choix dans la vie. On peut pas tout vivre. Il faut faire certains renoncements. Et parfois renoncer même à des choses pas forcément mauvaises, mais qui finissent que notre vie est tellement bouffée par... Puis aujourd'hui, c'est un peu un des défauts du monde d'aujourd'hui. On a une soif de vivre, une soif de bonheur, bon, qui est belle en elle-même. Seulement, du coup, on veut tout expérimenter. Toutes les joies possibles, toutes les expériences imaginables. Ben non. Il faut une sobriété, il faut canaliser un petit peu nos priorités. Alors l'autre raison pour laquelle le désir parfois disparaît, eh bien, c'est le découragement. On est découragé parce qu'on ne voit pas le fruit tout de suite, on a l'impression qu'on ne change pas assez vite, on est toujours un peu le même avec les mêmes défauts, voyez. Et puis on a l'impression que Dieu n'exauce pas toujours nos prières, voyez. Donc il y a comme ça des frustrations, des moments d'épreuve, de difficulté, qui fait qu'on finit par se décourager. Et là, je pense que le grand remède, enfin, c'est l'espérance, voyez. Mais quelles que soient nos difficultés, quelles que soient nos épreuves, quelles que soient même nos chutes et nos péchés parfois, eh bien, gardons une espérance. Et c'est cette espérance, cette confiance qui permet de renouveler un désir. J'en reparlerai un petit peu par la suite, mais c'est un point fondamental. Je pense que peut-être que la vertu la plus dynamisante, la plus importante dans la vie spirituelle, c'est la vertu d'espérance. Une absolue confiance en Dieu, quoi qu'il arrive. Quelles que soient mes épreuves, mes souffrances, quelle que soit aussi ma pauvreté personnelle, mes chutes, ne jamais désespérer de la miséricorde de Dieu. Et rester toujours dans l'espérance, parce que c'est grâce à l'espérance eh bien, qu'un désir peut se renouveler, se réveiller, et qu'une certaine ferveur de l'amour peut reprendre place dans notre cœur quand on a vécu des moments un petit peu d'abattement et de difficulté. Donc être attentif, le père Liberman, un juif converti qui a fondé les Spiritains, il disait « Ce qui perd les âmes, c'est le découragement ». Et je citais donc pendant mon enseignement avant-hier cette phrase de Jésus à Sainte Faustine, le principal obstacle à la sainteté, c'est le découragement et l'inquiétude. Vous voyez ? Et la vertu d'espérance, c'est justement la vertu qui s'oppose à la peur, à l'inquiétude et au découragement. Donc soyez attentifs quand on se rend compte que on se laisse trop piéger par des peurs, des inquiétudes pour demain ou des découragements ou des tristesses, eh bien, essayons là de demander à Dieu de nous aider, de poser des actes de foi et d'espérance, et puis de nous nourrir de la parole de Dieu pour retrouver confiance et courage face à la situation qui me pèse. Et parfois, on a besoin d'en parler à quelqu'un en confession, un accompagnateur, mais ne laissons jamais le découragement entrer dans notre cœur. Le découragement vient toujours du démon. Alors qu'au contraire, l'Esprit Saint est toujours un esprit d'encouragement. Même quand il me reprend, même quand il me montre mon péché, l'Esprit de Dieu est toujours un esprit d'encouragement. Et ce qui me décourage ne vient jamais de Dieu. Et même à supposer que j'ouvre la Bible et que je tombe sur une parole et que cette parole me décourage, eh bien, ça a beau être la parole de la Bible, c'est pas celle-là que Dieu veut pour moi aujourd'hui. L'Esprit est toujours un esprit d'encouragement. Même quand il me secoue fortement pour me pousser à me convertir. Il me montre mon péché, il me montre en même temps qu'un chemin est possible pour sortir de ce péché. Et que Dieu n'est pas contre moi, mais qu'il est avec moi pour ce chemin de conversion. Enfin, c'est important, vous voyez, parce que moi je crois que le principal obstacle de la vie spirituelle, c'est le découragement. Et parfois même un certain désespoir. Et c'est la principale tentation de la vie, c'est la tentation du désespoir. Bon, vous ne l'avez peut-être pas connu, je ne sais pas si vous la connaîtrez, mais quand même, c'est souvent là que le démon travaille le plus, pour nous abattre, nous décourager, nous inquiéter, alors que l'Esprit Saint est un esprit d'espérance et de confiance, et un esprit de force et d'optimisme. Donc, soyons très attentifs au découragement. Je reviendrai sur un aspect tout à l'heure. Je crois que ce qui nous aide aussi beaucoup à persévérer, c'est une certaine... Ce que les traités spirituels appellent une certaine pureté d'intention. Si je prie, c'est pas seulement pour me faire plaisir. C'est pas seulement pour coucouner mon petit moi. Bon, qu'on trouve du plaisir dans la prière, c'est normal. Et quand on a une vie de prière fidèle, il y a des moments où on y trouve un grand plaisir, parce qu'on y goûte la douceur de Dieu. Et c'est tout à fait normal d'éprouver un plaisir à prier Dieu, un plaisir à le louer, à le chanter. Donc il ne faut pas être contre le plaisir, parce qu'il fait partie de la vie aussi. Mais en même temps, ce n'est pas le but premier. Le but premier, c'est de répondre à l'appel de Dieu. C'est pour faire plaisir à Dieu. Et c'est très libérateur, vous voyez, parce que ça veut dire que quand j'ai bien prié, que j'ai ressenti de belles émotions, eh bien, tant mieux. Mais même quand ça a été la catastrophe, ben, peu importe, j'ai été fidèle. Alors peut-être qu'il n'y a pas le plaisir, mais il y a quelque part la joie profonde d'avoir été fidèle à un appel de Dieu. J'ai un peu évoqué un texte de Marthe Robin dans ce sens-là, hier, que je ne redis pas. Oui, mais je réponds à un appel de Dieu. Je le fais parce que Dieu me le demande et je fais confiance à Dieu. Ça me dépasse, mais je fais confiance à Dieu. Et la vraie fidélité est source de joie. Elle demande du courage, parfois certains sacrifices, mais elle porte à la joie. Mais donc, une certaine pureté du cœur, vous voyez. Et parfois, Dieu permet justement, pour nous purifier, qu'il y ait des moments où la prière est plus aride. pour qu'on ne se recherche pas trop soi-même, qu'on ne recherche pas trop ou exclusivement sa propre satisfaction, mais qu'on recherche Dieu en lui-même. Alors, un autre point maintenant, qui est un point très important aussi, pour rendre possible cette persévérance et cette fidélité. Vous voyez, nous trouverons beaucoup de joie dans la prière, mais nous trouverons aussi parfois des moments difficiles, et c'est normal. Et je dis ça en une phrase, je dirais acceptons, tout simplement, sans en faire un problème, mais acceptons que l'expérience de la prière, que la vie de prière, soit parfois aussi une expérience de pauvreté. Acceptons-le. C'est pas toujours un enrichissement. C'est parfois un peu un dépouillement que d'être fidèle à la prière. Aussi parce que tout simplement, vous voyez, plus on est proche de Dieu, bien plus on voit aussi tout ce qu'il y a encore à convertir en nous. Alors ça pourrait nous décourager, mais il faut pas. Surtout pas, vous voyez. Et ça, c'est une des tentations principales de la vie de prière. C'est qu'on avance dans la lumière de Dieu sans s'en rendre compte, mais parfois on a justement l'impression de reculer au lieu d'avancer. Tout simplement parce qu'on voit mieux ses défauts, ses manques d'amour, ses duretés de cœur, et c'est tout à fait normal. Il ne faut surtout pas se décourager ni s'inquiéter, mais persévérer. Et peu à peu, ce qui semble un peu ténébreux, un peu obscur, eh bien deviendra lumière. Comme le dit cette phrase extraordinaire du psaume, la nuit comme le jour est lumière. Et même tout ce que nous découvrons en nous de ténèbres devient lumière. Parce que Dieu transfigure et purifie toutes choses dans la beauté de son amour. On dit à propos de Saint Louis qu'un jour, le Seigneur lui a adressé cette parole. Tu voudrais prier comme un saint, eh bien moi, je t'invite à prier comme un pauvre. Et parfois nous voudrions prier comme des saints. Bon, c'est bien comme désir, mais acceptons aussi de prier comme des pauvres. Parce que l'Écriture dit, un pauvre a crié, Dieu écoute. Mais la prière que Dieu écoute, c'est pas la prière du gars sûr de lui, content de lui, le pharisien. Mais c'est la prière du publicain. Aie pitié de moi, Seigneur, car je suis un pauvre pécheur qui se tient tout au fond du temple et n'ose pas s'approcher. Et l'Évangile nous dit, eh bien, cet homme-là a été justifié, transformé par cette prière humble, mais sincère qu'il a adressée à Dieu. Donc, oui, acceptons que parfois nos temps de prière soient aussi des expériences de pauvreté. Parfois, ça sera des expériences de bonheur, on sera comblé, mais parfois, on se sentira très pauvre. Et on verra mieux ces pauvretés, mais il faut l'accepter. Ça fait partie du chemin. Et je dirais que la vie d'oraison, c'est aussi, c'est pas seulement ça, bien sûr, mais c'est aussi accepter d'être pauvre devant Dieu. Mais pauvre, on l'est de toute façon. Mais on s'en rend pas compte, on le refuse, on le nie. Mais on l'est, radicalement pauvre. Mais oui, un pauvre devant Dieu, c'est complètement différent. Parce que ça devient une pauvreté offerte, remise à Dieu. Et de toutes nos pauvretés, Dieu peut tirer de merveilleuses richesses. Comme dit Paul, le Christ s'est fait pauvre pour nous enrichir de sa pauvreté. Et parfois, c'est ce qu'on vit devant Saint-Sacrement. Vous voyez, on est là, dans une église. Oui, prenez un exemple. Bon, je vais faire une demi-heure d'adoration. Bon, je suis content parce que je vais faire une demi-heure d'adoration. Puis, parfois, c'est merveilleux. On est consolé, pacifié. Bon, parfois, c'est plutôt dur. Je me retrouve dans une église tout seul, devant le Saint-Sacrement. Puis, je sens rien. Je me sens seul. Et puis, justement, parce que je me retrouve tout seul, qu'il n'y a pas le soutien des frères et sœurs, de la prière, du chant, eh bien, dans cette solitude, ce silence, eh bien, émerge à la surface, justement, tout ce qui ne va pas dans ma vie. Ma distraction, ma difficulté à me recueillir, mes sentiments de culpabilité, mes peurs pour l'avenir, les problèmes qui me font paniquer. Et c'est vrai que parfois, justement, dans ces conditions de silence et de solitude avec Dieu, ben c'est justement là que tout ce qu'on fuit habituellement dans la distraction, eh bien, on est obligé de l'affronter. On ne peut plus fuir. Parce que tout ce qu'il y a en nous, notre part de pauvreté, de blessure, de fragilité, puis nos péchés, nos culpabilités, ben tout ça, on ne peut pas trop le fuir. Et donc, ce qui veut dire que parfois l'expérience de prière, même si on a très bonnes intentions au départ, il faut les garder, elle peut être douloureuse. Parce que c'est plus l'expérience de notre misère qu'on fait, que l'expérience d'être comblé, enthousiasmé, Mais je dirais, il ne faut pas en avoir peur. Ça fait partie du processus. Et si on se tient devant Dieu comme des pauvres, eh bien on fait cette expérience extraordinaire que peu à peu cette pauvreté se transfigure. Elle devient abandon à Dieu. Elle devient humilité. Elle devient confiance. Elle devient expérience du pardon et de la miséricorde de Dieu. De la puissance de Dieu qui se déploie dans la faiblesse de l'homme. Et c'est très très beau. Oui, ça prend du temps. Oui. Et puis, je voudrais exprimer ça, ce que je viens de dire, un peu d'une autre manière. Oui. Donc ce que je veux dire, c'est n'ayons pas peur de nos pauvretés. Faisons tout pour avancer, pour nous convertir, mais n'ayons pas peur de nos limites, de nos fragilités, et surtout quand elles sortent dans la prière. C'est justement le moment de les remettre à Dieu. Et peut-être surtout devant le Saint-Sacrement. Oui. On pourrait dire que, vous voyez, Jésus dans le Saint-Sacrement, Jésus dans l'hostie, c'est Dieu dans la pauvreté absolue. Il ne peut pas être plus pauvre. Un morceau de pain, un morceau de matière, dont on peut faire n'importe quoi, qu'on peut profaner, qu'on peut, vous voyez, et malheureusement ça se passe parfois. Mais dans l'Eucharistie, on peut dire que Dieu se fait absolument pauvre, mais pour être comme nous, et pour que nos pauvretés, peu à peu, deviennent notre véritable richesse. Parce qu'elles deviennent espérance, abandon à Dieu, et puis remise totale de notre vie dans les mains de Dieu. Un petit peu ce que j'ai expliqué au premier enseignement, oui, que Pierre a fait une expérience très douloureuse de sa pauvreté, mais c'était bénéfique, parce qu'il a appris comme ça, bien compter sur Dieu, et non pas sur ses propres forces. Oui. Et un chemin de prière dans lequel on compte sur ses propres forces, on se découragera très vite. Et la prière est là aussi pour nous apprendre à compter de plus en plus sur le Seigneur. Et donc accepter ce passage parfois, pas toujours évidemment, mais parfois par des moments de pauvreté. Et il faut savoir durer malgré cela. Et peu à peu, eh bien, le climat change totalement et la lumière revient, la consolation, la joie reviennent. Et c'est très beau de voir la fidélité de Dieu. Oui, pour exprimer ça un peu autrement, je prends parfois une image. Alors il ne faut pas la forcer, c'est comme toutes les images. C'est un peu une parabole, si vous voulez. C'est que je dirais que la personne qui est fidèle à la prière, c'est un peu comme quelqu'un qui s'est acheté une maison de campagne. Voilà, et puis dans le jardin de cette maison de campagne, il y a un puits, mais qui n'a pas été utilisé depuis 150 ans. Et ce puits, il est tout bouché, il y a des branches, des feuilles mortes, de la saleté, il y a des limaces, tas de cochonneries dans le puits, tout ça, et bon, qui est rempli jusqu'à ras-bord de tout cela. Et la personne, eh bien, se met à creuser ce puits. Alors, c'est pas agréable au début, mais peu à peu, en évacuant tout cela, eh bien, on finit par rejoindre ce qu'il y a au fond du puits. Et qu'est-ce qu'il y a au fond du puits? Il y a une source très, très pure. Une eau d'une fraîcheur, d'une limpidité extraordinaire. Et c'est un peu ça, la vie d'oraison, vous voyez. C'est accepter de persévérer. Et cette persévérance, elle suppose que parfois, eh bien, on soit un peu confronté, justement, à la partie, je dirais, superficielle de notre être, à nos misères, à nos fragilités psychologiques, notre part de péché, tout ça, bien, on est obligé d'y être confronté. On ne peut pas échapper à ça. Et même, on en a plus conscience quand on prie que quand on ne prie pas. Seulement, la fidélité fait que peu à peu, eh bien, les choses changent profondément de nature. Et qu'au-delà de ce qu'il y a en nous de pauvres, de blessés, au-delà de nos limites trop humaines, eh bien, on découvre en nous, dans notre cœur, on découvre une présence, une source qui nous habite, la présence de Dieu en nous, mais comme une source très très pure, notre véritable moi, oui, le fond de notre personnalité, le fond de notre moi, c'est pas des réalités glauques et tortueuses, des complexes, oui, un petit peu ce qu'on imagine dans une psychologie, une psychanalyse un petit peu d'une manière superficielle. Mais ce qu'il y a de plus profond dans l'homme, c'est pas ses blessures, c'est pas ses complexes, c'est pas les monstres de son inconscient. Bon, ça c'est une partie de la personnalité, ça existe, mais c'est qu'une périphérie. Ce qu'il y a de plus profond dans l'homme, c'est son cœur créé à l'image de Dieu. Le fond de mon être est pur, absolument, parce que le fond de mon être, il est constitué par quoi? Qu'est-ce qui constitue mon identité profonde, qui fait que je suis qui je suis? Eh bien, c'est l'amour de Dieu, c'est l'amour créateur de Dieu, qui me fait exister, dont on n'a très souvent pas conscience, malheureusement. Mais je suis peut-être un être pécheur, mais le fond de mon être, c'est l'amour que Dieu a pour moi. Cet amour est absolument pur. Et la prière me fait comme descendre dans le profond de mon cœur et au-delà des passages un petit peu délicats, difficiles, eh bien, nous retrouvons cette source. Et nous sommes comme purifiés de l'intérieur par cette présence qui nous habite. Oui, il y a en moi un fond de paix, il y a en moi un fond de lumière, un fond de pureté, de sainteté. Il y a en moi toute une intensité d'amour qui est présente, qui est tout simplement la présence de Dieu, qui habite mon cœur. Et faire oraison, eh bien, c'est être capable de rejoindre cette présence et donc de se laisser comme renouveler, purifier de l'intérieur par cette source qui m'y habite, qui est la présence de Dieu dans mon cœur. Ça, on en reparlera un petit peu tout à l'heure, c'est que une des dimensions fondamentales de la vie d'oraison, c'est justement de rejoindre cette présence de Dieu qui est en nous, dont on n'a pas conscience au point de départ. Et dire que Dieu est présent en moi, c'est pas la psychologie qui me le fait découvrir, et puis c'est pas non plus ma sensibilité. La plupart du temps, je ne le sens pas. Mais je pose un acte de foi, et j'essaie de rejoindre cette présence dans un acte de foi, une confiance, et peu à peu, cet acte de foi débouche sur une expérience, que Dieu habite vraiment notre cœur. Alors, je dis pas qu'on le sentira en permanence, mais on sent quand même qu'on porte en nous un espace de beauté, un espace de paix, un espace de liberté, un espace de pureté que personne ne peut nous ravir. Parce que c'est la présence de Dieu qui nous habite. Et on peut toujours venir se rafraîchir, se renouveler, se ressourcer à cette présence qui nous habite. Dans le métro, qu'est-ce qui m'empêche de me recueillir quelques instants et de rejoindre la présence de Dieu qui m'habite? Si je suis médecin, ben entre deux clients, bon, je ne vais pas les faire attendre, mais les trois secondes qu'il y a entre deux clients, qu'est-ce qui m'empêche de fermer les yeux une minute, de rejoindre la présence de Dieu dans mon cœur, de le remercier pour le bon diagnostic que j'ai fait pour le client qui va me sortir, de demander l'aide de Dieu pour le prochain? Qu'est-ce qui m'empêche, vous voyez, de rejoindre fréquemment cette présence de Dieu qui m'habite? On n'a pas besoin d'aller toujours à l'église. Bon, c'est très très beau d'aller à l'église, il y a le Saint-Sacrement, c'est extraordinaire, mais nous portons une église en nous. Parce que nous portons en nous la présence de Dieu. Nous sommes les tabernacles du Dieu vivant. Vous êtes le temple du Saint-Esprit. Et la fidélité à l'oraison bien fait que ces paroles deviennent une réalité et pas simplement quelque chose qui est sympa mais qui paraît un petit peu abstrait. Et c'est très, très précieux. Mais vous voyez, ça suppose que donc une fidélité, une persévérance, et donc de ne pas avoir peur de ces moments où on est davantage confronté à ses limites et à ses pauvretés. Rester fidèle à l'oraison, et Dieu, eh bien, peu à peu, nous instruira et nous montrera son amour, sa miséricorde, sa présence, bien plus importante que nos fragilités humaines. Et nous débouchons sur l'expérience de la miséricorde de Dieu. Combien il peut nous pardonner, nous purifier, puis même transformer toutes nos faiblesses en des choses belles et positives. Oui, Thérèse d'Avila, elle dit la chose suivante, elle dit que bon, c'est sûr que la prière, c'est pas une baguette magique. C'est pas parce que je fais oraison fidèlement. Bon, j'ai décidé, par exemple, à partir de demain, de prendre tous les jours, eh bien, un quart d'heure pour le bon Dieu. Je vais essayer d'y être fidèle. J'ai pris cette résolution. Bon, c'est pas pour ça que je vais être un saint du jour au lendemain. C'est clair. Je ferai encore des gaffes. Je ferai des erreurs de discernement. J'aurai des chutes. Je ferai encore de temps en temps des fautes. C'est clair. Ça peut pas être autrement. On devient pas un saint en une semaine de fidélité à la prière. Bon. Mais ce que dit Thérèse d'Avila, vous voyez, c'est que la personne qui fait oraison, bon, elle continuera évidemment de temps en temps à tomber dans quelques fautes bon, de nature diverse, petite ou grande, mais elle aura la grâce de se relever. Et elle verra que Dieu tire un bien même de ses chutes. Bon, faut les éviter au maximum, mais oui. Oui. Et dans le long terme, on voit vraiment la différence. Celui qui est fidèle à la prière est assuré de recevoir le secours de Dieu. Et même si parfois il aura des moments d'infidélité, d'erreur, eh bien, restant fidèle à la prière, eh bien, il aura la grâce de se relever. Et là, il faut être attentif. Thérèse d'Avila dit aussi qu'une des grandes tentations dans la vie d'oraison, c'est ce qu'elle appelle la tentation de la fausse humilité, qu'elle a connue. Oui, c'était un peu de ses problèmes, Thérèse d'Avila, c'est que, bon, au début, vous savez que Thérèse, avant d'être la grande mystique, la grande sainte qu'on connaît, Elle a eu toute une époque, presque 20 ans de vie religieuse, bon, relativement médiocre quand même. Ce n'était pas encore une sainte. Mais elle avait commencé à faire oraison. Seulement, à un moment, elle a eu comme une espèce de crise assez profonde, hein, parce qu'elle voyait bien tout ce qui n'était pas converti en elle. Hein, certains attachements, par exemple, bon, dans ce couvent d'incarnation d'Avila, vous voyez, il y avait ce fameux problème des parloirs. C'est que régulièrement, donc dans les parloirs du couvent, eh bien la bonne société d'Avila se réunissait et puis on discutait avec les religieuses, donc des moments sympathiques de partage. Et puis c'est important pour les sœurs parce qu'on amenait quelques bonnes friandises et comme l'ordinaire du couvent n'était pas fantastique, ça leur permettait parfois de calmer un petit peu leur faim. Puis aussi donc tout ce côté sympathique de relations, d'amitié. Puis Thérèse d'Avila était une fille extrêmement conviviale, amicale, ouverte, enfin très relationnelle si vous voulez. Bon, mais à un certain moment, elle a vécu une crise profonde. Parce que d'un côté, Dieu l'attirait dans la prière. Puis, plus elle faisait oraison, plus elle sentait que Dieu l'attirait. Mais en même temps, elle n'était pas encore capable de renoncer à cela. Donc, ça lui mettait un peu comme un malaise, où elle sentait bien qu'il y avait des choses de sa vie qui n'étaient pas tout à fait en place, mais elle n'avait pas encore le courage d'y renoncer. Et donc, elle s'est dit à un certain moment, « Mais je suis une hypocrite. Il faut que j'arrête de prier, parce que je ne suis pas capable de me convertir totalement. Donc, il faut mieux que j'arrête de prier. » Parce que continuer à prier comme je le fais, tout le monde me prend pour une sainte parce que je fais oraison régulièrement, ce que ne faisaient pas toutes les religieuses à l'époque. Je joue une comédie, donc ce serait plus honnête d'arrêter de faire oraison, parce que je vois bien que je ne suis pas une sainte et que je ne suis pas encore totalement libre par rapport à certains de mes défauts. Et elle dit elle-même que de fait, elle a arrêté de faire oraison pendant à peu près une année. Et heureusement, elle a rencontré un père dominicain qui lui a dit « Ma fille, tu te plantes ». Bon, il n'a pas dit ça comme ça, parce que le langage de l'époque était plus relevé que le mien, je vous demande pardon. Il lui dit, non, tu fais fausse route, il faut que tu continues à faire oraison. Parce que c'est là, et pas ailleurs, que tu trouveras la grâce de la conversion. Si tu arrêtes de prier, de faire oraison, eh bien, de toute façon, les choses ne vont pas s'arranger, au contraire. Tu te coupes de Dieu. Et le démon est malin parfois. Quand on est tombé dans une faute un peu humiliante, très souvent on laisse passer quelques jours avant de reprendre la vie de prière. On a le sentiment qu'on n'est pas digne de se présenter devant Dieu. Quand on sera bien propre et bien lavé et bien peigné, là on pourra se présenter devant Dieu, content de nous. Et puis, mais c'est une erreur. Et là on fait le jeu du démon. Bien sûr, il faut faire tout pour éviter le péché, lutter fortement contre le péché. Mais malgré notre bonne volonté, il y a des moments où nous tombons dans quelques fragilités. Et quand c'est comme ça, bien, c'est pas du tout le moment d'arrêter de prier, au contraire. Parce que où est-ce qu'on trouvera la guérison et le salut? Auprès de Dieu. Et donc même si j'ai le sentiment de ne pas être un saint, et même si ma vie de prière me montre davantage un petit peu, je dirais, des choses qui peut-être en moi ne sont pas encore tout à fait la gloire de Dieu, eh bien, il ne faut pas que j'arrête, il ne faut pas que je me décourage. Mais que je persévère dans la prière, parce que c'est justement dans la prière, dans cette fidélité, eh bien que je recevrai un jour la grâce d'une conversion plus radicale. C'est ce que Thérèse a vécu. Et au bout de quelques temps, donc, il y a eu comme une espèce de grand basculement dans sa vie. Et là, elle a pu trancher des tas de petits liens qui la retenaient encore. Et puis, elle est entrée dans une grande liberté pour se donner totalement à Dieu, de manière extraordinaire. Mais il y a eu tout un temps quand même où oui, son cœur est resté encore un petit peu partagé entre l'appel de Dieu et puis des choses qu'elle n'arrivait pas encore à résoudre. Et ça peut parfois nous arriver. Mais n'attendons pas d'être des saints pour prier. Sinon, on ne deviendra jamais des saints. Prions tels que nous sommes. C'est dans la fidélité à la prière qu'on aura la grâce de vivre les conversions que Dieu nous demande. Il va nous les montrer. Il nous donnera la force. Et le moment venu, nous recevrons ces conversions comme une véritable grâce. Parce que les vraies conversions, c'est un cadeau de Dieu. Ce n'est pas simplement le fruit de l'effort de l'homme. Bon, l'effort de l'homme est nécessaire, mais c'est Dieu qui peut arracher le morceau et opérer les grands basculements qui parfois sont nécessaires dans notre vie. Vous voyez, et donc tous les changements profonds, les conversions profondes dont nous avons besoin, c'est dans la prière. Dans la fidélité à la prière que nous aurons la grâce de les obtenir. Et parfois ça prendra du temps, parce que c'est comme ça, l'être humain est complexe, et nos bonnes résolutions ne sont pas toujours suffisantes. Donc vous voyez, là encore cette importance de la persévérance, parce que c'est elle qui obtient les conversions profondes qui nous sont nécessaires et que parfois on ne peut pas opérer avec simplement notre bonne volonté humaine telle qu'elle est à un moment donné de notre vie. Vous voyez donc ne jamais se décourager. Et même si dans ma vie de prière je dois faire une certaine expérience de pauvreté, de misère, eh bien c'est justement l'occasion pour remettre cette misère à Dieu et puis expérimenter son infinie miséricorde et sa puissance pour tirer un bien de tout, même de mes pauvretés, de mes fragilités. Alors, la dernière un peu remarque que je voudrais faire, donc toujours dans ce sens de la fidélité, de la persévérance, et puis aussi, comme je le disais, comment juger de la valeur de la prière. Oui. Et donc, comme je l'ai dit au début, nous sommes parfois très mauvais juges par rapport à nous-mêmes. Parfois, on se croit arrivé alors qu'on n'est pas du tout, parce que j'ai ressenti un grand moment de ferveur, je me crois déjà arrivé au sommet de la sainteté. Bon. Ou parfois, inversement, parce que j'ai des difficultés, je me trouve nul et lamentable et je m'inquiète inutilement. Alors, ce que je voudrais, c'est donner un peu des points de repère pour savoir qu'est-ce que c'est qu'une bonne prière. Pas bonne au sens que j'ai savouré des douceurs inexprimables ou bien j'ai reçu des lumières phénoménales, mais bonne en ce sens que c'est vraiment la prière qui correspond à l'appel de Dieu, à la prière qui me fera certainement avancer, qui certainement portera des fruits dans mon existence. Et vous voyez, au-delà des méthodes, peu importe à la limite les méthodes qu'on utilise pour prier, oui, que je dise mon chapelet, que je récite la prière de Jésus, que je médite un texte de l'Écriture, à la limite, peu importe, chacun doit faire ce qui lui convient, ce qui l'aide à un moment donné de sa vie. Ce qui est au fond de la prière, ce qui est ces éléments de base, eh bien, c'est pas autre chose que ce qu'on appelle les vertus théologales, la foi, l'espérance et l'amour. Et c'est ça l'essence de la prière. Oui, une prière qui est bonne, c'est pas une belle formule littéraire fantastique qui m'émerveille de ses rimes harmonieuses et de ses consonances. Oui, c'est pas une prière dont je suis satisfait au plan d'une satisfaction humaine un petit peu. Bon, qu'on soit content et heureux, c'est normal, mais à un niveau peut-être plus profond, vous voyez. Donc, oui, qu'est-ce que c'est qu'une bonne prière? C'est une prière dans laquelle, tout simplement, l'attitude essentielle, l'attitude fondamentale, c'est une attitude de foi, une attitude d'espérance et une attitude d'amour. Je vais m'expliquer. Alors, je ne dis pas qu'on en a conscience. C'est comme M. Jourdain qui faisait de la prose sans le savoir. C'est ce que nous faisons en permanence. Mais je veux simplement le mettre en évidence. Et simplement pour encourager, favoriser et vous dire que c'est bien ça. Alors, une attitude fondamentale de foi. Donc, ce qui veut dire que peu importe que je sente ou que je ne sente pas, mais je crois. Je crois que Dieu est là. Je pose un acte de foi. Je crois que Dieu est là. Je crois que tu es présent devant moi, Seigneur. Oui, je prends ce petit moment pour prier. Peut-être que je suis distrait, je sens rien. Je suis un peu inquiet parce que j'ai l'impression que le bon Dieu est à 1000 kilomètres ou bien que c'est moi qui suis à 1000 kilomètres du bon Dieu. Mais ne restons pas au niveau des impressions. Posons un acte de foi. Je crois que tu es là, Seigneur, parce que tu es présent partout. Tu es présent dans mon cœur. Tu es présent maintenant au milieu de nous à Paray le Monial. Je crois que tu es là. Je ne discute pas avec mes sentiments. Je ne discute pas avec mes doutes, mes idées. Est-ce que Dieu m'aime? Est-ce qu'il est là? Est-ce qu'il n'est pas là? Non, je crois. Tout simplement. Et dès que je pose un acte de foi, je suis en présence de Dieu. Je suis en contact avec Dieu. Oui. Ce qui établit le contact avec Dieu. Et le but de la prière, c'est tout simplement d'être en contact avec Dieu. D'établir un contact pour que le courant passe. Même si on ne le sent pas et c'est mystérieux. Mais donc d'établir le contact avec le bon Dieu. Et la seule chose qui permet d'établir le contact avec Dieu, c'est l'acte de foi, l'attitude de foi. Je crois. Et ça suffit. Même si je sens rien, même si émotionnellement je me sens à 1000 kilomètres, non, je pose un acte de foi. La foi nous donne Dieu, nous fait toucher Dieu. Voyez. Et dès que je me positionne dans une attitude de foi, maintenant, aujourd'hui, eh bien automatiquement, je suis en contact avec Dieu. C'est très important. Je ne veux pas trop le développer pour ne pas être trop long, mais vous voyez, il faut commencer par ça. Nous mettre en présence de Dieu, donc non pas chercher à ressentir, mais poser un acte de foi. Dieu est là, je suis là, et on est ensemble. Et c'est pas, et ça ne se discute pas, vous voyez. Après ça, qu'il y ait des émotions très belles, en plus, ben tant mieux. Qu'il y ait le vide, peu importe. Du moment que la foi est là, le contact existe avec Dieu. Et ce contact fait que Dieu peut me visiter mystérieusement, hein, au-delà de ce que je sens, de ce que je comprends, hein, Dieu me visite, vous voyez. Mais même si je ne ressens rien, même si je ne comprends pas tout, posez un acte de foi. Et Dieu se donne et se communique, hein, de manière absolument certaine. Hein, parce que c'est la foi qui sauve. C'est la foi qui nous donne la présence et l'action de Dieu. On voit dans l'Évangile la longueur de page. C'est très important, la foi. C'est le cœur de tout. Et la foi est une décision. Bon, c'est aussi un élan, c'est aussi une chose qu'on a reçue, c'est une grâce, un don de l'esprit, mais c'est une décision aussi. Et par cet acte de foi, eh bien, je suis certain d'être en contact avec Dieu. Même si au niveau de la sensibilité ou de l'imagination, de l'intelligence, où les choses restent un peu obscures, ou un peu vagues, ou un peu froides. Mais si on persévère dans cette attitude de foi, eh bien, peu à peu, se communique à nous quand même cette présence. Le sentiment d'une présence, d'une paix, d'une douceur. Bon, pas toujours, mais quand même qui se communique, parce que la foi, c'est pas abstrait, la foi. Ça nous donne vraiment accès à Dieu. C'est vraiment un canal qui s'ouvre, une prise qui est branchée, et donc un certain courant toujours finir par se communiquer, bon, parfois de manière très abondante, parfois c'est du 2000 volts, bon, parfois c'est peut-être 0,5 volts, qu'on sent pas du tout, mais quand même, quelque chose se communique à nous, et un des fruits principaux, vous voyez, qu'on ressent presque toujours quand même, quand on a vraiment prié avec foi, c'est un certain apaisement. Un apaisement, on dédramatise, on retrouve une confiance, on s'abandonne, on se remet à Dieu. Ce qui sont les conséquences toutes simples et naturelles de la foi. Si je crois en Dieu, si je crois en son amour, eh bien, il y a comme une remise, un abandon, et donc un apaisement, je dirais, qui presque toujours nous est donné. Bon, je ne dis pas qu'on le sent tout le temps, mais parce que parfois on est très secoué, mais en tout cas dans le long terme, hein, et je crois qu'un des critères de discernement de la prière, c'est ça, c'est est-ce que ma vie de prière est pour moi une expérience dans laquelle eh bien, j'éprouve une certaine paix. C'est pour moi un lieu d'apaisement, un lieu de prise de distance, de dédramatisation par rapport aux difficultés. Voyez. Et cette paix qui nous est donnée, c'est un des signes de la vérité de la prière. Parce que parfois, on peut avoir au contraire des prières très enthousiasmantes, très exaltées, mais qui ne nous donnent pas une paix profonde. Et là, c'était plutôt de l'émotionnel. Voyez. Parce que voyez, la vraie prière, c'est celle qu'on fait dans un acte de foi et qui fortifie notre foi. On ressort de la prière plus confiant, plus décidé à croire. Et là, ça prouve que la prière a été bonne. Si je ressors d'une session apparemoniale, que je sors de cette session plus décidé à croire, plus décidé à faire confiance à Dieu, eh bien, c'était une bonne session. Même si j'ai ramé, même si j'ai dormi pendant les enseignements du Père Philippe, peu importe. Voyez. Bon. Alors, oui, la foi. Deuxièmement, l'espérance. Compter sur Dieu. Et c'est exactement ce que j'ai dit avant, je ne le répète pas. Qu'est-ce que c'est que l'espérance? C'est accepter ma pauvreté. Accepter les problèmes de la vie. Parce que je compte sur Dieu. J'attends de lui le salut, le secours. Je m'accepte pauvre. J'accepte les pauvretés des autres. J'accepte les limites de la vie parce que j'ai une grande confiance en Dieu. Et j'attends de Dieu la vraie richesse, la vraie plénitude. Et comme une attente confiante de Dieu, qui fait que ma pauvreté n'est plus un drame, n'est plus un problème, parce que c'est sur Dieu que je compte. Je lève les yeux vers le Seigneur. De qui viendra mon secours? Il me vient du Seigneur qui a fait le ciel et la terre. Toutes ces paroles d'espérance tellement belles qu'on trouve dans les psaumes en particulier. Les psaumes, c'est une des plus belles écoles de prière qui soit, parce qu'on y trouve justement ce dynamisme de l'espérance et de la foi qui est très beau. Donc voyez l'espérance, acceptation de sa pauvreté, confiance en Dieu, attente, confiance. Et savoir durer dans cette attente, avec Et ça, donc, c'est un grand remède au découragement, à l'inquiétude, à la culpabilité, oui. Cette espérance dans la bonté, la miséricorde et la fidélité de Dieu. Et si mon cœur est tout simplement habité par cela, cette espérance, peu importe après ça les formules que j'utilise, la prière sera féconde parce que l'espérance nous fait beaucoup obtenir de Dieu. On obtient de Dieu autant qu'on en espère. Dieu ne nous donne pas selon nos mérites. Dieu ne nous donne pas selon nos vertus. Mais Dieu nous donne selon notre foi, selon notre espérance. Et quel que soit mon passé, aujourd'hui, je peux me décider à croire. Je peux me décider à espérer. Et c'est ça le cœur de la prière. C'est une décision de foi, une décision de confiance, une décision d'espérance. Et si au cœur de ma prière, il y a cette attitude, bon, après ça, on peut y surajouter tout ce qu'on veut, des lumières, des grâces, des émotions, des sentiments, des paroles, un dialogue, enfin, on peut y mettre mille choses. Évidemment, la prière est très très riche, mais il faut que la racine reste celle-là, une décision de foi, une décision de confiance en Dieu. Et puis aussi, troisièmement, la charité, autrement dit, une décision d'aimer. Pourquoi je prie? Parce que je veux aimer. Je crois à l'amour de Dieu. Je veux accueillir l'amour de Dieu. Je veux me laisser aimer. Et peut-être que la chose la plus importante qu'on a à faire pendant le temps de prière, c'est de se laisser aimer par Dieu, de croire à l'amour. Ce n'est pas si facile que ça, parce que parfois, justement, comme on voit nos misères, on a le sentiment qu'on n'est pas digne d'être aimé, qu'on ne mérite pas d'être aimé. Et vous savez que parfois, c'est plus difficile de recevoir l'amour que de le donner. Parce que quand on donne de l'amour, quand on fait quelque chose pour les autres, ça nous gratifie, on est une certaine hauteur par rapport à l'autre, à ce pauvre que j'aide, etc. C'est une position très intéressante pour notre orgueil. Mais la position où on doit recevoir quelque chose que peut-être on ne mérite pas, c'est plus difficile pour notre orgueil. Il faut beaucoup d'humilité pour être fidèle à la prière. Là encore, s'accepter pauvre et se laisser aimer par Dieu tel que nous sommes. Me laisser aimer par Dieu, me laisser prendre dans les bras du Père, même si cet enfant qui est pris dans les bras du Père, eh bien, il a ses limites, ses pauvretés, ça, il a peut-être fait dans ses couches, mais il se laisse prendre dans les bras de Dieu, dans les bras de la tendresse de Dieu pour être justement nettoyé, lavé, purifié, changé, voyez. Et il faut beaucoup d'humilité parfois pour accepter cela. Se présenter devant Dieu, non pas riche de nos œuvres, non pas riche de nos réussites et de nos succès, mais se présenter devant Dieu pauvre, les mains vides. Bon, c'est pas toujours, mais quand ça arrive, eh bien, il faut l'accepter. Et c'est peut-être les moments où les consolations les plus grandes, les plus profondes nous sont données dans cette acceptation de la faiblesse et l'ouverture à la miséricorde et à l'amour de Dieu. Oui. Donc, je veux aimer. Donc, je veux me laisser aimer. Et aimer, c'est d'abord accueillir l'amour. Parce que c'est Dieu qui nous aime le premier. Et notre amour n'est jamais qu'une réponse à l'amour de Dieu. Donc, il faut d'abord commencer par se laisser aimer. Si après ça, on veut aimer à notre tour. Accueillir l'amour. Et c'est seulement en accueillant l'amour que je pourrai aimer en retour de manière vraie, authentique et généreuse. Par cet amour que l'Esprit Saint dépose en moi. Mais il faut aussi donc cette décision d'aimer. Je veux t'aimer, Seigneur, je veux te donner ma vie. Je veux aimer mes frères et sœurs. Je veux recevoir un cœur nouveau, capable de douceur, de pardon. Donc, vous voyez, il faut qu'il y ait cette détermination. Alors, ça ne veut pas dire que je vais y arriver, évidemment. Peut-être que 2 minutes après être sorti de la prière, eh bien, je dirais, avoir un accès de colère parce qu'on m'a piqué je ne sais pas quoi. Bon, mais ce n'est pas grave. Il faut recommencer, et puis c'est tout, et jamais se décourager. Mais en tout cas, ce qui est certain, c'est qu'une des dispositions fondamentales qui doit habiter notre cœur pendant le temps de la prière, eh bien, c'est cette détermination à aimer. Croire à l'amour de Dieu, l'accueillir, et aimer en retour. Je veux aimer, je veux donner ma vie au Seigneur. Je veux tout lui donner, je veux aussi

sommes maîtres. Nous avons une certaine part de liberté qui n'est pas totale, bien sûr. On n'est pas totalement maître de ses émotions, mais on est maître de certaines décisions intérieures. Et je peux toujours me décider, oui, quel que soit mon passé, je peux toujours à nouveau me décider à croire, me décider à faire confiance et me décider à aimer. Et donc la prière qui porte du fruit, celle qui transforme le cœur de l'homme, eh bien, c'est justement cette prière, peut-être parfois très simple, très humble, très pauvre, très dépouillée parfois, mais qui est habitée par ces dispositions de foi, de confiance, d'espérance, et puis un vrai, un sincère désir d'aimer, de progresser dans l'amour. Peut-être que j'irai pas très vite, mais peu importe. Je suis décidé à grandir dans l'amour. Oui. Et si au cœur de notre prière et ses dispositions, eh bien, pas de problème. Même si tu as des distractions, même si tu as des hauts et des bas, même si tu n'es pas encore un saint, il n'y a aucun problème. Parce que l'essentiel est posé. Tu es en contact avec Dieu. Parce que c'est justement, c'est ce que dit la théologie, qu'est-ce qui nous met en contact avec Dieu? C'est pour ça que la foi, l'espérance et la charité, on les appelle les vertus théologales. Théologales, ça veut dire qu'elles nous mettent en dialogue, elles nous mettent en relation avec Dieu. Alors les pensées sont utiles, les méditations sont utiles, les émotions sont utiles, les sentiments de ferveur sont précieux, il faut les accueillir et les favoriser, dans la louange par exemple, mais ce qui est décisif et fondamental, c'est l'attitude de foi, de confiance et cette détermination à aimer, donc ces vertus théologales. C'est ça qui est au cœur de la vie de prière. Et bien plus que des méthodes ou des techniques, c'est ça qui compte. Et vous voyez, à la fois, la prière nous donne d'exprimer notre confiance, notre désir d'aimer Dieu, mais en l'exprimant, nous sommes fortifiés et encouragés dans ce sens-là. Et donc à la fois, on entre dans la prière par la foi, l'espérance et l'amour, mais en même temps, quand on sort de la prière, eh bien, on est plus décidé à faire confiance à Dieu, plus décidé à tout espérer de sa miséricorde, et plus décidé à aimer Dieu, à aimer mon prochain, mon épouse, mon enfant, à m'aimer moi-même aussi, parce que il faut aussi savoir s'aimer soi-même. C'est nécessaire. Bon, écoutez, je vais m'arrêter là. Ce que je vous propose, c'est qu'on prenne... On va prendre quelques minutes, un petit peu, pour justement faire peut-être un petit exercice de mise en présence de Dieu, si vous voulez bien. Alors, donc nous sommes assis, et je vous invite à fermer les yeux. Et parfois, pour nous mettre en présence de Dieu, nous avons besoin aussi de nous remettre dans l'instant présent, de sortir un peu de la tête, de l'imagination, des pensées, pour descendre davantage au niveau de notre cœur. Et pour descendre dans notre cœur, nous avons besoin de l'aide de notre corps. Parce que le corps, il a peut-être ses défauts, sa pesanteur, et le corps, il a un avantage par rapport à l'imagination, à l'esprit, c'est qu'au moins il est posé, au moins il est là, un réel objectif. Alors, on va un petit peu s'aider de notre corps pour nous mettre dans l'instant présent, et parce que c'est là qu'on se met aussi en présence de Dieu. Oui. Donc, je suis bien assis sur ma chaise, et je sens le contact de mon corps sur la chaise. Je sens bien ce contact physique, je l'éprouve. Mes pieds sont bien posés sur le sol. Cette terre bénie que Dieu m'a donnée, mes pieds sont un petit peu écartés, vous voyez, bien posés à plat sur le sol, et je sens chacun de mes pieds, le pied droit. Je sens bien en contact avec le sol, puis aussi le pied gauche en contact avec le sol, bien posé sur terre, bien assis aussi dans mon fauteuil. Et puis mes bras sont posés aussi, peut-être posés sur mes genoux, bon pour moi c'est sur la table, peu importe, mais vos bras sont posés aussi. Et puis essayez d'être de manière un peu détendue, vous voyez. Que les épaules ne soient pas crispées. Je suis bien posé, donc les pieds par terre, assis sur mon fauteuil, ma chaise, les bras posés sur mes genoux par exemple, et dans une conscience simple de mon corps. Je suis là.

non seulement sur cette terre, mais aussi en présence de Dieu, à côté de mes frères et sœurs. Puis je prends conscience aussi de ma respiration, ayant en moi ce souffle de vie qui m'a été donné à ma naissance, que je rendrai un jour à Dieu, et qui est comme le signe même de la vie qui m'habite. Et cette vie qui est don, qui est réception, qui est aussi, qui est accueil, mais qui est aussi, qui est à la fois accueil et don. Je peux inspirer, je peux recevoir, je peux expirer aussi. Et je prends conscience de mon souffle, de ma respiration. J'accueille la vie, j'accueille l'être. Et j'expire comme une manière de redonner ce que j'ai reçu, de rendre à Dieu cette vie qu'il m'a donnée. On essaie de ne pas trop penser, de ne pas imaginer, mais simplement on est là, détendu, décontracté. Les épaules sont décontractées, mes mâchoires aussi, je ne suis pas tendu, je ne suis pas crispé. Je respire doucement. Je prends conscience de mon souffle, cette vie tellement belle qui est en moi. Et nous respirons doucement et assez profondément, calmement. Et merci Seigneur parce que tu es là, je suis en ta présence. Et merci spécialement Seigneur parce que je sais que tu habites mon cœur. Oui, je veux comme tourner mon regard intérieur vers mon cœur, au centre de moi-même. Et je dis tout simplement dans mon cœur, en moi-même, merci Seigneur, parce que je crois que tu es là. Je crois que tu m'habites. Oui, mon cœur a peut-être ses pauvretés, ses blessures, ses limites, ses souffrances. Mais je crois que très profondément, il y a cette présence qui est en moi, ta présence. Il y a en moi cette source, très douce et très fraîche. Il y a en moi cette clairière, cet espace de paix. Il y a en moi ta présence à laquelle je suis invité à m'unir, à m'abandonner. Mais Seigneur, tu es présent dans le fond de mon cœur, comme une présence très douce qui m'attire, pour que en toi je me laisse visiter, je me laisse purifier, je me laisse renouveler, que je puisse, dans le fond de mon cœur, trouver comme un lieu de repos, comme un lieu d'apaisement, où je te remets toute chose, tout souci, toute inquiétude, toute ma vie, mon passé, mon présent, mon avenir. Je te remets toute chose, Seigneur. Je m'abandonne à toi. Je veux me reposer quelques secondes en toi, comme un petit enfant qui va se reposer quelques instants dans les bras de son papa ou de sa maman, avant de reprendre ses jeux. Mais Seigneur, tu es en moi dans ce temps particulier, et tu t'offres à moi comme un lieu de repos et de paix, comme un lieu de détente, d'abandon, de confiance, d'espérance, parce que tu m'aimes et tu es avec moi. Mais Seigneur, je veux simplement quelques instants m'unir à ta présence en moi, t'accueillir en moi, te regarder en moi dans un regard de foi. Merci pour cette source. Merci pour cette paix. Merci pour cette douceur. Merci pour ton amour qui m'habite, Seigneur, et qui me renouvelle. Et je veux boire à cette source, à la source de ton cœur, qui est ta présence en moi, pour être rafraîchi et renouvelé. Et je te remercie de m'aimer, et je te remercie de m'habiter, Seigneur. Et en respirant doucement, toujours dans la même attitude, restons un petit peu comme cela, en présence de Dieu, attentif à cette présence dans notre cœur, dans une attitude de foi très simple, de confiance, une attitude d'abandon entre les mains de Dieu.

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2: Votre radio vous propose maintenant un enseignement de Tuc de Laderville sur le thème « Participer à la joie du Père qui pardonne ». Enseignement réalisé depuis Parémonial où se déroulait une session d'été organisée par la communauté de l'Emmanuel. Je vous souhaite à tous une bonne écoute.
3: Tuc de Laderville, sois le bienvenu. Réjouis-toi, Marie, comblée de grâce. Le Seigneur est avec toi. Tu es bénie entre toutes les femmes. Et Jésus, le fruit de vos entrailles, est béni. Sainte Marie, Mère de Dieu, priez pour nous, pauvres pécheurs, maintenant et à l'heure de notre mort. Amen.
4: Merci beaucoup de votre accueil. Je suis un enfant de Lourdes. Effectivement, je ne vais pas vous raconter ce qui m'est arrivé à Lourdes quand j'avais 20 ans. C'est le cri d'un monsieur non-voyant qui, le dernier jour de mon pèlerinage, m'entendait parler avec un petit garçon qui ne pouvait pas parler sauf avec des battements d'yeux. C'est ce cri d'un monsieur non-voyant qui m'a vraiment mis en marche. Il a dit juste... Je le répète souvent, « Ah, comme elle est belle, la jeunesse de Lourdes. Si la jeunesse de France était comme ça, la vie serait belle. » Et je me suis interrogé à ce moment-là en me disant, « Est-ce que je suis jeunesse de Lourdes à Lourdes, mais jeunesse de France ailleurs? Est-ce que je pourrais être jeunesse de Lourdes en France ?» Voilà comment ça a commencé. Et puis quelques années après, il y a 30 ans pile maintenant, la fondation d'À Bras Ouverts. Et j'ai découvert hier en lisant un petit témoignage de l'ancien recteur des sanctuaires ici que Saint Jean 23, lorsqu'il était nonce apostolique et qu'il faisait une visite à Parémonial, a dit que les deux pôles les plus importants de l'Église en France étaient Lourdes et Parémonial. Et pour poursuivre mon introduction, je voudrais en faire un petit témoignage plus personnel. Jeudi Saint 2012, alors que j'étais dans cette année-là en train d'écrire un livre sur la fin de vie qui me coûtait de l'énergie, des peurs et du travail bien sûr, je suis allé à la messe du lavement des pieds et à Saint-Louis-d'Antin à Paris, et puis dans le métro j'ai avisé une dame qui cherchait son chemin. Elle était un peu perdue, il y avait une ligne fermée, et j'ai commencé à vouloir l'aider à retrouver son chemin, ce qui était compliqué. Et puis, quand je l'ai fait, je ne sais pas quelle mouche m'a piqué, je me suis mêlé peut-être de ce qui ne me regardait pas. Elle avait une médaille de la rue du Bac autour du cou. Et je lui ai dit, « Ah ben, avec la médaille que vous avez autour du cou, vous devriez pouvoir trouver votre chemin sans trop de difficultés. » Et elle a fondu en larmes, dans le métro, derrière les portillons. Elle a dit, « Si vous saviez... » je vis avec ma fille qui est très lourdement dépendante d'une maladie évolutive et ma fille veut mourir, elle veut se suicider, je ne sais pas comment faire. Et elle me reproche beaucoup de choses, etc. Je passe les détails de son histoire et je suis resté à l'écouter comme ça pendant, disons, 10 minutes à discuter avec elle, à l'écouter. Et je lui ai laissé mon numéro de portable parce que j'avais fondé SOS Fin de Vie qui vient en aide aux personnes concernées par des deuils, d'angoisses de la fin de vie. Donc je lui ai dit, n'hésitez pas si vous voulez qu'on essaie de faire quelque chose, de rediscuter encore. Et je suis parti. Premier acte. Deuxième acte, ici même, à Parémonial. J'étais à l'hôtel du Prieuré, un matin comme aujourd'hui, je devais parler sous la tente, et j'avais la trouille, comme à chaque fois. Et à ce moment-là, j'ai un appel téléphonique, et une voix qui me dit, je ne sais pas si vous vous rappelez de moi, mais je vous ai vu jeudi saint dans le métro. J'ai dit, oui, bien sûr. Et la personne me dit, voilà, je passe les détails pour respecter leur intimité, mais le suicide était programmé et organisé à l'étranger. Dans le dos de cette maman qui était terrorisée, qui était attristée par ce qui allait se tramer. Et elle m'a dit, qu'est-ce que je peux faire? Et je l'ai eu pendant une petite heure au téléphone. J'ai essayé de l'aider à comprendre la manipulation que telle et telle association peut faire pour encourager des suicides qu'on prétend médicalement assister. Et je l'ai écouté en profondeur et puis ensuite je lui ai dit, écoutez, voilà, je suis sous la tente tout à l'heure pour faire un enseignement devant, j'avais dit, je crois, 1000 ou 2000 personnes. Eh bien, je vous assure, je vais faire prier tout le monde pour vous. Et j'ai raconté en quelques mots l'histoire à ceux qui m'écoutaient, j'ai proposé 30 secondes de silence, une minute de silence, et tout le monde a prié pour cette fille et sa maman. Deuxième acte. Troisième acte, je suis à mon bureau, deux ou trois mois plus tard, pendant l'automne, et il y a trois coups de fil d'une inconnue. Et moi, je suis un peu comme tout le monde, je trie les coups de fil. Voilà. Mais au troisième, je dis, c'est qui ? Et j'entends une voix que je ne connaissais pas, qui me dit, vous ne me connaissez pas, mais vous avez rencontré ma mère dans le métro, je voudrais vous voir. Troisième acte. Le quatrième, je suis allé voir cette maman et sa fille, et cette jeune femme en fauteuil roulant a demandé à sa mère de sortir, et elle m'a dit, voilà, je veux vous dire quelque chose, je veux me consacrer à Jésus. Et je voudrais que vous veniez à la petite cérémonie de consécration privée. Voilà le quatrième acte. Et le troisième, je sais plus où j'en suis. Et le dernier acte, je suis effectivement allé tout début janvier de l'année suivante dans une paroisse parisienne où il y a eu une petite cérémonie de consécration privée où on m'a demandé d'accompagner cette jeune femme, elle me l'a demandé, jusqu'à une statue de Notre-Dame du Perpétuel Secours. Et ce jour-là, mon livre a été livré. Et c'était comme un bébé qu'on donne et qui angoisse celui qui l'a fait parce que je peux blesser des personnes en écrivant sur des sujets aussi délicats et j'espère ne blesser personne aujourd'hui sur les sujets que j'aborde. Et je me suis dit, en regardant ce qui se passe derrière moi, que la miséricorde est une respiration du peuple de Dieu, du corps qu'est l'Église. C'est ce que j'ai vécu dans cette expérience. J'ai été un instrument stupéfait de quelque chose qui s'est passé par la prière du peuple de Dieu rassemblé ici à Paray-le-Monial sous cette grande tente. Mais j'ai été très consolé. Parce que cette anecdote, cette belle histoire, c'est quand même une belle histoire, elle m'a vraiment confirmé aussi dans ce que j'avais à faire. J'avais besoin de relations charnelles, de présence, parce que écrire ou parler même sur un podium, c'est parfois desséchant si on n'a pas des rencontres humanisantes qui nous font sentir la puissance du Seigneur dans sa miséricorde et qu'elle nous traverse et qu'il nous fait confiance. Il paraît que à chaque fois que je respire, je respire une molécule qui a respiré Jésus. Alors, c'est ce que disent ceux qui ont étudié la façon dont les courants, l'air, etc. circulent. Voilà, il y a vraiment quelque chose d'un cœur à cœur, d'un corps à corps dans la respiration de la miséricorde. Et je ne peux expirer que ce que j'inspire. Je ne peux être témoin de miséricorde que si je suis réceptacle de miséricorde. Je ne peux pardonner que si je suis pardonné. Et c'est devant vous un millefeuille qui a accumulé les confessions, parfois sur les mêmes péchés, qui ose parler du Seigneur tout en se sentant parfaitement indigne, parce que c'est justement ça le grand mystère de la miséricorde qu'on m'a demandé de partager devant vous, en essayant de prendre la figure du Seigneur. Et j'ai choisi de la prendre dans quatre étapes de sa vie. À chaque fois, c'est un des mystères du rosaire, un de chaque que j'ai choisi. Alors je vous propose d'aller au pied de la crèche d'abord, dans le silence de la crèche, et de nous laisser envoyer. Vous trouverez un nouveau-né emmailloté. Vous trouverez un nouveau-né emmailloté. Mais qu'est-ce qu'il fait là ? Pourquoi est-il venu ? Je suis venu pour que vous ayez la vie et la vie en abondance, dit le Seigneur à ses disciples. Je ne veux pas la mort du pécheur, mais qu'il se convertisse et qu'il vive. Le pape François, au tout début de sa bulle d'indiction de l'année jubilaire dans laquelle nous sommes, nous dit « Jésus-Christ est le visage de la miséricorde du Père ». C'est les premiers mots, le premier point. Voilà, il est le visage de la miséricorde du Père. Et nous contemplons un tout petit bébé, tout fragile, emmailloté, comme déjà lié, comme un agneau qu'on emmènerait à l'abattoir. Et c'est lui, le visage de la miséricorde du Père. Quel fragile visage! C'est peut-être l'occasion pour nous d'avoir confiance dans tout ce que nous pouvons lui confier, comme les bergers qui se précipitent pour le découvrir. Alors je fais un petit flashback, si vous permettez, parce que ce visage s'est manifesté déjà en tant qu'embryon. Embryon pré-implantatoire, à quelques jours après l'annonciation, vient la visitation, une semaine de marche, et voilà que l'embryon vrai Dieu et vrai homme, qui a la formule quasiment eucharistique de la morula, toute petite mûre, c'est comme ça que nous étions tous au tout commencement, et les quelques cellules de notre commencement, l'embryon se révèle à un fœtus de 6 mois, qui donne des coups de pied, ou tressaille dans le sein de sa mère, et Sainte Élisabeth reconnaît qu'elle a devant elle la mère de son sauveur. Et voilà que la Sainte Vierge pousse un cri de joie. un immense cri de joie. Que me vaut, lui a dit sa cousine, d'avoir la visite de la mère de mon sauveur. Et voilà le Magnificat qui jaillit. J'ai considéré, grâce à un médecin qui m'en avait parlé, qu'il s'agissait d'un test de grossesse, en fait. La Sainte Vierge, et avec tout le respect que je dois, bien sûr, à cette scène absolument sacrée, voilà la Sainte Vierge qui a comme la confirmation de la naissance prochaine du Seigneur, du tout début de sa grossesse. Moi qui ai accompagné même près d'ici une jeune femme qui était prête à avorter la semaine suivante, parce que la communauté m'avait demandé, je ne fais pas partie de la communauté de l'Emmanuel, mais m'avait demandé de pouvoir écouter ce jeune couple en grande souffrance, qui avait déjà un enfant, aucun moyen de subsistance. Et j'ai osé la question en l'écoutant de manière empathique. Je me suis senti devant la tente à une cinquantaine de mètres, nous deux visions, j'ai senti la capacité de poser la question. Et quand tu as découvert que tu attendais encore un bébé, quel a été ton premier sentiment? Elle m'a dit la joie. Il y avait beaucoup de peur, beaucoup d'angoisse, mais c'était la joie, et souvent, c'est cette joie de la naissance. Donc, nous pouvons regarder le prince de la miséricorde en petit bébé qui nous apporte cette joie, parce qu'il sait qu'il faut consoler son peuple. Les traducteurs peinent. Il faut que j'ai de la miséricorde pour les traducteurs. Mais quand je mets un gros ralentisseur, j'arrive plus à parler souvent. Effectivement. Consolez mon peuple, vous connaissez cette parole. Et donc, la question qui nous est posée aussi, en tant qu'à la fois réceptacle et puis témoin de la miséricorde et priant, c'est la parole qui était dite à Moïse au buisson ardent. Vous connaissez la formule du Seigneur, j'ai vu la misère de mon peuple. J'ai vu la misère de mon peuple. J'ai entendu son cri devant son oppresseur. Et voilà que nous avons chacun, dans notre regard, une parcelle de la misère de notre peuple. Le pape Benoît XVI disait, à propos de la parabole du bon samaritain, le programme du bon samaritain, c'est un cœur qui voit. Dieu voit tout. Mais chacun d'entre nous, nous voyons une petite parcelle de la misère de notre peuple, cette parcelle que nous présentons au Seigneur, comme Moïse avait lui-même vu la misère de son peuple soumis à l'esclavage en Égypte. Il y a quelque chose de très beau dans cette respiration, c'est si je vous parlais de la respiration de la miséricorde. Nous voyons, Dieu voit. Ce que nous voyons, il nous dit qu'il le voit. Et il vient justement pour cela. Quel est mon cri? Quel est le cri que nous voulons pousser devant ce petit bébé de la crèche? Le cri qui est celui de notre misère, de la misère de nos proches, de la misère aussi de notre peuple. Je prendrai l'exemple du pape Jean-Paul II, Saint Jean-Paul II dans l'Évangile de la vie, un petit livre entièrement dédié à l'interdit du meurtre, qui est si difficile aujourd'hui à vivre dans nos sociétés, qu'il est parfois héroïque de vivre. Au chapitre, au point 29 de son encyclique « L'Évangile de la vie », voilà ce qu'il nous dit. Vous l'imaginez courbé sur sa croix, fatigué, déjà un petit peu âgé, face aux menaces innombrables et graves qui pèsent sur la vie dans le monde d'aujourd'hui, on pourrait demeurer comme accablé par le sentiment d'une impuissance insurmontable. Le bien ne sera jamais assez fort pour vaincre le mal. Le bien ne sera jamais assez fort pour vaincre le mal. Point d'exclamation. Voyez le cri d'aller jusqu'au bout de la déréliction. Un peu comme Job, qui à un moment donné maudit le jour de sa naissance. Faire monter les cris des pièces les plus sombres de nos existences, et ça vraiment déchirait nos entrailles pour dire au Seigneur quel est le cri de notre cœur. Et le pape Jean-Paul II poursuit, c'est alors que le peuple de Dieu, et en lui tout croyant, est appelé à professer avec humilité et courage sa foi en Jésus-Christ, le Verbe de vie. Voilà, la déréliction a été dite avec un point d'exclamation et la profession de foi en celui qui vient pour nous sauver, pour sauver le monde. Donc il est venu non pas pour moi parce que je serais juste ou bien portant, il est venu pour moi, pour chacun d'entre nous, en ce que nous sommes tous malades et pécheurs. Alors, je pense que nous pouvons nous offrir, comme ça a été proposé tout à l'heure par celui qui nous a enseigné, nous offrir un temps de cette vie intérieure, ici à Paray le Monial, sans laquelle il n'y a pas de vie spirituelle. Ce temps de silence pour laisser monter en nous tous ces appels à la miséricorde, tous ces cris intérieurs. Et c'est peut-être ce qui nous est permis de faire à la crèche. Une année, moi, je me suis dit, parce que quand j'étais petit, on faisait avancer nos santons, mes parents me faisaient avancer nos santons au fil de nos bonnes actions supposées de la journée, et on s'approchait plus ou moins de la crèche. La journée s'était plutôt mal passée, m'a raconté ma mère, et voilà que, après à la fin de la prière familiale, je prends mon santon qui était un peu loin, et je le mets collé à la crèche. Et ma mère se penche vers moi, elle me dit, mais est-ce que tu es certain de ce que tu viens de faire? Il paraît que j'ai répondu, j'ai passé un tellement bon petit moment avec Jésus. Et donc ma mère a laissé le santon collé à la crèche. Donc il nous a été dit une heure et demie d'adoration, et je suis bien sûr totalement d'accord. Mais le Seigneur est tout de suite et immédiatement disponible dans des microscopiques prières intérieures qui parfois sont la façon qu'il a choisi de nous faire craquer. Et donc je propose aussi que nous nous laissions attendrir par un nouveau-né, par un nourrisson, comme on le fait spontanément, tout de suite on craque. Et c'est ce... Voilà, je nous propose de craquer devant le Seigneur. Une année, je me suis dit devant la crèche, plus adulte, il y a peu de temps, quelques dizaines d'années peut-être, je me suis dit, qu'est-ce que je peux donner à Jésus? Et je me suis dit, finalement, très confiant, ce que je peux donner de plus précieux, c'est rien. C'est mon vide, c'est mon creux, c'est ma misère. C'est ça qui est le plus beau cadeau que je peux lui faire. Il n'attend qu'une chose, c'est de venir me prendre dans ses bras et remplir mon creux, mon vide, ma misère de sa miséricorde. Voilà le plus beau cadeau qu'on puisse lui faire, c'est justement de lui ouvrir, de nous ouvrir à lui dans tous ces lieux qui ont tellement, tellement besoin de consolation, de guérison, de pardon. Deuxième mystère que je vous propose, c'est celui, le premier des mystères lumineux. Vous savez, ces mystères introduits par le pape Jean-Paul II, qui a eu le culot de rajouter un chapelet au rosaire. Les noces de Cana. Le deuxième mystère lumineux, les noces de Cana. Et là, peut-être qu'on peut, comme précédemment, avec la mère du Sauveur, avec la mère de miséricorde, qui était déjà dans le premier mystère que j'évoquais, eh bien, l'entendre nous dire, cette mère du ciel, faites tout ce qu'il vous dira, et l'entendre lui dire, à lui le Sauveur, ils n'ont plus de vin. Dieu est amour, c'est dans une lettre de Saint Jean, la seule fois que cette expression est prononcée dans l'Évangile. Or, la forme que prend l'amour au contact de la souffrance, c'est la miséricorde. La miséricorde est la forme que prend l'amour au contact de la souffrance. Et nous voilà à nouveau invités à dire au Seigneur, comme le fit sa mère, que nous n'avons plus de vin. Proposer cette eau que nous avons, qui a tellement besoin de son vin. Et là, je nous inciterai peut-être, à certains d'entre nous, à oser le dire sur des choses sur lesquelles nous pensons que ça n'intéresse pas le Seigneur. Des choses qui sont des petites peines ou des peines si profondes que nous n'avons plus conscience qu'elles le sont, des lieux si cachés que nous ne voyons plus à quel point ça nous entrave, et essayer d'oser lui dire ce manque, sans regarder notre voisin qui nous paraît plus malheureux ou plus triste, en prenant au sérieux les mille et une petites peines que nous ne lui avons pas offertes. Vous savez, à la rue du Bac, la Sainte Vierge a dit à Sainte Catherine Labouret que la raison pour laquelle certains des rayons qui sortait de ses mains, de ses doigts, était éteint, c'était que les grâces qu'on ne lui avait pas demandées. Il y a quelque chose en nous, il y a un orgueilleux en moi qui ne veut pas demander, comme le roi Akaz qui ne veut pas demander de signes. Et oser demander, c'est s'exposer à être exaucé. Et pour oser demander, il faut de l'humilité. Il faut s'accepter en manque. Sœur Faustine, Sainte Faustine a reçu du Seigneur une triple demande. Je te demande trois choses. Vous les connaissez, ce qu'elle lui a demandé ? Première chose, le plus important, l'humilité. Deuxième chose, l'humilité. Troisième chose, l'humilité. Voilà. Et si on descend en soi-même dans l'humus de nos vies, dans le terre-à-terre, dans ce qui est boueux et fangeux, je pense au traducteur, je l'ai plein, et alors on pourra recevoir cette eau pure de la miséricorde qui nous lavera, qui nous donnera tant et tant de consolation. Je me suis parfois demandé la raison pour laquelle la Samaritaine à laquelle Jésus parle si durement d'apparence, « Va chercher ton mari, je n'en ai pas, tu dis vrai, car tu en as eu cinq et celui avec qui tu vis maintenant n'est pas ton mari. » C'est une parole assez dure. Elle mérite d'une certaine manière une lapidation dans les lois de son temps. Comment se fait-il que cette femme s'en aille toute joyeuse dire « J'ai rencontré un homme qui m'a dit tout ce que j'avais fait, ne serait-il pas le Messie ?» S'il l'a dit ainsi, s'il a eu cet impact, je pense c'est que la miséricorde n'était pas d'abord et seulement dans sa parole de vérité, la miséricorde était dans son attitude. Ce que je suis crie plus fort que ce que je dis. La miséricorde était dans son attitude, était dans le ton de sa voix, était dans son regard. Et Maurice Zindel, prêtre et mystique qui travaille beaucoup sur la personne, nous dit « Seul un éclair de bonté peut restaurer l'autre dans le mystère de sa nativité, dans sa vérité profonde. » Seule la bonté que nous témoigne le prêtre dans la confession, que nous témoignons à nos voisins, dans nos couples, dans nos familles, seule la bonté peut nous permettre d'être nous-mêmes. La miséricorde est le principe actif de la vérité. Oui, c'est pas comme la piqûre que fait le dentiste pour permettre d'arracher une dent. C'est ce qui va nous faire accéder à la vérité. Maurice Zindel nous propose d'agenouiller nos âmes devant l'âme de celui qui est en face de nous. Voilà. Il peut alors, dit-il, être lui-même. Il laisse tomber son masque. Il vous montre le visage de sa nativité. Il dit encore « L'engrenage de la misère dans lequel l'homme est broyé, cette faillite de la vie est exorcisée quand un éclair de bonté, je répète la formule plus clairement, quand un éclair de bonté révèle dans un visage humain le sens moral de l'univers. » Voilà, la bonté que nous recevons, nous pouvons aussi la donner. Et si j'évoque Cana et toute la vie publique du Seigneur, c'est peut-être pour nous inciter, comme lui, à vivre de l'accueil inconditionnel, dans cette double respiration, accueillir de manière inconditionnelle le Seigneur Jésus et accueillir inconditionnellement l'autre, vie intérieure et deuxièmement, accueil inconditionnel. Alors là, je voudrais partager avec vous aussi une réflexion qui m'est venue après avoir entendu le père Verlin dans une retraite de guérison intérieure évoquer, c'est une petite parabole, à propos de ces lieux les plus pourris, les caves profondes de nos vies que nous avons verrouillées, peut-être à nos propres yeux parfois, et que nous avons verrouillées en tout cas au regard de Dieu. Hein ? La pièce est fermée, c'est sombre et on se sent mal avec ça. Et on dit au Seigneur, « Seigneur, il y a une pièce pourrie, mais c'est le père Verlin que je paraphrase, je ne peux pas te la montrer, c'est trop sale. » Et le bon Seigneur, le bon Dieu dit, « Tu crois vraiment ? Mais je n'en crois rien, ce n'est pas possible. Est-ce que tu voudrais peut-être me la montrer ?»« Ah Seigneur, si tu savais, j'ai trop honte, c'est trop sale. » Alors finalement, à force de bonté, Dieu me convainc d'ouvrir cette trappe. Et puis il penche son regard, il rentre dans mon sous-sol et il dit « Je ne vois que de la lumière ». Instantanément, sa lumière a dilapidé, sa lumière a fait brûler toutes les ténèbres boueuses de mon existence. Occasion peut-être pour chacun d'entre nous de nous demander s'il y a des lieux, des relations, des façons d'être, des compulsions, des vices, des endroits de nos vies où le Seigneur est interdit, où nous n'avons pas invité Jésus, le prince de la paix, celui qui veut mettre la vie là où il y a la mort. Vous le savez, l'annonce par Isaïe du serviteur souffrant parle de lui comme de celui qui n'éteint pas la mèche qui faiblit, qui n'écrase pas le roseau froissé. Et poursuit la parole, les îles attendent son enseignement. Nous avons un immense désir de sa parole pour l'accueillir, et le monde a un immense désir et besoin de miséricorde et de consolation. Alors je vous emmène maintenant dans un troisième mystère, qui est un mystère douloureux, la crucifixion. Un grand mystère de miséricorde également. Avec cette parole de Jésus qui est à double sens, on peut dire « j'ai soif ». Cette parole que celle qu'on appellera bientôt sainte Mère Teresa de Calcutta avait pris comme emblème des missionnaires de la charité. « J'ai soif ». De quoi Jésus a-t-il soif ? Sur sa croix. De comment puis-je désaltérer le Seigneur, si ce n'est en accueillant le flot d'eau qui coule de son côté, d'eau pure qui est là pour justement faire miséricorde. La miséricorde, limite absolue posée au mal. Limite absolue posée au mal. Et dans les temps que nous connaissons d'insécurité, ou en tout cas d'attentat, je pense que pour nous, chrétiens, c'est le moment de demander au Seigneur et d'essayer de vivre de ce qui fait la différence du chrétien, à savoir l'amour de l'ennemi. C'est Staret Silouan, un mystique du Moitos orthodoxe, qui disait que le critère unique, vérifiable, universel du christianisme, c'est l'amour de l'ennemi. Alors bien sûr, je me sens tout petit pour en parler après le témoignage de Jean-Marie hier, qui nous a montré que en situation, il a réussi, si j'ai bien compris, à éprouver de la pitié pour les agresseurs. En situation, hein, c'est seulement par grâce qu'on peut recevoir une telle... Mais ça nous concerne tous. Voilà, quand il y a eu un attentat dans une église où un prêtre a perdu la vie ou a donné sa vie devant par la main de deux jeunes de 19 ans, et que l'évêque du lieu a tout de suite parlé de trois victimes, et j'ai vu des messages de personnes ulcérées qu'on mette dans le même panier, un prêtre, martyr et deux agresseurs, mais quand même, tout de même... Une fois que, évidemment, nous ne sommes pas concernés aussi intimement que le témoignage de Jean-Marie hier, mais une fois qu'on regarde objectivement la situation, ne croyons-nous pas qu'à 19 ans, deux êtres humains qui sont conduits à pareil acte ne sont pas, j'ai presque envie de dire, les premières victimes, les victimes peut-être les plus à plaindre, qui nécessitent le plus notre tendresse. Pardonne-leur, ils ne savent pas ce qu'ils font. C'est en situation que le Seigneur a demandé au Père de pardonner, de nous pardonner pour tout. Les coups, la flagellation, les crachats, les insultes, les moqueries, la mort. Lui qui était tout innocent. Il y a quelque chose peut-être à creuser aussi pour nous, à essayer de rechercher nos ennemis, qui parfois sont tout proches. Ces gens qui nous empêchent de vivre, ou presque de respirer, avons-nous l'impression, dont nous disons si facilement du mal, dont nous pensons si facilement du mal. Et demander au Seigneur de les embrasser dans sa tendresse, de les combler de grâce et de bienfaits. De lui demander ça, quand bien même nous ne le ressentirions pas. J'ai entendu des beaux témoignages à propos de victimes de la Shoah, notamment d'une femme qui avait dit que la main qu'elle avait tendue pour essayer de pardonner à celui qui avait été son bourreau, la main a été tendue presque mécaniquement et le geste du corps a invité la miséricorde à passer et elle a senti passer le pardon dans le geste qu'elle avait fait. Elle a ordonné à ses mains et le geste de son corps a évangélisé son cœur et le pardon est passé par ses mains. Et je pense que nous sommes invités, nous aussi, à tous ces gestes qu'on nous propose ici ou ailleurs, pour que ces gestes de nos corps évangélisent nos cœurs et que nous rentrions vraiment dans cette respiration, inspiration, expiration de la miséricorde. Ah, si j'avais commis tous les crimes possibles, dit la petite Thérèse de l'Enfant Jésus, vous connaissez sa phrase, hein. Ah, si j'avais commis tous les crimes possibles, je garderais toujours la même confiance, car je sais bien que cette multitude d'offenses n'est qu'une goutte d'eau dans un brasier ardent. Vous la connaissez, on le chante, voilà. Et il y a vraiment à prendre cela au pied de la lettre. Hein. Elle qui avait obtenu la conversion d'un criminel au dernier moment devant l'échafaud par les signes de croix qu'il avait, ou l'embrassade plutôt qu'il avait fait d'un crucifix qu'on lui présentait. Voilà, il n'y a rien, rien n'est perdu dans la miséricorde de Dieu. Un jour, une femme que nous a écrit sur un de nos sites que nous avons accompagné, elle nous a dit « Je suis chrétienne et j'ai avorté, donc Dieu ne peut pas me pardonner. Je suis chrétienne et j'ai avorté, donc Dieu ne peut pas me pardonner. » Et j'ai été saisie d'effroi devant cette phrase. Bien sûr, on a pu reformuler, écouter, débattre. Il y a dans notre société, et elle en était la victime, et nous en sommes les victimes, un contresens satanique sur la miséricorde. Le monde croit, certains veulent faire croire, que les chrétiens, que le christianisme est là pour traquer le pécheur et l'enfermer dans sa culpabilité. Domine finalement le vers de Victor Hugo, « L'œil était dans la tombe et regardait Caïn ». Et nous ne sommes pas loin, chacun d'entre nous, parfois, d'être dans cette situation, d'avoir l'impression d'être poursuivi par un œil. Alors que c'est tout l'inverse. Le mystère de la miséricorde, c'est que Dieu, justement, est tout puissant en pardon. Et que ce sont les sociétés déchristianisées qui s'enquistent dans la culpabilité. Ça a été dit hier par Laetitia, le psaume a été évoqué. Aussi loin qu'est l'Orient de l'Occident, il sépare l'homme du péché. Or, nous avons tendance à nous identifier à notre péché. J'ai entendu des phrases très dures, on en parlera peut-être dans l'atelier, parfois des phrases qui identifiaient, des personnes qui s'identifiaient à leurs actes. Heureusement que je ne suis pas mes actes. Heureusement justement que je peux sans cesse bénéficier de l'oubli amoureux du Seigneur sur tous ses actes. Heureusement, et c'est pour ça que j'ose parler, que je suis un millefeuille de miséricorde reçue.

confier justement. C'est pas à cause de ce qui peut ergoter sur un podium, qui peut s'exprimer avec telle ou telle force. C'est vraiment parce que nous sommes des pardonnés. Nous sommes des sauvés. Nous sommes des guéris et des consolés. C'est ça le grand mystère de la foi chrétienne qui nous permet d'entrer dans cette respiration de la miséricorde. Jean-Paul II, encore dans l'Évangile de la vie, nous parle de ce qu'il appelle le mystère paradoxal de la justice miséricordieuse de Dieu. Mystère paradoxal de la justice miséricordieuse de Dieu. Il en parle à propos de Caïn et d'Abel, premier fratricide. On pourrait dire un meurtre aggravé par la proximité familiale. Et voilà que ce qui est posé sur le front du meurtrier, c'est un signe de vie pour le protéger. Voilà l'inversion radicale de ses valeurs. Donc, vie intérieure, accueil inconditionnel du Seigneur et de l'autre, amour des ennemis, et j'en viens au quatrième mystère que j'avais choisi pour jalonner mon propos, celui de la Pentecôte. Voilà, le Seigneur est monté au ciel après avoir annoncé qu'il enverrait une force d'en haut. Et voilà que Saint-Pierre, qui précédemment l'avait renié, fait ce magnifique discours, l'annonce du kérigme. Et voilà ce qu'il dit à ces milliers de personnes, des milliers qui se convertissent. « Repentez-vous et que chacun se fasse baptiser au nom de Jésus-Christ pour la rémission de ses péchés. Et vous recevrez alors le don du Saint-Esprit. » Il n'y a pas d'accueil du kérigme sans reconnaissance de mon péché. C'est le critère. Et ceux qui font de l'évangélisation de rue savent bien que s'ils tombent sur une personne qui dit « Moi, j'ai jamais fait de mal », là, ils tombent sur un os. Il faut que le cœur se déchire, s'ouvre. Il faut que le cœur se déchire et s'ouvre pour accueillir le pardon. Et c'est là que nous pouvons entrer dans le cœur à cœur avec le Seigneur. Alors c'est paradoxal parce que nous sommes là dans une grave allégresse par rapport à notre péché. Le saint curé d'Ars qui était secoué sur sa paillasse et en concluait qu'un grand pécheur se rendait à Ars, il lui arrivait en confession au saint curé d'Ars de pleurer. Et la personne le confessait, se dit, s'étonnait, il dit « Je pleure parce que vous ne pleurez pas ». Cette grâce des larmes, elle nous fait prendre au sérieux la gravité, bien sûr, de toutes nos fautes. Et en même temps, vous le savez bien, il y a plus de joie au ciel pour un pécheur qui se repent que pour je ne sais plus combien de justes qui n'ont pas besoin de repentir. Et donc c'est le grand paradoxe de l'allégresse joyeuse, de la gravité joyeuse, de la confession de notre péché. Le cardinal Lustiger avait une formule qui m'avait frappé, je m'en souviens en substance, peut-être qu'elle n'est pas exactement comme celle-là, si quelqu'un retrouve l'original ça m'arrangerait. Il disait aux chrétiens, quand vous riez, vous ne riez pas, car j'ai mis en vous toute la souffrance du monde. Et quand vous ne pleurez pas, car vibre en vous l'espérance éternelle. Alors, un dernier mot pour essayer d'entrer ensemble dans ce mystère, justement, de nos histoires avec la miséricorde. Chacun d'entre nous est singulier, unique. Vous savez que les transhumains, c'est l'objet de ce que j'ai écrit récemment, les transhumains imaginent qu'on va aboutir à un point de singularité. Je ne vais pas détailler, donc vous allez être un peu perdus pour ceux qui ne savent pas, mais un point de singularité à partir duquel l'homo sapiens basique, homme et femme, marqué par trois limites, un corps sexué, le temps compté, la mort inéluctable, donc cet homo sapiens basique, pense-t-il, va être enfin dépassé par ce que nous allons créer, un cyborg, un organisme cybernétique. Et il parle de points de singularité, à partir de laquelle
la création des hommes sera enfin

0: pas omnisciente, omnipotente, immortelle, dépassant notre condition humaine. Et la réponse que nous faisons, grâce à la science aussi, et grâce aussi à notre expérience de l'homme, à l'anthropologie, c'est que nous sommes tous vulnérables, mortels, interdépendants, que nous sommes tous aussi singuliers. Chacun d'entre nous est marqué dans le sein de sa mère par une facette du Christ, une facette du visage du prince de la miséricorde. Et en préparant cette intervention, je pensais au pape François qui nous disait que nous n'étions pas là sur le modèle de la sphère avec des points identiques et équidistants, mais il préfère parler du modèle du polyèdre, chacun d'entre nous étant une facette unique. Et je vais m'appuyer sur le tout dernier verset de l'Évangile. Vous le connaissez, c'est en Saint Jean, le tout dernier verset, il me fascine. Il y a encore beaucoup de choses que Jésus a faites, et je crois bien que si on les mettait bout à bout par écrit, le monde entier n'arriverait pas à contenir les livres qu'on en écrirait. Il y a encore beaucoup de choses que Jésus a faites, et je crois bien que si on les mettait bout à bout par écrit, le monde entier n'arriverait pas à contenir les livres qu'on en écrirait. Et c'est vrai. Si pour chacun d'entre nous, il fallait écrire un évangile de la miséricorde dans une session jubilaire de Parelmonial sur 3 jours, je peux dire que vous auriez, prenez votre crayon et essayez d'écrire, et encore, pour ce que vous voyez. Mais s'il fallait écrire les rencontres providentielles, les paroles qui nous font nous mettre debout, ou qui, au contraire, nous brisent le cœur, parce que ce cœur a besoin peut-être d'être brisé pour être ensuite hydraté par le pardon de Dieu. Si nous devions raconter nos vies, ne serait-ce que sous l'angle de la miséricorde, il en faudrait des volumes et des volumes pour chacun, car chacun d'entre nous a une parcelle de l'histoire de la miséricorde inscrite sur son visage, sur son être profond. Peut-être ça peut nous aider de savoir que nous sommes singuliers et irremplaçables. Quelles que soient nos misères, notre sentiment d'indignité. Moi, quand je dois parler du Seigneur devant vous, la première chose qui me vient à l'esprit, c'est de quel droit je parle du Seigneur quand je vois la toute petite place que je laisse dans ma vie. Au demeurant, quand j'entends que je suis une facette irremplaçable du miséricordieux, alors ça me donne le cran d'ouvrir la bouche. Et je terminerai par une citation de Staret Silwan que j'évoquais tout à l'heure à propos de l'humilité du Seigneur. Peut-être je fais une petite incise. C'est un peu hors sujet, mais j'essaie de le vivre et je voudrais vous partager, pour ceux qui sont mariés en particulier. Je crois que le mariage chrétien est l'autre sacrement de la miséricorde. C'est l'autre sacrement de la miséricorde. Je dis ça parce que je pense qu'il y a aussi un chemin de guérison, bien sûr, dans nos mariages. J'ai vu que vous avez un atelier sur ce sujet. Pour moi, le mariage chrétien, c'est comme un catamaran. 2 coques, fragiles, qui ne pourraient aller en haute mer si elles n'étaient pas arrimées. Qui les arrime ? Le Seigneur. C'est lui qui les tient, le crucifié, l'une à l'autre, pour qu'elles aillent en haute mer, la mission du couple étant posée sur ce gréement, sur le souffle de l'Esprit, emmène ces 2 coques. Et c'est un sacrement de miséricorde, car ce sont 2 pauvretés qui s'engagent. C'est vrai aussi pour les consacrés. On s'engage parce qu'on est pauvre, pas parce qu'on est fort. On s'engage parce qu'on est fragile. On donne sa parole parce qu'on a besoin d'une parole pour tenir. Et ce sacrement de la miséricorde nous invite, nous offre la nudité, l'un devant l'autre, nudité psychique, physique, nudité psychique, nudité spirituelle. Voilà. On a le droit de pleurer, on a le droit d'être minable. Voilà la beauté du sacrement de mariage, pour lequel simplement j'ai une petite critique à faire, et c'est pas forcément un témoignage personnel. Je trouve que le 77 fois, 7 fois est insuffisant. Parce que, voilà, dans ce catamaran, ça tire un peu dans tous les sens, et il y en a un qui plane pendant qu'il y en a un qui est proche de l'eau, etc. Et on a maintes fois nécessité de se plonger dans le cœur du crucifié pour que les deux coqs poursuivent leur chemin sans qu'il y ait trop de casse. Et donc, et je termine comme promis par cette citation de Starets Silwan, ce moine du Mont Athos. Lorsque, dans le Saint-Esprit, l'âme voit combien le Seigneur est doux et humble, elle s'humilie elle-même jusqu'au bout. Cette humilité est tout à fait particulière et personne ne peut la décrire. Si les hommes pouvaient savoir par le Saint-Esprit quel Seigneur nous avons, ils changeraient entièrement. Les riches mépriseraient leurs richesses, les savants leurs sciences, les gouvernements leur pouvoir et leur prestige. Tous vivraient dans une paix profonde et avec amour, et sur terre régnerait une grande joie. Amen.
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4: L'ange du Seigneur apporta l'annonce à Marie.
5: Et elle conçut du Saint-Esprit. Je vous salue Marie, pleine de grâce. Le Seigneur est avec vous. Vous êtes bénie entre toutes les femmes, et Jésus, le fruit de vos entrailles, est béni. Sainte Marie, Mère de Dieu, priez pour nous pauvres pécheurs, maintenant et à l'heure de notre mort.
4: Voici la servante du Seigneur.
5: Qu'il me soit fait selon votre parole. Je vous salue Marie, pleine de grâce. Le Seigneur est avec vous. Vous êtes bénie entre toutes les femmes, et Jésus, le fruit de vos entrailles, est béni. Sainte Marie, Mère de Dieu, priez pour nous pauvres pécheurs, maintenant et à l'heure de notre mort.
4: Et le Verbe s'est fait chair.
5: Et il a habité parmi nous. Je vous salue Marie, pleine de grâce. Le Seigneur est avec vous. Vous êtes bénie entre toutes les femmes, et Jésus, le fruit de vos entrailles, est béni. Sainte Marie, Mère de Dieu, priez pour nous pauvres pécheurs, maintenant et à l'heure de notre mort.
4: Priez pour nous, Sainte Marie, Mère de Dieu,
5: afin que nous soyons rendus dignes des promesses du Christ.
4: Daignez, Seigneur, répandre votre grâce dans nos âmes, afin qu'ayant connu par la voix de l'ange l'incarnation de votre Fils Jésus-Christ, nous puissions parvenir par sa passion et par sa croix à la gloire de sa résurrection, par le même Jésus-Christ, votre Fils, notre Seigneur. Amen.

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1: Dans l'incarnation, remarquait saint François de Sales, Marie s'humilie en disant être la servante du Seigneur. Mais elle ne s'attarde pas à s'humilier devant Dieu, parce qu'elle sait que charité et humilité ne sont pas parfaites si elles ne passent pas de Dieu au prochain. Il n'est pas possible d'aimer Dieu, que nous ne voyons pas, si nous n'aimons pas les hommes que nous voyons. Cette partie s'accomplit dans l'épisode de la Visitation. Réfléchissons sur ce moment de la vie de Marie de Nazareth, pour mieux en comprendre la signification. La jeune Vierge Mère se hâte de se rendre chez sa cousine. Est-ce que la présence de la Mère de Dieu chez Élisabeth fut seulement due aux égards empressés d'une parente? Est-ce que ce ne fut pas qu'une assistance purement humaine? Jean-Paul II explique que cette présence fut bien plus significative et féconde spirituellement, puisque Marie apporta à sa cousine les dons incomparables de la grâce, de la joie et de la lumière. Car, à peine eut-elle entendu la salutation de Marie, Élisabeth fut remplie de l'Esprit-Saint et reconnut en sa jeune cousine la mère de son Seigneur. Ce sont là de très grands dons que Marie nous procure à nous aussi en nous portant à Jésus, ou mieux, en nous apportant Jésus. Accueillons-la donc, comme le fit Élisabeth.
0: À présent, nous nous unissons en prière avec le monde entier en renouvelant notre consécration à Marie.
2: Vierge Immaculée, Mère de Dieu et de l'humanité, je t'accueille comme don de Jésus sous la croix et je me confie entièrement à toi. Je t'offre toute ma vie, ce que je suis, ce que j'aime et ce que j'ai, afin que resplendisse en moi la beauté du Christ. Aide-moi à être docile à l'Esprit et à vivre avec joie ma vocation dans l'Église, afin de collaborer à ta mission maternelle et d'orienter vers Dieu le cœur de tout homme. Toi qui as guidé saint Maximilien Kolb pour aimer sans mesure, enseigne-moi à être témoin de l'Évangile et à faire de ma vie un don. Je te confie les personnes que je rencontrerai et je t'offre le travail, les joies et les souffrances de cette journée. Ô Marie, conçue sans péché, prie pour nous qui avons recours à toi et pour ceux qui n'ont pas recours à toi.
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0: En ce temps-là, Jésus proposa aux foules une autre parabole. Le royaume des cieux est comparable à une graine de moutarde qu'un homme a prise et qu'il a semée dans son champ. C'est la plus petite de toutes les semences. Mais quand elle a poussé, elle dépasse les autres plantes potagères et devient un arbre, si bien que les oiseaux du ciel viennent et font leur nid dans ses branches. Il leur dit une autre parabole. Le royaume des cieux est comparable au levain qu'une femme a pris et qu'elle a enfoui dans 3 mesures de farine, jusqu'à ce que toute la pâte ait levé. Tout cela, Jésus le dit aux foules en parabole. Et il ne leur disait rien sans parabole, accomplissant ainsi la parole du prophète « J'ouvrirai la bouche pour des paraboles, je publierai ce qui fut caché depuis la fondation du monde. »
1: Hier, nous avons appris que le royaume de Dieu ne se possède pas, mais qu'il s'accueille comme un don inouï, tout à coup, de façon inattendue, ou encore au fil de notre recherche du visage de Dieu. Jésus continue aujourd'hui avec 2 nouvelles paraboles qui nous éclairent sur la réalité du royaume et sa vitalité. Une minuscule graine de moutarde et une poignée de levure. L'image qui va nous retenir aujourd'hui est celle d'une croissance. La graine de moutarde enfouie dans la terre et la mesure de levure plongée dans la pâte semble avoir en elle-même une force de germination, une force de vie. Le royaume n'est donc pas une réalité statique. Il germe, lève et grandit jusqu'à une certaine plénitude par l'action de Dieu lui-même. Il a sa force de vie en lui-même. Si hier, nous avons compris que pour accueillir le royaume, nous devons nous libérer de tout ce qui nous alourdit, aujourd'hui, je pressens que nous avons quelque chose d'important à faire, que nous avons une part active à prendre pour que le royaume qui demeure au milieu de nous devienne un espace de vie qui rend visible le royaume de Dieu. La plante de moutarde étend ses branches et les oiseaux du ciel viennent y nicher. La farine lève et la pâte, une fois cuite, est faite pour être partagée. Ainsi, l'accueil de tous, le partage du pain et de la vie sont-ils peut-être des signes du royaume de Dieu que nous avons à cultiver? À l'image de l'arbre qui étend ses branches pour tous les oiseaux du ciel, accepterons-nous que notre terre puisse avoir une place pour chacun de nos frères humains? À l'image de la pâte qui a levé et du pain que l'on partage, accepterons-nous de partager avec tous le pain et l'amitié?

Notre Père, qui es aux cieux, que ton nom soit sanctifié, que ton règne vienne, que ta volonté soit faite sur la terre comme au ciel. Donne-nous aujourd'hui notre pain de ce jour. Pardonne-nous nos offenses, comme nous pardonnons aussi à ceux qui nous ont offensés. Et ne nous laisse pas entrer en tentation, mais délivre-nous du mal. Car c'est à toi qu'appartiennent le règne, la puissance et la gloire, pour les siècles des siècles. Amen.

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2: Aujourd'hui, 27 juillet, nous fêtons sainte Nathalie et saint Aurèle et leurs compagnons. Telle était la persécution qu'enduraient alors les chrétiens de Cordoue, qu'ils devaient feindre d'être musulmans s'ils voulaient garder la vie sauve. C'est ainsi qu'en usaient Aurèle et sa femme Nathalie, de même que Félix et sa femme Liliose, leurs cousins. Jusqu'au jour où Aurèle rencontra un chrétien juché nu sur un âne, le visage tourné vers la queue de la bête. Un crieur public le précédait, le tournant en ridicule. Deux bourreaux l'escortaient, le fouettant jusqu'au sang. À la vue de cet homme qui se laissait flageller et bafouer, Aurèle pensa « Voilà un vrai disciple du Christ, lequel n'a point rougi de son amour pour moi, ni refusé de souffrir pour me sauver. » Et il rentra chez lui transformé. Dès lors, sa femme et lui cessèrent de feindre, et ils pratiquèrent ouvertement leur foi. Gagnés par leur exemple, Félix et Liliose se compromirent avec eux. Ils furent tous décrétés d'arrestation sous prétexte que Liliose et Nathalie avaient paru dans la rue à visage découvert, sans le voile que les mauresques portaient en public. On arrêta en même temps un moine quêteur nommé Georges, qu'Aurèle abritait sous son toit. Comme il venait de Palestine et craignait que sa qualité d'étranger l'empêchât d'être martyr, Georges se mit à injurier Mahomet, le traitant de fils du diable, de ministre de l'Antéchrist, de labyrinthe, de tous les vices, tant et si bien qu'il eut le même sort que les couples suidis. Ils furent décapités, écrits éloges dans l'ordre suivant, Félix, Georges, Liliose, Aurèle et Nathalie. Quant au prénom de Nathalie, il est issu du latin natalis signifiant relatif à la naissance, sous-entendu la naissance du Christ. Nathalie a la même signification que Noël et évoque la nativité de l'enfant Jésus. Prénom assez souvent attribué au 1er siècle dans l'Europe chrétienne, il disparut dès le Moyen-Âge au profit de Noël ou d'Emmanuel. On le retrouve ensuite un peu partout sous différentes orthographes. Vers 1850, et depuis, il a acquis un statut de prénom classique. En France, Nathalie a connu une longue période de succès de 1960 à 75, atteignant même des scores que seule Marie à la fin du 19e siècle avait dépassé. Pendant 10 ans, il sera au premier rang du palmarès des prénoms féminins avec une avance remarquable sur ses suivants. Résultat, Nathalie est aujourd'hui le prénom le plus répandu en France, tous âges confondus. Cette extraordinaire faveur a bien sûr été suivie d'un brusque reflux. Demain, nous fêterons Saint Samson. Bonne journée, à demain.

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2: Si Labiel Laurent, curé de la paroisse Saint-Roch à Paris. Christos Anesti, Alethos Anesti. Christus Resurrexit, Resurrexit Vere. Voilà comment les chrétiens se saluent. C'est une tradition plutôt orthodoxe, mais elle existe aussi en latin. Le Christ est ressuscité, en vérité, il est ressuscité. Nous voici arrivés enfin hier au saint jour de Pâques et nous sommes dans l'octave, c'est-à-dire dans les jours qui vont suivre, ces 8 jours, 7 jours qui suivent le saint jour de Pâques, ça fait 8, pour nous réjouir de Pâques. Ce saint jour de Pâques, c'est un passage, c'est ce que ça veut dire. Cela vient de l'hébreu, Pessah, le passage. De quel passage s'agit-il ? Il s'agit d'un passage, les Juifs le savent bien, qui ont été libérés d'Égypte alors qu'ils étaient en esclavage et qui sont venus à la vie, qui étaient morts comme détenus dans leur corps et qui ont échappé à la mort et à l'esclavage. Ils ont passé la mer Rouge, ils sont passés de la mort à la vie, de l'esclavage à la liberté, c'était déjà une résurrection. Ils en font encore la mémoire. Et nous aussi, notre Pâques s'accole à ce passage. Nous nous sommes préparés pendant 40 jours à vivre cette Pâques. On y pense souvent, mais on oublie qu'il y a encore 40 jours maintenant de Pâques. 40 jours de Pâques. Alors bien sûr, nous sommes dans les 8 jours où c'est Pâques tous les jours. Une fête tellement grande qu'on va la fêter 8 jours de suite pour essayer d'entrer dans l'intelligence de ce qu'elle veut dire. Nous nous sommes préparés pendant 40 jours, le carême, quadragesima, voilà ce que ça veut dire. 40 jours pour se refaire, 40 jours pour faire des efforts, prière, pénitence, partage, enfin ça on sait très très bien. Et puis c'est fini, ils sont finis, hein, les jours de pénitence, nous sommes entrés dans la résurrection. Mais on oublie qu'il y a maintenant 40 jours de nouveau. Étonnant, on l'oublie, 40 jours pour se préparer. On arrive à Pâques et maintenant 40 jours pour essayer de comprendre ce que ça veut dire. Car il ne s'agit pas simplement d'une nouvelle, il ne s'agit pas simplement d'un souvenir, il ne s'agit pas simplement d'une mémoire. Tout ça est vrai, il s'agit d'une nouvelle, d'un souvenir, d'une mémoire. Mais ce à quoi nous sommes invités, la liturgie nous invite à le vivre vraiment. Tout comme la liturgie nous avait aidé pour entrer dans la pénitence, vous vous souvenez, quand même, on vient d'en sortir, mais plus d'alléluia, plus de fleurs, plus d'orgue pour tout seul, simplement pour accompagner les chants. Et puis les statues couvertes à partir du premier dimanche de la Passion, c'est-à-dire 15 jours avant Pâques. Bref, tout ça pour entrer dans ce dénuement, dans cette privation de toute consolation. Et le saint jour de Pâques où tout éclate. Tout éclate, exultet à la nuit pascale, exultet, nous nous réjouissons que le Christ soit entré dans sa résurrection et le monde avec lui, nous avec. Voilà ce qui vient de se passer. Nous sommes maintenant dans un jour de résurrection. Pendant 8 jours, nous allons, à la fin de la messe, entendre le diacre ou le prêtre nous envoyer en disant « Le Christ est ressuscité, allez dans la paix du Christ, alléluia, alléluia ». Nous n'en pouvons plus de chanter, de nous réjouir. C'est un temps festif. Alors je vous conseille d'abord de le vivre d'une manière festive, de sorte que vous puissiez entrer dans l'intelligence de cette résurrection. Mais pour nous, qu'est-ce que ça veut dire ? Nous qui sommes ici, nous qui ne sommes pas encore morts, eh bien, par nos pénitences, par nos prières, par notre partage, nous avons un peu voulu mourir à nous-mêmes. Mais n'oubliez pas de ressusciter. Nous n'avons pas fait ce carême pour rien. On s'est pas préparé 40 jours pour arriver nulle part, juste pour une nouvelle. On a fait 40 jours de préparation pour pouvoir vivre vraiment ce qui va se passer, c'est-à-dire que dans notre vie, nous puissions ressusciter. Déjà Nicodème dit au Christ, mais comment est-ce possible? Est-ce qu'on peut rentrer dans le sein de sa mère quand on est déjà vieux? Eh bien, en quelque sorte, il nous faut renaître spirituellement, entrer dans cette intelligence que Nicodème va comprendre lui aussi. Si nous n'allons pas rentrer dans le sein de notre mère, nous voulons renaître quand même. Nous voulons nous laisser refaire. 40 jours maintenant où si nous nous sommes préparés, si nous avons fait des efforts, maintenant nous nous laissons faire. Nous nous laissons faire par la grâce qui va nous reconstituer. C'est ça le temps de Pâques, nous refaire. C'est Dieu qui doit ressusciter en nous. Alors, les chrétiens vont se laisser rajeunir. Et il n'y a pas de vieux chez les chrétiens, c'est pas possible. Ça n'existe pas chez les chrétiens. Il y a de jeunes chrétiens de 5 ans, de 10 ans, de 50 ans, de 80 ans, de 100 ans. Il n'y a que des jeunes chez les chrétiens, car nous sommes sans cesse dans le renouvellement de toutes choses. Nous voulons vivre de la vie nouvelle du Christ. À chaque fois que nous communierons durant ce temps pascal, demandons au Seigneur la grâce de ce renouvellement. Nous l'avons préparé, nous l'avons désiré, mais maintenant il faut nous laisser faire. Il faut laisser le Saint-Esprit agir en nous. Vous le savez d'ailleurs, le chemin de ces jours de Pâques, c'est vont nous amener au Saint-Esprit. 40 jours pour la résurrection, 40 jours de Pâques, et puis 10 jours pour jusqu'à l'Ascension, 40 jours, et 10 jours pour recevoir le Saint-Esprit, pour se préparer à être refait, renaître de l'eau et de l'Esprit. Il y a eu des catéchumènes, eux, ils savent ce que ça veut dire. Avant Pâques, ils n'étaient pas chrétiens, après Pâques, ils sont chrétiens. Mais il faut que nous aussi, qui sommes déjà baptisés, baptisés peut-être depuis longtemps, nous renaissions de notre baptême, nous recommencions notre vie chrétienne. Il s'agit de se refaire à neuf, il s'agit de nouveau de recevoir l'Évangile, de l'annoncer. Nous sommes comme de nouveaux convertis. Il n'y a pas de vieux croyants chez les catholiques, il n'y a que de nouveaux chrétiens. Entrer dans cette grâce maintenant qui nous est faite pour prendre maintenant des résolutions, non plus de pénitence, de préparation qui me concerne moi, mais maintenant, prenez des résolutions d'apostolat, des résolutions pour annoncer le Christ. Il est beau de dire le Christ est ressuscité, en vérité il est ressuscité, mais ce n'est pas uniquement à l'intérieur de nos églises qu'il faut le dire. Bien sûr qu'il faut le dire à l'église, car c'est à ceux qui se trouveront autour de vous, à Pâques, que vous allez d'abord l'annoncer. Mais il ne faut pas oublier que c'est vers le monde que nous sommes envoyés pour lui annoncer que le Christ est ressuscité, pour lui annoncer que la bonne nouvelle va se réaliser. Voilà, ce temps de préparation fini, la joie de Pâques célébrée, on va encore la célébrer 7 jours durant. Maintenant, il nous faut entrer dans l'action de Dieu qui sanctifie le monde, en commençant par moi, bien entendu, car il faut tout changer dans l'Église, mais surtout moi. Alors, que je puisse me changer, que je puisse me refaire, que je puisse le Seigneur me guider vers ce renouveau et que je puisse l'annoncer à tous dans l'Église et hors de l'Église. C'est ça, la résurrection du Christ.
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3: Le Christ est le trésor caché, la perle précieuse, le filet qui rassemble ceux qui sont dispersés. Reparcourant les paraboles du trésor caché et de la perle précieuse, hier à l'Angélus, Léon XIV a invité les fidèles à redécouvrir le royaume de Dieu. Le pape qui a également exprimé son inquiétude quant à la situation en Terre Sainte, à Gaza et en Cisjordanie, mais aussi au Moyen-Orient. Il a renouvelé son appel au dialogue et au respect des lieux saints de chaque confession religieuse, nous l'entendrons. Les feux de forêt ont détruit 115 000 hectares en France et provoqué le déplacement de plus de 200 000 personnes. Le sud-ouest du pays est particulièrement touché. L'Espagne fait face aussi à un feu d'une ampleur inédite qui menace la capitale, Madrid. Ils ont pris d'énormes risques en temps de guerre. Les Ukrainiens sont descendus dans la rue la semaine dernière pour contester le limogeage du ministre de la Défense, Mykhailo Fedorov, et dicter au président Zelensky le modèle de guerre à poursuivre, moins d'hommes et plus de drones. Ce sera notre dossier en fin de journal.
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3: Bonjour, l'Église est une communion de personnes différentes, mais toutes appelées à se reconnaître une en Jésus-Christ, lui, le trésor caché, la perle précieuse, le filet qui rassemble ceux qui sont dispersés. Le pape qui s'est appuyé sur l'Évangile du 17e dimanche du temps ordinaire l'a affirmé dimanche dans sa méditation qui a précédé la prière mariale de l'Angélus récitée depuis Castel Gandolfo, où il poursuit son séjour estival. Le compte-rendu d'Alexandra Sirgan.
4: À travers les paraboles du trésor caché et de la perle précieuse, le Saint-Père a invité les fidèles à redécouvrir la valeur incomparable du royaume de Dieu, au point que vendre ou tout abandonner n'apparaît plus comme un renoncement, mais comme un gain. Soulignant le fait que Jésus met en scène des personnages très différents dans ses paraboles, pour notamment illustrer le caractère universel de l'appel de Dieu, le pape a rappelé que l'Église demeure unie par une même foi en Jésus-Christ, le trésor caché, la perle précieuse, le filet qui rassemble ceux qui sont dispersés.
5: È lui il tesoro nascosto, la perla preziosa, la rete che raccoglie chi è disperso.
4: Ainsi, chacun, quelle que soit sa condition sociale, son métier, son parcours, est invité à découvrir la beauté du royaume. À l'instar du roi Salomon, le pape a exhorté les fidèles à demander le don de la sagesse pour distinguer la perle de grande valeur, alors que l'industrie de la consommation modifie nos goûts, suscitant sans cesse de nouveaux besoins pour ensuite nous vendre des réponses qui ne rassaisissent pas et empoisonnent parfois le cœur. Nous devons apprendre à saisir ce qui compte vraiment, le trésor de la relation avec Dieu qui nous ouvre à la joie et nous aide à vivre au mieux les relations entre nous.
5: Qui ci apre alla gioia e ci aiuta a vivere al meglio le relazioni tra di noi.
3: Et après l'Angélus, le regard du pape s'est tourné vers Gaza et la Cisjordanie, traversée par une vague de violence au cours du week-end. On l'écoute.
5: Seguo con apprensione il perdurare e l'inasprirsi della violenza in Terra Santa.
6: Je suis avec inquiétude la persistance et l'escalade de la violence en Terre Sainte dont de nombreux civils ont récemment été victimes en Cisjordanie et à Gaza. J'en appelle de tout cœur à la reprise des négociations en vue d'une solution politique juste, fondée sur l'égale dignité et les droits de chaque personne humaine et au rejet de toute nouvelle action militaire et de toute décision unilatérale, en particulier celle qui viole le respect et le statu quo des lieux saints de chaque confession religieuse.
3: Et vous l'avez entendu, Léon XIV appelle au respect des lieux de culte alors que dans la nuit de samedi à dimanche en Cisjordanie, des colons israéliens ont incendié deux mosquées à Kousra et à Kour, deux incendies dans le contexte d'un week-end de fortes tensions intercommunautaires qui ont fait au moins 6 morts vendredi. Valérie Ferrand.
7: Après les attaques des colons israéliens contre le village de Til près de Naplouse vendredi matin, qui ont provoqué des affrontements avec les habitants et tué 4 Palestiniens ainsi qu'un colon et un soldat israélien, Israël a envoyé des troupes supplémentaires en Cisjordanie occupée et bouclé toute la région de Naplouse. Durant tout le week-end, des gangs de colons armés, parfois habillés en soldats, se sont livrés à des attaques contre les villages des régions de Naplouse, Tul Karem et Ramallah, provoquant de nombreux incendies de voitures, de maisons, ainsi que de 2 mosquées. Avec l'armée, ils ont également bloqué de nombreuses routes, obligeant notamment 2 femmes devant se rendre d'urgence à l'hôpital à accoucher dans leur voiture. Dans le village même de Til, les forces d'occupation israéliennes ont pris d'assaut quelques 70 maisons et procédé à des dizaines d'arrestations. Partout, les villageois palestiniens sont seuls face à ces attaques qui ne cessent de s'intensifier au fil des années, faisant plus de 80 morts depuis le début de l'année, dont une 20aine de personnes tuées directement par des colons. Jérusalem, Valérie Ferron, Radio Vatican.
3: Et Léon XIV s'est dit aussi inquiet de l'intensification des opérations militaires au Moyen-Orient, opérations qui mettent en danger la vie de civils et qui aggravent les pénuries d'eau potable et d'électricité. Le pape qui invite à rouvrir de toute urgence des espaces de dialogue et de diplomatie. Et de fait, une petite accalmie a été observée entre l'Iran et les États-Unis. 3 nuits sans échange de tirs entre les deux pays qui font renaître l'espoir de la reprise de pourparlers entre les belligérants. Les marchés asiatiques ont d'ailleurs salué cette baisse de tension par une forte baisse des cours du pétrole ce matin, et selon l'ambassadeur de Washington à l'ONU, Donald Trump laisse de la place pour des négociations avec Téhéran. Restons dans cette région du monde et plus particulièrement au Liban où le fondateur de la congrégation des sœurs maronites de la Sainte Famille a été béatifié samedi. L'exemple du désormais bienheureux Elias Wayek, patriarche d'Antioche des maronites de 1899 à 1931, a été salué par le pape hier, lui reconnaissant un dévouement et une sensibilité pastorale exceptionnelle. Homme de dialogue et d'espérance, il a été un exemple rayonnant de leadership ecclésial, social et politique au point d'être surnommé le père du Grand Liban, a souligné Léon XIV, qui a souhaité la paix pour tout le peuple libanais qui m'est si cher, a-t-il précisé. Léon XIV, je vous le rappelle, a visité le Liban en décembre 2025. Tirs croisés cette nuit entre Russes et Ukrainiens. En Russie, les villes de Belgorod et Rostov-sur-le-Don ont été visées par des drones ukrainiens. Les attaques ont fait 2 morts et 17 blessés, selon un premier bilan. Et dans le sens contraire, une offensive russe contre Zaporijja a fait 1 mort et au moins 1 blessé. De son côté, le président Zelensky sera reçu aujourd'hui à Londres par le nouveau premier ministre britannique. Volodymyr Zelensky sera le premier dirigeant étranger à être reçu par Andy Burnham depuis sa prise de fonction. Une façon de réaffirmer le soutien du Royaume-Uni à l'Ukraine. 115 000 hectares brûlés depuis le début de l'année, plus de 220 000 personnes évacuées ces derniers jours à cause des incendies. La France a fait face à ses plus grands feux depuis la fin de la guerre mondiale. D'une ampleur sans précédent aux portes de la ville de Bordeaux en Gironde, mais également dans la région de Biscarrosse dans les Landes. Ces incendies de forêt mobilisent aussi des milliers de sapeurs-pompiers, souvent exténués. 84 d'entre eux ont d'ailleurs été blessés. Des militaires, des gendarmes et des CRS qui luttent contre les flammes et sécurisent les accès routiers. Face à cela aussi, une grande solidarité. Partout, des bénévoles apporte leur aide pour soutenir les familles déplacées et les secouristes. L'église aussi se mobilise à Biscarrosse plage, notamment. Eh bien, l'église paroissiale a été mise à disposition des déplacés. Écoutez l'évêque du lieu, Monseigneur Nicolas Souchu, évêque des Rédax.
8: Le dérèglement climatique dont on nous parle depuis si longtemps, il est à l'œuvre. Il ne nous a pas attendu. De fait, les appels notamment du pape François sur l'écologie et puis le pape Léon qui l'a repris sont très importants, hein. Dans le diocèse, les bourgs qui sont au bord de l'océan ont été construits à, disons, une dizaine de kilomètres de l'océan. Donc, chaque commune a son bourg et sur la plage a été construit un autre village. Donc, par exemple, il y a Biscarrosse-Bourg et Biscarrosse-Plage. Donc, Biscarrosse-Bourg a été évacué parce que d'abord, les feux étaient aux portes de la commune et les gens étaient réfugiés à Biscarrosse-Plage. Donc, du coup, le curé a tout de suite dit que ça pouvait servir d'abri. Et donc, il y a une nuit où il y a une colonie de vacances avec des enfants qui ont couché là. Le curé me disait que la responsable locale du secours catholique et la responsable locale du centre paroissial qui est l'ancien patro, ces deux personnes ont vu leur maison brûler. Bon, il y a la solidarité, tout le monde s'y met là, c'est sûr, hein, ça c'est formidable. Mais après, ça va être très compliqué parce que quand les gens vont revenir, que tout va être détruit, tous ceux qui ont tout perdu, les commerces qui ont brûlé, tout ça, ça va être quelque chose. Hein. Et puis les cœurs sont touchés aussi. Hein.
3: Monseigneur Nicolas Souchu, évêque des Rédax, et puis pour revenir au pape Léon XIV, il a évoqué ces incendies hier après l'Angélus, des feux qui ravagent ces différentes régions en France et en Espagne. J'exprime ma solidarité et j'invite chacun à prier pour les personnes touchées et pour le travail des secouristes, a dit le souverain pontife. En Espagne, l'incendie d'Avila près de Madrid est le plus grand de l'histoire récente du pays. 75 000 personnes ont été déplacées par ces incendies qui sont autour de la capitale espagnole. 2 morts et 5 blessés dans la ville de Seattle aux États-Unis. Une fusillade a éclaté près de l'emblématique Space Needle, la tour d'observation construite pour l'exposition universelle de 1962. La maire de la ville a fait savoir que 2 suspects avaient été interpellés. Et puis avant de passer à notre dossier, notre petit sondage. 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Il y a près d'une semaine, le président ukrainien annonçait le départ du commandant en chef de l'armée ukrainienne, Oleksandr Sirski, très critiqué et visé par des manifestations depuis plusieurs jours. Pour lui succéder, Volodymyr Zelensky a désigné Mikhailo Drapaty, 43 ans, formé au sein du système post-soviétique en Ukraine. Cet officier de carrière prévoit de mettre en œuvre des réformes dans la lignée de celles voulues par le jeune technocrate et populaire de 35 ans, l'ex-ministre de la Défense Mikhailo Fedorov, dont le Limoges par le président ukrainien avait déclenché la colère de la population. Les Ukrainiens se font donc entendre. Ils semblent militer pour une armée moins centralisée, plus axée sur les drones. Portrait du nouveau commandant en chef des armées avec Florent Parmentier, docteur en géopolitique, enseignant à Sciences Po.
9: Mikhailo Drapaty est un représentant de la jeune génération. Quelqu'un qui a une quarantaine d'années et donc dont le profil en fait est assez différent de celui du général Sirski, qui lui était plutôt quelqu'un formé sous l'Union soviétique. Le nouveau est à la fois quelqu'un qui est relativement plus jeune, mais aussi assez expérimenté, puisqu'il a commencé les combats dans le Donbass dès 2014, et donc il incarne en quelque sorte une nouvelle génération. Les méthodes de son prédécesseur mettaient l'accent sur la volonté de tenir une position, quel qu'en soit en quelque sorte le coût humain. Ça lui a permis de tenir une position sur l'ensemble du front, ce qui est un défi considérable, mais cela a eu un coût également en termes d'hommes. Et puis aussi, c'est un coût pour l'arrière, c'est-à-dire que l'arrière voit un certain nombre de sollicitations, de recrutements forcés, c'est certainement ce qui contribue à affaiblir la croyance qui est placée aujourd'hui derrière les militaires.
4: Que nous dit cette nomination sur la stratégie militaire actuelle de Volodymyr Zelensky ?
9: C'est peut-être moins un changement dans la manière de mener la guerre pour Volodymyr Zelensky que la prise en compte d'un élément auquel on fait peut-être moins attention, qui est tout simplement la fatigue du front et les demandes populaires par rapport à l'évolution de cette guerre. Autrement dit, Volodymyr Zelensky présente un programme cohérent vis-à-vis de ses partenaires extérieurs, et en dehors de ça, il est en obligation de devoir répondre aux éventuelles manifestations qui ne sont pas les premières qu'on a vues depuis le front. Mais ce qui est frappant, c'est de voir les sensibilités particulières de la population, notamment par rapport aux questions de corruption, qui tendent à caractériser, en tout cas, les reproches que peut faire l'opinion publique aux dirigeants.
4: Et quels sont les défis qui attendent le nouveau commandant en chef des armées ?
9: Le premier défi va être de ramener le calme politiquement. Comment ? Eh bien, tout simplement en prenant en compte, peut-être plus spécifiquement, des demandes, celles de la rotation des troupes. On sait que parfois, les troupes restent extrêmement longtemps, et donc ça fait un élément des conditions de formation des soldats ukrainiens, ça fait également partie des attentes qu'on peut avoir. Et probablement, il faut aussi s'attendre à des formes d'adaptation par rapport à la prise en compte des nouvelles technologies dans la manière de mener la guerre. Donc, le défi actuel consiste, pour Volodymyr Zelensky, à ne pas reposer entièrement sur ses partenaires étrangers, sachant qu'un certain nombre n'ont plus nécessairement ni les moyens ni l'envie de poursuivre et d'accompagner l'Ukraine dans le conflit actuel. Donc, l'une des modalités de survie de l'Ukraine aujourd'hui passe par le renforcement de sa base industrielle de technologie et de défense. Sachant par ailleurs que les drones font énormément de choses, mais ne peuvent pas en tant que tels tenir une tranchée. Donc c'est cette articulation entre les militaires et les outils technologiques qui est aujourd'hui l'objet des discussions et d'analyses et d'adaptations de la part du front militaire ukrainien.
4: Ce mouvement de contestation massif met-il en évidence une perte de légitimité de Volodymyr Zelensky au sein de la population ukrainienne ?
9: Effectivement, une partie de l'opinion publique est lassée par rapport au développement du front. Et donc, Volodymyr Zelensky est obligé d'en tenir compte dans ses développements. Ce qu'on observe néanmoins, c'est que il n'y a pas aujourd'hui au sein de la population ukrainienne d'appétence non plus pour aller vers une paix sans condition. On est donc dans un équilibre fragile. Et il est vrai que l'ex-ministre de la Défense et sa démission de Mikhailo Fedorov a eu un impact important sur l'opinion publique, un peu comme avait été il y a quelques mois la question liée à la corruption et aux réformes sur la corruption. Donc on sent que l'opinion publique est encore derrière son président, mais pas à n'importe quel prix.
10: Interrogé par Alexandra Sirgan, Florent Parmentier, docteur en géopolitique et enseignant à Sciences Po, était l'invité de Radio Vatican. Et c'est la fin de ce journal. Merci de votre attention. Bon début de semaine à toutes et à tous. Au revoir.

0: Bonjour Louis.
1: Bonjour Clara.
0: Vous revenez sur les 10 ans de la mort du père Hamel.
1: Oui, c'est vrai qu'on en parle à de nombreuses reprises sur notre antenne et c'est normal. Il y a 10 ans, un prêtre de 85 ans était assassiné dans une église. Juste après avoir célébré la messe, poignardé de 18 coups de couteau, égorgé par deux jeunes de 19 ans en tenue de combat, se réclamant de l'État islamique. La chasuble ensanglantée et l'étole du père Jacques Hamel étaient exposées au cours de la cérémonie célébrée hier à Saint-Étienne-du-Rouvray, petite commune de Seine-Maritime où se produisit l'attentat. Un hommage en présence du Premier ministre Sébastien Lecornu, de François Hollande, président au moment de l'attentat, de l'ex-ministre de l'Intérieur Bernard Cazeneuve, du maire du Havre Édouard Philippe. La messe était célébrée par le cardinal Jean-Marc Aveline. On se souvient tous des dernières paroles du père Hamel. « Satan, va-t'en ». Le père Hamel repose à Notre-Dame du Bon Secours sur les hauteurs de Rouen. Sa vie est désormais racontée en images dans une bande dessinée dont le scénario est signé Paul de Villepierre et le dessin François Mougne. Paul de Villepierre a déjà signé une bande dessinée sur Carlo Acutis. Alors de 15 à 85 ans, c'est vrai que c'est un écart, mais ce sont deux figures qui nous intéressent ce matin, en particulier donc celle du père Jacques Hamel. Bonjour Paul de Villepierre.
2: Bonjour Louis.
1: Alors c'est une bande dessinée qui va être tiré à 5000 exemplaires à peu près.
2: Oui, c'est une bande dessinée donc qui est sortie le 22 avril, quelques mois avant le 10e anniversaire, qui a été tirée à 5000 exemplaires. Voilà. Donc,
1: Vous pensez que ça va être un succès ? Il y a un écho en France, 10 ans après ?
2: Il y a un écho très fort dans la région de Rouen, ça j'ai vraiment pu le constater en allant sur place une semaine après la sortie de la bande dessinée. Et j'ai été reçu par de nombreux médias locaux. Enfin, j'ai vraiment senti des médias aconfessionnels. Enfin, je veux dire des RCF locales et puis aussi des médias grand public entre guillemets. Et j'ai vraiment senti que la figure touchait beaucoup les gens de cette région. Et puis, je fais l'expérience depuis que j'écris cette BD que c'est vraiment le prêtre le plus connu de France. Carlo Acutis, sur lequel j'ai travaillé précédemment, est très connu dans l'Église. Il n'est pas du tout connu en dehors de l'Église. Le père Jacques Hamel. En dehors de l'Église, quasiment tous les Français savent qui c'est et se souviennent qu'en 2016, un vieux prêtre de 85 ans a été assassiné dans son église au cœur de l'été.
1: Alors Paul de Villepierre, vous êtes chroniqueur cinéma, auteur et scénariste de bande dessinée, vous avez une formation d'ingénieur, vous êtes lancé comme ça dans la BD ?
2: Alors je ne me suis pas lancé comme ça, mais c'est disons la suite d'une heureuse dérive, on va dire. Puisqu'effectivement, j'ai une formation d'ingénieur à la base, et puis je suis, au bout de quelques années d'exercice d'ingénieur, j'ai commencé à dériver ou à dévier ou à prendre un chemin de traverse vers la création. J'ai participé à la création d'une société de production de films, dont je me suis occupé quelques années, et puis.
1: Parce que je me demandais s'il allait y avoir un film sur le père Jacques Hamel, c'est pour ça.
2: Eh bien, alors il y a déjà eu un film. La réalisatrice Cheyenne Marie Caron a fait un film qui s'appelle Que notre joie demeure. Qui est sorti il y a quelques années sur les derniers jours du père Jacques Hamel, croisé avec la préparation des deux djihadistes qui préparent leur attentat. Et enfin, voilà, Mais sur sa vie, il n'y a pas encore eu. Et à vrai dire, à l'époque, en 2016, moi j'étais encore dans ma société de production. Et au moment où l'attentat a eu lieu, moi j'ai été assez saisi et j'ai vraiment eu mon premier sentiment, quelques mois après, c'était qu'il y avait sans doute un beau film à faire. Au moment de l'attentat, j'ai été saisi, j'ai vraiment eu la sensation que l'histoire de France percutait l'histoire de l'Église ou rencontrait l'histoire de l'Église. C'était à la fois un fait religieux, un fait chrétien et un fait national. Et donc je me suis assez vite dit, à l'époque j'avais une société de production de films et j'essayais de réfléchir à comment faire des films qui parlent de Dieu à notre société, largement, c'est-à-dire pas aux gens qui sont déjà convaincus, mais aux gens qui sont en recherche ou qui ne croient pas ou qui ne savent pas en quoi ils croient.

0: moines qui prient le matin, qui déjeunent en silence, qui sont au service de la population qui les entoure, etc. Et je pensais à l'époque qu'il y avait peut-être, et je pense toujours peut-être qu'il y a quelque chose de similaire à faire sur le Père Hamel. Ça ne s'est pas fait en film pour des tas de raisons. Et puis ensuite, je me suis mis à écrire des chroniques, des fictions, et puis des scénarios de bande dessinée. On m'a proposé de faire Carlo Acutis. Et puis ensuite, un peu plus tard, quand l'éditeur Plein Vent m'a proposé divers noms, dont Jacques Hamel, j'ai tout de suite rebondi sur cette figure.
1: Et c'est à peu près donc un an de travail, le temps d'enquêter, d'accéder peut-être aussi à des archives par le biais de Roselyne Hamel, parce que pour ce type de personnage dont la vie est discrète, Paul de Villepillière, ce n'est pas forcément simple de créer du spectaculaire. La BD, mine de rien, a besoin aussi de cela. Et pour Carlo Acutis, c'est un peu la même chose.
0: Voilà, c'est ça, c'est ces deux figures qui ont en commun d'avoir une vie simple, une vie dénuée de faits très haut en couleur. Carlo Acutis, c'est donc ce jeune Italien qui a vécu une quinzaine d'années, qui est décédé à 15 ans d'une leucémie foudroyante, qui a vécu dans une famille relativement normale d'Europe occidentale, italienne, à Milan, à la fin du XXe siècle. Il se passait pas de très hauts faits dans sa vie. Et Jacques Hamel, c'est très différent. C'est un prêtre qui a vécu 85 ans, donc c'est une vie très longue. Très riche quand on s'y intéresse, mais de prime abord, c'est on peut aussi la résumer comme la vie d'un prêtre qui a fait 5 paroisses qui se tiennent tous dans un rayon de 10 kilomètres. Donc moi, j'ai été dans les 5 paroisses où Jacques Hamel a œuvré. Vraiment, il y a pas moins. C'est vraiment l'inverse du citoyen du monde, quoi. Je veux dire, Jacques Hamel, il est resté dans un rayon de 20 kilomètres dans cette rive droite, j'essaie de pas me tromper entre la rive droite et la rive gauche de Rouen, mais dans ces quartiers ouvriers et populaires de Rouen. Et donc, il n'y a pas de grands événements dans sa vie, à part cette mort spectaculaire, à part aussi cette il a été dans la guerre d'Algérie et il a été l'unique rescapé d'une attaque sur la Jeep qu'il conduisait.
1: Ce qui est quand même un événement.
0: Ça, c'est un événement. Et d'ailleurs, toute sa vie, il s'est demandé pourquoi j'ai réchappé à ce jour-là où tous mes camarades soldats sont morts. Et donc, j'ai choisi d'ouvrir la BD sur cet autre événement dramatique, on va dire, pour faire une sorte de saisissement aux démarches de la bande dessinée. Et qui va se terminer, enfin, ça ne termine pas par l'attentat, mais en tout cas, effectivement, la vie de Jacques Hamel se termine par l'attentat. Mais après, on a 85 années. D'une grande normalité, entre guillemets, effectivement, comme scénariste, on se demande un peu qu'est-ce qu'on va raconter. Et en fait, quand on travaille, quand on s'intéresse à la vie de tout un chacun, il finit toujours, enfin, toute vie est passionnante, toute vie est un trésor. Et donc, toute vie est belle à raconter. Et après, il faut arriver à mettre ce qu'il faut d'humour, de tendresse, même dans les choses les plus normales. Et on finit par faire une BD qui, je l'espère, est distrayante. En tout cas, c'est les lecteurs qui me le diront.
1: Il s'entendait bien, Paul de Villepillière, avec les musulmans.
0: Jacques Hamel ?
1: Oui.
0: Oui.
1: Qu'est-ce qu'on peut dire là-dessus ?
0: Alors, moi, ce que j'ai compris, donc, pour travailler sur cette bande dessinée, enfin, sur cette figure, j'ai donc commencé par lire tout ce qui avait été écrit, notamment le témoignage de la sœur de Jacques Hamel, Roselyne. Et puis d'autres choses. Enfin, il y avait un universitaire belge qui avait écrit très rapidement, quelques mois après l'attentat, qui a écrit une courte biographie, assez complète malgré tout. Et voilà. Et puis j'ai discuté avec le postulateur de la cause, le père Paul Vigouroux. Voilà, j'ai rencontré des témoins directs, indirects. Moi, j'ai compris qu'il s'entendait bien avec les musulmans. Après, c'était pas son combat principal. Enfin, c'était pas le sujet qu'il portait. Il se trouve qu'il s'entendait bien avec les populations musulmanes qui sont nombreuses notamment à Saint-Étienne-du-Rouvray. Il y a une des deux églises de Saint-Étienne-du-Rouvray qui jouxte vraiment la mosquée qui est juste à côté, dans un quartier à majorité musulmane, l'église du Madrier. Et donc oui, le père Jacques Hamel s'entendait bien avec les musulmans. Comme de façon générale, la paroisse de Saint-Étienne-du-Rouvray a de très bonnes relations avec la communauté musulmane qui les voisine.
1: Mais je n'ai pas l'impression que ça transparaisse dans votre BD.
0: Non, parce que, enfin, moi, je l'ai pas mis en avant parce que j'ai l'impression que c'est, en fait, c'est peut-être un écueil que j'ai voulu éviter où on peut se dire, ah ben, Jacques Hamel, il a été tué par des jeunes se réclamant de l'islam, alors que justement, il s'entendait bien avec les musulmans. Moi, c'est pas ce qui m'a frappé dans sa vie. C'est pas ce que j'avais envie de mettre en avant.
1: J'allais dire ça.
0: Parce qu'en fait, pour moi, c'est une sorte de paradoxe. L'homme qui s'entendait bien avec les musulmans, qui est tué par

0: par de jeunes islamistes fanatisés. C'est une sorte de paradoxe un peu facile. C'est pas, encore une fois, quand j'ai enquêté sur la vie de Jacques Hamel, ce qui m'a paru comme saillant, comme son, c'était pas son combat principal. Il y a dans le diocèse de Rouen, il y a des prêtres qui portent davantage, des figures qui portent davantage ce dialogue avec les musulmans. Lui avait d'excellentes relations, mais moi j'avais plutôt envie de mettre en avant la vie du prêtre dans toute sa normalité, dans toute sa banalité, dans une beauté un peu rugueuse de ce prêtre qui n'a jamais cherché à se mettre en avant, qui a été humblement dans les paroisses, on lui demandait d'aller, qui allait parfois dans des paroisses qui avaient été refusées par un ou deux autres de ses confrères, c'était pas peut-être les plus faciles, et lui il y allait, il était au service, il obéissait, enfin il y a une forme de
1: en toute simplicité,
0: de pauvreté, de simplicité que je trouvais belle, et c'était vraiment pour moi ça que je voulais mettre en avant, parce que je crois en tout cas qu'il y a une forme de sainteté là-dedans. Alors je veux pas canoniser le père Jacques Hamel avant l'heure, mais en tout cas il y a une sainteté dans cet oubli de soi-même et dans ce service complet. Jacques Hamel ne demandait jamais rien pour lui-même, et donc voilà, je trouve que c'est ça que j'essayais de mettre dans la BD.
1: Pensez-vous, Paul de Vulpillière, que votre BD sera diffusée par des librairies islamiques ?
0: Alors, je n'en sais rien.
1: Mais est-ce que vous leur avez envoyé ?
0: Alors, moi, je n'envoie pas de BD, c'est l'éditeur qui le fait.
1: Mais vous avez recommandé ?
0: Je ne sais pas du tout ce qu'est une librairie islamique, à vrai dire.
1: Ou des associations, même locales, qui pourraient promouvoir sa mémoire.
0: Mais, alors, les associations locales, il y en a une qui promeut sa mémoire à Rouen, qui est une association d'inspiration chrétienne. Pour ce qui est du monde islamique,
1: vous avez des attentes de ce point de vue-là ou pas du tout ?
0: J'ai pas d'attente, j'ai pas d'entrée, j'ai pas de retour particulier sur ce point-là. Pour moi, c'est après peut-être chacun localement, si des personnes sont investies dans le dialogue et trouvent que c'est une figure à mettre en avant auprès de leurs amis de confession musulmane, ce sera formidable. Moi, pour moi, mon attente sur la BD, elle est plutôt que des Français qui ont été très largement, peut-être de confession musulmane, peut-être sans religion, qui ont été touchés par ce fait national il y a 10 ans, et qui se demandent qui est l'homme derrière la victime, ils puissent avoir accès avec la BD de façon relativement divertissante, relativement enlevée, à ce que c'est que la vie simple d'un prêtre en France aujourd'hui.
1: Merci Paul de Vulpillière, scénariste de bande dessinée, auteur. Jacques Hamel, prêtre jusqu'au martyr aux éditions Plein Vent, des dessins de François Mougne. Je vous remercie d'être venu jusqu'à nous pour nous en parler.
0: Merci Louis.

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0: Ceux qui s'imaginent naïvement qu'avoir la foi est une forme d'assurance-vie devraient lire votre nouveau livre, Jean-Claude Guibaud, La foi qui reste, que vous publiez aux éditions de l'Iconoclaste. Alors pour ceux qui ne vous connaîtraient pas, Jean-Claude Guibaud, je rappelle que vous êtes journaliste, éditorialiste au Nouvel Observateur, à La Vie et à Ouest France, que vous avez été pendant plus de 20 ans grand reporter au journal Le Monde, mais également en tant qu'écrivain, vous avez publié une œuvre monumentale sur le désarroi contemporain et les mutations de notre société. Pour aborder ce nouveau livre sur le thème de comment vivre sa foi chrétienne dans un monde déchristianisé, il est important de revenir 10 ans en arrière. Vous aviez publié alors un ouvrage intitulé « Comment je suis redevenu chrétien ». Qu'est-ce qui vous a conduit, Jean-Claude Guibaud, à cette époque, à dire ouvertement votre appartenance à la foi chrétienne ?
1: C'est très simple, c'est que à cette époque, on m'a décelé un cancer de la prostate, et que les premières indications étaient très mauvaises, et que du coup, on m'a fait comprendre que voilà, j'avais beaucoup de chance de ne pas passer l'été, quoi. Et j'ai suivi une radiothérapie qui était assez fatigante, et j'ai pas voulu passer mon été à ne rien faire, et j'ai écrit ce petit livre, en pensant que c'était un petit livre très qui intéresserait quelques dizaines de personnes. Et voilà, tout simplement en pensant que c'était sans doute les dernières pages que j'écrivais.
0: Mais ça veut dire quand même que votre questionnement sur le sens de la vie, et votre questionnement spirituel, votre lecture des évangiles qui vous a conduit à affirmer « je suis chrétien », ça ne s'est pas fait juste uniquement à cause de la maladie.
1: Non, mais c'est arrivé au moment où la question se posait. Parce que j'ai commencé en 1995 à faire ces grands livres d'interrogation sur ce que j'appelais le désarroi contemporain, et donc, c'est vrai, à me replonger notamment dans les textes juifs, les textes chrétiens, j'ai relisé les Pères de l'Église, etc. Donc j'ai fait au total 8 livres de ce format-là, et c'est vrai que je me suis rendu compte progressivement que tout me renvoyait au christianisme, quoi. Mais de manière intellectuelle, par la raison, j'avais pas une espèce de diffusion mystique comme ça, comme Claudel derrière un pilier de Notre-Dame.
0: Pas de conversion brutale.
1: Non, j'en revenais à redécouvrir la pertinence du message évangélique pour aujourd'hui, quoi. Alors j'avais été préparé par des gens qui ont été mes maîtres, comme Jacques Ellul, comme René Girard, qui a beaucoup compté pour moi. Et puis j'avais déjà écrit un petit livre qui s'appelait La force de conviction, qui était une interrogation sur qu'est-ce que c'est que croire. Dans tous les domaines. Donc j'étais un peu préparé, et comment vous dire, au moment où cette déclaration de maladie est arrivée, je me questionnais moi-même, parce que je commençais à être interrogé quand je faisais des conférences, mais à propos des livres. Mais monsieur Guibaud, finalement, on se demande, il y a quelque chose de chrétien dans vos livres, mais est-ce que vous êtes chrétien, oui ou non? Parce que c'est vrai que je proclamais pas cela, et que au fond, je me le demandais moi-même. Donc,
0: et qu'est-ce que ça a produit dans votre vie, le fait de dire clairement, je suis chrétien, je suis redevenu chrétien, j'ai renoué avec cette tradition de mon enfance.
1: Ça a provoqué un grand sentiment de joie et d'humilité. C'est-à-dire, ça m'a poussé à approfondir en me disant, bon, je suis chrétien, mais qui peut dire qu'il est chrétien? Qu'est-ce que c'est que cette incroyable fatuité de se dire chrétien? Et du coup, je n'ai cessé d'approfondir ce questionnement. Et de dire sans arrêt, comme je disais dans le premier livre et comme je le redis dans ce nouveau, 10 ans après, être chrétien, c'est pas un butin, c'est pas un statut, c'est pas une identité, c'est un cheminement. J'ai bien aimé cette idée qu'on trouve chez saint Augustin et bien d'autres, quoi. C'est-à-dire la foi comme un cheminement qui est jamais achevé, qui est toujours remis en question, toujours prolongé, etc. Donc, mais au fond, quand même, ça a fait naître en moi une grande paix, en définitive.
0: Une grande paix, mais on vous a aussi beaucoup sollicité. Vous étiez un peu le cateau ressource pour aller sur les plateaux
1: de
0: télé.
1: Si vous voulez, ça a été grotesque à un moment donné. Ça a été au début assez surprenant parce que je m'attendais à ce que ce petit livre passe inaperçu. C'était chez Albin Michel. J'avais volontairement fait en dehors de ma maison d'édition qui était Le Seuil. Et puis, à ma grande surprise, quand le livre est sorti, j'ai été sollicité sans arrêt par des interviews. Et je me souviens que c'était assez drôle parce que les confrères qui sont venus m'interviewer, y compris un confrère de Libération, très bienveillant, Jean-Dominique Mercher, je lui suis reconnaissant, qui est arrivé, et lui et bien d'autres qui m'ont dit, Jean-Claude Guibaud, quel courage de se dire chrétien aujourd'hui.
2: Et c'est pas tendance, hein, d'oser dire que l'on est chrétien.
1: Alors, du coup, ça me faisait rire, je dis, écoutez, il faut du courage pour, si on se dit chrétien en Syrie, en Irak, ou dans les pays où les chrétiens sont persécutés.
2: Mais à Paris.
1: Mais à Paris, qu'est-ce que je risque? Je risque, quoi, un papier ricanant dans Charlie Hebdo?
2: Mais c'est ça, vous risquez l'ironie, oui, les sarcasmes, les moqueries.
1: C'est rien.
2: Oui, mais vous en foutiez, quand
1: complètement. Complètement. Ouais. Alors là, franchement, complètement. Comment vous dire, il se trouve, je veux pas arguer de cette aucune supériorité, mais j'ai été quand même presque 30 ans correspondant de guerre, donc les sarcasmes de Charlie Hebdo ou du Canard Enchaîné, à côté de ce que les gens risquaient autour de moi, leur vie en permanence, c'est vrai que ça me portait à rire, quoi.
2: Alors Jean-Claude Guibaud, pourquoi, 10 ans après, vous publiez ce livre, La foi qui reste, en parlant d'une certaine inquiétude. Vous dites, une inquiétude me conduit 10 ans après à publier ce livre.
1: Oui, parce que les deux premiers chapitres disent clairement pourquoi. D'abord, je crois qu'on n'ose pas regarder en face ce qui se passe concrètement, c'est-à-dire la diminution du nombre des prêtres, la disparition presque totale des vocations,
2: notamment en France.
1: Oui, je parle de la France. Mmh. Le vieillissement du clergé qui fait que, à échelle de 10 ou 15 ans, il y aura plus de curé. Et qu'est-ce que sera ce catholicisme sans prêtre? D'autre part, vous savez très bien qu'on commence, comme au Québec, que je connais bien, on commence à déconsacrer les églises.
2: À les vendre même.
1: À les vendre. Et il n'y a pas très longtemps, à Poitiers, on m'a invité à faire une conférence, je me souviens, c'était autour de René Girard, au moment de sa mort, et l'éditeur m'avait réservé une chambre, mais comme j'étais arrivé au dernier moment, j'avais pas eu le temps d'aller à mon hôtel, je suis allé directement au lieu de rendez-vous de ce colloque autour de René Girard, et on m'a ramené à l'hôtel après, et j'ai découvert que mon hôtel était une église transformée en hôtel, quoi. Avec la nef qui servait enfin c'était, et j'étais logé tout à fait en haut dans une chambre près des cintres, comme ça, et tout d'un coup, je sais pas, ça m'a troublé énormément, parce que tout d'un coup, que, sans qu'on s'en rende compte, ça se fait de manière incidente, on transforme petit à petit nos églises en hôtels, je sais pas. Là, ça m'a glacé, quoi. Et je me suis dit, mais il faut qu'on regarde en face cette lente disparition.
2: Et ça, vous en êtes vraiment rendu compte, parce que depuis 10 ans, vous circulez beaucoup à travers la France pour donner des conférences, pour rencontrer aussi beaucoup de gens au milieu d'église. Vous êtes vraiment rendu compte de cette déchristianisation plus qu'avant?
1: Bien sûr, en même temps, je suis pas fondamentalement pessimiste, parce que j'en ai connu d'autres déchristianisations qui se sont retournées.
2: Par exemple,
1: en Éthiopie, après 20 ans de régime marxiste-léniniste, après la révolution dite de 1974, l'Éthiopie a vécu, qui est le premier pays chrétien, les Éthiopiens ont été christianisés avant nous, à la fin du 3e siècle, et c'est vrai que l'Église a été persécutée, tous les monastères ont été menacés, etc. J'y suis retourné il y a quelques années.
2: Une renaissance de l'Église en Éthiopie.
1: Incroyable.
2: Même chose en Russie, d'ailleurs.
1: Les églises sont pleines, même chose en Russie. Donc j'ai
2: quand même... Oui, mais Jean-Claude Guibaud,
1: même chose en Chine.
2: Ce sont des églises qui ont été persécutées. Ce qui s'est passé au Canada, en Belgique, et ce qui se passe en France, c'est pas suite à une persécution. C'est une déchristianisation, je dirais, par la volonté des gens.
1: Oui, mais c'est aussi un grand malentendu politique. C'est-à-dire que je connais maintenant, je vais au Canada tous les ans pratiquement. Là, j'y retourne cette année au mois de septembre. J'ai lié des liens d'amitié avec les Dominicains de Montréal, du couvent Saint-Albert que j'aime beaucoup, et ils m'ont aidé à comprendre quoi ce phénomène de la sortie de la noirceur, si j'ose dire. Il y avait au Québec une théocratie pesante, incroyable, qui était une caricature de la théocratie qu'on aurait nous sans doute rejeté aussi bien que les Canadiens,
2: qui ne correspond pas au rejet de mai 68 en France.
1: Non,
2: ça franchement, a été plus violent, plus fort au Canada.
1: Oui.
2: La révolution tranquille.
1: La révolution tranquille des années 60, quoi, du début des années 60. Mais je veux dire que maintenant, d'ailleurs, c'est en train un petit peu de se retourner. C'est-à-dire que je constate qu'au Canada, en tout cas, les Dominicains sont restés très populaires parce qu'ils ont accompagné ce mouvement. Ils n'ont pas été clos, quoi. Alors que les jésuites ne sont plus en odeur de sainteté. Mais comme il y a un ami dominicain, Bruno Demers, qui m'accueille là-bas, et il m'accompagne dans les médias. Alors quand je vais faire une interview à la télé ou à la radio, il est là et il est très bien accueilli, paradoxalement.
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2: Jean-Claude Guibaud, l'une des conséquences face à la déchristianisation, vous le dites dans votre livre, La foi qui reste, c'est le repli identitaire. Et vous dites que vous avez bien du mal à comprendre ce repli identitaire.
1: Oui, parce que encore une fois, je crois que c'est une expression de Simone Veil, la foi, c'est pas un butin. La foi, c'est un projet. C'est-à-dire que avoir l'outrecuidance de se dire « je suis chrétien et j'inscris sur mon front catholique », et puis qu'on vienne me chercher, je serai là comme un guerrier. C'est absurde, c'est ridicule. Je veux dire, je suis même choqué par cela. Et moi, ça me renvoie à ce que j'appelle les catholiques athées. Qu'est-ce que c'est les athées catholiques? C'est ceux qui sont dans la postérité de Charles Maurras, qui disait « je suis athée, mais catholique ». C'est-à-dire que Maurras s'intéressait beaucoup à l'Église en tant qu'institution, pour maintenir l'ordre, la cohésion dans la société, mais le message évangélique, ça l'intéressait pas du tout, sauf à la toute sainte sa vie.
2: L'Église est socialement utile, mais le message évangélique,
1: non,
2: on le laisse de côté.
1: Alors, sauf à la fin de sa vie, puisque Maurras s'est repenti au dernier moment, quelques jours avant de mourir, il s'est dit converti au christianisme. Mais comment vous dire, tradition de catholique athée, c'est invraisemblable, parce qu'elle a encore beaucoup d'influence en France.
2: Elle est présente encore aujourd'hui.
1: Oui, énormément. Les identitaires sont ceux-là qui disent, heureusement que l'Église est là pour maintenir l'ordre, quoi. Et je cite cette phrase magnifique de Bernanos, qui s'est moqué de ces catholiques athées. Bernanos disait, il y en a qui croient que le Christ est mort sur la croix pour permettre aux propriétaires de dormir tranquille. Donc, et ça existe, c'est une influence assez forte. J'ai même un ami, je lui dis en riant, c'était un vrai copain, Régis Debray, qui n'en est pas si loin, quoi. Régis Debray s'intéresse beaucoup plus à la messagerie qu'au message. Beaucoup plus à l'institution qu'au message évangélique.
2: Oui, vous écrivez dans votre livre, page 72, le catholicisme athée est toujours influent en France. Il brouille même le jeu politique. En fait partie cette branche catholique très minoritaire qui fut présente dès l'origine au sein du Front National.
1: Oui, bien sûr, oui. C'est-à-dire, vive l'Église est là, c'est très pratique, quoi, pour mettre de l'ordre, pour.
2: Et là, ils se sont pas mal manifestés ces derniers temps.
1: Il y a eu toujours cette présence au sein. Bernard Anthony, par exemple, qui était très proche du Front National pendant longtemps, qui représentait cette branche du catholicisme athée, enfin, ce que j'appelle moi le catholicisme athée. Alors que Bruno Maigret, par exemple, c'était les païens. Il y avait une composante païenne, c'est-à-dire, qui a abouti à la Nouvelle Droite, à tout ce que vous voulez, les païens, la revue Crisis et tout. Mais oui, ces catholiques athées ont toujours une grande influence.
2: Mais pour
1: répondre à votre question, je voudrais ajouter quelque chose à ce que je vous ai dit à propos de l'inquiétude. J'ai aussi une autre raison d'inquiétude. C'est que, paradoxalement, à la faveur du terrorisme se disant islamique ou islamiste, ce terrorisme a jeté le discrédit sur les religions tout entières.
2: Sur l'ensemble des religions.
1: Autrement dit, j'assiste depuis 10 ans à une espèce de diabolisation du religieux en général, qui témoigne d'abord d'une profonde inculture, méconnaissance, etc. Mais c'est pour ça que j'ai fait mon deuxième chapitre, que j'ai appelé la volonté d'effacement. Comme si on voulait effacer notre lien avec ce qui nous a constitués comme occidentaux, c'est-à-dire le judaïsme, le christianisme et la pensée grecque, quoi.
2: Mais effectivement, il y a un courant aujourd'hui de personnes qui disent « si nous pouvions nous débarrasser des religions, nous pourrions nous débarrasser de bien des conflits ». Et objectivement, quand on regarde les conflits dans le monde, beaucoup sont liés aux questions religieuses, et notamment à la question de l'islam.
1: Oui, mais je m'étais expliqué sur ce point dans un autre livre qui s'appelle « Le tourment de la guerre », où j'examinais la question de l'importance de la religion dans le déclenchement des guerres. Quand vous êtes en Russie, je vois un exemple précis, parce que j'en reviens, et j'y suis allé presque tous les ans depuis quelque temps, quand vous allez en Russie, que vous dites à vos amis russes, vous savez, chez nous, les intellectuels de gauche ou de droite disent qu'en fait, toute la violence, elle vient du religieux. Alors ils éclatent de rire et ils disent « ben nous c'est le contraire, toute la violence qu'on a subie pendant trois quarts de siècle, elle venait de l'athéisme ». C'est-à-dire, la religion en Russie, elle a été persécutée et non persécutrice. Et on sait maintenant, puisqu'avec les systèmes informatiques et tout, notamment à l'université de Saint-Pétersbourg, il y a un département qui a fait le point sur le nombre de victimes du communisme parmi les chrétiens. On estime qu'il y a à peu près 1 million de chrétiens qui ont été tués à cause de leur foi. Parmi lesquels des centaines d'évêques, des milliers de popes, etc. Donc, quand on dit là-bas que, en France, on considère que l'origine de la violence, c'est la religion, ça les fait rire. Et en fait, c'est ridicule. Je préfère qu'on raisonne en disant, c'est ce que j'essayais de faire dans La Force de Conviction, en disant, il faut savoir que toute croyance, qu'elle soit philosophique, politique ou religieuse, elle est menacée par sa propre pathologie. C'est-à-dire que Simone Veil, encore une fois, a écrit des choses magnifiques.
2: Toujours la philosophe.
1: Oui, en disant il faut avoir le courage de regarder les monstres qui sont en nous. Mais les monstres qui peuvent être en nous, nous chrétiens. C'est-à-dire que il y a.
2: Oui, voilà. Mais Jean-Claude Guibaud, on ne peut quand même pas nier qu'aujourd'hui, quand on regarde la carte du monde et qu'on regarde les conflits, beaucoup sont liés à des conflits religieux entre musulmans, entre chiites et sunnites, entre chrétiens et musulmans, notamment en Afrique, entre bouddhistes et musulmans en Birmanie. Bref, la liste serait très longue.
1: Je vais vous dire, la religion. Elle est souvent, le plus souvent, convoquée dans des conflits, dont l'origine n'est pas religieuse. Et quand la religion est convoquée dans les conflits, elle leur donne en effet une intensité plus grande qu'auparavant. Mais je vous signale que cette instrumentalisation du religieux, il a toujours existé. Savez-vous que Staline, pour gagner la bataille de Stalingrad, il a réintégré la Sainte Russie, il a interdit la propagande antireligieuse pendant le temps qu'il fallait, il a fait réouvrir les séminaires, il a fait réouvrir des églises, Staline tel qu'il était, parce qu'il avait besoin de cet appui, si j'ose dire, de l'engagement religieux. Donc, mais vous pouvez pas dire que, par exemple, au Proche-Orient, le conflit israélo-arabe, c'est un conflit entre le judaïsme et l'islam. C'est un conflit de deux peuples pour se partager la même terre.
2: Mais pourtant, Marek Alter me disait il n'y a pas très longtemps à ce micro que le fait religieux prend de plus en plus de place dans ce conflit politique.
1: Oui, parce qu'il arrive dans un moment où les idées n'existent plus. Dans le Proche-Orient, le bassisme, par exemple, qui était laïque et tout ça, a quasiment disparu. J'aime bien cette expression d'Edgar Morin qui dit « Mais Jean-Claude, nous vivons une période de basse eau des idées ». Quoi. C'est-à-dire, et la religion, en effet, se substitue à ce vide. Vous savez, Vladimir Poutine, il surfe de manière cynique et très efficace sur le retour des Russes à l'orthodoxie, à la foi orthodoxe. Le fait qu'il y a une prodigieuse renaissance du christianisme en Russie, sur lequel surfe avec beaucoup d'intelligence Poutine, mais il n'empêche que, là j'en reviens, je l'ai encore vu, à quel point il y avait un mouvement de retour à la foi orthodoxe, mais sur laquelle Poutine surfe, mais c'est pas lui qui oblige les chrétiens à aller à l'église. C'est-à-dire, il surfe sur un phénomène qui ne dépend pas de lui, quoi. Parce que chaque fois qu'on dit ça, on dit « Ah oui, mais c'est une combinaison de Poutine pour garder le pouvoir ». Pas du tout, il s'en sert.

0: Jean-Claude Guibaud, j'aimerais que nous revenions en France, toujours autour de ce livre que vous venez de publier, La foi qui reste, dans laquelle vous avez exprimé une certaine inquiétude, donc face à la déchristianisation, face aussi à l'attaque qu'il y a aujourd'hui contre les religions. J'aimerais qu'on revienne quand même
1: J'ajouterai un seul mot. Je suis personnellement meurtri parce que je connais beaucoup de gens autour de moi qui sont chrétiens et qui ont l'impression, au fond, d'être diabolisés et de manière forte injuste, quoi, qui ont un sentiment d'injustice incroyable. Parce que moi, ça m'atteint pas, parce que je veux dire, ça fait 20 ans que je réfléchis là-dessus, donc je suis armé intellectuellement, mais il y a des gens que cette diabolisation haineuse, cette espèce de rejet du religieux, blesse profondément.
0: Mais est-ce qu'il y a vraiment un rejet du christianisme aujourd'hui, ou est-ce que ce rejet, on l'a connu très fortement, et qu'aujourd'hui, il fait plus place à de l'indifférence?
1: Ah, de la moquerie. Regardez, enfin, c'est les radios, les humoristes en général, leur thème, c'est se moquer de la religion, quoi.
0: Des politiques, beaucoup.
1: Oui,
0: et la religion, vous trouvez encore beaucoup.
1: De la religion, quoi. Et de manière sotte, parce que j'entends dire sur la religion des choses tellement bêtes, tellement. Je veux pas être méchant pour Caroline Fourest, mais j'ai lu à peu près tous ses livres. On dit qu'elle a du courage, mais elle dit beaucoup d'âneries, quoi. Je veux dire,
0: c'est de l'inconnaissance, en fait,
1: oui,
0: sur les questions religieuses.
1: Il y a beaucoup de sottises,
0: souvent.
1: Quoi. Donc. Et ça, je trouve que je compatis à cette souffrance que ressentent beaucoup de gens autour de moi qui se demandent, mais alors quoi, on est que ça, nous sommes comme ça, coupables de quelque chose, nous sommes, et ça il y a des gens que ça blesse beaucoup et qui n'osent pas en parler.
0: Alors, face à ces moqueries, à ces railleries, il y a la tendance du repli identitaire.
1: Oui.
0: Et vous dites que vous-même vous avez été tenté à un moment.
1: Bah oui, parce que j'étais devenu le cateau de service. Vous comprenez, après ce livre-là, il y a 10 ans, chaque fois qu'il fallait un cateau dans une émission de télé, il y avait Guibaud. Alors, au début, j'étais flatté, bêtement, quoi. Ah, Guibaud, très bien. Puis au bout de quelques temps, je me suis dit, mais attends, ça va pas devenir ta fonction. Tu vas pas devenir l'intellectuel organique du Vatican. C'est ridicule. Et du coup, au bout d'un ou deux ans, à peu près, j'ai refusé toute invitation concernant une émission sur le catholicisme, j'étais pas là.
0: Oui, mais pourtant, certains vont vous dire, c'est quand même bien qu'il y ait des cathos qui osent aller sur les plateaux télé et défendre le christianisme.
1: Vous savez, je fais 3 chroniques par semaine, une dans La Vie, une dans Sud-Ouest et une dans l'Obs. J'ai largement la place de dire, et je m'en prive pas, de dire ce que je pense du christianisme, de la sottise.
0: Oui, mais vous savez l'importance de ces plateaux télé quand même,
1: oui,
0: pour le grand public.
1: Oui, vous êtes sûr qu'ils ont tant d'importance que ça?
0: En termes d'audience, il y a beaucoup de spectateurs.
1: Ouais. Oui, mais je crois qu'avec...
0: Qui ne lisent pas le Nouvel Obs,
1: oui, mais
0: La
1: Vie. Je crois qu'à propos de la foi, il ne faut pas raisonner en termes de part de marché. Il y a des gens qui ont joué un rôle fondamental sans être, à l'époque, aussi célèbres que, les stars de la télévision. Je parle au niveau des idées, de la religion. Vous savez, Charles Péguy, il a été pauvre toute sa vie, quoi. Et aujourd'hui, on le lit encore. Et ce qu'il a dit du christianisme est fondamental.
0: Et Bernanos aussi.
1: Mais Bernanos était plus célèbre. Mais je prends l'exemple de Jean Bastère, que personne ne connaissait, qui a passé toute sa vie d'abord à glorifier Péguy, Charles Péguy, en qui il voyait un révolutionnaire magnifique, et puis à essayer de réhabiliter l'écologie et de montrer que le christianisme était parfaitement compatible avec l'écologie, comme l'a d'ailleurs pressenti François d'Assise, enfin, dans son fameux Cantique des créatures, qui est le premier texte écologique, quoi, magnifique. Et Jean Bastère, je crois qu'il a eu beaucoup d'influence, et je crois même, je m'avance peut-être un peu, que ses livres n'ont pas été étrangers à la rédaction de l'encyclique Laudato Si du pape François. J'ai trouvé dans cette encyclique des accents bastériens, si j'ose dire. Voilà quelqu'un que personne ne connaissait. Moi, il m'écrivait des lettres sur un petit papier à lettres en petit format pour se plaindre de ce que personne ne parlait de son travail. Et vous voyez, ça l'a pas empêché d'avoir une grande influence qui continue encore.
0: Jean-Claude Guibaud, dans votre livre « La foi qui reste », vous avez quand même aussi un regard, je dirais, un peu critique vis-à-vis de l'Église catholique.
1: Bien sûr.
0: Et de l'institution.
1: Bien sûr.
0: À laquelle vous appartenez en,
1: oui,
0: tant que catholique aujourd'hui. Alors, j'aimerais qu'on parle de ce cléricalisme que vous surnommez cet esprit de vieillesse.
1: C'est Bernanos. C'est une expression de Bernanos. Ouais. J'ai appelé le livre « la médiocrité chrétienne ». Parce que je pense que, et quand je parle de la médiocrité chrétienne, qui est aussi une expression de Bernanos, je pense aussi à la mienne. C'est-à-dire que je pense que notre médiocrité congénitale, en tant que chrétien, notre tristesse, notre notre propension à la récitation, à ce que Peggy appelait être des âmes habituées, qui à ses yeux c'était plus grave que d'avoir une âme perverse, c'est d'avoir une âme habituée.
0: Cette espèce qui ne mouille pas la grâce.
1: Voilà, cette espèce de ronron comme ça, bon dieuzard. Je pense que en effet, ça fait partie de la médiocrité chrétienne, sans compter des médiocrités plus graves, même criminelles comme la pédophilie. Moi, j'ai été sidéré.
0: Alors, est-ce
1: blessé.
0: Que vous pensez vraiment que la déchristianisation est aussi liée à ça, à tout ce que l'on a appris sur la pédophilie, ce qu'on a appris sur la crise financière au sein du Vatican?
1: Disons que ça s'est ajouté, quoi. Mais c'est pour ça que je vous suggère j'ai mis en exergue du livre une citation sur l'Église. J'aimerais bien que vous la lisiez.
0: L'Église est impure, limitée, rarement à la hauteur de la parole qu'elle prétend transmettre. Et pourtant, je lui dois d'être aujourd'hui chrétien. Alors je m'incline. Au Moyen-Âge, on appelait l'Église la chaste putain, femme de mauvaise vie qui porte en elle un fragment central de sainteté et qui, en se prostituant, arrive à faire vivre ses enfants. Gustave Thibon, livre « Au soir de ma vie ».
1: Gustave Thibon, qui était l'ami, qui était d'origine paysanne, et qui a été le grand ami et le soutien de Simone Veil jusqu'à sa mort.
0: Mais alors, justement, Jean-Claude Guibaud, je me demandais en vous lisant, comment être fidèle au message de l'Évangile, puisque vous insistez beaucoup sur la modernité, presque le côté révolutionnaire du message évangélique, et puis la fidélité à l'Église, à l'institution.
1: C'est ce problème que nous gérons depuis 2000 ans. C'est-à-dire que nous sommes dans cette situation que nous avons besoin de l'institution, faute de laquelle le message se serait perdu dans les sables, mais nous avons besoin des dissidents. Nous avons besoin des saints. Dans le journal d'un curé de campagne, l'abbé de Torcy, qui était un abbé comme ça, dit « Dieu nous préserve des saints, ces emmerdeurs en gros, parce que nous, pendant ce temps, on tient la boutique ». Donc on a besoin de cette synergie entre les deux. Une église en tant qu'institution qui tend à se scléroser, évidemment, parce qu'elle se défend comme institution. Elle veut exister, elle veut perdurer dans son être.
0: Mais elle est indispensable.
1: Je pense qu'elle est indispensable, à condition qu'il y ait en face des saints qui la rappellent à l'ordre en permanence.
0: En face ou dedans?
1: Ben, ils sont les deux. Regardez Thérèse d'Avila, ou Maître Eckhart, ou Saint Jean de la Croix, ces grandes figures qui ont été très critiques, très contestataires, qui ont souvent été au bord de l'excommunication, y compris François d'Assise, comme vous le savez, qui n'était pas du tout en dehors de sainteté. Il s'est présenté devant son évêque tout nu. Enfin, c'était un grand provocateur. Mais tous ces gens-là ont toujours été... Ils ont joué un rôle de réveil, de mise en question. Ils ont empêché l'Église de dormir, en gros, sur sa puissance temporelle.
0: Alors là, vous venez de citer des saints d'il y a très longtemps, on en a des plus récents. J'adore le passage où vous racontez ce que le père de Lubac a conseillé à l'abbé Pierre.
1: Ah, c'est formidable.
0: Si vous permettez, je vais le lire. Lors de son ordination sacerdotale à la chapelle des Jésuites à Fourvière, près de Lyon, le père de Lubac fit cette boutade à l'abbé Pierre. Demain, quand vous serez étendu sur les dalles de la chapelle, ne faites qu'une prière à l'Esprit Saint. Demandez-lui qu'il vous accorde l'anticléricalisme des saints.
1: C'est magnifique.
0: Alors, qu'est-ce que c'est, cet anticléricalisme des saints?
1: C'est ramener sans cesse l'Église au message dont elle est porteuse et qu'elle tend quelquefois à mettre de côté pour mieux se défendre en tant qu'institution. C'est-à-dire, ça veut dire empêcher l'Église de devenir maurassienne, d'une certaine façon, quoi. C'est une histoire magnifique. Et c'est vrai que... Mais des gens comme ça, j'en connais. Je cite Maurice Bellet, par exemple, pour qui j'ai une immense admiration. Il fait partie de cela.
0: Il faut dire, alors, il est prêtre,
1: Maurice
0: Bellet, psychanalyste.
1: Il a été psychanalyste.
0: Écrivain.
1: Il a été une grande signature dans la Revue française de psychanalyse. Et puis, il aura 94 ans à la fin de l'année 2017. Je le connais depuis une vingtaine d'années.
0: L'aimez beaucoup, citez à plusieurs reprises.
1: J'ai beaucoup d'admiration pour lui.
0: Parce que qu'est-ce qu'il signifie, lui? Alors, en quoi ressemble-t-il à ce que l'abbé Pierre a été quelque part?
1: Parce qu'il est capable d'être très anticlérical. Une fois, il m'avait dit, Jean-Claude, il paraît qu'au Vatican, j'ai un dossier haut comme ça. Et puis, il a été, je crois que je raconte dans le livre, qu'une fois, on m'avait invité à faire une conférence devant des prêtres, dans l'Est de la France, je dirais pas où, par charité chrétienne. Ensuite, je déjeunais avec l'évêque et les deux abbés qui avaient organisé la conférence. Et j'en suis venu, comme ça, dans la conversation, à parler de Maurice Bellet. Et l'évêque m'a interrompu, il m'a dit, Monsieur Guibaud, je vous demande de changer de sujet de conversation immédiatement. Alors j'ai cru qu'il plaisantait, Donc j'ai commencé, Monsieur Guilbeault, pour la deuxième fois, je vous demande de changer de sujet de conversation immédiatement. C'est-à-dire parce que Maurice Bellet, il pouvait pas. C'était trop urticant, c'était trop contestataire, c'était trop plein de sainteté au fond.
2: Alors c'est ça. En quoi vous pouvez dire que Maurice Bellet est trop plein de sainteté dans ses propos? Et notamment dans cet anticléricalisme bénéfique, visiblement, comme vous le présentez.
1: Et dans son intelligence et dans sa réflexion. Enfin, franchement, je veux pas être méchant, mais comme je déjeune pratiquement une fois par mois avec lui, et je le dis d'ailleurs un peu dans le livre, souvent j'ai l'impression que un quart d'heure de conversation de Maurice Bellet, j'en apprends beaucoup plus que 10 bouquins de philosophes à la mode. Vous voyez, je veux dire, des successeurs de Bernard-Henri Lévy, il y en a 2 ou 3, c'est-à-dire des philosophes médiatiques auprès desquels je n'apprends rien. Il y a plus de pensées dans 10 minutes de Maurice Bellet que dans 300 pages de ces gens-là. C'est vrai que, et si je vous invitais un jour, pourquoi pas le faire,
2: avec
1: à déjeuner
2: plaisir,
1: avec lui,
2: avec vous deux,
1: vous serez charmé comme moi. Et ma femme me dit souvent, Jean-Claude, quand tu déjeunes avec Maurice Bellet, je sens que tu t'es ressourcé spirituellement. C'est comme si j'avais rechargé mon portable spirituel, et je sors joyeux et je sors en effet d'attaque formidablement.
2: Ça, c'est un signe.
1: Ouais.
2: La joie.
1: Ouais.
2: La joie évangélique.
1: Ah bah oui.

0: Visage, Thierry Lyonnais.
1: Jean-Claude Guibaud, dans votre ouvrage « La foi qui reste », vous nous invitez à réfléchir sur ce qui est de l'ordre du message évangélique et puis ce qui est de l'ordre de, je dirais, la création ecclésiale, institutionnelle, qui parfois s'écarte du message évangélique. Et vous pointez du doigt quelque chose que j'ai trouvé très intéressant, c'est la notion de l'oubli des pauvres.
2: Oui.
1: Vous dites qu'il y a, y compris dans l'Église, une tendance parfois à oublier les pauvres, mais dans la société aussi en général. Pourquoi est-ce que ça vous semble aussi important d'être vigilant à ne pas oublier les pauvres ?
2: Parce que nous vivons de ce point de vue-là, sur cet aspect politique, nous vivons une étrange situation où le pape François est beaucoup plus à gauche que tous les partis de gauche européens. C'est la première fois que tout ce qu'on appelle les sociodémocrates, etc., y compris le Parti socialiste français, sont beaucoup moins à gauche que le pape François, et je trouve ça magnifique. Qui est là constamment pour rappeler, pas seulement les chrétiens, mais pour rappeler les citoyens, au fait que la pauvreté ne cesse d'augmenter. Nous sommes des sociétés de plus en plus riches, mais qui fabriquent de plus en plus de pauvres, que ce soit aux États-Unis ou en France. Nous avons en France, comme vous le savez sans doute, on a 5% de la population qui est au-dessous du niveau du seuil de pauvreté, un peu moins qu'en Allemagne, où contrairement à ce qu'on pense, il y a davantage de pauvres en Allemagne. Et heureusement qu'il y a des gens comme le pape François pour rappeler que, en fait, les pauvres, ils sont au centre de nos préoccupations.
1: Mais d'où vient cette attitude de l'oubli des pauvres, ou même, on peut le dire, d'un certain mépris des pauvres, que l'on peut observer, y compris chez les socialistes? Enfin, moi, je repense à une certaine phrase de notre ancien président de la République traitant les pauvres de sans-dents.
2: Oui, bien sûr, c'est effrayant. Hein? Et je veux dire que moi, ce qui m'effraie, parce que je suis journaliste depuis très longtemps, c'est que les médias, sans s'en rendre compte toujours, elles participent de cette espèce de mépris des pauvres. Je crois que je cite dans le livre une enquête qu'a fait récemment le Secours catholique, où il dénonce l'apparition d'un nouveau moment, nouvelle tendance qu'on appelle la pauvrophobie. C'est-à-dire la diabolisation des pauvres. Les pauvres sont responsables de leur pauvreté. Il y a une espèce de discours invraisemblable sur les pauvres. Et voilà, ça me trouble, quoi.
1: Mais alors, attendez, ce qui semble complexe, je dirais, pour un observateur extérieur du christianisme, c'est qu'il y a aussi ce qu'on appelle la théologie de la prospérité chez les chrétiens, et qu'on voit très fortement chez les Américains, notamment.
2: Chez les protestants.
1: Chez les protestants, et notamment chez les protestants américains. Dieu vous bénit, et donc, si vous devenez riche, c'est par bénédiction de Dieu. Et si vous êtes un bon chrétien, vous allez devenir riche. Si vous êtes pauvre, quelque part, c'est une forme de punition. C'est que vous l'avez bien mérité.
2: Je fais un sort à cette théologie, parce qu'elle est critiquée, heureusement, de l'intérieur même du protestantisme, y compris aux États-Unis. Je cite quelques auteurs qui s'en moquent de cette théorie, qui est une construction idéologique, qui n'a rien à voir avec
1: la réalité.
2: Mais elle
1: est bien présente, quand même, aux États-Unis, dans la mentalité de beaucoup de chrétiens américains.
2: Oui, en tout cas, des adversaires virulents, y compris chez les catholiques, du pape François, pour qui le pape François est un affreux gauchiste, quoi. Mm-hmm. C'est-à-dire qu'il y a des gens qui pensent ça, comme Marine Le Pen, comme pas mal d'intellectuels français, comme Robert Ménard au Front National, pour qui le pape...
1: Oui, mais il n'y a pas que des membres du Front National qui pensent ça. Il y a des catholiques, on va dire, tendance bien droite, même je sais que vous n'aimez pas cette distinction catholique de gauche, catholique de droite, mais il y a des catholiques assez conservateurs qui considèrent que le pape va trop loin, notamment sur l'accueil de l'étranger, parce que parmi les pauvres, on peut le dire, il y a aussi l'accueil
2: bien
1: de l'étranger.
2: Bien sûr, mais... J'ai préfacé un petit livre du pape, pardonnez-moi, c'est grâce à Bayard, grâce à Frédéric Boyer, qui il y a un an et demi, qui a rassemblé toutes les conférences, interviews et tout du pape concernant les migrants, et qui en a fait un petit livre qui s'appelle « Où est ton frère ?» et qui m'a demandé de préfacer. Donc j'ai relu beaucoup de textes du pape sur les migrants. Il n'est pas naïf, il n'est pas indifférent aux problèmes politiques qui se posent, simplement... Il nous ramène sans arrêt à l'essentiel. Qui est ton frère? C'est-à-dire, bon, est-ce qu'un chrétien n'a pas d'abord la porte ouverte? Ça ne veut pas dire, pour autant, négliger toutes les dimensions politiques. Accueillir tous les migrants, si ça aboutit demain à avoir, au sein de l'Union européenne, une majorité de gouvernements d'extrême droite, ça sera irréaliste. Et regardez comme la chancelière allemande, Angela Merkel, elle est un peu revenue en arrière. Mm-hmm. C'est-à-dire que la générosité n'empêche pas le réalisme et la raison. Simplement, il vaut mieux qu'on commence par la générosité, qu'ensuite on en vienne à la raison, plutôt que de se fermer une fois pour toutes, quoi.
1: Et alors, comment faire quand on est face à des chrétiens qui disent, oui, d'accord, l'amour du prochain, c'est important, mais bon, mon prochain, s'il est Rome, si les Juifs, si les Arabes, c'est autre chose. Et il y a un certain racisme aussi, on le sait, chez certains chrétiens. Comment vous accueillez ça, vous, en tant que
2: mal,
1: catholique,
2: mal,
1: de dire que bon, on peut finalement sélectionner qui est mon prochain.
2: Je supporte pas ça. Et pourtant, j'ai été habité par un doute au moment des premières déclarations du pape il y a un an et demi sur les migrants. J'ai fait un bloc-notes dans la vie pour dire un doute m'habite, parce que j'ai réagi comme ces gens en disant est-ce que le pape n'est pas imprudent. Alors ça m'a valu beaucoup de courriers, etc. Mais je regrette pas d'avoir posé la question. Donc j'avais l'inquiétude en éveil, si vous voulez. Mais en même temps, je ne regrette pas d'avoir fait cet article. Mais disons que maintenant, je serai quand même plus accueillant, de manière plus généreuse. Nous n'en sommes pas. Quand on regarde le nombre de migrants qui arrivent en Europe, c'est quand même pas grand-chose par rapport à ces gens. Je crois qu'on commence à prendre le problème de manière un peu plus réaliste, quoi. C'est-à-dire que, en s'interrogeant sur les passeurs, en s'interrogeant sur les mafias qui se sont mis en marche, en s'interrogeant sur cette source de profit qu'ont fini par constituer les gens qui voulaient partir de leur pays, pas toujours pour des raisons de persécution, mais aussi pour des raisons économiques et tout ça. Donc, on est sorti de la naïveté et de l'innocence sur cette question-là. Et je crois qu'on est capable d'y réfléchir de manière plus sereine et plus intelligente.
1: Jean-Claude Guibaud, est-ce que fondamentalement, je dirais le cœur du problème qui nous habite tous, c'est pas la peur ?
2: Oui, bien sûr, c'est la peur, oui.
1: La peur, les peurs, les différentes formes de peur qui nous habitent.
2: Oui.
1: La peur de l'autre, la peur de la différence.
2: Bah, que disait le pape Jean-Paul II ?
1: N'ayez pas peur.
2: Mm-hmm. Bah oui, c'est vrai. Qu'il faut lutter contre notre propre peur, contre notre propre inquiétude, etc. Oui. Et j'ai pourtant, pardonnez-moi, vous me tendez une perche, parce que j'ai écrit un livre qui s'appelait « Je n'ai plus peur », qui est sorti il y a 3 ans, pour dire ça, pour dire qu'il faut que nous regardions notre peur en face. Et il faut essayer de ne plus avoir peur, ou de moins avoir peur, en effet.
1: Et vous citez Kierkegaard, qui pointe les deux peurs qui menacent les chrétiens. Le désespoir faiblesse et le désespoir défi. J'aimerais bien que vous nous expliquiez, vous développez un petit peu ça. Parce que je trouve ça très, très important.
2: C'est très, très intéressant. Je suis parti d'une autre phrase de Kierkegaard que je trouve magnifique, où il disait, parce que ça rejoint notre conversation du début, il disait, il serait temps de remettre un peu de christianisme dans la chrétienté. C'est une phrase magnifique. C'est-à-dire la chrétienté comme ça, orgueilleuse d'elle-même, comme dans sa toute-puissance, etc., qui avait oublié, au fond, le christianisme. Et ça veut dire la même chose, quoi. Il y a un désespoir faiblesse et il y a un désespoir défi, en effet, et qu'il faut les regarder tous les deux, quoi. Et il y en a un qui est plus condamnable que l'autre, ou qui exige plus d'interrogations que l'autre, mais il faut le regarder en face, et il faut l'affronter.
1: Hein? Lequel ?
2: Le désespoir défi.
1: On retrouve la citadelle assiégée,
2: oui,
1: on retrouve...
2: Oui.
1: Quoi, une certaine forme de cléricalisme et de...
2: Bon, on s'enferme dans les remparts, quoi. Et c'est affreux, quoi. Cette clôture, on est...
1: C'est une autre forme de peur, quoi.
2: C'est une autre forme de peur. C'est-à-dire que... Et puis c'est une autre forme d'être incapable de gérer la synergie entre l'enracinement et l'ouverture au monde. Vous savez, il y a très très longtemps, j'avais publié un livre d'un écrivain portugais, Miguel Torga, qui est mort depuis longtemps, qui était un très grand écrivain, et c'était un tout petit texte d'une conférence qu'il avait faite à la fin des années 50. Et c'est le titre qui m'avait bouleversé, puisqu'il essayait de réfléchir à cette conjugaison entre l'universel et le local, entre le local et l'universel. Et il disait, au fond, l'universel, c'est le local moins les murs. C'était une phrase magnifique. Mmh. Ça voulait dire qu'il faut en effet être enraciné, et il faut en même temps être capable de s'émanciper de cet enracinement et de ne pas s'y enfermer.
1: Mais alors justement, Jean-Claude Guibaud, j'aimerais savoir comment vous vivez cette confrontation que nous oblige la mondialisation. Aujourd'hui, nous sommes en contact permanent avec des gens d'autres traditions religieuses. Pas seulement l'islam, le bouddhisme, l'hindouisme. Qu'on voyage ou non, aujourd'hui en France, on a des gens d'autres religions qui vivent pleinement leur foi, qui sont dans leur vérité. Donc comment vous, qui avez fait le choix d'être chrétien, catholique, vivez-vous votre vérité chrétienne face à ces autres expressions de vérité ?
2: Pour parler de ces autres, Moi, j'ai fait une constatation, c'est que le fait de me déclarer ouvertement, paisiblement chrétien et catholique, loin de gêner mes relations avec les autres, ça les a favorisés. Dire qui on est, c'est le premier geste de confiance à faire pour nouer une relation avec quelqu'un d'autre, quoi. Et ça me renvoie à une phrase, une des phrases les plus magnifiques que je connaisse. Elle est de Pierre Clavery, l'évêque d'Oran, qui a été en 96 assassiné par les djihadistes. Et cette phrase, on l'a écrite sur à l'arrière de la cathédrale d'Oran. Il y a un petit monument à sa mémoire. Et cette phrase est la suivante. Pour qu'il y ait une vraie rencontre, il faut accepter l'idée que l'autre est peut-être porteur d'une vérité qui me manque. Et inversement. C'est une phrase superbe. Et du coup, moi, si vous m'interrogez sur comment je réagis personnellement, depuis 10 ans, avec une grande joie, une fringale de lecture. Je veux dire, je passe un temps fou à lire des livres que j'aurais dû lire depuis très longtemps, c'est vrai, mais je m'intéresse beaucoup. Alors, j'ai beaucoup lu les auteurs juifs, toute l'école d'Orsay, les grands auteurs de Gershom, Scholem et bien d'autres. J'ai beaucoup lu la tradition juive, j'ai beaucoup lu les orientalistes qui s'intéressaient à l'islam parmi les plus grands. Et là, c'est vrai que comme j'ai beaucoup été en Russie, je m'intéresse beaucoup à la spiritualité orthodoxe et je découvre des choses extraordinaires d'intelligence.
1: Vous parlez beaucoup de lecture. On peut dire Jean-Claude Guibaud, c'est l'intellectuel enfermé dans son bureau. C'est pas le cas. Vous rencontrez aussi beaucoup de monde. Et ce que j'ai aimé dans votre livre, c'est, je dirais, la part de témoignage personnel. Parce que vous avez révélé quelque chose dans le livre sur votre histoire personnelle liée à l'Algérie, à la guerre d'Algérie. J'aimerais que vous nous en parliez un peu. Et là aussi, c'est lié à des rencontres humaine, de musulmans. J'aimerais que vous nous parliez un peu de ce témoignage que vous nous donnez face aux...
2: Elle est simple. J'ai vécu pendant plus de 60 ans une blessure à propos d'Algérie qui est très simple à raconter. Je suis né en 1944 en Algérie d'un père charentais. Mon père était militaire, il était gaulliste, et d'une mère pied-noire. Ma mère était, toute la famille maternelle, c'était des Alsaciens lorrains qu'on avait envoyés pour peupler l'Algérie quand l'Alsace-Lorraine est devenue allemande.
1: Et donc, eux, attachés à l'Algérie française jusqu'au bout.
2: Ma mère était à fond Algérie française. Et du coup, quand la guerre d'Algérie a commencé, nous étions revenus en Charente, qui est le pays de mon père. Et quand on est revenu en Charente, et quand la guerre a commencé, la guerre en Algérie, j'avais 10 ans. Parce que je suis né en 44, en 54. Et j'ai vu tout de suite, dès que la guerre a commencé, j'ai vu tout de suite que entre mon père et ma mère, ça rallumait le feu, si j'ose dire. Mon père avait une correspondance avec De Gaulle.
1: Donc deux vérités qui s'opposaient, quoi.
2: Absolument. Et ma mère, c'était la tribu des pieds noirs, le patouette. Ma mère faisait le couscous tous les dimanches, etc. Et du coup, ça les a conduits au divorce. Et mes parents se sont séparés en 56. Comme nous étions plus petits avec ma sœur, nous avons été confiés à ma mère et nous allions voir notre père le jeudi sur nos vélos, parce qu'il habite à une vingtaine de kilomètres d'Angoulême, et j'ai vécu ce déchirement de manière très dure, vous savez, parce que entre 10 ans et 18 ans, on dit que c'est l'âge de l'acquisition, c'est l'âge où un jeune homme se forme, et moi j'avais l'impression d'avoir une vérité en trop. Parce que mon père arrivait à me convaincre très facilement, parce que c'était l'évidence que on pouvait pas faire autrement que donner l'indépendance à l'Algérie, mais ma mère, elle me rappelait, et mes cousines, mes tantes, etc., elle me rappelait que tous les pieds noirs n'étaient pas d'affreux colons. C'est-à-dire qu'il y avait
1: aussi... Ils étaient attachés aussi.
2: Ils étaient attachés et qu'ils souffraient. Donc j'ai vécu là-dedans. Ce qui fait que quand j'ai quitté Angoulême sur mon scooter pour aller faire mon droit à Bordeaux, je me suis juré que je ne voulais plus jamais entendre parler de l'Algérie.
1: Et jamais mettre les pieds en Algérie.
2: Et je suis resté plus de 60 ans sans y mettre les pieds. Alors que les directeurs des journaux pour lesquels j'ai travaillé me demandaient « Allez Jean-Claude, allez faire un reportage », Jacques Fauvet me le demandait, et je n'y suis retourné qu'il y a 5 ans. Quoi.
1: Et là, qu'est-ce qui s'est passé d'essentiel, fondamentalement, en vous, à ce moment-là ?
2: D'abord, j'ai pleuré. Excuse-moi, je pensais pas qu'à mon âge, on pouvait être aussi ému, parce que je retrouvais une Algérie. Je n'avais aucun souvenir visuel de l'Algérie, parce que j'avais 3 ans et demi quand je l'avais quittée. Mais en revanche, pendant toute mon enfance, j'entendais parler de l'Algérie sans arrêt. Donc je savais virtuellement

0: Syrien qui nous a ouvert, elle lui a parlé en arabe, en lui disant sans doute, voilà,
1: l'ancien locataire,
0: ce monsieur, il est resté là jusqu'à l'âge de 3 ans, et ce type algérien qui avait à peu près mon âge, il m'a pris dans ses bras en me serrant fort, et il m'a dit, tu es chez toi, tu es mon frère, quoi.
1: Vous êtes allé sur la tombe des moines de Tibérine avec votre ami musulman?
0: Ça a été aussi bouleversant parce que j'ai noué une amitié avec un ami musulman qui a juste 20 ans de moins que moi, qui est un enfant, qui est un fils d'universitaire, qui s'appelle Akram Belkaïd, qui a quitté l'Algérie en 96 parce qu'il était menacé par les djihadistes, qui a réussi en France, il est devenu chef de service au journal économique, et très bien. Donc c'est devenu vraiment un ami. Du coup, quand on m'a demandé de retourner en Algérie, je lui ai demandé qu'on fasse un retour, dialoguer entre lui et moi, et nous sommes retrouvés avec une centaine de lecteurs de la vie en Algérie. Et c'est vrai qu'on a été ensemble, à plusieurs reprises, prier ensemble sur la tombe des moines de Tibérine, sur la tombe du père Clavry. Et Akram Belkaïd me disait, Jean-Claude, si tu veux, on va prier ensemble, toi dans ta foi et moi dans la mienne. Et c'était des moments, mais vraiment très bouleversants. J'ai même des frissons encore d'émotion avant d'en parler. Et du coup, j'ai été très sensible à ces chrétiens innombrables qui ont été capables de conduire le dialogue avec les musulmans jusqu'au bout. Il y a les moines de Tibérine, mais il y a notamment Christian de Chergé, quoi, qui a été jusqu'au bout, qui n'a jamais oublié que il avait vu sa vie sauvée par un Algérien qui s'était interposé et qui a été tué à sa place, si j'ose dire.
1: Et alors, transposer maintenant en France cette expérience profonde que vous avez vécue en Algérie, en quoi vous aide-t-elle à vivre ici, dans ce monde pluriel, dans cette mondialisation?
0: Elle me rend absolument allergique à la diabolisation de l'islam, à cette confusion qu'on veut faire entre l'islamisme et l'islam. Ça ne veut pas dire qu'il n'y a pas un lien, mais c'est pas parce que les islamistes se servent de la rhétorique et du vocabulaire musulman que je pense sans arrêt à ça. Et je me suis même brouillé, je le raconte dans le livre, avec quelqu'un dont j'étais très proche, pendant longtemps, au Seuil, puis au Nouvel Observateur, c'est Jacques Julliard. Parce que Jacques Julliard a écrit un jour dans Marianne, il n'y a pas très longtemps, il y a 1 an et demi, un texte sur les collabos. Un texte insensé, où il dénonçait les Français collabos, c'est-à-dire prêts à se ranger du côté de l'islam, par peur des musulmans. C'était un texte fou, qui m'a été signalé d'ailleurs par les amis de la revue Esprit, Jean-Louis Schlegel et tout ça. Et donc je cite la lettre et le message que j'ai envoyé à Jacques, à propos de son mot, en disant « Jacques, je ne te verrai plus jamais ».
1: C'était la première fois que vous rompiez vraiment avec quelqu'un.
0: J'ai rompu vraiment. On peut pas. Je lui ai dit, oublie tous les gens qui ont donné leur vie, les catholiques, les musulmans, pour que le dialogue se perpétue, pour que le dialogue continue, etc. J'ai été bouleversé par ce.
1: Et pourquoi ça vous a fait réagir comme ça? Parce que c'était quoi? Une rupture du dialogue?
0: C'était. Il parlait tout d'un coup comme Éric Zemmour, quoi. C'est-à-dire que Éric Zemmour, je l'ai connu tout petit. Un jour, on a déjeuné ensemble, il m'a dit, Jean-Claude, je le dis maintenant, je m'en fiche. Il m'a dit un jour, je lui ai dit, parce que je lui ai posé la question, est-ce que le fait d'être juif pour toi, est-ce que ça joue un rôle dans ta obsession de l'islam? Il m'a dit oui, bien sûr, et je l'assume. Mais toi qui es chrétien, tu te rends pas compte que tu es un décadent? Alors je lui ai dit, pourquoi je suis un décadent? Il me dit, tu rends pas compte qu'il y a une chose à faire maintenant, c'est d'acheter des armes. Parce que la guerre civile, elle aura lieu. Donc ce sont des discours de fous comme ça qui d'un coup me glacent.
1: Et pour vous, Jean-Claude Guibaud, c'est incompatible avec votre foi chrétienne, ce type d'attitude?
0: Évidemment que c'est incompatible. Évidemment que c'est incompatible. Puis je fais partie de la génération qui a été très impressionnée par tous les grands orientalistes français quand même, qui ont consacré leur vie à étudier l'islam, à travailler l'islam, y compris d'ailleurs le chiisme, et je les ai tous lus, j'étais très proche. Nous avons entre nous cela, quoi, quand même.

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1: Jean-Claude Guibaud, vous pointez du doigt également la tristesse qui est en France aujourd'hui. Et vous dites, j'ai du mal à le comprendre, j'ai du mal à l'accepter, oui. Parce que vous avez vu tellement de réalités dans le monde quand vous étiez grand reporter. Elle vient d'où cette tristesse française ?
2: J'en sais rien. Je sais que pendant 30 ans où j'étais reporter de guerre, si j'ose dire, je vivais avec des gens... Pendant la guerre du Liban, pendant la guerre en Éthiopie, en Somalie, pendant la guerre du Vietnam, au Cambodge, je vivais avec des gens qui avaient toutes les raisons d'être désespérés, quoi. Parce qu'ils étaient confrontés à la mort en permanence. Or, ils étaient plus joyeux et plus habités par l'espérance.
1: Et pourquoi ? Ça vient d'où, ça ?
2: Il y a cette belle expression, j'en reviens à Bernanos, parce que l'énergie du désespoir. Et j'aime bien cette expression que Bernanos prend très au sérieux, parce qu'il dit qu'au fond, c'est la forme la plus pure de l'espérance. L'énergie du désespoir. Quand on espère, alors qu'en théorie, il devrait y avoir aucune raison d'espérer.
1: Mais ça veut dire qu'on est trop bien en France, on est trop en sécurité, on est trop assisté, je le mets entre guillemets, on est trop aidé.
2: J'en sais rien. Je crois qu'on s'est habitué. On vient de vivre en France, si on met à part les guerres coloniales, mais sur notre sol, d'ailleurs en Europe, 70 années de paix, 7 décennies de paix.
1: C'est-à-dire deux générations et demie,
2: mais ça nous a déshabitués à réfléchir à la violence, à la guerre, à y faire face. Ça nous a rendus vulnérables et inquiets, et donc tristes. Sans compter qu'il y a aussi une mode mondaine, comment vous dire. À Saint-Germain-des-Prés, où j'ai mon bureau depuis très longtemps, aux éditions du Seuil, l'espoir, c'est pas tendance. Pour être tendance à Saint-Germain-des-Prés, il faut être un prophète d'Apocalypse. Il faut dire, c'est la catastrophe. D'ailleurs, il y en a beaucoup. Il faut dire, non, il faut annoncer le pire. Ça va s'effondrer, la rentrée va être bruyante, la rentrée va être meurtrière, etc. Le discours mainstream, le discours dominant, c'est celui-là. L'espérance, quand vous parlez d'espérance, on vous prend presque pour un attardé mental, quoi.
1: Vous terminez votre livre, Jean-Claude Guibaud, en citant Maurice Bellet, dont nous avons parlé dans cette émission.
2: Oui, et après avoir beaucoup parlé de la joie qui m'habite de plus en plus, toute la deuxième partie du livre, c'est sur la joie.
1: La joie et l'espérance. Oui. Et vous citez Maurice Bellet qui dit « Ce qui reste, c'est ce qui vient ». Alors, comment vous la comprenez,
2: cette phrase ?
1: Oui,
2: c'est une belle histoire que je raconte, parce que j'avais dit à Maurice Bellet, « Maurice, je vais donner mon livre, je vais expliquer qu'il s'appelait « La foi qui reste », et je lui ai dit, « Maurice, je serais très très content que la dernière phrase du livre soit de toi ». Alors il m'avait dit, ton livre s'appelle « La foi qui reste », eh ben je te donne ma phrase. Ce qui reste, c'est ce qui vient. J'ai trouvé la phrase magnifique, c'est une belle phrase d'écrivain.
1: Et c'est une acceptation du nouveau, de ce qui advient, sans avoir peur encore une fois.
2: Absolument, oui.
1: Ce qui n'est pas évident. Merci beaucoup Jean-Claude Guibaud, j'ai été très heureux de vous recevoir. Je rappelle le titre de votre livre, « La foi qui reste », un livre publié aux éditions de l'Iconoclaste, et je le recommande vraiment, ça donne de l'énergie pour être joyeux et avancer vers l'avenir. Merci.
2: Merci.
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3: Aimer, c'est savourer au bras d'un être cher la quantité de ciel que Dieu mit dans la chair. C'est ce qu'écrivait Victor Hugo dans sa Légende des siècles. Mais quelques centaines d'années plus tard, eh bien, on apprend que 58% des célibataires se disent fatigués de chercher l'amour activement. On apprend aussi qu'un Français sur trois supprime les applis de rencontre au moins une fois par lassitude. Et d'après une enquête IFOP, eh bien, 47% des 30-40 ans ressentiraient la pression sociale comme plus pesante que leur propre désir de couple. Alors, amis de la poésie et du romantisme, bonjour. Être fatigué car c'est l'hiver et qu'il pleut, ok. Ne plus souffrir son boss toxique qui nous épuise, ok. Mais alors, être fatigué d'aimer, comment en sommes-nous arrivés là, les amis? Comment surmonter cette fatigue d'aimer? On en parle aujourd'hui dans cette émission Quête de sens avec mes trois invités du jour. Christian Richaume, bonjour. Alors, on va ouvrir votre micro, ce serait pas si mal. Merci beaucoup. Christian Richaume, bonjour.
4: Bonjour.
3: Ah, c'est mieux. Psychanalyste et auteur que vous êtes, vous avez écrit beaucoup sur les peurs, les peurs dans les relations amoureuses, hein. Psychologie du pervers narcissique, donc ça c'est un autre sujet. Psychologie de la rencontre amoureuse et un petit nouveau qui va naître en mai.
4: Oui,
3: un nouveau bébé.
4: Oui, les trois secrets des couples qui durent aux éditions Solar.
3: Ah ben voilà, qui nous donne un peu d'espérance dans cette
4: affaire.
3: Merci beaucoup. En tout cas, c'est vous qui nous avez très humblement inspiré l'émission du jour. Je ne connaissais pas ce concept de fatigue amoureuse. Alors, c'est en préparant l'émission, c'était le titre est peut-être mal fagoté. Pardonnez-moi, hein, chers auditeurs. C'est pas la fatigue d'aimer. On en parlera peut-être un jour. La fatigue dans le couple. C'est la fatigue de la rencontre amoureuse, fatigue de ne pas rencontrer l'âme sœur, fatigue de se mettre sur les applis, d'être toujours dans le désenchantement, etc. En tout cas, merci d'être là, Christian Richaume, hein, pour parler de tout ça. Et puis, Emmanuel Delatour, je continue mon petit tour de table. Bonjour Emmanuel.
5: Bonjour.
3: Ravi de vous recevoir dans cette émission, en quête de sens. Vous qui avez co-créé, je crois, vous travaillez...
5: Alors, j'ai rejoint l'aventure...
3: Vous avez rejoint l'aventure My Love. En deux mots, plateforme.
5: C'est une application, pour le coup, pour les couples déjà formés,
3: ouais.
5: Pour être plus heureux dans son couple,
3: et simplement. Tout simplement, mais vous avez certainement une idée sur la question de la fatigue amoureuse.
5: Bien évidemment.
3: Expert en thérapie cognitive et thérapie comportementale également que vous êtes. Et enfin, celui qu'on ne présente plus, Guiral Ferrieux. Bonjour Guiral.
6: Bonjour Réal.
3: Vous allez bien Guiral?
6: Oui, ça va bien.
3: Écoutez, on est ravis de vous recevoir dans cette émission pour parler de ce sujet. Vous qui avez qui dirigez en tout cas cette appli de rencontre Even, qui continue de cartonner, Guiral?
6: De plus en plus, là, ouais. Puisqu'on a dépassé les 150 000 membres, là, il n'y a pas longtemps, et surtout les 1000 mariages en 5 ans. Donc, ça marche bien.
3: C'est ça, la victoire. Vous savez qu'à ce micro, on a parlé de vous, vos oreilles ont dû siffler. On parlait des sites de rencontres avec une sociologue qui a fait un bouquin passionnant sur le marketing, hein, sur l'amour, qui est une véritable source de marketing. Et alors, elle disait que les sites de rencontres étaient les seuls qui gagnaient, enfin si vous voulez, qui se remplissaient les poches à faire revenir les personnes, alors que l'objectif c'est quand même de quitter le site de rencontre, parce que ça veut dire qu'on a rencontré l'âme sœur. Donc vous, je ne sais pas comment vous fonctionnez, bravo, parce que vous arrivez justement à vouloir rêver que d'une chose, c'est que les gens se rencontrent et quittent l'application, mais vous arrivez à en attirer d'autres. Donc c'est voilà, votre force c'est quand même là. En revanche, c'est vrai qu'il y a quand même une énorme déception. Alors elle vous expliquait que les sites étaient fait pour qu'en fait on soit vite dans la déception. C'est hallucinant en fait, hein. Cette émission m'a complètement traumatisée pour dire autre chose. Christian Richaume, vous qui êtes à l'origine donc de cette forme d'enquête en fatigue amoureuse, quand chercher l'amour devient épuisant, j'en ai marre de faire des efforts pour rien, c'est ce qu'on vous dit toute la journée. J'en ai marre de faire des... J'entends aussi cette phrase, hein, de mes proches.
4: Il y a un épuisement. Un épuisement. Il y a des gens qui veulent rencontrer l'amour, ça veut dire rencontrer une sécurité, rencontrer un attachement, rencontrer quelqu'un. Mais derrière, il y a des déceptions, il y a des frustrations, et ça réactive des peurs. Et ces peurs, assumées avec celles précédemment, font qu'au bout d'un moment, on perd cette notion d'espoir, cette notion d'envie. Et c'est pas qu'on est fatigué d'aimer, on est fatigué d'être blessé.
3: D'accord. C'est ça qu'il fallait dire plutôt.
4: On est fatigué d'être blessé, ça veut dire que...
3: Ou de potentiellement donc se blesser à nouveau.
4: Voilà, ça veut dire qu'il y a des gens, au bout d'un moment, ils se disent « je fais une pause ou j'arrête », parce qu'en fait, je n'accumule que des souffrances.
3: Ouais. Ça vous parle, messieurs, chez My Love? Est-ce que ça vous parle?
5: Alors, je suis d'accord sur le constat que c'est pas vraiment une fatigue. Et en fait, c'est plus une question de presque de flemme, de manque de motivation. Parce qu'en fait, notre cerveau, il fait des calculs bénéfices et coûts. Et il se dit, en essayant, en allant vers l'autre, effectivement, je risque d'être rejeté, je risque un moment de malaise, je risque d'avoir un silence. Et c'est des petits inconforts. Et en fait, on vit dans une société où l'inconfort, il est fui. On a tellement de pratiques, de facilités, que ces petits inconforts qui ne devraient pas en fait nous arrêter, parce qu'on sait qu'au bout, il y a quelque chose qu'on a vraiment envie d'avoir, eh bien, on perd l'habitude, en fait. Et on a la compétition, des réseaux sociaux, des choses qui font que on peut, en une seconde, comme ça, essayer d'aller chercher une connexion, un sentiment de voilà, qui va guérir très, très temporairement la solitude. Et du coup, le fait de faire un vrai effort où on risque un vrai rejet, eh bien, ça nous fait un petit peu peur. Et c'est pas forcément une peur qui est très complexe et qui est très ancrée, c'est plutôt dans la petite action du quotidien, dans la petite réaction. Dans le fait d'avoir l'émotion qui fait qu'on a envie d'aller adresser la parole, et pas forcément dans l'émotion qui fait qu'on va ouvrir son téléphone et regarder les news ou je ne sais quoi.
3: Guiral, qu'est-ce que vous dites de tout ça?
6: Moi, je pense qu'effectivement, il y a ce problème-là d'avoir peur d'être blessé. Mais il y a aussi pour moi un autre problème que j'entends souvent, notamment de la part des célibataires à Paris, c'est en fait la multiplicité des rencontres, le zapping social qui existe. Et en fait, on rencontre de plus en plus de personnes, une espèce d'effervescence, et en fait, on a beaucoup de mal à se poser vraiment en se disant, bah tiens, cette personne-là, j'ai envie de creuser avec cette personne, parce que peut-être que demain, je vais rencontrer quelqu'un de mieux. Et en fait, les applications ont complètement accéléré les applications de rencontre, ont accéléré ce phénomène-là. Nous, on essaye du coup vraiment avec Evan de se battre contre ça, avec le concept de slow dating, donc les rencontres plus lentes, le slow dating, donc 3 profils par jour seulement, pour éviter cette profusion de profils. Et on fait en sorte du coup que voilà de permettre à des personnes de se rencontrer. Et pour moi, c'est le meilleur moyen pour, le meilleur moyen en tout cas virtuel, électronique, pour les rencontres durables, de pas trop prendre de profil. Et c'est ça qui permet vraiment de donner la chance à chaque personne qu'on va rencontrer.
3: Ouais, et de casser l'illusion du choix illimité.
6: Ouais, c'est ça, exactement.
3: Par les questions et qui fait qui nourrit, si je puis dire, les sites de rencontres qui savent très bien ce qu'ils font. Les applis, en tout cas, de rencontres. Et les réseaux sociaux nous donnent donc cette impression, vous le dites, Christian Richomme, qu'il existe une infinité de possibilités amoureuses. En théorie, cela devrait rassurer quelqu'un, quelque part, est fait pour moi, en effet. C'est ce qu'on dit de prime abord. Et en réalité, cela, dites-vous, crée un effet de supermarché. On surfe, on compare. Alors la comparaison, on peut en parler aussi. En fait, c'est fatigant. Parce qu'on dit toujours, non, mais il y aura mieux. Je suis sûr qu'il y a mieux, en fait.
4: En fait,
3: hommes et femmes, je pense que c'est pareil.
4: Trop de choix tue le choix.
3: On a du mal à se le dire, mais c'est vrai, en fait.
4: Trop de choix tue le choix. Notre cerveau, quand il a trop de possibilités, il ne sait pas quoi choisir.
3: Ouais.
4: Il est perdu. Et ça crée... On a aussi un investissement qui est très rapide. On a une communication qui est rapide. On analyse tout de suite, on est dans l'hypervigilance. On analyse les smileys, les silences, les intentions. Et ensuite... on se fait tout de suite une histoire. Ouais. Et ensuite, on a le rendez-vous. Et ce rendez-vous, c'est soit immédiatement un coup de cœur, ce qui fait qu'on est dans une projection et pas dans la réalité, soit on est dans une déception. Les deux émotions, elles sont intenses.
3: Et c'est pas comme ça d'habitude? C'est-à-dire que c'est pas la première fois qu'on a un coup de cœur.
4: Oui, mais c'est possible le coup de cœur. Mais ce qui est le coup de cœur, c'est aussi une projection de l'autre par rapport à moi-même. Mm. Alors, parce qu'en 10 minutes, j'ai un coup de cœur de quelqu'un, en fait, je ne la connais pas, cette personne.
3: Pas encore.
4: Donc, je rebondis sur ce que vous avez dit, c'est qu'il faut prendre le temps de rencontrer quelqu'un. Et c'est là qu'on s'aperçoit si la personne nous convient, si on est compatible. Et des fois, on a des mauvais critères. On a aussi des mauvais critères qui fait que...
3: C'est quoi les mauvais critères, par exemple?
4: C'est souvent les goûts.
3: Tiens.
4: Ouais, les goûts. Les gens, quand ils se rencontrent, ils posent souvent la question... quel est ton parcours, quelle est ton activité, ton âge, tu as des enfants, tu as été marié. Et ensuite, on arrive sur les goûts.
3: Ah ouais, c'est étonnant. Ouais.
4: Mais j'ai une patiente qui me dit, voilà, moi, je cherche quelqu'un qui danse. Je dis, mais si vous... oui. Voilà, donc parce que j'aime danser, je veux danser avec lui. D'accord. Mais je lui dis, mais déjà là, vous dansez...
3: Ça ferme.
4: Déjà, vous dansez toute seule.
3: Oui, c'est ça.
4: Et s'il n'aime pas la danse, peut-être qu'il va la découvrir avec vous. Mais si au premier abord vous dites tu danses, il dit non. Et ça fait tout de suite un ressenti.
3: Il y en a beaucoup des patients qui vous disent ça alors.
4: J'ai une patiente du 7e qui cherche quelqu'un qui
3: fait du... C'est-à-dire qu'on parle beaucoup, beaucoup des critères, de l'espèce d'absolutisme des critères. Quand on se base sur les critères, ça vous parle, Emmanuel?
5: Il y a une étude qui a fait beaucoup de bruit sur justement le fait que la compatibilité, finalement, n'a quasiment aucun impact sur le succès des couples. Tout simplement parce qu'en fait, il y a un trade-off. En fait, quand on est différent, on a des choses à découvrir. Et quand on est pareil, c'est facile de s'aligner sur des choses. Et du coup, comme ces deux effets se contrebalancent un peu, on voit que la compatibilité n'a peu d'effet.
3: D'accord.
5: Et bon, ce qu'on voit aussi, c'est qu'en fait, il y a des gens qui sont des bons partenaires parce que pour tout le monde, parce que c'est des gens positifs et empathiques et qui ont envie de bien faire, qui sont prêts à faire les efforts. Et puis d'autres qui sont un peu plus difficiles à gérer. Mais du coup, c'est plus une question de personne et pas de compatibilité. Et cette étude concluait sur le fait de dire, la meilleure question à poser dans un rendez-vous, c'est pas qu'est-ce que tu fais, qu'est-ce que tu aimes, c'est est-ce que tu es heureux dans la vie. Et si la réponse, la personne répond oui.
3: Vous écoutez bien les auditeurs là.
5: Et bah c'est que
3: tu
5: c'est
3: es heureux dans la vie. Voilà. Es-tu heureux
5: Est-ce que tes relations d'avant se sont bien passées? Et si la réponse à ces deux questions est oui, c'est qu'on a quelqu'un qui est positif et avec qui ça va être facile.
3: Bah dites-moi. Si c'était aussi simple, Viral Ferrieux.
6: Oui, moi je voulais ajouter quelque chose. Allez-y. Je pense que vouloir chercher quelqu'un. Parce qu'en fait, cette question de vouloir cocher des cases, des critères, en général, on coche en fait ses propres qualités ou qu'on suppose chez soi, ses propres goûts. Et donc au final, on recherche son clone, on cherche quelqu'un à la fin qui va être similaire à soi en tout point. Mais est-ce que ça, c'est pas exactement la définition du narcissisme? Donc pour moi, c'est une sorte de maladie narcissique de cette société. Ouais. On ne cherche plus l'autre, on cherche soi-même. Et ça, c'est un énorme, énorme problème.
3: Ouais, c'est-à-dire on aime bien, par exemple, on aime bien lire, on veut quelqu'un qui adore les bouquins.
6: On aime la voile, on veut quelqu'un qui aime le bateau, on aime faire du cheval, on veut quelqu'un qui monte à cheval. Enfin, ça n'a pas de sens,
3: pas
6: en
3: faux,
6: fait.
3: Hein,
6: et on se complète. Du coup, il n'y a pas d'échange possible, il n'y a pas d'enrichissement possible dans ces cas-là.
3: Ouais. Donc, vous voyez, on va arriver bientôt, pas tout de suite, mais si, bientôt, si vous le voulez, évidemment, aux solutions. C'est-à-dire comment détricoter tout ça et comment barrer la route à ces espèces de critères que nous avons. Et le problème, c'est qu'on s'endort là-dessus. Enfin, on s'endort. On se complaît, on se rend pas compte, c'est inconscient, hein. C'est aussi la société qui nous y pousse. Les applis sont faites de telle façon que, il y a toujours mieux ailleurs, toujours quelqu'un quelque part qui peut. Alors, parce que vous voulez détricoter, hein. Pourquoi cette fatigue explose aujourd'hui? Donc, on l'a dit, Christian Richaume, l'illusion du choix limité, la culture du zapping et de l'instantané, ça, évidemment, on s'en doute bien. Et alors, il y a quelque chose qui est intéressant, c'est la pression sociale et familiale.
4: Oui, parce que, ça peut être compliqué pour certains d'arriver dans des moments de regroupements familiaux où ils sont le seul célibataire.
3: Ouais. C'est tellement vrai ça. Tout milieu confondu.
4: Mais ça existe encore aujourd'hui.
3: Tout milieu confondu.
4: Oui. Et on est pointé du doigt. Là, on sort des périodes de fêtes de Noël. Ça n'a pas été certain. Et puis, beaucoup ont la petite phrase « Alors, tu nous as présenté personne. Alors, tu es encore célibataire.
3: Alors...
4: Je te souhaite tous mes voeux pour 2026. La personne entend ça, mais ça lui met une pression.
3: Oui. Si je suis seul, c'est que quelque chose cloche, quoi.
4: Exact. Voilà, ça veut dire que j'ai un défaut.
3: Ouais.
4: J'ai un défaut.
3: Et ça n'aide pas à se mettre sur l'éventuelle possibilité de tomber amoureux, de rencontrer quelqu'un.
4: Rencontrer quelqu'un, en fait. C'est être prêt.
3: Mais moi, je me suis toujours demandé, ça veut dire quoi être prêt?
4: Oui.
3: Qu'est-ce que ça veut dire, cette phrase?
5: Ça ne veut rien dire.
4: Oui.
3: Ah, c'est intéressant, Emmanuel.
5: Ouais, non, c'est quelque chose qu'on retrouve beaucoup, en fait. Dès qu'il y a notamment de l'anxiété, en fait, on se dit, notamment par exemple pour les gens qui font des burn-out, c'est est-ce que tu es vraiment prêt à reprendre? Et on ne sait jamais. Et en fait, la meilleure moyen de savoir, c'est d'essayer. Et c'est comme ça qu'on découvre, en fait, si on est prêt, qu'on découvre comment ça se passe et qu'on peut se faire des opinions. Donc, cette notion du fait d'être prêt, elle est assez mauvaise et ça nourrit une sorte de perfectionnisme.
3: Ouais.
5: Et la solution, c'est l'action. À la fois, moi je crois beaucoup qu'on est plus heureux quand on est en couple. C'est d'ailleurs démontré qu'en fait, c'est un couple qui se passe bien, c'est le plus gros impact qu'on peut avoir sur le bien-être individuel. Le plus gros impact sur le bonheur et aussi ça a des impacts sur la santé. Mais ça, c'est un résultat, il y a une partie de chance. Et du coup, on peut avoir envie et faire des choses pour aller vers ça. Et ne pas se mettre la pression sur le fait que le résultat, il doit être maintenant. Et surtout se dire, ben, le chemin, il va être intéressant. En fait, rencontrer des gens, essayer des choses, même finalement, si on décide que ça ne nous convient pas, on va vivre des choses intéressantes.
3: Ouais.
5: Et il faut une vie intéressante et pas une vie où on est protégé de tous les petits désagréments et les petits rejets.
3: C'est prendre des risques d'être en couple, c'est ça que vous êtes en train de nous dire.
5: Ouais, il faut prendre des risques.
3: C'est le truc.
5: Quand on prend des risques, on se renforce, on apprend, et ça nous donne la capacité d'avoir une vie future qui est plus intéressante et qui est plus heureuse et dans laquelle les petites choses de la vie vont pas nous faire peur.
3: Parce qu'on a l'impression qu'on est dans une génération d'amoureux et d'amoureuses blessés, quoi. C'est vraiment l'impression que ça donne, tous ces chiffres-là, cette tendance, moi je suis fatiguée, j'en peux plus, ça m'épuise de rencontrer des hommes, de rencontrer des femmes. C'est toujours pareil, on est toujours décalés. Les uns attendent ceci, les unes attendent cela. 72% aussi des célibataires déclarent avoir déjà subi un ghosting. J'ai rêvé, j'ai écarquillé les yeux quand j'ai vu ce chiffre. Mais c'est hallucinant, c'est 72%.
4: Oui. Oui, parce qu'on est dans une société où tout va vite.
3: Alors comment, expliquez-nous comment ça se produit, ces histoires de ghosting.
4: C'est possible.
3: Entre 20 et je sais pas quel âge.
4: Oui, j'ai une patiente de 69 ans qui est venue me voir parce qu'elle a été ghostée.
3: 69 ans?
4: Oui, donc ça arrive à tous les âges.
3: Alors qu'est-ce qui se passe? C'est-à-dire, comment ça s'est passé?
4: On a un premier rendez-vous, ça se passe bien. On a un deuxième rendez-vous, ça se passe bien. Et après, silence radio.
6: Même pas d'explication.
3: Disparition.
6: Pas d'explication. C'est vraiment ça. Disparition totale.
3: Ça vous parle, Guiral,
6: c'est un manque de respect absolu.
3: C'est hallucinant, quand même.
6: Mais ça, c'est un phénomène. Alors, le mot ghosting, il vient des applications de rencontres à la base. Mais en fait, il peut se produire dans la vie aussi. Mais je pense qu'il a un peu accéléré, les applications ont un peu accéléré ce truc. Parce que, effectivement, quand on parle à quelqu'un sur une application, inconsciemment, ça reste un profil. Quelque chose de virtuel, alors que c'est une vraie personne derrière.
3: Ouais.
6: Et du coup, vous vous retrouvez avec des comportements que vous n'auriez jamais avec des gens que vous avez rencontrés dans votre vie. Même si c'est pas vos amis, juste des rencontres, vous feriez jamais ça à quelqu'un, normalement. Vous vous dites, sans doute, moi j'ai pas le temps, j'ai autre chose à faire. Alors, finalement, je suis pas si emballé que ça, mais pas emballé par quoi? Pas emballé par l'image projetée par quelques photos et quelques lignes de texte. C'est pour ça que moi je conseille de se rencontrer le plus vite possible dans la vie, parce que c'est là où on crée ce premier lien. Mmh. Et ce genre de comportement a quand même moins lieu. Alors, il a eu lieu dans le cas que vous décrivez, mais je pense que on peut quand même le réduire en se rencontrant et en partageant quelque chose assez vite de personnel.
3: Parce que Emmanuel de la Tour, comment faire confiance dans ces cas-là? C'est vrai qu'on... Non mais ce chiffre est dingue, hein, sérieusement. Enfin, je veux dire, s'il est vrai, il a l'air. Donc, c'est même hallucinant.
5: Moi, je pense que c'est le ghosting, c'est connu, c'est quelque chose qui alimente énormément les ruminations et on se demande mais pourquoi et pourquoi la personne a fait ça.
6: Trop en question.
3: Mais oui, bien sûr.
5: Et en fait, il y a jamais de réponse. En fait, c'est une multitude de choses. C'était une personne qui était de toute façon égoïste, c'était machin. On ne sait pas. La personne a peut-être eu un accident. On ne saura jamais. Et est-ce que c'est vraiment si grave? Est-ce qu'on n'a pas évité une mauvaise relation, une mauvaise chose? Donc, ce qu'on voit, c'est que les gens le prennent très personnellement. Et je pense qu'il faut accepter à la fois qu'au début, quand on est dans la rencontre, on n'est pas engagé, on n'a pas encore créé des choses. Et c'est des éventualités qui peuvent arriver. Et peut-être on pourra ensuite apprendre à reconnaître pour la personne suivante quelqu'un qui va avoir ce comportement-là. Et surtout, ça fait partie de l'expérience.
3: Ouais.
5: Donc la deuxième fois qu'on se fait ghoster, c'est plus facile. et ça n'a pas à nous empêcher en fait, d'aller chercher. Je sais que c'est les termes comme ça, le ghosting, les personnalités toxiques, on cristallise en fait finalement beaucoup de questionnements et on se fait des nœuds au cerveau. Et c'est une nouvelle forme de comportement qui est pas exceptionnelle, mais une rencontre, il y a des fois où ça va mal se passer, ça va pas toujours déboucher sur quelque chose de positif. C'est pas forcément, ça fait partie de l'expérience. Si on retourne un peu la question, si on dit par exemple, on peut garantir que après 13 mauvaises rencontres, vous allez rencontrer l'âme sœur, la personne idéale.
3: À la 14e.
5: Est-ce que vous ne serez pas pressé de faire les mauvaises rencontres en question, de les évacuer pour aller vers cette 14e personne qui sera la bonne personne?
3: C'est bien vu.
5: Et du coup, à nouveau, moi je crois beaucoup que l'amour, c'est une question de compétences, d'apprentissage, qu'il faut que ça soit intéressant, il faut vivre. Et pour ça, il n'y a que l'action en fait qui marche.
3: Je vais juste passer la parole à Christian en vous citant un exemple d'une amie qui me dit j'y vais par devoir. En fait, elle a tellement... Non mais je vous jure que c'est vrai. Hein. Elle se force à aller à des dates, à des rendez-vous, aller sur les applis, etc. J'y vais. j'y vais vraiment par devoir, il faut vraiment que je rencontre quelqu'un, mais je me force, j'ai plus là, et vous parlez d'énergie, baisse d'énergie, elle est là, alors je vais lui dire, va voir tout de suite Christian Richaud, on va voir My Love, on va voir, mais...
4: Oui, parce que être prêt...
3: C'est dingue cette phrase.
4: Être prêt, ça veut dire faire son travail sur soi-même, et ensuite, il faut être confronté à l'autre. Et confronté à l'autre, ça veut dire interagir avec lui. Il y a des personnes qui sont pas forcément à l'aise avec cet exercice.
3: On est d'accord.
4: Et donc, il y a une première rencontre, une deuxième rencontre, et je fais diminuer la pression parce que l'idée, c'est de rencontrer quelqu'un, d'être dans une rencontre. Et j'ai une patiente qui m'a dit, au bout de 6 fois, j'en ai marre, soit il me plaisait et c'était pas réciproque, ou soit je lui plaisais, mais c'était pas réciproque. Et j'ai dit, on a acquis de l'expérience, on a acquis un savoir-faire, on a acquis à se présenter, à poser des bonnes questions, et le 11e, ce fut le bon.
3: Ouais.
4: Et je lui dis, au bout d'un moment, si on s'était arrêté à 10, vous auriez fait quoi? C'est une expérience qui rend prêt et qui fait que quand on a la bonne personne ou une personne qui nous est appropriée, on est soi-même opérationnel.
3: Il faut se mettre quand même dans un... On va voir comment justement appréhender les choses. C'est-à-dire, voilà, on fait un grand reset. Là, les auditeurs, les auditrices qui sont motivés, que nous embrassons chaleureusement. Voilà, nous sommes en février. Il est encore temps de faire quelque chose, mais d'une autre façon. Allez, cette année, on y croit. L'amour existe, les amis, et on se retrouve juste après la pub. À tout de suite.
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3: Comment surmonter la flemme, la fatigue de la rencontre amoureuse? J'ai presque envie de rectifier un peu mon tic qui a été mal fichu au départ. Pardonnez-moi, comment surmonter cette fatigue? Nous en parlons avec mes 3 invités. Christian Richaud, psychanalyste et auteur de nombreux ouvrages, notamment l'un sur les peurs dans les relations amoureuses, mais qui a publié où est-ce qu'on peut le trouver cet article sur votre site, Christian Richaud? Fatigue amoureuse quand chercher l'amour devient épuisant, avec des chiffres, des explications et puis évidemment des solutions que nous allons aborder maintenant avec vous trois. Emmanuel Delatour est également avec nous, associé chez My Love, qui accompagne les couples qui vont pas forcément bien mais qui cherchent à aller mieux, expert en thérapie cognitive et en thérapie comportementale que vous êtes, et enfin notre Guiral préféré, Guiral Ferrieux, fondateur de l'appli Heaven, donc une appli de rencontres chrétiennes, n'est-ce pas?
6: C'est ça.
3: Qui propose un choix réduit et de se voir, et Guiral qui pousse à se voir assez tôt et ne pas rester dans une espèce de, se s'enfermer dans une espèce de boucle illusoire où on s'échange des messages, où tout peut s'arrêter du jour au lendemain, où l'eau disparaît, on ne sait pas pourquoi ni comment. Vous souhaitiez évoquer quelque chose d'être très intéressant, cher Emmanuel Delatour, à propos... Voilà, parce qu'on va l'aborder maintenant.
5: Oui, de votre ami qui allait...
3: Voilà, de mon... Répondez donc.
5: Alors,
3: à mon ami.
5: Je ne sais pas si elle nous écoute, mais...
3: si elle nous écoute toujours.
5: Ouais, en fait, si vous voulez, ce genre de choses, c'est une sorte de raisonnement et de moyen de se protéger à court terme, parce qu'on se dit, si j'y vais pas vraiment parce que j'ai un rêve et que j'ai quelque chose que j'ai vraiment envie d'avoir, etc., alors c'est pas très grave si ça se passe mal.
3: D'accord.
5: Et ça, en fait, c'est une pensée qui va partiellement soulager nos émotions d'incertitude et d'inconnu.
3: Ouais, ok.
5: Le problème, c'est que, en fait, ça va faire qu'au lieu de se rendre vulnérable et de dire, bah voilà, moi, voilà ce dont j'ai envie, je suis presque, ça ne marche pas du premier coup, et voilà ce dont j'ai envie, on va se protéger, éviter, créer de la distance, et en fait, du coup... Ah ben on va finalement s'affaiblir dans son courage et sa capacité à être vulnérable comme ça.
3: C'est-à-dire que on appréhende tous ces rendez-vous-là comme on n'y croit pas en fait, vraiment, c'est ça.
5: Ben en fait, on se prépare avant même d'avoir commencé à ce que ça rate. On se prépare à ça parce qu'on se dit comme ça je serai préparé, donc même si ça rate, je serai pas trop déçu.
3: C'est pas grave.
5: Et ça, peut-être sur. Enfin, effectivement, on peut se dire, oui, c'est pas une mauvaise stratégie, être blessé, c'est un problème. Mais le problème, c'est quand on répète ça, en fait, on s'affaiblit. En fait, du coup, on est des petites choses comme le fait d'être ghosté. On peut se trouver incroyablement blessé, etc. Parce qu'on est devenu très sensible. Alors qu'en fait, si à chaque fois, on met un peu son cœur sur la table, et puis ça n'empêche pas d'être intelligent et puis de garder son jugement. Mais eh bien en fait, on va s'habituer, se renforcer, se dire qu'aller vers l'autre, c'est pas si difficile que ça, et que c'est ça qui va créer des choses intéressantes, et que si ça se passe mal, c'est pas grave, on se relèvera. Et du coup, voilà, c'est moi je pense que c'est important de toujours se dire pourquoi je fais les choses, et que ça soit une explication positive, et de se dire je fais confiance à mon moi futur pour encaisser si ça se passe mal.
3: Ouais, faire confiance à son moi futur, c'est la phrase clé Guiral.
6: Et moi j'ai une question du coup.
3: Allez-y.
6: Comment on fait du coup pour ne pas pour ne pas finir par se blinder, parce que à force de se dire,
3: du coup,
6: je m'ouvre complètement, je dis des choses de moi, me prends un énorme mur, mais tout le monde n'est pas prêt à ça, et du coup, est-ce qu'à la fin, on risque pas de se dire, ok, je le fais parce qu'il faut le faire, mais du coup, ça ne me fait rien si jamais ça foire. Mais à la fin, on devient un robot. Il n'y a pas un risque.
5: Tout est une question de dosage et c'est ça qui est très compliqué dans la psychologie, c'est qu'il y a beaucoup de nuances et on n'arrive jamais à faire des règles un peu qu'on peut toujours appliquer et qui sont toujours vraies. Donc, par contre, ce qui est important, c'est déjà se dire. Et d'ailleurs, en psychologie, on fait attention de pas dire les émotions négatives. On dit c'est les émotions désagréables parce qu'en fait, c'est des émotions qui ont une utilité, qui nous apprennent des choses, qui nous permettent de naviguer. Et à nouveau, en fait, le but, c'est d'avoir une vie intéressante. Et quand on lit des romans et des choses, c'est des gens qui ont vécu des guerres et des choses terribles. Et c'est ça qui fait que c'est une vie intéressante. Donc en fait, une vie où on est blindé, on se fait jamais atteindre par quoi que ce soit, est-ce que c'est vraiment ça la vie qu'on a envie de mener ? La vie, elle est courte. On a envie de vivre des choses. Et du coup, et en plus, il se trouve qu'il y a un argument qui est pour le coup très rationnel et qui est très vérifié, c'est que en ayant cette approche-là, De s'exposer au fait d'être blessé, eh bien en fait on inspire la confiance, on attire et on se renforce de plus en plus et on devient en fait quelqu'un d'intéressant et de résistant.
3: C'est contre-intuitif aujourd'hui, c'est ça que vous êtes en train de dire.
5: Voilà, en fait c'est pas une armure qui va protéger quelqu'un de tout frêle à l'intérieur, c'est qu'on a plus besoin d'armure parce qu'on est fort et qu'on est capable de toucher les choses pour de vrai et de pas se brûler. Donc moi je crois beaucoup à ça. Et si vous voulez, donc, pour les couples, parce que donc, Oh My Love, c'est pour les couples qui sont ensemble déjà, qu'ils aillent bien ou pas bien d'ailleurs, eh bien, il y a cette même logique, en fait, de pas chercher à se protéger, à se blinder pour éviter les petits inconforts, mais plutôt d'aller vers l'autre, quitte à proposer quelque chose que l'autre ne veut pas, quitte
3: c'est
5: à...
3: Qu'est-ce que ça veut dire, ça?
5: Si, mettons, vous avez envie de... Alors, on a parlé de danse la dernière fois. Vous avez envie d'aller danser avec votre compagnon et vous n'êtes pas sûr qu'il dise oui. En fait, soit on s'est dit, je ne vais même pas demander parce que s'il dit non, ça veut dire qu'il ne m'aime pas et du coup, je ne préfère pas savoir qu'il ne m'aime pas et du coup, je ne vais pas lui demander. Vous pouvez dire, écoute, moi, j'adore la danse et j'aurais vraiment envie qu'on aille danser ensemble. Mais si ça ne te plaît pas, pas de souci. Mais moi, j'aimerais vraiment le faire. Et en fait, quand on a l'habitude de faire des demandes positives, comme ça, qui sont vulnérables, eh bien déjà, c'est hyper bien pour l'autre, parce que l'autre se dit « Ah, c'est super, je pourrais faire ça, ça va lui faire super plaisir, c'est quelque chose dont elle a vraiment envie, donc ça donne un manuel. » Et puis, quand on s'apprend à bien prendre les rejets, donc si la personne dit « Ah ben, ok, moi, vraiment, la danse, c'est vraiment quelque chose que j'aime pas, ok, c'est pas grave, il y a telle autre envie que j'ai. » Et en fait, ça crée un cadre qui est hyper sécurisant où on peut exprimer ses envies et soit l'autre prend, soit l'autre prend pas, mais au moins c'est clair et c'est positif et c'est discuté. Et donc ça c'est quelque chose qui est vraiment important et qu'on essaie d'amener chaque jour. Avec les rencontres, c'est un peu pareil en fait. Faut oser dire ce dont on a envie, ce qu'on aime. Et pas.
3: Si de la même façon, dans la rencontre, si on expose quelque chose qui plaît pas à la personne de son passé, par exemple, dont on n'est pas forcément fier, mais qui fait partie de notre histoire, et que l'autre prend pas, et tant pis. Là, pour le coup, c'est pas la bonne. C'est tout. C'est pas la bonne personne. Puis c'est pas grave.
5: Ça filtre. Et en fait, plus on est clair sur ses intentions, ses envies, et à nouveau, faut pas être fermé.
3: C'est ça.
5: Mais faut dire. Voilà, moi, il y a telle chose que j'adore et j'aimerais vraiment vivre ça. Et du coup, c'est un projet qui est très lisible, en fait, qui est très clair. Et du coup, on peut facilement et rapidement un peu s'aligner. Donc, bien sûr, il ne faut pas avoir des projets qui sont trop fermés. Je veux absolument qu'on danse tous les jeudis soirs à telle heure. C'est un ensemble de choses. Et puis, à l'usage, à l'essai, on voit si ça marche. Et plus on est gardé, plus on est guindé, plus on cache ces choses-là, plus ça met de temps à avoir la réponse, de savoir est-ce que ça peut fonctionner ou pas. Donc on perd du temps, en fait. Et dans la vie, on n'a pas beaucoup de temps.
3: C'est vrai. Beaucoup plus, moins qu'on l'imagine, toujours. Christian Guichaume, c'est très intéressant, je trouve, l'espèce de jeu de miroir.
4: Je vais rebondir sur ce qui a été dit. En fait, quand on anticipe un échec, notre cerveau, il s'y prépare.
3: C'est-à-dire ?
4: Ça veut dire que notre cerveau, quand on anticipe que ça ne va pas fonctionner, il ne donne pas toutes les chances à ce que ça fonctionne. Donc on y va mal.
3: D'accord.
4: Et comme on l'a dit tout à l'heure, une relation c'est un risque. Ça veut dire que il y a une possibilité que ça ne fonctionne pas.
3: On est d'accord.
4: Et si je mets en avant mes peurs, ça ne va pas fonctionner.
3: Ouais.
4: Si je projette à un moment donné que mes peurs, ça ne va pas fonctionner. Alors face à mes peurs, il faut que je mette quoi? Il faut que je mette mes envies.
3: Allons-y.
4: Il faut que je mette mes envies. Et c'est ça.
3: Ça se muscle, ça se muscle.
4: Oui, ça se muscle parce qu'il faut se dire pourquoi j'ai envie de faire ça. Tout à l'heure, on a utilisé le mot je dois le faire.
3: Oui.
4: Bah oui, mais je dois le faire, c'est un devoir, c'est pas une envie.
3: Ouais.
4: Donc ça m'est imposé, c'est quelque chose qui m'est imposé par l'extérieur, ça vient pas forcément propre de moi. Donc c'est déjà dissocié.
3: Oui. Il y a déjà une
4: dissociation. Je dois. Pourquoi je fais les choses? Parce que j'ai envie et j'ai cette histoire de bénéfice par rapport à une perte potentielle.
3: Alors, ce qui est très intéressant, c'est que de toute façon, qu'on se force ou qu'on n'y aille pas ou qu'on ne se lance pas, finalement, ça revient au même, parce que ça crée du négatif et du blocage. Alors, moi, j'aime bien comment sortir. On va partir de ça comme base de travail, si je puis dire, dans cette deuxième partie d'émission. Donc, désinstaller les applis, sauf Evan. Dire non au rendez-vous imposé. Vous dites ça?
4: Oui, ça veut dire que il faut y aller par envie.
3: Oui, c'est ça. D'accord.
4: Donc,
3: vous botter les fesses un tout petit peu au départ, pardon.
4: Il faut se motiver.
3: Si
4: on veut rencontrer quelqu'un, il faut se créer des opportunités. Les applications sont une opportunité. Elles sont pas toutes, mais ce sont des opportunités. Si vous restez chez vous, il y a personne qui va frapper.
3: Alors c'est drôle, vous dites pratiquer des activités qui font du bien, c'est-à-dire reconstruire son estime de soi.
4: Exactement.
3: C'est hyper important. Booster un petit peu la machine.
4: Je rebondis sur Emmanuel. Pour être face à quelqu'un, il faut déjà que je sois bien. Ça veut dire que je fais des choses qui me font du bien.
3: Oui.
4: Si je présente un portrait négatif à quelqu'un, c'est pas attractif. Et c'est une façon de me redonner confiance, de valoriser mon estime de moi et d'être bien.
3: Ouais.
4: Et c'est aussi une façon de rencontrer du monde. Si vous aimez la danse, soit vous allez à des rendez-vous en disant « Est-ce que tu aimes la danse ?» ou « Est-ce que vous faites de la danse ?»
3: Moi, ce qui me nourrit dans la danse, c'est par exemple, à la limite, ça, raconter ce que nous, ça nous fait. Et toi, qu'est-ce qui te fait le même effet ?
4: La personne qui fait de la danse parce qu'elle aime ça,
3: voilà.
4: Elle passe un bon moment, elle passe un moment social, ça lui permet de se connecter et potentiellement de rencontrer quelqu'un qui aime la danse ou pas. Mais ça nourrit son envie, ça nourrit son énergie et l'énergie appelle l'énergie. Si vous arrivez à un rendez-vous où la personne est éteinte, tu fais quoi? Je t'attendais. Waouh.
6: Moi, j'aime bien la question.
3: La question en
6: date. Qu'est-ce qui te fait vibrer?
3: Ouais.
6: Dire ce qui nous fait vibrer, nous.
3: C'est chouette.
6: Et qu'est-ce qui toi te fait vibrer? Et en général, on a des choses assez personnelles.
3: Ouais.
6: Et il y a une liste qui est intéressante qu'on peut trouver facilement sur Internet et je vous la conseille, qui s'appelle les 36 questions qui vous feraient conditionnel, tomber automatiquement amoureux.
3: Incroyable.
6: C'est des questions, en gros, qu'on peut aborder dans un rendez-vous.
3: Écoutez bien, vous d'ailleurs.
6: Alors, je vais pas toutes les données, mais il y en a pas mal. Et en fait, c'est des questions quand vous regardez, c'est très personnel.
3: Vous en avez quelques-unes.
6: Ouais. Alors, allez-y. Par exemple, si vous aviez le choix d'inviter n'importe qui à dîner, qui inviteriez-vous? À quoi ressemblerait une journée parfaite selon vous?
3: Ouais. Mais non, c'est très personnel.
6: Avez-vous un pressentiment secret sur la façon? Alors cela est un peu plus. Avez-vous un pressentiment secret sur la façon dont vous allez mourir? Cela, je trouve ça un peu dark. Mais voilà, des choses. Par exemple, citez trois choses que vous, alors dans un cadre de couple, et votre partenaire semblez avoir en commun. De quoi vous sentez-vous le plus reconnaissant dans votre vie? En fait, c'est beaucoup de questions très perso. Donc comme ça, on sort un peu des critères. Il coche ça, elle coche ça. Ouais. Parce qu'en fait, c'est vrai, en date, il faut être honnête. On se sent suranalysé. On se sent scanné en permanence. Et on se dit, la moindre petite chose que je vais dire ou faire, le petit geste, le petit truc, qui va soit rappeler un trauma, rappeler un mauvais souvenir, ou dire, ah ça, c'est un red flag, terminé, plus de nouvelles. Ou alors, peut-être une nouvelle, mais pour dire que c'est fini, quoi. Je pense qu'il faut essayer d'arriver à sortir de cette suranalyse de l'autre et parler de soi. Bah, c'est un peu ce qu'on disait.
3: Tout simplement.
5: C'est une des fonctionnalités de My Love, c'est de poser chaque jour des questions comme ça. Avec, en plus, il y a des questions sur la gratitude. C'est qu'est-ce que votre partenaire a fait cette semaine qui vous a touché? En fait, quand on répond à des questions comme ça, c'est que du positif. En fait, ça fait ressortir des choses. On a tous des biais de négativité. Donc, en fait, si on ne fait pas un effort un peu conscient d'aller chercher ça, eh bien, c'est des choses qui passent un peu à la trappe. Et effectivement, dans une première date, il y a souvent des mauvaises stratégies qui sont employées de faire une sorte d'interview. Et ça va pas marcher parce que c'est forcément pas un moment plaisant d'un côté et de l'autre.
6: Interrogatoire de police.
5: Et du coup, un meilleur état d'esprit, c'est de se dire, je vais essayer de passer un moment qui va être intéressant. Je vais être curieux de l'autre, de ce qu'il a fait. Je vais voilà. Et en fait, quand on vient pas forcément pour un objectif de résultat et qu'on vient détendu en se disant, oui, je vais essayer de m'intéresser et d'apprendre à connaître quelqu'un, eh bien, en plus, ça, c'est une stratégie qui fait qu'on donne le meilleur de nous-mêmes et ça marche mieux. Parce effectivement, des petites questions, oui, comme ça, et bon, ça peut être un peu des astuces qu'on peut avoir un peu préparées, mais il y a des questions qui aident à avoir des discussions qui changent un peu de qu'est-ce que tu fais dans la vie, qu'est-ce que machin, ça c'est ouais, boring.
6: Peut-être rester ouvert à l'amitié aussi, parce que le fait de se dire, cette personne que j'ai en face de moi, c'est forcément, potentiellement la femme de ma vie avec qui je vais passer 70 ans, c'est quand même hyper dur. On se met une pression de malade. Ouais. Surtout les chrétiens qui veulent se marier, ce qui est l'objectif de Heaven, de l'application.
3: Absolument.
6: Forcément, on se met une pression supplémentaire et moi je le vois, il y a des gens qui n'osent pas s'engager, qui n'osent même pas prendre de verre parce qu'ils disent, il faut que ce soit la bonne personne directement.
3: Ouais.
6: Donc ce qui n'a aucun sens. Et effectivement, arriver à un date en mode, ça peut devenir un ami, une amie, c'est top. Moi je l'ai déjà fait et j'ai plusieurs très, très bonnes amies comme ça. Grâce à des dates que j'ai toujours aujourd'hui.
3: Il ne faut pas non plus le prendre comme un biais, attention.
5: Ça n'a même pas besoin d'être un ami. Ça peut être juste, je vais apprendre des choses. Ouais. Il y aura des choses intéressantes qui vont se passer. Et ça suffit. Et peut-être qu'on se reverra jamais, mais j'aurai découvert l'expérience de vie de quelqu'un d'autre. Il y a toujours des choses à apprendre. Et voilà, et pas forcément se mettre la pression à tout prix. Il faut passer avec succès l'entretien d'embauche. Moi, je voulais juste rebondir sur une chose. Parce que je sais que c'est une idée qui bloque des milliers, des millions de personnes dans la vie. C'est cette idée qu'il faut être prêt. Cette idée-là, elle est vraiment, elle est dangereuse. Parce que, voilà, autant il y a des moments où, en fait, on sait bien qu'on n'est pas dans la pleine possession de ses moyens, on vient de vivre une rupture. Voilà, il y a des courts moments de quelques mois dans lesquels on n'est pas disposé, on n'est pas le meilleur de soi-même. Et du coup, en fait, si quand bien même on fait des rencontres, il y a des grandes chances que ça se passe moins bien que ça pourrait se passer autrement. Mais sinon, comment est-ce qu'on est prêt? Comment est-ce qu'on devient quelqu'un qui est bon à faire des relations, qui se met dedans, mais avec le bon dosage et qui n'est pas non plus dépendant et machin? Eh ben, c'est par la pratique. Donc, en fait, si on veut se préparer, eh ben, il faut faire. Il y a une mathématicienne qui a écrit un bouquin qui s'appelle Les mathématiques de l'amour. Donc, bon, je suis pas sûr que ça a été traduit en français. Et qui s'intéresse à c'est quoi la stratégie optimale pour rencontrer quelqu'un. Alors, et ce qui est écrit, c'est de dire, bah, en fait, il faut arbitrairement, en fait, il faut, quand on a quelqu'un sous la main avec qui on peut vivre quelque chose, il faut le faire, il faut mettre son cœur dedans, et puis au bout d'un certain temps, il faut arrêter. Il faut répéter ça plusieurs fois, comme ça, on construit une sorte de, on se connaît mieux, on sait ce qu'on aime, ce qu'on n'aime pas, et arrivé à un certain âge, et bah, du coup, on est paré pour choisir, et là, on va regarder et se dire, ça, si c'est des bonnes expériences, alors on peut parier sur cette personne. Donc, c'est une façon qui est un petit, bien sûr trop algorithmique et tout de fonctionner, mais ça illustre quand même quelque chose, c'est qu'il faut essayer. En fait, on n'est prêt qu'en essayant. Et donc, est-ce qu'on est prêt à s'engager le lendemain avec ça? Non, on est prêt à rencontrer des gens, à poser des questions et à voir où ça mène. Ça, la réponse est toujours
3: oui. On ne se met pas l'épée de Damoclès du mariage, entre guillemets, hein, à nos amis cathos, petite alerte, si je puis dire, attention, petit warning, ne vous mettez pas la pression le jour qui précède la rencontre, quoi. Enfin, je veux dire, le matin de la rencontre, c'est complètement idiot. Enfin, c'est même surtout que ça peut tout casser, en plus.
5: Ouais, quel que soit, en fait, pour des questions de valeur, un peu le niveau auquel on veut aller avant de s'engager, eh bien, en fait, dans tous les cas, on peut vivre une partie de l'expérience et voilà, et se dire qu'il faut vivre plusieurs ça pour pouvoir quand même un peu apprendre. Et donc, c'est pas une logique de shopping et de comparaison, c'est une logique d'apprentissage et de vie.
3: Est-ce qu'il faut obligatoirement s'aimer pour rencontrer? Parce qu'on a parlé de d'être prêt. Parce que ça, c'est aussi une pétition de principe.
4: Il faut, il faut savoir qui on est et ce qu'on propose. Ça, c'est très important, parce que c'est ce que je vais mettre sur la table et c'est ce que je vais donner à l'autre. Aimer, c'est aussi donner.
3: Donc, si on s'aime pas, si on s'aime pas du tout, c'est pas évident d'être
4: c'est compliqué.
3: Aimé,
4: en fait. C'est compliqué parce que on reflète cette image. J'aime bien l'histoire du mot rencontre parce que on rencontre quelqu'un et ça peut être un ami et on peut rencontrer, grâce à des applications aujourd'hui des moyens, des gens qu'on ne rencontrerait pas dans la vraie vie.
3: Ça, c'est vrai.
4: Et ça nous fait rencontrer d'autres univers,
3: positif,
4: d'autres personnes. Et ensuite, si on rencontre quelqu'un, elle a aussi son propre cercle. Et si on devient ami, on peut être ami ensuite avec ses amis. Et ça multiplie les rencontres.
3: C'est vrai.
4: Et ça, c'est très important. Mais je dois savoir, moi, ce que je veux. Et l'amour, On peut la voir dans les films, on peut la voir dans la littérature, on l'a reçue dans notre enfance, on l'a vu, le modèle de nos parents. Mais quand on est soi-même en situation, c'est une expérience empirique. Ça veut dire qu'on apprend.
3: Oui, tout simplement.
4: On apprend, on a des expériences. Et avec mes patients, je reviens sur les expériences passées parce qu'il y a toujours quelque chose à en tirer comme leçon, comme apprentissage sur vous-même, ce qui a fonctionné, ce qui n'a pas fonctionné.
3: Les peurs, éventuellement.
4: Voilà. Oui. Et ça nous permet justement de préparer la prochaine relation. Mmh. Ça veut dire que la personne, elle se connaît mieux, elle sait mieux ce qui lui va. Elle a ses propres aussi, ses propres peurs, ses propres mécanismes qui peuvent revenir. Et du coup, je fais ce travail sur moi-même, ce qui fait que je me présente plus à l'écoute de l'autre et de moi.
3: Eh bien les amis, petite trêve, petite respiration, la chanson des amants de Sorel, à tout de suite.
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0: CB, en sifflotant, comment surmonter la fatigue de la rencontre amoureuse? Voilà un sujet du vendredi. Voilà, je l'ai dit. Christian Richomme est avec nous, psychanalyste et auteur de nombreux ouvrages en lien avec les peurs dans les relations amoureuses, qui s'apprête à publier un livre qui sortira en mai. On a hâte de le lire. Emmanuel Delatour, également avec nous, associé chez My Love, qui aide, qui accompagne les couples qui vont bien et qui vont moins bien, expert en thérapie cognitive et en thérapie comportementale. Et enfin, Gérald Ferrieux, qui est fondateur de l'appli de rencontre chrétienne Heaven. Emmanuel Delatour, c'est intéressant, vous parliez de la rencontre et de ce que fabrique notre cerveau, qui n'est pas toujours très heureux d'ailleurs, entre repli, accueil, curiosité. Qu'est-ce que c'est
1: ouais, non, parce que je réagissais un peu par rapport toujours à cette logique de travailler sur soi et voilà, qui est une idée que moi je trouve très dangereuse. Et en fait, voilà, c'est intéressant de comprendre comment fonctionne notre cerveau et comment fonctionne en fait ce qui n'est pas conscient, ce qui est inconscient. En fait, ce qui est inconscient, c'est pas quelque chose d'extrêmement complexe et un peu freudien avec beaucoup de complexité. En fait, c'est plutôt des petits automatismes qui sont le résultat de ce que le cerveau a observé pendant notre vie et de ce qui a marché, ce qui a pas bien marché, ce qui est associé à une bonne expérience, à une mauvaise expérience. Et en fait, par ces fonctionnements un petit peu automatiques, le cerveau, il distribue des émotions dans des situations. Il y a un peu deux grandes classes d'émotions. Il y a les émotions qu'on appelle d'approche. Donc en fait, c'est des émotions qui nous donnent envie d'aller vers la situation, vers la chose. Donc par exemple, vers l'autre dans une rencontre. Ou alors des émotions qu'on appelle de repli, comme la peur, la honte, où on va plutôt avoir envie de se renfermer, mettre de la distance. Et en fait, du coup,
0: c'est automatique. C'est un effet gâchette.
1: Et du coup, en fait, par exemple, on peut s'intéresser très spécifiquement à la question de la date, la rencontre, ce fameux premier rendez-vous. En fait, si on veut donner le meilleur de soi-même et avoir plutôt des émotions d'approche et qu'il faut qu'on va être souriant et aller vers l'autre, etc. Eh ben, il faut tout simplement se dire comment est-ce que je peux créer des situations où la date elle est plaisante, qui font que la prochaine fois mon cerveau va automatiquement me donner des émotions d'approche et des émotions qui vont être agréables.
0: Tout ça parce que le cerveau ne fait que ce qu'il connaît. C'est ça que vous avez dit, Christian Richomme.
2: Notre cerveau, il apprend de son expérience, il apprend de son enfance, il apprend des modèles et il a observé les situations autour de nous. Et il fonctionne à la peur et au minimum de risque. Ça veut dire que... Et puis, il apprend des apprentissages qui fait que ce qu'il connaît, pour lui, est bon.
0: Alors que c'est pas bon en soi, mais pour lui, c'est bon.
2: C'est pas forcément bon pour
0: nous,
2: mais pour lui, c'est bon.
0: Pour nous, c'est pas bon, mais pour lui, c'est bon.
2: Alors, on est des fois orienté par ce choix-là et on doit

0: Je me vois comme une sorte d'ingénieur de la mécanique, de l'amour, etc. Parce qu'il y a une mécanique. Et en fait,
1: D'accord.
0: on a cette pensée, qui est une pensée romantique et qui est en partie culturelle, de dire l'amour, ça doit être un peu magique, un peu automatique, ça doit nous emporter. Et on y a une sorte, et en fait, le problème, c'est que là-dedans, il y a une sorte de passivité.
1: C'est
0: Et tout
1: vrai.
0: simplement, ça ne fonctionne pas très bien. Et alors, je vais prendre un exemple parce que il a l'avantage d'être concret. L'exemple, par exemple, du désir, le désir dans la sexualité. En fait, on a cette intuition que ça doit être spontané, ça doit précéder en fait le fait d'avoir, par exemple, un rapport. Et si c'est pas le cas, eh ben il y a un problème. Et en fait, et en allant à l'opposé de ça, on se ment à soi-même, on se fait violence. Il y a quelque chose qui ne va pas. Alors que la réalité, c'est que on a tout à fait aussi la possibilité de se dire, bah là, je sais pas, mais je vais voir. Et on va commencer par un câlin. Et je vais voir si dans 5 minutes, alors ça se sera réveillé.
1: Ne
0: Et
1: pas se
0: du
1: limiter à une espèce de croyance
0: ouais, il faut pas
1: limitante.
0: attendre, en fait. Et
1: Attendre.
0: donc, ça ne veut pas dire qu'il faut faire le contraire de ce que nous disent nos instincts. Mais parfois, la volonté et le cerveau, il a le droit de précéder et de dire, bah, je vais agir d'une manière qui va pouvoir créer la relation. Même si mon intuition, elle me dit, ah là, je vais pas répondre, je sais pas, je suis pas sûr, eh ben, je vais choisir de donner la possibilité, je vais choisir d'aller vers l'autre, je vais choisir de me rapprocher, de faire un câlin. Et en fait, déjà, donc en faisant ça, je me renforce et ça sera plus facile de continuer à le faire dans le futur. Et en plus, bah, je vais créer des bonnes expériences. Et pour que ça soit vrai, bien sûr, il faut aussi savoir avoir des critères un peu clairs pour s'arrêter. Donc, savoir ce qu'on veut pas accepter. Mais le fait de mettre la volonté et se dire que les émotions, elles vont suivre, c'est quelque chose dans lequel je crois beaucoup. Et c'est un problème aujourd'hui, et c'est un problème qui est renforcé par tout ce qui est smartphone et tout, qui fait que s'opposer à ces espèces d'instincts, c'est quelque chose qui est difficile pour nous. C'est
1: Ben
0: devenu
1: j'ai une
0: difficile.
1: question pour vous trois et vous deux experts en particulier, et même à Guiral, parce qu'il va nous donner peut-être des chiffres, j'en sais rien, ou des tendances. Est-ce que j'aurais pu vous poser la question au début, mais est-ce que c'est possible? Vous voyez, vous parlez du célibataire officiel, vous parlez les symptômes de la fatigue amoureuse, voilà, d'échec en échec, le cocktail émotionnel, l'isolement volontaire, voilà, tout ça, on en a un petit peu parlé. Christian et Chaume, on peut quitter le statut de. Enfin, c'est possible de rencontrer en gros quelqu'un. La bonne personne éventuellement, dans le meilleur des cas, après des années et des années de célibat officiel, comme vous le dites entre guillemets, évidemment, dans votre
2: Et
1: texte. Hein.
2: pourquoi pas?
1: Non, mais je vous demande comment
2: Oui.
1: on peut sortir de dangle. Parce que ça veut dire que ça s'est cristallisé à
2: Oui,
1: fond,
2: mais en
1: quoi,
2: fait,
1: des pensées négatives.
2: c'est ça aussi. On a l'impression que plus je reste célibataire, et moins j'ai de chance.
1: Oui, en fait, moi je sens ça autour de moi, hein, mes proches,
2: Non, c'est
1: c'est dingue.
2: là, on est vraiment sur notre sujet. C'est sur
1: Oui.
2: cette histoire de fatigue, sur cette histoire de renoncement, sur une histoire de j'ai des blessures qui s'accumulent et je vois l'entonnoir qui se restreint et mon cerveau, il fait. Entre deux points, mon cerveau, il met une ligne droite.
1: Ouais.
2: Et ensuite, il fait cette prolongation. Non, la donne peut être distribuée, et il faut savoir, comme on se l'est dit, oser.
1: Oui,
2: Ça
1: parce
2: veut
1: que
2: dire,
1: le cerveau ne connaît que la lassitude et la
2: voilà,
1: fatigue, mais qui se
2: voilà.
1: dit, mais non, mais t'inquiète, oh là là, laisse tomber, ça va t'épuiser.
2: Et
1: Fais pas d'effort.
2: faut oser et se créer des opportunités qui peuvent derrière créer la surprise. Quand on rumine, quand on a des angoisses, on n'a jamais l'appréhension de bonnes nouvelles.
1: En gros, c'est jamais par hasard. C'est jamais par hasard ces années où on est célibataire, où il se passe rien, c'est jamais par
2: En tout
1: hasard. C'est ça
2: cas,
1: que vous êtes en train de nous dire finalement.
2: ces années de
1: Ça
2: célibat,
1: veut dire quelque chose de soi.
2: oui, ça veut dire quelque chose de soi, et il faut profiter de ce temps pour en faire quelque chose. Sinon, vous revenez
1: Guiral.
2: au même point plus tard.
1: Guiral.
3: J'ai quelque chose à ajouter sur ça, parce que je pense que le célibat prolongé, il faut quand même faire attention, parce que c'est le fameux effet vieux garçon, vieille fille,
1: Oui.
3: c'est on prend des habitudes, on a des mécanismes du coup qui se mettent en place et qui permettent d'avoir une
1: Oui.
3: semi-satisfaction émotionnelle, voilà, on se contente de certaines choses et on s'habitue à certaines choses. Et du coup, on va un petit peu se dessécher quand même. Et alors, c'est un peu dur ce mot desséché, mais ce que je veux dire,
1: On comprend
3: il
1: bien.
3: y a quelque chose de, voilà, on va moins être dans l'effort
1: De
3: de rencontrer.
1: dévitalité.
3: Voilà, c'est ça. Et on va plus se laisser surprendre. Et du coup, on est moins dans cet élan vers l'autre. Donc, je pense quand même, ben, ça rejoint ce qu'on avait dit, hein, qu'il faut se mettre en mouvement. Un peu,
1: Pour de
3: effectivement,
1: vrai.
3: se faire un petit peu violence,
1: Ouais.
3: et à un moment donné, le goût revient. Bah, ça rejoint un peu
1: Ouais.
3: ce que vous disiez sur la sexualité. Et à un moment donné, il y a un effort à faire, et en fait, le goût revient, le goût de la rencontre revient.
1: Ouais.
3: Donc, il faut y croire, continuer
1: Ouais.
3: à y croire.
1: Alors, vous viviez un peu l'amour, Emmanuel?
0: Non. En fait, le souci, c'est qu'il y a beaucoup de nuances. Donc, oui. Moi, je

0: fait la moue par rapport à tout ce qui est, il faut travailler sur soi, il faut être
1: On
0: prêt.
1: est,
0: Moi,
1: vous
0: je
1: êtes obligé
0: suis
1: d'être
0: pas
1: d'accord
0: d'accord
1: pour
0: avec
1: vous
0: ça,
1: entendre.
0: fondamentalement. Mais du coup, en fait, donc pour les gens qui sont célibataires depuis
1: Ouais,
0: longtemps,
1: allez-y.
0: donc effectivement, on comprend bien que si c'est une sorte de combat permanent, ça peut être épuisant. Mais en réalité, il faut. Alors, en psychologie, on parle d'un côté de perfectionnisme et de l'autre de recherche d'excellence, avec une chose qui est très positive et l'autre qui est très négative. Le perfectionnisme, c'est se le dire, là où je suis aujourd'hui, je suis en retard, je suis pas ce qu'il faudrait être, c'est pas comme je veux. Et ça, c'est un problème, et du coup, ça fait naître des émotions négatives parce qu'il y a un décalage entre où est-ce qu'on est aujourd'hui et où est-ce qu'on voudrait être aujourd'hui. La recherche d'excellence, donc en l'occurrence la recherche de l'amour, enfin du coup la recherche
1: Eh
0: du
1: bien.
0: bonheur, et en fait c'est se dire, bah, aujourd'hui voilà ma situation, mais demain j'aimerais bien que ce soit comme ça. Et ça c'est quelque chose qui est positif fondamentalement, qui va nous donner envie d'essayer, d'avancer, de nous lever le matin avec des projets. Et du coup, ce qui est dur à faire, mais il faut être, voilà, se dire ça, et se dire, ça va pas forcément marcher du premier coup, peut-être que ça va être longtemps, mais au moins je suis quelqu'un qui essaye, et je suis quelqu'un qui est en mouvement. Et je suis quelqu'un qui voilà,
1: Eh bien voilà.
0: est courageux.
1: Et ben voilà, ce sera le mot de la fin. Vous voyez comme quoi vous pouvez y croire, les amis. Mission accomplie, j'espère en tout cas. Christian Richaume, Emmanuel Delatour et Guiral Ferrieux, merci beaucoup, les amis. Très bon week-end
0: Merci.
1: à tous.

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2: Au nom du Père et du Fils et du Saint-Esprit, je crois en Dieu, le Père Tout-Puissant, Créateur du ciel et de la terre, et en Jésus-Christ, son Fils unique, notre Seigneur, qui a été conçu du Saint-Esprit, est né de la Vierge Marie, a souffert sous Ponce Pilate, a été crucifié et mort, et a été enseveli et descendu aux enfers. Le troisième jour est ressuscité des morts, est monté aux cieux, est assis à la droite de Dieu, le Père Tout-Puissant, d'où il viendra juger les vivants et les morts. Je crois en l'Esprit Saint, à la Sainte Église catholique, à la communion des saints, à la rémission des péchés, à la résurrection de la chair, à la vie éternelle. Amen. Prions aux intentions de notre Saint-Père, le Pape Léon. Notre Père qui es aux cieux, que ton nom soit sanctifié, que ton règne vienne, que ta volonté soit faite sur la terre comme au ciel. Je vous salue Marie, pleine de grâce, le Seigneur est avec vous. Vous êtes bénie entre toutes les femmes et Jésus, le fruit de vos entrailles, est béni. Je vous salue Marie, pleine de grâce, le Seigneur est avec vous. Vous êtes bénie entre toutes les femmes et Jésus, le fruit de vos entrailles, est béni. Je vous salue Marie, pleine de grâce, le Seigneur est avec vous. Vous êtes bénie entre toutes les femmes et Jésus, le fruit de vos entrailles, est béni. Sainte Marie, Mère de Dieu, priez pour nous pécheurs, maintenant et à l'heure de notre mort. Amen.

Marie conçue sans péché. Premier mystère joyeux, l'Annonciation. L'ange du Seigneur dit à Marie, l'Esprit Saint viendra sur toi et la puissance du Très-Haut te prendra sous son ombre. C'est pourquoi celui qui va naître de toi sera saint, il sera appelé le Fils de Dieu. Envoie ton esprit, tout sera récréé et tu renouvelleras la face de la terre. Seigneur Jésus, ravive ton esprit en nos vies, afin que nous ayons le courage de témoigner de notre foi chrétienne. Notre Père qui es aux cieux, que ton nom soit sanctifié, que ton règne vienne, que ta volonté soit faite sur la terre comme au ciel. Je vous salue Marie, pleine de grâce, le Seigneur est avec vous. Vous êtes bénie entre toutes les femmes et Jésus, le fruit de vos entrailles, est béni. Je vous salue Marie, pleine de grâce, le Seigneur est avec vous. Vous êtes bénie entre toutes les femmes et Jésus, le fruit de vos entrailles, est béni. Je vous salue Marie, pleine de grâce, le Seigneur est avec vous. Vous êtes bénie entre toutes les femmes et Jésus, le fruit de vos entrailles, est béni. Je vous salue Marie, pleine de grâce, le Seigneur est avec vous. Vous êtes bénie entre toutes les femmes et Jésus, le fruit de vos entrailles, est béni. Je vous salue Marie, pleine de grâce. Le Seigneur est avec vous. Vous êtes bénie entre toutes les femmes et Jésus, le fruit de vos entrailles, est béni. Je vous salue Marie, pleine de grâce. Le Seigneur est avec vous. Vous êtes bénie entre toutes les femmes et Jésus, le fruit de vos entrailles, est béni. Je vous salue Marie, pleine de grâce. Le Seigneur est avec vous. Vous êtes bénie entre toutes les femmes et Jésus, le fruit de vos entrailles, est béni. Je vous salue Marie, pleine de grâce. Le Seigneur est avec vous. Vous êtes bénie entre toutes les femmes et Jésus, le fruit de vos entrailles, est béni. Je vous salue Marie, pleine de grâce. Le Seigneur est avec vous. Vous êtes bénie entre toutes les femmes et Jésus, le fruit de vos entrailles, est béni. Je vous salue Marie, pleine de grâce. Le Seigneur est avec vous. Vous êtes bénie entre toutes les femmes et Jésus, le fruit de vos entrailles, est béni.

0: Ô Marie conçue sans péché. Deuxième mystère joyeux, la visitation. Élisabeth s'exclama, d'où m'est-il donné que la mère de mon Seigneur vienne jusqu'à moi? Prions pour tous ceux qui sont malades, pour les personnes âgées et les personnes en détresse, que Marie le visite et les réconforte. Notre Père qui es aux cieux, que ton nom soit sanctifié, que ton règne vienne, que ta volonté soit faite sur la terre comme au ciel.
1: Pardonne-nous nos offenses, comme nous pardonnons aussi à ceux qui nous ont offensés. Et ne nous laisse pas entrer en tentation, mais délivre-nous du mal. Amen. Je vous salue, Marie, pleine de grâce. Le Seigneur est avec vous. Vous êtes bénie entre toutes les femmes, et Jésus, le fruit de vos entrailles, est béni.
2: Sainte Marie, Mère de Dieu, priez pour nous pauvres pécheurs, maintenant et à l'heure de notre mort.
1: Je vous salue, Marie, pleine de grâce. Le Seigneur est avec vous. Vous êtes bénie entre toutes les femmes, et Jésus, le fruit de vos entrailles, est béni.
2: Sainte Marie, Mère de Dieu, priez pour nous pauvres pécheurs, maintenant et à l'heure de notre mort.
1: Je vous salue, Marie, pleine de grâce. Le Seigneur est avec vous. Vous êtes bénie entre toutes les femmes, et Jésus, le fruit de vos entrailles, est béni.
2: Sainte Marie, Mère de Dieu, priez pour nous pauvres pécheurs, maintenant et à l'heure de notre mort. Amen.
1: Je vous salue, Marie, pleine de grâce. Le Seigneur est avec vous. Vous êtes bénie entre toutes les femmes, et Jésus, le fruit de vos entrailles, est béni.
2: Sainte Marie, Mère de Dieu, priez pour nous pauvres pécheurs, maintenant et à l'heure de notre mort. Amen.
1: Je vous salue, Marie, pleine de grâce. Le Seigneur est avec vous. Vous êtes bénie entre toutes les femmes, et Jésus, le fruit de vos entrailles, est béni.
2: Sainte Marie, Mère de Dieu, priez pour nous pauvres pécheurs, maintenant et à l'heure de notre mort. Amen.
1: Je vous salue, Marie, pleine de grâce. Le Seigneur est avec vous. Vous êtes bénie entre toutes les femmes, et Jésus, le fruit de vos entrailles, est béni.
2: Sainte Marie, Mère de Dieu, priez pour nous pauvres pécheurs, maintenant et à l'heure de notre mort.
1: Je vous salue, Marie, pleine de grâce. Le Seigneur est avec vous. Vous êtes bénie entre toutes les femmes, et Jésus, le fruit de vos entrailles, est béni.
2: Sainte Marie, Mère de Dieu, priez pour nous pauvres pécheurs, maintenant et à l'heure de notre mort.
1: Je vous salue, Marie, pleine de grâce. Le Seigneur est avec vous. Vous êtes bénie entre toutes les femmes, et Jésus, le fruit de vos entrailles, est béni.
2: Sainte Marie, Mère de Dieu, priez pour nous pauvres pécheurs, maintenant et à l'heure de notre mort.
1: Je vous salue, Marie, pleine de grâce. Le Seigneur est avec vous. Vous êtes bénie entre toutes les femmes, et Jésus, le fruit de vos entrailles, est béni.
2: Sainte Marie, Mère de Dieu, priez pour nous pauvres pécheurs, maintenant et à l'heure de notre mort.
1: Je vous salue, Marie, pleine de grâce. Le Seigneur est avec vous. Vous êtes bénie entre toutes les femmes, et Jésus, le fruit de vos entrailles, est béni.
2: Sainte Marie,

0: et in saecula saeculorum. Amen. Ô Marie conçue sans péché. Troisième mystère joyeux, la nativité. Marie mit au monde son fils premier-né, la maillota et le coucha dans une mangeoire, car il n'y avait pas de place pour eux dans la salle commune. Seigneur Jésus, par Marie, nous te confions tous les époux qui attendent un enfant. Prions aussi pour la paix au sein de toutes les familles. Notre Père qui es aux cieux, que ton nom soit sanctifié, que ton règne vienne, que ta volonté soit faite sur la terre comme au ciel.
1: Donne-nous aujourd'hui notre pain. Pardonne-nous nos offenses, comme nous pardonnons aussi à ceux qui nous ont offensés. Et ne nous laisse pas entrer en tentation, mais délivre-nous du mal.
0: Je vous salue Marie, pleine de grâce, le Seigneur est avec vous. Vous êtes bénie entre toutes les femmes, et Jésus, le fruit de vos entrailles, est béni.
1: Sainte Marie, Mère de Dieu, priez pour nous pauvres pécheurs, maintenant et à l'heure de notre mort. Amen.
0: Je vous salue Marie, pleine de grâce, le Seigneur est avec vous. Vous êtes bénie entre toutes les femmes, et Jésus, le fruit de vos entrailles, est béni.
1: Sainte Marie, Mère de Dieu, priez pour nous, pauvres pécheurs, maintenant et à l'heure de notre mort. Amen.
0: Je vous salue, Marie, pleine de grâce. Le Seigneur est avec vous. Vous êtes bénie entre toutes les femmes, et Jésus, le fruit de vos entrailles, est béni.
1: Sainte Marie, Mère de Dieu, priez pour nous.
0: Je vous salue Marie, pleine de grâce. Le Seigneur est avec vous. Vous êtes bénie entre toutes les femmes, et Jésus, le fruit de vos entrailles, est béni.
1: Sainte Marie, Mère de Dieu, priez pour nous pauvres pécheurs, maintenant et à l'heure de notre mort. Amen.
0: Je vous salue Marie, pleine de grâce. Le Seigneur est avec vous. Vous êtes bénie entre toutes les femmes, et Jésus, le fruit de vos entrailles, est béni.
1: Sainte Marie, Mère de Dieu, priez pour nous pauvres pécheurs, maintenant et à l'heure de notre mort. Amen.
0: Je vous salue Marie, pleine de grâce. Le Seigneur est avec vous. Vous êtes bénie entre toutes les femmes, et Jésus, le fruit de vos entrailles, est béni.
1: Sainte Marie, Mère de Dieu, priez pour nous.
0: Je vous salue Marie, pleine de grâce. Le Seigneur est avec vous. Vous êtes bénie entre toutes les femmes, et Jésus, le fruit de vos entrailles, est béni.
1: Sainte Marie, Mère de Dieu, priez pour nous, pauvres pécheurs, maintenant et à l'heure de notre mort.
0: Je vous salue Marie, pleine de grâce. Le Seigneur est avec vous. Vous êtes bénie entre toutes les femmes, et Jésus, le fruit de vos entrailles, est béni.
1: Sainte Marie, Mère de Dieu, priez pour nous pauvres pécheurs, maintenant et à l'heure de notre mort. Amen.
0: Je vous salue Marie, pleine de grâce. Le Seigneur est avec vous. Vous êtes bénie entre toutes les femmes, et Jésus, le fruit de vos entrailles, est béni.
1: Sainte Marie, Mère de Dieu, priez pour nous pauvres pécheurs, maintenant et à l'heure de notre mort. Amen.
0: Je vous salue Marie, pleine de grâce. Le Seigneur est avec vous. Vous êtes bénie entre toutes les femmes, et Jésus, le fruit de vos entrailles, est béni.
1: Sainte Marie, Mère de Dieu, priez pour nous. Maintenant et à l'heure de notre mort.

0: Ô Marie conçue sans péché. Quatrième mystère joyeux, la présentation de Jésus au temple. Joseph et Marie amenèrent l'enfant Jésus à Jérusalem pour le présenter au Seigneur. Dans cette dizaine, prions pour tous ceux et celles qui sont consacrés au Seigneur et pour ceux et celles qui sont appelés. Notre Père qui es aux cieux, que ton nom soit sanctifié, que ton règne vienne, que ta volonté soit faite sur la terre comme au ciel.
1: Donne-nous aujourd'hui notre pain de ce jour. Pardonne-nous nos offenses, comme nous pardonnons aussi à ceux qui nous ont offensés. Et ne nous laisse pas entrer en tentation, mais délivre-nous du mal. Amen.
2: Je vous salue, Marie, pleine de grâce. Le Seigneur est avec vous. Vous êtes bénie entre toutes les femmes, et Jésus, le fruit de vos entrailles, est béni.
3: Sainte Marie, Mère de Dieu, priez pour nous, pauvres pécheurs, maintenant et à l'heure de notre mort. Amen.
2: Je vous salue, Marie, pleine de grâce. Le Seigneur est avec vous. Vous êtes bénie entre toutes les femmes,

0: l'heure de notre mort. Amen. Je vous salue, Marie, pleine de grâce. Le Seigneur est avec vous. Vous êtes bénie entre toutes les femmes, et Jésus, le fruit de vos entrailles, est béni.
1: Sainte Marie, Mère de Dieu, priez pour nous, pauvres pécheurs, maintenant et à l'heure de notre mort.
0: Amen. Je vous salue, Marie, pleine de grâce. Le Seigneur est avec vous. Vous êtes bénie entre toutes les femmes, et Jésus, le fruit de vos entrailles, est béni.
1: Sainte Marie, Mère de Dieu, priez pour nous, pauvres pécheurs, maintenant et à l'heure de notre mort. Amen.
0: Je vous salue, Marie, pleine de grâce. Le Seigneur est avec vous. Vous êtes bénie entre toutes les femmes, et Jésus, le fruit de vos entrailles, est béni.
1: Sainte Marie, Mère de Dieu, priez pour nous pauvres pécheurs, maintenant et à l'heure de notre mort. Amen.
0: Je vous salue, Marie, pleine de grâce. Le Seigneur est avec vous. Vous êtes bénie entre toutes les femmes, et Jésus, le fruit de vos entrailles, est béni.
1: Sainte Marie, Mère de Dieu, priez pour nous pauvres pécheurs, maintenant et à l'heure de notre mort. Amen.
0: Je vous salue, Marie, pleine de grâce. Le Seigneur est avec vous. Vous êtes bénie entre toutes les femmes, et Jésus, le fruit de vos entrailles, est béni.
1: Sainte Marie, Mère de Dieu, priez pour nous pauvres pécheurs, maintenant et à l'heure de notre mort. Amen.
0: Je vous salue, Marie, pleine de grâce. Le Seigneur est avec vous. Vous êtes bénie entre toutes les femmes, et Jésus, le fruit de vos entrailles, est béni.
1: Sainte Marie, Mère de Dieu, priez pour nous pauvres pécheurs, maintenant et à l'heure de notre mort. Amen.
0: Je vous salue, Marie, pleine de grâce. Le Seigneur est avec vous. Vous êtes bénie entre toutes les femmes, et Jésus, le fruit de vos entrailles, est béni.
1: Sainte Marie, Mère de Dieu, priez pour nous pauvres pécheurs, maintenant et à l'heure de notre mort. Amen.
0: Je vous salue, Marie, pleine de grâce. Le Seigneur est avec vous. Vous êtes bénie entre toutes les femmes, et Jésus, le fruit de vos entrailles, est béni.
1: Sainte Marie, Mère de Dieu, priez pour nous pauvres pécheurs, maintenant et à l'heure de notre mort.

0: et in saecula saeculorum. Amen. Ô Marie conçue sans péché. Cinquième mystère joyeux, le recouvrement de Jésus au temple. Joseph et Marie trouvèrent Jésus dans le temple, assis au milieu des docteurs, les écoutant et les interrogeant. Dans cette dizaine, prions pour nous tous ici présents, que nous cherchions Jésus sans relâche. Notre Père qui es aux cieux, que ton nom soit sanctifié, que ton règne vienne, que ta volonté soit faite sur la terre comme au ciel.
1: Donne-nous aujourd'hui notre pain de ce jour. Pardonne-nous nos offenses, comme nous pardonnons aussi à ceux qui nous ont offensés. Et ne nous laisse pas entrer en tentation, mais délivre-nous du mal. Amen.
0: Je vous salue, Marie, pleine de grâce. Le Seigneur est avec vous. Vous êtes bénie entre toutes les femmes, et Jésus, le fruit de vos entrailles, est béni.
1: Sainte Marie, Mère de Dieu, priez pour nous, pauvres pécheurs, maintenant et à l'heure de notre mort. Amen.
0: Je vous salue, Marie, pleine de grâce, le Seigneur est avec vous. Vous êtes bénie entre toutes les femmes, et Jésus, le fruit de vos entrailles, est béni.
1: Sainte Marie, Mère de Dieu, priez pour nous, pauvres pécheurs, maintenant et à l'heure de notre mort. Amen.
0: Je vous salue, Marie, pleine de grâce. Le Seigneur est avec vous. Vous êtes bénie entre toutes les femmes, et Jésus, le fruit de vos entrailles, est béni.
1: Sainte Marie, Mère de Dieu, priez pour nous, pauvres pécheurs, maintenant et à l'heure de notre mort. Amen.
0: Je vous salue, Marie, pleine de grâce, le Seigneur est avec vous. Vous êtes bénie entre toutes les femmes, et Jésus, le fruit de vos entrailles, est béni.
1: Sainte Marie, Mère de Dieu, priez pour nous, pauvres pécheurs, maintenant et à l'heure de notre mort. Amen.
0: Je vous salue, Marie, pleine de grâce. Le Seigneur est avec vous. Vous êtes bénie entre toutes les femmes, et Jésus, le fruit de vos entrailles, est béni.
1: Sainte Marie, Mère de Dieu, priez pour nous, pauvres pécheurs, maintenant et à l'heure de notre mort. Amen.
0: Je vous salue, Marie, pleine de grâce. Le Seigneur est avec vous. Vous êtes bénie entre toutes les femmes, et Jésus, le fruit de vos entrailles, est béni.
1: Sainte Marie, Mère de Dieu, priez pour nous, pauvres pécheurs, maintenant et à l'heure de notre mort. Amen.
0: Je vous salue, Marie, pleine de grâce. Le Seigneur est avec vous. Vous êtes bénie entre toutes les femmes, et Jésus, le fruit de vos entrailles, est béni.
1: Sainte Marie, Mère de Dieu, priez pour nous, pauvres pécheurs, maintenant et à l'heure de notre mort. Amen.
0: Je vous salue, Marie, pleine de grâce. Le Seigneur est avec vous. Vous êtes bénie entre toutes les femmes, et Jésus, le fruit de vos entrailles, est béni.
1: Sainte Marie, Mère de Dieu, priez pour nous, pauvres pécheurs, maintenant et à l'heure de notre mort. Amen.
0: Je vous salue, Marie, pleine de grâce. Le Seigneur est avec vous. Vous êtes bénie entre toutes les femmes, et Jésus, le fruit de vos entrailles, est béni.
1: Sainte Marie, Mère de Dieu, priez pour nous, pauvres pécheurs, maintenant et à l'heure de notre mort. Amen.
0: Je vous salue, Marie, pleine de grâce. Le Seigneur est avec vous. Vous êtes bénie entre toutes les femmes, et Jésus, le fruit de vos entrailles, est béni.
1: Sainte Marie, Mère de Dieu, priez pour nous, pauvres pécheurs, maintenant et à l'heure de notre mort.

0: Ô Marie conçue sans péché, prions le Seigneur. Dieu qui nous donne de vénérer en la Vierge Marie la mère de l'espérance, accorde-nous par sa prière et son aide de mettre toujours notre espérance dans le bien du ciel, tandis que nous accomplissons nos tâches temporelles et d'obtenir un jour ce que nous attendons avec foi. Par Jésus-Christ, ton Fils, notre Seigneur, qui vit et règne avec toi dans l'unité du Saint-Esprit, Dieu pour les siècles des siècles.
1: Amen.
0: Le Seigneur soit avec vous. Que Dieu Tout-Puissant vous bénisse, le Père, le Fils et le Saint-Esprit.
1: Amen.
0: Notre-Dame de Lourdes, Notre-Dame de Lourdes, Notre-Dame de Lourdes, Sainte Bernadette,

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2: Bonjour et bienvenue dans 1000 questions à la foi, l'émission qui répond à vos questions sur la foi chrétienne. Aujourd'hui, c'est un internaute du site Croire qui nous écrit « Que veut dire Jésus quand il nous dit dans l'évangile de Matthieu, chapitre 7, verset 15, « Entrez par la porte étroite ». À quoi correspond cette porte étroite ? Et pourquoi Jésus dit-il plus loin « Étroite est la porte et resserré le chemin qui mène à la vie, et il en est peu qui le trouvent ». Pour nous aider à mieux comprendre ce que Jésus entend par porte étroite, j'ai donc invité Anne Lécu, qui est religieuse dominicaine. Anne, bonjour.
3: Bonjour.
2: Merci beaucoup de venir nous éclairer sur ce texte, tout simplement, faire une petite lecture d'évangile avec vous. Porte étroite évoque un chemin difficile, impraticable, pour aller à la vie, vers la vie, dit Jésus. Est-ce que c'est bien cela qu'il veut dire, que c'est si difficile que ça?
3: Alors, je vais botter en touche, si ça ne vous ennuie pas.
2: Oui.
3: Parce que j'ai un jour entendu une explication pour cet évangile qui m'a définitivement convaincue. C'était un enfant de 8 ans, au catéchisme, qui disait aux autres, la porte elle est étroite parce que nous sommes petits. Et en fait, on passe par la petite porte. Il faut être petit pour pouvoir passer par la porte étroite.
2: En effet, je ne l'ai jamais entendu et c'est magnifique. Donc, il faut se faire petit.
3: En tout cas, faut pas se faire trop gros, trop large, trop. Voilà, peut-être il faut être petit et fluet et donc discret peut-être pour passer par la porte étroite.
2: Alors qu'est-ce que c'est que cette porte ?
3: Alors, je pense que la porte étroite, c'est une image un peu compliquée quand même aussi pour ne pas botter en touche cette fois. C'est comment dire ? C'est que le chemin qui mène à la vie, sans doute à la fois, il est extrêmement simple. Il est compliqué quand nous pensons qu'il faut faire des choses, être bien dans les normes, dans les rites, dans les commandements, et qu'une fois qu'on aura coché les croix une par une de tout ce qu'il faut faire bien, on va y arriver. Je crois que c'est vraiment le contraire. Et que Jésus, dans l'évangile, il n'arrête pas de dire qu'au bout du compte, c'est les publicains et les pécheurs qui trouvent plus facilement que les autres le chemin. Peut-être parce que le chemin, Thérèse de Lisieux l'a trouvé, par exemple, c'est d'aimer Dieu, d'aimer les gens, et même quand on ne peut pas aimer, parce que parfois ça arrive, de vouloir aimer. Peut-être que vouloir aimer, ça suffit comme manière d'aimer, et peut-être c'est simplement ça la porte étroite.
2: Alors, et cette vie dont il nous parle aussi, qu'est-ce que c'est? C'est la vie éternelle? C'est quoi? Qu'est-ce que ça nous dit quoi, cette vie?
3: La vie éternelle, ça commence maintenant.
2: Oui. Donc c'est ça qui nous est dit dans l'évangile.
3: Je crois vraiment que c'est ça et que tout le monde n'en est pas convaincu. Peut-être aussi c'est ça qui nous est dit dans ce texte. Entrer par la porte étroite, large en effet et spacieux est le chemin qui mène à la perdition, etc. etc. C'est le verset 13 du chapitre 7. Alors ce qui est intéressant c'est de voir la suite parce qu'ensuite Jésus va parler des faux prophètes qui viennent à vous déguisés en brebis. Bon. Et puis ensuite il nous dit quelque chose de très important. C'est à leurs fruits que vous les reconnaîtrez. Donc, tout arbre bon produit de bons fruits, tandis que l'arbre gâté produit de mauvais fruits. Ça, je trouve aussi que c'est un critère, en fait. Là où des gens sont les deux pieds dans la vie, il y a de la vie autour d'eux. Ils donnent de la vie autour d'eux. Et c'est une bonne manière de... on n'est plus du tout dans... dans quelque chose qui serait de rituel ou de pratique religieuse ou même de morale, en fait. Il y a des gens qui sont tout à fait loin de nos églises, de nos communautés chrétiennes et qui sont les deux pieds dans la vie et qui donnent de la vie autour d'eux. Eh bien, je pense que ceux-là ont trouvé la porte étroite.
2: Alors, ça veut dire qu'il faut la chercher, cette porte étroite, ou est-ce qu'il faut simplement se laisser faire?
3: Oh, sans doute, il faut se laisser faire. Sans doute, il faut juste demander à Dieu qui nous aide à la trouver. Si on lui demande, il va nous montrer comment faire.
2: Alors, vous me disiez, il fallait être tout petit, tout humble, tout discret. Mais c'est très difficile, ça, quand on veut justement faire des choses, avoir une existence organisée, à réussir sa vie.
3: Mais est-ce qu'il faut réussir sa vie? Qui a dit qu'il fallait réussir sa vie?
2: Je ne sais pas, tout nous porte aujourd'hui à réussir ce qu'on fait.
3: Oui, mais peut-être il faut un peu laisser ça tomber. Je pense qu'effectivement, organisant, on est tous obligés de l'être, ça bien entendu. Je pense qu'il faut, il faut pas se mettre la pression sur la réussite. Il faut faire comme on peut, du mieux qu'on peut, sans aucun doute. Et puis c'est tout, et la grâce de Dieu quand même existe pour suppléer à nos manquements. Et donc si en conscience on fait bien parce qu'on pense qu'on fait comme on peut, c'est bien. Je pense qu'il faut vraiment encourager les gens et nos auditeurs à leur dire et à leur redire que Dieu les aime tels qu'ils sont. Vraiment, vraiment, vraiment, et pas autrement, et pas Voilà.
2: Donc, finalement, si j'en reviens à la porte étroite, ça n'est pas un chemin impraticable. C'est pas une porte difficile à trouver, difficile à passer.
3: C'est pas du tout une porte difficile à passer. C'est une porte difficile à trouver parce que je pense qu'on se complique beaucoup la vie et que parfois c'est beaucoup plus facile, quoi.
2: Vous trouvez que en tant que chrétien, on se complique la vie ?
3: Mais pas seulement en tant que chrétien. Tout le monde se complique un peu la vie. Voilà. Faut pas non plus qu'on s'auto-flagelle ou je sais pas quoi. Non, on se complique la vie et Jésus nous dit. Mais je pense qu'il faut vraiment revenir à l'Évangile. Il nous dit la vie avec Dieu, c'est comme un repas. On invite des gens, ils viennent et puis ils sont là et c'est bien quoi. Ou bien la vie avec Dieu, c'est marcher avec lui sur un chemin. Voilà, il est là, on le reconnaît pas d'emblée, et puis en fait, on se rend compte qu'il était là. La vie avec Dieu, c'est quand on est deux ou trois en son nom, et ben voilà, qu'il est là. Donc, sur nos lieux de travail, sans forcément que ce soit des assemblées de prière ou je sais pas quoi, quand on essaie de bien faire et qu'on est deux ou trois, donc quand on fait ensemble, il est là. Ça, c'est la porte étroite. Parce qu'on pense pas qu'elle est pour nous, et puis en fait, c'est ça.
2: Alors, il est dit aussi, donc, vous l'aviez dit tout à l'heure, hein, vous l'avez lu, large est la porte de la perdition, le chemin de la perdition. Alors ça veut dire quoi ça ?
3: Alors ça pourrait nous tétaniser et être
2: terrible. Un petit peu quand même. Hein.
3: La perdition, c'est juste tourner le dos à ce qu'est la vie. Donc justement, se compliquer. Je pense que le chemin de perdition, ça pourrait être se compliquer beaucoup, beaucoup, beaucoup, beaucoup la vie.
2: Et là d'ailleurs,
3: en imaginant qu'on n'est pas à la hauteur.
2: Et là, il a l'air de dire que c'est presque plus facile de prendre le chemin de perdition.
3: Mais c'est toujours plus facile de se compliquer la vie que d'être simple. Je crois que ce qu'il nous dit, enfin, alors je veux pas tordre le texte et je crois pas le faire, hein, c'est que si on vit simplement, la porte étroite, elle est large.
2: La porte étroite, elle est large.
3: Quand on vit simplement.
2: Quand on se simplifie la vie aussi. Quand voilà. On se simplifie l'âme et le cœur, c'est important.
3: C'est pareil.
2: Ça. C'est la même chose.
3: Alors, faut pas qu'on se dise, je dois me simplifier la vie, je dois me simplifier la vie. Non, je pense que, c'est d'essayer d'être au présent, présent à ce qu'on fait, présent aux gens qui nous entourent, content des rencontres qu'on fait, voilà, sans trop se projeter sur demain, après-demain, dans un mois, dans un an. Alors ça, je suis la première à dire que c'est comme ça qu'il faut faire et puis à pas le faire. Donc, bien sûr, faut être zen, hein. Enfin, on a tous des vies qui sont plus compliquées que ce qu'on pourrait. Et donc, je pense que vraiment, le plus important, c'est que Dieu nous aime comme on est. Et ça, quand on arrive à l'entendre en vrai dans nos cœurs, la porte, elle s'ouvre.
2: Finalement, vous avez l'air de dire que cette porte, elle est d'abord facile à trouver, mais que surtout, c'est une porte de la simplicité.
3: Oui, tout à fait.
2: De la vie simple.
3: Oui.
2: Alors, vous qui travaillez en prison, un écu, et qui voyez peut-être des personnes qui ont pris le large chemin de la perdition, est-ce que vous en voyez entrer par la porte étroite ?
3: Alors là, attendez, c'est pas parce que je travaille en prison que ceux qui sont en prison ont pris le large chemin de la perdition. Je suis assez convaincue que je trouve plus de gens en prison qui trouvent la porte étroite qu'ailleurs. Parce que quand on a tout perdu, on reconnaît immédiatement ce qui est important et ce qui ne l'est pas. Et donc, des gens qui peuvent être en prison, même qui sont accusés de choses très graves, savent exactement ce que ça veut dire qu'aimer quelqu'un. Et donc, j'ai des souvenirs, moi, de femmes pas du tout croyantes, en tout cas pas catholiques, dans la prison que je côtoie, qui prenaient dans sa cellule les personnes les plus cassées, pas du tout pour faire bien, mais parce que elle était généreuse et que, voilà, elle savait qu'elle pouvait le faire, ça rendait service à tout le monde, et point. Et elle savait exactement ce qu'elle... Elle, je ne veux pas la baptiser à son insu, mais elle avait trouvé le chemin de la vie, pour reprendre cette expression.
2: Donc le chemin, la porte étroite, c'est le chemin de la vie, ça est bien dit dans l'Évangile.
3: Mais faut bien insister, hein. Ça n'a pas de rapport avec la morale. C'est-à-dire qu'on peut avoir fait des choses très graves et avoir trouvé le chemin de la vie parce qu'on a été retourné comme une crêpe par une rencontre. Par la présence du Christ, par peut-être la présence de Dieu autrement.
2: Vous avez presque l'air de dire que c'est parce qu'on a fait des choses très graves qu'au final on la trouve, cette porte étroite.
3: Je pense pas que ce soit parce qu'on a fait des choses très graves, mais quand on a une vie plus compliquée, on sait mieux ce qui est important et ce qui ne l'est pas. Ça, j'en suis certaine.
2: Compliqué, ça veut dire quoi ?
3: Ça veut dire quand on n'a pas d'argent, quand on n'a pas de maison, quand on a quitté son pays... quand on est coupable, quand on est regardé par les autres comme coupable, quand on est accusé par les autres, quand on n'est pas aimé, il est nécessaire de se raccrocher pour vivre à ce qui se présente de simple. Et ce qui se présente de simple, c'est des gens qui nous aiment. Point.
2: On est rentré là, Anne, que dans l'année de la miséricorde.
3: Pas encore tout à fait rentré.
2: Mais on va y rentrer, qu'a voulu le pape François. Ça a un rapport avec la porte étroite ?
3: Alors, je crois que la porte de la miséricorde, elle est large. Donc, elle est vraiment pour tous. Je pense que ça a un rapport au sens où Nous voyons que la porte est étroite, nous croyons que la porte est étroite, et peut-être nous nous trompons parce que je crois qu'elle est large. Peut-être que ce que nous dit l'Évangile, c'est aussi, nous avons tous l'impression que la porte est étroite, c'est pour ça que nous ne la trouvons pas, alors qu'en fait elle est large.
2: Elle est large.
3: Elle est pour tous, la miséricorde de Dieu. Elle est pour tous. Pour tout le monde, tous les hommes. La miséricorde de Dieu commence avec la création du monde. La miséricorde de Dieu, c'est qu'on soit vivant. La miséricorde de Dieu, c'est pas d'abord regarder nos propres misères et puis se dire « Mon Dieu, qu'est-ce que je vais faire ?» et la miséricorde viendrait. Non, la miséricorde nous précède, comme le dit très bien le pape dans son texte qui pour annoncer l'année de la miséricorde. Jésus-Christ est la miséricorde du Père.
2: Il nous précède dans la porte étroite, le chemin étroit.
3: Le Christ est le chemin. Oui. Une fois qu'il est le chemin, quelle que soit la taille de la porte, ça n'a pas d'importance si nous marchons avec lui.
2: Oui, donc finalement, on y passe toujours dans cette porte étroite. Hein.
3: Oui, mais ce qui veut dire que maintenant, aujourd'hui, on a du mal à la trouver. Alors peut-être il faut ouvrir les yeux pour bien regarder. Et puis je pense que l'enfant dont je parlais au début avait parfaitement raison. Pour passer par la porte étroite, il faut être petit.
2: Il faut se faire tout petit. Ah, merci beaucoup. Merci Anne Lécu d'être venue comme ça nous expliquer eh bien, ce que c'était que cette porte étroite, la question posée par notre internaute. Je rappelle Anne Lécu que vous êtes religieuse dominicaine et que vous êtes également médecin en prison. Merci à tous d'être fidèles à 1000 questions à la fois. Je vous donne rendez-vous demain et je vous souhaite une bonne journée. Au revoir.

0: En ce temps-là, Jésus proposa aux foules une autre parabole. Le royaume des cieux est comparable à une graine de moutarde qu'un homme a prise et qu'il a semée dans son champ. C'est la plus petite de toutes les semences. Mais quand elle a poussé, elle dépasse les autres plantes potagères et devient un arbre, si bien que les oiseaux du ciel viennent et font leur nid dans ses branches. Il leur dit une autre parabole. Le royaume des cieux est comparable au levain qu'une femme a pris et qu'elle a enfoui dans 3 mesures de farine, jusqu'à ce que toute la pâte ait levé. Tout cela, Jésus le dit aux foules en parabole. Et il ne leur disait rien sans parabole, accomplissant ainsi la parole du prophète « J'ouvrirai la bouche pour des paraboles, je publierai ce qui fut caché depuis la fondation du monde. »
1: Hier, nous avons appris que le royaume de Dieu ne se possède pas, mais qu'il s'accueille comme un don inouï, tout à coup, de façon inattendue, ou encore au fil de notre recherche du visage de Dieu. Jésus continue aujourd'hui avec 2 nouvelles paraboles qui nous éclairent sur la réalité du royaume et sa vitalité. Une minuscule graine de moutarde et une poignée de levure. L'image qui va nous retenir aujourd'hui est celle d'une croissance. La graine de moutarde enfouie dans la terre et la mesure de levure plongée dans la pâte semble avoir en elle-même une force de germination, une force de vie. Le royaume n'est donc pas une réalité statique. Il germe, lève et grandit jusqu'à une certaine plénitude par l'action de Dieu lui-même. Il a sa force de vie en lui-même. Si hier, nous avons compris que pour accueillir le royaume, nous devons nous libérer de tout ce qui nous alourdit, aujourd'hui, je pressens que nous avons quelque chose d'important à faire, que nous avons une part active à prendre pour que le royaume qui demeure au milieu de nous devienne un espace de vie qui rend visible le royaume de Dieu. La plante de moutarde étend ses branches et les oiseaux du ciel viennent y nicher. La farine lève et la pâte, une fois cuite, est faite pour être partagée. Ainsi, l'accueil de tous, le partage du pain et de la vie sont-ils peut-être des signes du royaume de Dieu que nous avons à cultiver ?

glorifiée. Que ton règne vienne. Que ta volonté soit faite sur la terre comme au ciel. Donne-nous aujourd'hui notre pain de ce jour. Pardonne-nous nos offenses, comme nous pardonnons aussi à ceux qui nous ont offensés. Et ne nous laisse pas entrer en tentation, mais délivre-nous du mal. Car c'est à toi qu'appartiennent le règne, la puissance et la gloire, pour les siècles des siècles. Amen.

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2: Aujourd'hui, 27 juillet, nous fêtons sainte Nathalie et saint Aurèle et leurs compagnons. Telle était la persécution qu'enduraient alors les chrétiens de Cordoue, qu'ils devaient feindre d'être musulmans s'ils voulaient garder la vie sauve. C'est ainsi qu'en usaient Aurèle et sa femme Nathalie, de même que Félix et sa femme Liliose, leur cousin. Jusqu'au jour où Aurèle rencontra un chrétien juché nu sur un âne, le visage tourné vers la queue de la bête. Un crieur public le précédait, le tournant en ridicule. Deux bourreaux l'escortaient, le fouettant jusqu'au sang. À la vue de cet homme qui se laissait flageller et bafouer, Aurèle pensa « Voilà un vrai disciple du Christ, lequel n'a point rougi de son amour pour moi, ni refusé de souffrir pour me sauver. » Et il rentra chez lui transformé. Dès lors, sa femme et lui cessèrent de feindre, et ils pratiquèrent ouvertement leur foi. Gagnés par leur exemple, Félix et Liliose se compromirent avec eux. Ils furent tous décrétés d'arrestation sous prétexte que Liliose et Nathalie avaient paru dans la rue à visage découvert, sans le voile que les mauresques portaient en public. On arrêta en même temps un moine quêteur nommé Georges, qu'Aurèle abritait sous son toit. Comme il venait de Palestine et craignait que sa qualité d'étranger l'empêchât d'être martyr, Georges se mit à injurier Mahomet, le traitant de fils du diable, de ministre de l'Antéchrist, de labyrinthe, de tous les vices, tant et si bien qu'il eut le même sort que les couples suédis. Ils furent décapités, écrits éloges dans l'ordre suivant, Félix, Georges, Liliose, Aurèle et Nathalie. Quant au prénom de Nathalie, il est issu du latin natalis signifiant relatif à la naissance, sous-entendu la naissance du Christ. Nathalie a la même signification que Noël et évoque la nativité de l'enfant Jésus. Prénom assez souvent attribué au 1er siècle dans l'Europe chrétienne, il disparut dès le Moyen-Âge au profit de Noël ou d'Emmanuel. On le retrouve ensuite un peu partout sous différentes orthographes vers 1850 et depuis il a acquis un statut de prénom classique. En France, Nathalie a connu une longue période de succès de 1960 à 75, atteignant même des scores que seule Marie à la fin du 19e siècle avait dépassé. Pendant 10 ans, il sera au premier rang du palmarès des prénoms féminins avec une avance remarquable sur ses suivants. Résultat, Nathalie est aujourd'hui le prénom le plus répandu en France, tous âges confondus. Cette extraordinaire faveur a bien sûr été suivie d'un brusque reflux. Demain, nous fêterons Saint Samson. Bonne journée, à demain.

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2: Une plongée musicale où la jeunesse et le génie se rencontrent et où l'on verra que la créativité et l'inspiration ne connaissent pas d'âge. Nous écouterons quelques chefs-d'œuvre écrits précocement. Au programme aujourd'hui, Bizet, Mendelssohn, Fauré, mais aussi Rachmaninoff ou encore César Franck. Et j'ai le plaisir d'accueillir Olivier Gleizer. Bonjour Olivier.
3: Bonjour Bruno et bonjour à tous les auditeurs. Eh bien, on démarre tout de suite et on peut dire d'abord que, pour préciser, que les compositions de jeunesse n'ont peut-être pas forcément le style qui va caractériser les œuvres des mêmes auteurs par la suite, mais elles mettent souvent en lumière le potentiel des jeunes musiciens.
2: Alors Olivier, y a-t-il des points communs pour tous ces auteurs ?
3: Oui, effectivement, au-delà de ce qui les différencie et au-delà des époques où ils ont vécu, on peut dire qu'il y a des points communs. Ils ont commencé souvent leur carrière très tôt, très précocement, et on pense bien évidemment à Mozart, à Schubert, à César Franck, d'ailleurs que son père exhibait également dans les salons dès sa prime jeunesse. Autre point commun, ils étaient tous extrêmement doués et maîtrisaient parfaitement la technique des instruments ou la technique d'écriture et de composition. C'est le cas par exemple de Georges Bizet, qui était rentré au Conservatoire de Paris à l'âge de 9 ans et qui faisait l'admiration de ses contemporains pour ses talents de déchiffrage ou de lecture à vue. À l'automne 1855, âgé d'à peine 17 ans, il compose en un mois sa première symphonie en ut majeur, une œuvre d'une grande vivacité, inspirée par la première symphonie de Gounod, dont il venait d'ailleurs de publier une version pour piano à quatre mains. Sa symphonie en ut n'a été redécouverte qu'en 1933 dans les archives du Conservatoire de Paris et n'a été créée que 2 ans plus tard à Bâle. Eh bien, je vous propose d'écouter tout de suite le premier mouvement.

0: L'orchestre philharmonique tchèque interprétait un extrait de la symphonie numéro 1 en ut de Georges Bizet. Olivier Gleizère, une autre œuvre de jeunesse au programme pour poursuivre ce tout phénomène?
1: Ben oui, toute l'émission va d'ailleurs être consacrée à ça. On part en Allemagne avec Félix Mendelssohn, un autre génie précoce, puisque lui aussi très jeune, il fit preuve de dons extraordinaires pour la composition. Quand on regarde sa biographie, on a le sentiment que tout lui réussit. Très doué bien sûr pour la musique, mais également pour le dessin, ses gravures et aquarelles mériteraient à elles seules de passer à la postérité. Et n'oublions pas non plus ses qualités de chef d'orchestre avec le Gewandhaus de Leipzig. À 16 ans, il a déjà composé ses 13 symphonies pour orchestre à cordes, sa première symphonie, ainsi que les concertos pour violon ou pour piano. Il joue avec sa sœur aînée Fanny Mendelssohn, également virtuose du piano, dont il reste très proche pendant toute sa vie. Et puis il y a bien sûr cet octuor à cordes qui, comme son nom l'indique, est un ensemble de 8 instruments à cordes. On y trouve déjà tout ce qui fera les caractéristiques du compositeur. Vivacité, presque magique, lyrisme, fraîcheur des thèmes, couleurs instrumentales, bref, un romantisme heureux. Et je vous propose d'écouter le début du premier mouvement de ce chef-d'œuvre dans une version récente et magistrale avec l'alliance de 2 quatuors à cordes prestigieux, le quatuor Eben et le quatuor Belcea.

0: Nous écoutions le début du premier mouvement de l'octuor à cordes en mi bémol majeur opus 20 de Félix Mendelssohn, interprété ici par les quatuors Eben et Belcea, un enregistrement qui vient de sortir chez Erato. Vous écoutez RCF Notre-Dame, c'est tous Mélomanes jusqu'à 17h et avec nous cet après-midi Olivier Gleizer, génie précoce, la musique classique avant 20 ans, c'est le thème que nous abordons aujourd'hui. Olivier, existe-t-il d'autres circonstances qui ont aidé les jeunes compositeurs à gagner en notoriété ?
1: Oui, les résultats de fin d'études de composition ou d'écriture avec la clé, un examen ou un concours ou un prix peuvent amener parfois de jeunes candidats à se surpasser. Alors c'est le cas, je crois, de Gabriel Fauré et de son célébrissime Cantique de Jean Racine. Dédié à César Franck, la partition obtint le premier prix de composition au concours de sortie de l'école Niedermeyer de Paris, dont Fauré était élève. Alors cette école avait été fondée dans le but de restaurer le chant choral d'église, de permettre un enseignement pour les futurs professionnels des églises, de la musique religieuse sous tous ses aspects, chant grégorien, piano, orgue, accompagnement, écriture et histoire de la musique. Alors, outre Gabriel Fauré, Saint-Saëns et André Messager ont également fait partie de la liste des élèves de cette prestigieuse école. Notre compositeur avait 19 ans quand il écrivit cette pièce, avec accompagnement d'orgue ou de piano. La version que nous entendons le plus souvent, d'ailleurs, a été orchestrée par Fauré un peu plus tard, en 1906, et le succès ne s'en est jamais démenti. Mais c'est la version originale avec orgue de 1865 que je vous propose d'écouter ici par les petits chanteurs de Sainte-Croix de Neuilly sous la direction de François Polgar.

0: Le cantique de Jean Racine, opus 11 de Gabriel Fauré, interprété ici par les petits chanteurs de Sainte-Croix de Neuilly, placés sous la direction de François Polgar. Jean-François Hatton était à l'orgue. Alors, Olivier Glaser, y a-t-il d'autres exemples de concours d'examen dans l'histoire de la musique qui ont permis le démarrage d'une carrière ?
1: Oui, et il y en a même beaucoup d'ailleurs. Mais là, je vous propose de partir en Russie avec Rachmaninov et son opéra Alieko. Opéra écrit pour ses examens de sortie du conservatoire de Moscou sur un texte de Pouchkine, texte qui s'appelait Les Tziganes. C'est composé en 17 jours à l'âge de 19 ans. Alieko est ensuite créé en public en 1893 au Bolchoï sur la recommandation express de Tchaïkovski. C'est là que vous pouvez voir Rachmaninov avec quelques parrains prestigieux. Et le succès sera au rendez-vous. Voilà. Et grâce à l'aide de Tchaïkovski, il va être, ça va beaucoup l'aider, pas par la suite. Ce dernier, donc Rachmaninov, va être lancé avec une partition qui, malgré ses influences patentes, on pense bien sûr aux compositeurs russes du groupe des cinq, particulièrement Borodine, mais aussi aux compositeurs véristes italiens comme Puccini ou Léon Cavallo avec son Cavaliera Rusticana. Donc, malgré ses ascendances, il fait déjà preuve d'une forte personnalité. Et pourtant, Rachmaninov empêchera longtemps qu'on mette ce premier opéra à l'affiche parce qu'il n'y voyait qu'une œuvre de jeunesse, un exercice scolaire sans relief, ce qu'elle n'est évidemment pas, malgré la faiblesse du livret. Alors j'écoutais, je vous propose d'en écouter l'intermezzo orchestral, qui rappelle d'ailleurs l'intermezzo d'un opéra Cavaliera Rusticana.

0: Sur RCF, Notre-Dame, l'orchestre philharmonique de Berlin, dirigé par Laurine Mazel, nous offrait l'intermezzo d'Allieco de Serge Rachmaninoff, Olivier Gleiser.
1: Oui, et à la même période, en 1891, le jeune Rachmaninoff avait eu le temps de donner la première audition publique d'un concerto pour piano en fa dièse mineur. Et là, je ne peux que citer le biographe Jacques-Emmanuel Fussnacker. Rares, au fond, sont les compositeurs à atteindre l'excellence dès leurs premiers opus. Rachmaninoff aide cela. Le concerto numéro 1, tel que nous le connaissons et l'admirons, est en réalité une version révisée ultérieurement en 1917. Tout porte à croire, cependant, que si la forme a été retouchée, l'essentiel de l'inspiration se trouvait là dès le départ. Ainsi peut-on s'incliner devant la fraîcheur d'invention dont témoigne le jeune musicien de 17 ans. Alors la version originale de ce concerto, qui va rappeler certains génériques de télévision, est rarement enregistrée, la version originale par contre. Mais c'est pourtant cette version que je vous propose d'écouter. Elle a été réalisée en 2001 par le pianiste russe Alexander Gindin avec l'orchestre philharmonique d'Helsinki dirigé par Vladimir Askenazy. Et les auditeurs qui ont l'habitude d'écouter ce concerto vont être quelque peu surpris et y déceler quelques traces du concerto de Grieg, concerto que Rachmaninoff admirait.

0: Alexander Guidin au piano, accompagné ici par l'Orchestre Philharmonique d'Helsinki, dirigé par Vladimir Akhenazis, interprétait le concerto pour piano numéro 1 en fa dièse mineur de Serge Rachmaninoff. Une musique qui a servi pour apostrophe, hein.
1: Exactement. Et c'est pas la version qui a servi pour apostrophe. La version qui a servi pour apostrophe, c'était Byron Janis avec l'Orchestre Philharmonique de Moscou. C'est sans doute d'ailleurs une des versions de référence. Celle-ci, elle est un petit peu plus inégale, mais je pense aussi que les auditeurs qui ont vraiment l'habitude de ce concerto ont vu qu'il y avait des variantes par rapport à la version révisée de 1917.
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0: Génie précoce, la musique classique avant 20 ans, c'est le thème que nous abordons, Olivier, dans cette émission un peu perturbée par les problèmes techniques. Et vous nous invitez à repartir en Europe occidentale et particulièrement la Belgique.
1: Oui, avec César Franck, bien sûr, je vous en parlais tout à l'heure, enfant prodige, lui aussi. Et il eut à subir pendant sa jeunesse l'autorité d'un père tyrannique qui, à l'instar de Léopold Mozart, entendait faire de ses fils des enfants prodiges. Son frère était violoniste et Franck, bien sûr, César Franck était pianiste. Alors c'est autour de la cinquantaine que Franck a composé ses premières œuvres importantes. Cependant, c'est bien par la musique de chambre que César Franck aborda réellement la composition, et notamment un coup de maître avec son premier trio concertant pour piano, violon et violoncelle, composé en 1840 à l'âge de 18 ans. Il était encore étudiant au conservatoire à cette époque. Alors certes, si le succès fut tardif en France, il n'en fut pas de même en Allemagne, et dès 1844, Mendelssohn, toujours lui, écrivait une lettre de félicitations à César Franck. « J'aimerais pouvoir vous dire tout ce que j'y trouve de beau. » Et effectivement, le premier mouvement a deux thèmes, l'un avec une marche sombre et l'autre plus contemplatif, contient déjà la matrice de ce qui fera les grandes œuvres de l'âge mûr du compositeur, notamment les thèmes cycliques qui reviennent dans tous les mouvements. Là encore, on y trouve une grande inspiration qui laisse augurer l'apparition d'un futur grand compositeur.

0: De César Franck, nous écoutions le trio pour piano, violon et violoncelle opus 1 numéro 1, interprété ici au violon par Damien Pardoen, Luc Totten au violoncelle, Stéphane Demey au piano.
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0: Génie précoce, la musique classique avant 20 ans, c'est le thème que nous abordons cet après-midi avec Olivier Glaeser. Olivier, depuis le début de l'émission, on n'a pas encore parlé de Mozart ou encore de Schubert. Il me semble pourtant qu'ils ont composé dès leur plus jeune âge. Hein.
2: Oui, effectivement. Et pour ces deux compositeurs, on n'a que l'embarras du choix. Alors, on sait que Mozart, merci tout de même à son père, Mozart a reçu, grâce à ses nombreuses tournées à travers l'Europe, une solide formation musicale. Munich, Vienne, Londres, où il a rencontré Jean-Christian Bach. Mais c'est surtout en Italie qu'il puisa très jeune les sources de son inspiration. À Milan, avec le symphoniste Sammartini, sans oublier Rome, où il note, vous connaissez la célèbre anecdote, où il note de mémoire le Miserere d'Allegri.
0: Qui était interdit, on n'a pas le droit d'avoir les partitions. Hein.
2: Exactement, voilà. Et les six quatuors milanais datent de la période 1772-1773. Mozart est alors âgé de 17 ans. Et parmi ses premiers chefs-d'œuvre, on peut noter le quatuor en sol majeur Köchel 156 avec la valse tourbillonnante de son presto initial, dont le sujet très transformé se retrouvera un jour dans le Lacrimosa du Requiem. Et on écoutera aussi le sublime adagio qui suit dans la tonalité de mi mineur. C'est déjà du très grand Mozart. Je vous propose d'écouter ici une version pour orchestre à cordes avec l'orchestre Pro Arte de Munich sous la direction de Kurt Redel.

0: Nous écoutions les premiers et deuxièmes mouvements du quatuor en sol majeur que chez le 156 de Mozart. L'orchestre Arte de Munich placé sous direction de Kurt Redel. Génie précoce, la musique classique avant 20 ans sur RCF Notre-Dame dans tout ce phénomène et avec vous, Olivier Gleizer. Et après Mozart,
1: bah, Schubert. Forcément, on ne pouvait pas non plus le contourner. C'est à l'aube d'une grande carrière publique que la mort est venue le faucher à l'âge de 31 ans, encore plus jeune que Mozart, voyez. Mais ses quelques 600 leaders lui ont valu un peu de notoriété, même de son vivant. On peut dire que sa toute première œuvre serait déjà un lied sans parole, inachevé, qui date de 1810. Comme le dit Gilles Cantagrel dans son guide des mélodies et du lied, la voix à l'état pur marque ainsi la naissance à la musique de celui qui sera toute vocalité. Alors c'est en octobre 1814 que Schubert se confronte à la poésie de Goethe, avec d'emblée Gretchen am Spinnrade, Marguerite au rouet. Alors on n'en connaît qu'une version manuscrite, sans rature et sans repentir, du 19 octobre 1814. Ici, ce n'est pas que le ronronnement du rouet que l'on entend, mais aussi tout le vertige du sentiment amoureux où la mort est déjà présente, ne serait-ce que dans la tonalité de ré mineur, qui est souvent une tonalité assez funèbre. Alors on est subjugué par la maturité et la clairvoyance auxquelles font preuve ce jeune homme de 17 ans. Parmi les multiples versions qui existent, je vous propose celle de Christa Ludwig avec au piano Geoffrey Parsons.

0: Marguerite Rouet de Franz Schubert, interprétée ici par Christa Ludwig, accompagnée au piano par Geoffrey Parsons. Alors Olivier Gleizer, pour terminer en beauté ce numéro de Tous Mélomanes sur RCF Notre-Dame, quel compositeur vous nous proposez ?
1: Eh bien, je vous propose de revenir à Mendelssohn, parce que je vous en avais parlé un petit peu au début. Et je voulais préciser tout d'abord qu'on est loin d'avoir fait le tour de la question sur les jeunes compositeurs en une heure. Mais peut-être on va prévoir une autre émission. J'ai préféré insister sur des œuvres qui sont vraiment déjà des compositions majeures. On peut dire que c'est pratiquement toujours des coups de maître ou des chefs-d'œuvre. Alors composition majeure, c'est bien le cas avec l'ouverture du songe de Dune, Nuit d'été de Mendelssohn. Je vous l'avais gardée pour la fin. Elle a été inspirée par la pièce de Shakespeare. Très belle illustration, là encore, de la précocité et du génie de notre musicien. Alors cette ouverture, écrite durant l'été 1826, alors que le compositeur n'a que 17 ans, il sera complété en 1842, donc bien plus tard, par la musique de scène à la demande du roi de Prusse, Frédéric Guillaume IV. Alors cette pièce constitue le couronnement des compositions de jeunesse et le fruit de l'influence qu'exercèrent sur le jeune musicien Shakespeare, bien sûr, et puis une vie de famille très heureuse avec ses parents et frères et sœurs à cette époque. Là encore, on est étonné de la maîtrise d'écriture et de la haute inspiration dont fait preuve notre compositeur. Alors je vous propose d'écouter une version historique de référence, celle d'Otto Klemperer en 1961 à la tête du Philharmonia Orchestra.

0: Nous écoutions l'ouverture du songe d'une nuit d'été de Félix Mendelssohn, interprété ici en 1961 par le Philharmonia Orchestra. Olivier Gleizère, merci d'être venu aujourd'hui dans Tous Mélomanes.
1: Eh bien, c'est moi qui vous remercie de m'accueillir.
0: On aura le plaisir de vous retrouver très bientôt.
1: Oui, c'était un plaisir toujours.
0: Demain, entre 16h et 17h, ce sera à votre place Elisabeth Faramin pour une sélection de nouveautés discographiques. J'ai remercié Nicolas Fournel à la réalisation technique. Vous souhaitez de passer avec nous une très agréable fin d'après-midi sur RCF Notre-Dame, l'après-midi qui n'est bien évidemment pas terminé. Dans un instant, une question au cœur de nos réflexions. Est-ce qu'il fallait sauter tous les obstacles pour devenir champion? Question que pose Marie-Ange de Montesquieu à ses invités dans le cadre du magazine Enquête de sens. Très belle fin d'après-midi à toutes et à tous.

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2: Un des points clés de la vie de prière, c'est de garder toujours un désir de Dieu. Et tant qu'on a ce désir, tant qu'on a cette soif, eh bien, c'est plus facile de persévérer. Oui. Parfois, on laisse tomber la prière parce qu'il y a comme un désir qui disparaît. À un moment, on a eu un grand désir de Dieu, un grand désir de sainteté, un grand désir d'avancer dans la vie spirituelle. Puis voilà que ce désir, parfois, eh bien, il ne nous habite plus. Il y a un peu une lassitude, une routine, une monotonie, vous voyez, un peu, bon, comme un désir qui a disparu. Alors, ça peut faire partie de certains moments d'épreuve bon, normaux, mais il faut être très, très attentif à cela, vous voyez, parce que quand on perd ce désir, eh bien, on perd quelque part aussi toute l'énergie, toute la détermination qui nous permet d'être fidèles. Et je crois que quelles sont les raisons pour lesquelles notre désir peut disparaître? Alors, je vais être un peu schématique, mais parce que c'est un peu toute la vie spirituelle qu'il faudrait reprendre à ce moment-là, mais je dirais qu'il y a deux raisons principales. Et une des raisons principales pour lesquelles notre désir de Dieu disparaît, eh bien, c'est parce qu'on ne nourrit pas ce désir, on l'entretient pas. Ou bien on s'investit tellement dans d'autres priorités que le bon Dieu, on finit par le mettre un petit peu au placard. Oui, je me passionne tellement pour la vie professionnelle, je me passionne tellement pour le football, pour Internet. Je remplis ma vie de tellement de trucs que tous mes désirs, toutes mes attentes, toutes mes soifs, eh bien, je les investis là-dedans, au niveau humain. Et donc, les désirs de Dieu, le désir de sainteté, eh bien, il finit par, peu à peu, au début c'était la locomotive, après ça passe au premier wagon, au deuxième wagon, puis à la fin ça devient le dernier wagon qui finit par se détacher. Et ça c'est un risque, vous voyez. Oui, dans quoi je m'investis? Où sont mes priorités? Alors bien sûr, la vie professionnelle, la vie familiale, le loisir, toutes les belles choses du monde sont intéressantes et importantes. Mais je dirais qu'il faut pratiquer ce que l'Écriture appelle une sobriété. Soyez sobre et vigilant. Vous ne laissez pas bouffer par tellement de sollicitations, tellement de distractions, qu'à la fin, bien, le désir de Dieu finit par disparaître parce qu'il n'y a plus de place. Tous nos désirs, on les a investis ailleurs. Donc là, il y a une vigilance, une sobriété, et puis je dirais entretenir ce désir de Dieu. Alors, je dirais que la fidélité à la prière elle-même entretient le désir de Dieu. Si on est fidèle, eh bien, de temps en temps, Dieu nous réveille, l'Esprit Saint nous réveille, nous restimule. Et puis donc, ce qui est important, eh bien, c'est par exemple des bonnes lectures. Au lieu de dire, c'est bien de lire des romans policiers, pour se détendre, il n'y a aucun problème. Mais de temps en temps, prenons une bonne lecture, un livre spirituel, une vie de saint. Je peux vous dire, moi, que quand j'ai lu l'autobiographie de Thérèse d'Avila, ben, ça a été un électrochoc. Je me suis dit, mais qu'est-ce que je fais de ma vie? On voit cette femme qui sert Dieu avec une passion, un enthousiasme extraordinaire, vous voyez. Et vous voyez, c'est lire, même le curé d'Ars, eh bien, tous les soirs, il lisait un petit peu un passage d'une vie de saint. Hein, parce qu'il avait besoin... lui aussi de nourrir son désir de Dieu de sainteté. Oui, donc des lectures, lecture de l'Écriture, on en parlera un petit peu. Puis de temps en temps, bien une retraite, une session, comme ce que vous faites. Donc être fidèle un petit peu à des réalités comme ça qui nourrissent notre soif de Dieu. C'est comme l'amour conjugal, il faut l'entretenir, sinon il disparaît. Et puis l'autre raison, donc vous voyez, il y a parfois une extinction du désir par une certaine paresse spirituelle ou une dispersion trop grande de notre vie. Et il faut faire des choix dans la vie. On peut pas tout vivre. Il faut faire certains renoncements. Et parfois renoncer même à des choses pas forcément mauvaises, mais qui finissent que notre vie est tellement bouffée par... Puis aujourd'hui, c'est un peu un des défauts du monde d'aujourd'hui. On a une soif de vivre, une soif de bonheur, bon, qui est belle en elle-même. Seulement, du coup, on veut tout expérimenter. Toutes les joies possibles, toutes les expériences imaginables. Ben non. Il faut une sobriété, il faut canaliser un petit peu nos priorités. Alors l'autre raison pour laquelle le désir parfois disparaît, eh bien, c'est le découragement. On est découragé parce qu'on ne voit pas le fruit tout de suite, on a l'impression qu'on ne change pas assez vite, on est toujours un peu le même avec les mêmes défauts, voyez. Et puis on a l'impression que Dieu n'exauce pas toujours nos prières, voyez. Donc il y a comme ça des frustrations, des moments d'épreuve, de difficulté, qui fait qu'on finit par se décourager. Et là, je pense que le grand remède, c'est l'espérance, voyez. Et quelles que soient nos difficultés, quelles que soient nos épreuves, quelles que soient même nos chutes et nos péchés parfois, eh bien, gardons une espérance. Et c'est cette espérance et confiance qui permet de renouveler un désir. J'en reparlerai un petit peu par la suite, mais c'est un point fondamental. Je pense que peut-être que la vertu la plus dynamisante, la plus importante dans la vie spirituelle, c'est la vertu d'espérance. Une absolue confiance en Dieu, quoi qu'il arrive. Quelles que soient mes épreuves, mes souffrances, quelle que soit aussi ma pauvreté personnelle, mes chutes, ne jamais désespérer de la miséricorde de Dieu. Et rester toujours dans l'espérance, parce que c'est grâce à l'espérance eh bien, qu'un désir peut se renouveler, se réveiller, et qu'une certaine ferveur de l'amour peut reprendre place dans notre cœur quand on a vécu des moments un petit peu d'abattement et de difficulté. Donc être attentif, le père Liberman, un juif converti qui a fondé les Spiritains, il disait « Ce qui perd les âmes, c'est le découragement ». Et je citais donc pendant mon enseignement avant-hier cette phrase de Jésus à Sainte Faustine, le principal obstacle à la sainteté, c'est le découragement et l'inquiétude. Vous voyez ? Et la vertu d'espérance, c'est justement la vertu qui s'oppose à la peur, à l'inquiétude et au découragement. Donc soyez attentifs quand on se rend compte qu'on se laisse trop piéger par des peurs, des inquiétudes pour demain ou des découragements ou des tristesses. Eh bien, essayons là de demander à Dieu de nous aider, de poser des actes de foi et d'espérance et puis de nous nourrir de la parole de Dieu pour retrouver confiance et courage face à la situation qui me pèse. Et parfois, on a besoin d'en parler à quelqu'un en confession, un accompagnateur. Mais ne laissons jamais le découragement entrer dans notre cœur. Le découragement vient toujours du démon, alors qu'au contraire, l'Esprit Saint est toujours un esprit d'encouragement. Même quand il me reprend, même quand il me montre mon péché, l'Esprit de Dieu est toujours un esprit d'encouragement. Et ce qui me décourage ne vient jamais de Dieu. Et même à supposer que j'ouvre la Bible et que je tombe sur une parole et que cette parole me décourage, eh bien, ça a beau être la parole de la Bible, c'est pas celle-là que Dieu veut pour moi aujourd'hui. L'Esprit est toujours un esprit d'encouragement, même quand il me secoue fortement pour me pousser à me convertir. Il me montre mon péché, il me montre en même temps qu'un chemin est possible pour sortir de ce péché. Et que Dieu n'est pas contre moi, mais qu'il est avec moi pour ce chemin de conversion. Enfin, c'est important, vous voyez, parce que moi je crois que le principal obstacle de la vie spirituelle, c'est le découragement. Et parfois même un certain désespoir. Et c'est la principale tentation de la vie, c'est la tentation du désespoir. Bon, vous ne l'avez peut-être pas connue, je ne sais pas si vous la connaîtrez, mais quand même, c'est souvent là que le démon travaille le plus, pour nous abattre, nous décourager, nous inquiéter, alors que l'Esprit Saint est un esprit d'espérance et de confiance, et un esprit de force et d'optimisme. Donc, soyons très attentifs au découragement. Je reviendrai sur un aspect tout à l'heure. Je crois que ce qui nous aide aussi beaucoup à persévérer, c'est une certaine, ce que les traités spirituels appellent une certaine pureté d'intention. Si je prie, c'est pas seulement pour me faire plaisir, c'est pas seulement pour coucouner mon petit moi. Bon, qu'on trouve du plaisir dans la prière, c'est normal. Et quand on a une vie de prière fidèle, il y a des moments où on y trouve un grand plaisir parce qu'on y goûte la douceur de Dieu, et c'est tout à fait normal d'éprouver un plaisir à prier Dieu, un plaisir à le louer, à le chanter. Donc il ne faut pas être contre le plaisir, parce qu'il fait partie de la vie aussi. Mais en même temps, ce n'est pas le but premier. Le but premier, c'est de répondre à l'appel de Dieu. C'est pour faire plaisir à Dieu. Et c'est très libérateur, vous voyez, parce que ça veut dire que quand j'ai bien prié, que j'ai ressenti de belles émotions, eh bien, tant mieux. Mais même quand ça a été la catastrophe, ben, peu importe. J'ai été fidèle. Alors peut-être qu'il n'y a pas le plaisir, mais il y a quelque part la joie profonde d'avoir été fidèle à un appel de Dieu. J'ai un peu évoqué un texte de Marthe Robin dans ce sens-là hier, que je ne redis pas. Oui, mais je réponds à un appel de Dieu. Je le fais parce que Dieu me le demande et je fais confiance à Dieu. Ça me dépasse, mais je fais confiance à Dieu. Et la vraie fidélité est source de joie. Elle demande du courage, parfois certains sacrifices, mais elle porte à la joie. Mais donc, une certaine pureté du cœur, vous voyez. Et parfois, Dieu permet justement, pour nous purifier, qu'il y ait des moments où la prière est plus aride. pour qu'on ne se recherche pas trop soi-même, qu'on ne recherche pas trop ou exclusivement sa propre satisfaction, mais qu'on recherche Dieu en lui-même. Alors, un autre point maintenant, qui est un point très important aussi, pour rendre possible cette persévérance et cette fidélité. Vous voyez, nous trouverons beaucoup de joie dans la prière, mais nous trouverons aussi parfois des moments difficiles, et c'est normal. Et je dis ça en une phrase, je dirais acceptons, tout simplement, sans en faire un problème, mais acceptons que l'expérience de la prière, que la vie de prière soit parfois aussi une expérience de pauvreté. Acceptons-le. C'est pas toujours un enrichissement. C'est parfois un peu un dépouillement que d'être fidèle à la prière. Aussi parce que tout simplement, vous voyez, plus on est proche de Dieu, bien plus on voit aussi tout ce qu'il y a encore à convertir en nous. Alors ça pourrait nous décourager, mais il faut pas. Surtout pas, vous voyez. Et ça, c'est une des tentations principales de la vie de prière. C'est qu'on avance dans la lumière de Dieu sans s'en rendre compte, mais parfois on a justement l'impression de reculer au lieu d'avancer. Tout simplement parce qu'on voit mieux ses défauts, ses manques d'amour, ses duretés de cœur, et c'est tout à fait normal. Il ne faut surtout pas se décourager ni s'inquiéter, mais persévérer. Et peu à peu, ce qui semble un peu ténébreux, un peu obscur, eh bien, deviendra lumière. Comme le dit cette phrase extraordinaire du psaume, « La nuit comme le jour est lumière ». Et même tout ce que nous découvrons en nous de ténèbres devient lumière. Parce que Dieu transfigure et purifie toutes choses dans la beauté de son amour. On dit à propos de Saint Louis qu'un jour, le Seigneur lui a adressé cette parole. Tu voudrais prier comme un saint, eh bien moi, je t'invite à prier comme un pauvre. Et parfois nous voudrions prier comme des saints. Bon, c'est bien comme des saints, mais acceptons aussi de prier comme des pauvres. Parce que l'Écriture dit, un pauvre a crié, Dieu écoute. Mais la prière que Dieu écoute, c'est pas la prière du gars sûr de lui, content de lui, le pharisien. Mais c'est la prière du publicain. Aie pitié de moi, Seigneur, car je suis un pauvre pécheur qui se tient tout au fond du temple et n'ose pas s'approcher. Et l'Évangile nous dit, eh bien, cet homme-là a été justifié, transformé par cette prière humble, mais sincère qu'il a adressé à Dieu. Donc, oui, acceptons que parfois nos temps de prière soient aussi des expériences de pauvreté. Parfois, ça sera des expériences de bonheur, on sera comblé, mais parfois, on se sentira très pauvre. Et on verra mieux ces pauvretés, mais il faut l'accepter. Ça fait partie du chemin. Et je dirais que la vie d'oraison, c'est aussi, c'est pas seulement ça, bien sûr, mais c'est aussi accepter d'être pauvre devant Dieu. Mais pauvre, on l'est de toute façon. Mais on ne s'en rend pas compte, on le refuse, on le nie. Mais on l'est, radicalement pauvre. Mais oui, un pauvre devant Dieu, c'est complètement différent. Parce que ça devient une pauvreté offerte, remise à Dieu. Et de toutes nos pauvretés, Dieu peut tirer de merveilleuses richesses. Comme dit Paul, le Christ s'est fait pauvre pour nous enrichir de sa pauvreté. Et parfois, c'est ce qu'on vit devant Saint-Sacrement. Vous voyez, on est là, dans une église. Oui, prenez un exemple. Bon, je vais faire une demi-heure d'adoration. Bon, je suis content parce que je vais faire une demi-heure d'adoration. Puis, parfois, c'est merveilleux. On est consolé, pacifié. Bon, parfois, c'est plutôt dur. Je me retrouve dans une église tout seul, devant le Saint-Sacrement. Puis, je sens rien. Je me sens seul. Et puis, justement, parce que je me retrouve tout seul, qu'il n'y a pas le soutien des frères et sœurs, de la prière, du chant, eh bien, dans cette solitude, ce silence, eh bien, émerge à la surface, justement, tout ce qui ne va pas dans ma vie. Ma distraction, ma difficulté à me recueillir, mes sentiments de culpabilité, mes peurs pour l'avenir, les problèmes qui me font paniquer. Et c'est vrai que parfois, justement, dans ces conditions de silence et de solitude avec Dieu, ben c'est justement là que tout ce qu'on fuit habituellement dans la distraction, eh bien, on est obligé de l'affronter. On ne peut plus fuir. Parce que tout ce qu'il y a en nous, notre part de pauvreté, de blessure, de fragilité, puis nos péchés, nos culpabilités, ben tout ça, on ne peut pas trop le fuir. Et donc, ce qui veut dire que parfois l'expérience de prière, même si on a très bonnes intentions au départ, il faut les garder, elle peut être douloureuse. Parce que c'est plus l'expérience de notre misère qu'on fait, que l'expérience d'être comblé, enthousiasmé, Mais je dirais, il ne faut pas en avoir peur. Ça fait partie du processus. Et si on se tient devant Dieu comme des pauvres, eh bien on fait cette expérience extraordinaire que peu à peu cette pauvreté se transfigure. Elle devient abandon à Dieu. Elle devient humilité. Elle devient confiance. Elle devient expérience du pardon et de la miséricorde de Dieu. De la puissance de Dieu qui se déploie dans la faiblesse de l'homme. Et c'est très très beau. Oui, ça prend du temps. Oui, et puis je voudrais exprimer ça, ce que je viens de dire, un peu d'une autre manière, oui. Donc ce que je veux dire, c'est n'ayons pas peur de nos pauvretés. Faisons tout pour avancer, pour nous convertir, mais n'ayons pas peur de nos limites, de nos fragilités, et surtout quand elles sortent dans la prière. C'est justement le moment de les remettre à Dieu. Et peut-être surtout devant le Saint-Sacrement. Oui. On pourrait dire que vous voyez, Jésus dans le Saint-Sacrement, Jésus dans l'hostie, c'est Dieu dans la pauvreté absolue. Il ne peut pas être plus pauvre. Un morceau de pain, un morceau de matière, dont on peut faire n'importe quoi, qu'on peut profaner, qu'on peut, vous voyez, et malheureusement ça se passe parfois. Mais dans l'Eucharistie, on peut dire que Dieu se fait absolument pauvre, mais pour être comme nous, et pour que nos pauvretés, peu à peu, deviennent notre véritable richesse, parce qu'elles deviennent espérance, abandon à Dieu, et puis remise totale de notre vie dans les mains de Dieu. Un petit peu ce que j'ai expliqué au premier enseignement, oui. Que Pierre a fait une expérience très douloureuse de sa pauvreté, mais c'était bénéfique, parce qu'il a appris comme ça, bien compter sur Dieu, et non pas sur ses propres forces. Oui. Et un chemin de prière dans lequel on compte sur ses propres forces, on se découragera très vite. Et la prière est là aussi pour nous apprendre à compter de plus en plus sur le Seigneur. Et donc accepter ce passage parfois, pas toujours évidemment, mais parfois par des moments de pauvreté, et il faut savoir durer malgré cela, et peu à peu, eh bien, le climat change totalement, et la lumière revient, la consolation, la joie reviennent. Et c'est très beau de voir la fidélité de Dieu. Oui, pour exprimer ça un peu autrement, je prends parfois une image, alors il ne faut pas la forcer, c'est comme toutes les images, c'est un peu une parabole, si vous voulez. C'est que je dirais que la personne qui est fidèle à la prière, c'est un peu comme quelqu'un qui s'est acheté une maison de campagne, voilà, et puis dans le jardin de cette maison de campagne, il y a un puits. Mais qui n'a pas été utilisé depuis 150 ans. Et ce puits, il est tout bouché, il y a des branches, des feuilles mortes, de la saleté, il y a des limaces, tas de cochonneries dans le puits, tout ça, et bon, qui est rempli jusqu'à ras-bord de tout cela. Et la personne, eh bien, se met à creuser ce puits. Alors, ce n'est pas agréable au début, mais peu à peu, en évacuant tout cela, eh bien, on finit par rejoindre ce qui est au fond du puits. Et qu'est-ce qu'il y a au fond du puits? Il y a une source très très pure. Une eau d'une fraîcheur, d'une limpidité extraordinaire. Et c'est un peu ça la vie d'oraison, vous voyez. C'est accepter de persévérer. Et cette persévérance, elle suppose que parfois, eh bien, on soit un peu confronté justement à la partie, je dirais, superficielle de notre être. À nos misères, nos fragilités psychologiques, notre part de péché, tout ça. Eh bien, on est obligé d'y être confronté, on ne peut pas échapper à ça. Et même on en a plus conscience quand on prie que quand on ne prie pas. Seulement, la fidélité fait que peu à peu, eh bien, les choses changent profondément de nature. Et qu'au-delà de ce qui est en nous, de pauvres, de blessés, au-delà de nos limites trop humaines, eh bien, on découvre en nous, dans notre cœur, on découvre une présence, une source qui nous habite, la présence de Dieu en nous. Mais comme une source très très pure, notre véritable moi, oui, le fond de notre personnalité, le fond de notre moi, c'est pas des réalités glauques et tortueuses, des complexes, oui, un petit peu ce qu'on imagine dans une psychologie, une psychanalyse un petit peu d'une manière superficielle. Mais ce qu'il y a de plus profond dans l'homme, c'est pas ses blessures, c'est pas ses complexes, c'est pas les monstres de son inconscient. Bon, ça, c'est une partie de la personnalité, ça existe, mais c'est qu'une périphérie. Ce qu'il y a de plus profond dans l'homme, c'est son cœur créé à l'image de Dieu. Le fond de mon être est pur. Absolument, parce que le fond de mon être, il est constitué par quoi? Qu'est-ce qui constitue mon identité profonde? Qui fait que je suis qui je suis? Eh bien, c'est l'amour de Dieu. C'est l'amour créateur de Dieu qui me fait exister, dont on n'a très souvent pas conscience, malheureusement. Mais je suis peut-être un être pécheur, mais le fond de mon être, c'est l'amour que Dieu a pour moi. Et cet amour est absolument pur. Et la prière me fait comme descendre dans le profond de mon cœur, et au-delà des passages un petit peu délicats, difficiles, eh bien, nous retrouvons cette source. Et nous sommes comme purifiés de l'intérieur par cette présence qui nous habite. Oui, il y a en moi un fond de paix, il y a en moi un fond de lumière, un fond de pureté, de sainteté. Il y a en moi toute une intensité d'amour qui est présente, qui est tout simplement la présence de Dieu, qui habite mon cœur. Et faire oraison, eh bien, c'est être capable de rejoindre cette présence, et donc de se laisser comme renouveler, purifier de l'intérieur, par cette source qui m'y habite, qui est la présence de Dieu dans mon cœur. Ça, on en reparlera un petit peu tout à l'heure, c'est que une des dimensions fondamentales de la vie d'oraison, c'est justement de rejoindre cette présence de Dieu qui est en nous, dont on n'a pas conscience au point de départ. Et dire que Dieu est présent en moi, c'est pas la psychologie qui me le fait découvrir, et puis c'est pas non plus ma sensibilité. La plupart du temps, je le sens pas. Mais je pose un acte de foi, et j'essaie de rejoindre cette présence dans un acte de foi, une confiance, et peu à peu, cet acte de foi débouche sur une expérience, que Dieu habite vraiment notre cœur. Alors, je dis pas qu'on le sentira en permanence, mais on sent quand même qu'on porte en nous un espace de beauté, un espace de paix, un espace de liberté, un espace de pureté, que personne ne peut nous ravir. Parce que c'est la présence de Dieu qui nous habite. Et on peut toujours venir se rafraîchir, se renouveler, se ressourcer à cette présence qui nous habite. Dans le métro, qu'est-ce qui m'empêche de me recueillir quelques instants et de rejoindre la présence de Dieu qui m'habite? Si je suis médecin, bien, entre deux clients, bon, je ne vais pas les faire attendre, mais les trois secondes qu'il y a entre deux clients, qu'est-ce qui m'empêche de fermer les yeux une minute, de rejoindre la présence de Dieu dans mon cœur, de le remercier pour le bon diagnostic que j'ai fait pour le client qui vient de sortir, de demander l'aide de Dieu pour le prochain? Qu'est-ce qui m'empêche, vous voyez, de rejoindre fréquemment cette présence de Dieu qui m'habite? On n'a pas besoin d'aller toujours à l'église. Bon, c'est très très beau d'aller à l'église, il y a le Saint-Sacrement, c'est extraordinaire. Mais nous portons une église en nous, parce que nous portons en nous la présence de Dieu. Nous sommes les tabernacles du Dieu vivant. Vous êtes le temple du Saint-Esprit. Et la fidélité à l'oraison bien fait que ces paroles deviennent une réalité, et pas simplement quelque chose qui est sympa, mais qui paraît un petit peu abstrait. Et c'est très, très précieux. Mais vous voyez, ça suppose que donc une fidélité, une persévérance, et donc de ne pas avoir peur de ces moments où on est davantage confronté à ses limites et à ses pauvretés. Rester fidèle à l'oraison, et Dieu, eh bien, peu à peu nous instruira et nous montrera son amour, sa miséricorde, sa présence, bien plus importante que nos fragilités humaines. Et nous débouchons sur l'expérience de la miséricorde de Dieu. Combien il peut nous pardonner, nous purifier, puis même transformer toutes nos faiblesses en des choses belles et positives. Oui, Thérèse d'Avila, elle dit la chose suivante, elle dit que, bon, c'est sûr que la prière, c'est pas une baguette magique. C'est pas parce que je fais oraison fidèlement. Moi, j'ai décidé, par exemple, à partir de demain, de prendre tous les jours, eh bien, un quart d'heure pour le bon Dieu. Je vais essayer d'y être fidèle. J'ai pris cette résolution. Bon, c'est pas pour ça que je vais être un saint du jour au lendemain. C'est clair. Je ferai encore des gaffes. Je ferai des erreurs de discernement. J'aurai des chutes. Je ferai encore de temps en temps des fautes. C'est clair. Ça peut pas être autrement. On ne devient pas un saint en une semaine de fidélité à la prière. Bon, mais ce que dit Thérèse d'Avila, vous voyez, c'est que la personne qui fait oraison, bon, elle continuera évidemment de temps en temps à tomber dans quelques fautes de nature diverse, petite ou grande, mais elle aura la grâce de se relever. Et elle verra que Dieu tire un bien même de ses chutes. Bon, faut les éviter au maximum, mais oui, oui. Et dans le long terme, on voit vraiment la différence. Celui qui est fidèle à la prière est assuré de recevoir le secours de Dieu. Et même si parfois il aura des moments d'infidélité, d'erreur, eh bien, restant fidèle à la prière, eh bien, il aura la grâce de se relever. Et là, il faut être attentif. Thérèse d'Avila dit aussi qu'une des grandes tentations dans la vie d'oraison, c'est ce qu'elle appelle la tentation de la fausse humilité. Qu'elle a connu. Oui, c'était un peu de ses problèmes, Thérèse d'Avila, c'est que, bon, au début, vous savez que Thérèse, avant d'être la grande mystique, la grande sainte qu'on connaît, Elle a eu toute une époque, presque 20 ans de vie religieuse, bon, relativement médiocre quand même. Ce n'était pas encore une sainte. Mais elle avait commencé à faire oraison. Seulement, à un moment, elle a eu comme une espèce de crise assez profonde, hein, parce qu'elle voyait bien tout ce qui n'était pas converti en elle. Hein, certains attachements, par exemple, bon, dans ce couvent d'incarnation d'Avila, vous voyez, il y avait ce fameux problème des parloirs. C'est que régulièrement, donc dans les parloirs du couvent, eh bien la bonne société d'Avila se réunissait et puis on discutait avec les religieuses, donc des moments sympathiques de partage. Et puis c'est important pour les sœurs parce qu'on amenait quelques bonnes friandises et comme l'ordinaire du couvent n'était pas fantastique, ça leur permettait parfois de calmer un petit peu leur faim. Puis aussi donc tout ce côté sympathique de relations, d'amitié. Puis Thérèse d'Avila était une fille extrêmement conviviale, amicale, ouverte, enfin très relationnelle si vous voulez. Bon, mais à un certain moment, elle a vécu une crise profonde. Parce que d'un côté, Dieu l'attirait dans la prière. Puis plus elle faisait oraison, plus elle sentait que Dieu l'attirait. Mais en même temps, elle n'était pas encore capable de renoncer à cela. Donc ça lui mettait un peu comme un malaise, où elle sentait bien qu'il y avait des choses de sa vie qui n'étaient pas tout à fait en place, mais elle n'avait pas encore le courage d'y renoncer. Et donc elle s'est dit à un certain moment, « Mais je suis une hypocrite. Il faut que j'arrête de prier parce que je ne suis pas capable de me convertir totalement. Donc il faut mieux que j'arrête de prier. » Parce que continuer à prier comme je le fais, tout le monde me prend pour une sainte parce que je fais oraison régulièrement, ce que ne faisaient pas toutes les religieuses à l'époque. Je joue une comédie, donc ce serait plus honnête d'arrêter de faire oraison parce que je vois bien que je ne suis pas une sainte et que je ne suis pas encore totalement libre par rapport à certains de mes défauts. Et elle dit elle-même que de fait, elle a arrêté de faire oraison pendant à peu près une année. Et heureusement, elle a rencontré un père dominicain qui lui a dit « Ma fille, tu te plantes ». Bon, il n'a pas dit ça comme ça, parce que le langage de l'époque était plus relevé que le mien, je vous demande pardon. Mais lui, non, tu fais fausse route. Il faut que tu continues à faire oraison. Parce que c'est là, et pas ailleurs, que tu trouveras la grâce de la conversion. Si tu arrêtes de prier, de faire oraison, eh bien, de toute façon, les choses ne vont pas s'arranger, au contraire. Tu te coupes de Dieu. Et le démon est malin parfois. Quand on est tombé dans une faute un peu humiliante, ben, très souvent on laisse passer quelques jours avant de reprendre la vie de prière. On a le sentiment qu'on n'est pas digne de se présenter devant Dieu. Quand on sera bien propre et bien lavé et bien peigné, là on pourra se présenter devant Dieu, content de nous. Et puis, mais c'est une erreur. Et là on fait le jeu du démon. Bien sûr, il faut faire tout pour éviter le péché, lutter fortement contre le péché. Mais malgré notre bonne volonté, il y a des moments où nous tombons dans quelques fragilités. Et quand c'est comme ça, bien, c'est pas du tout le moment d'arrêter de prier, au contraire. Parce que où est-ce qu'on trouvera la guérison et le salut? Auprès de Dieu. Et donc même si j'ai le sentiment de ne pas être un saint, et même si ma vie de prière me montre davantage un petit peu, je dirais, des choses qui peut-être en moi ne sont pas encore tout à fait la gloire de Dieu, eh bien, il ne faut pas que j'arrête, il ne faut pas que je me décourage. Mais que je persévère dans la prière, parce que c'est justement dans la prière, dans cette fidélité, eh bien que je recevrai un jour la grâce d'une conversion plus radicale. C'est ce que Thérèse a vécu. Et au bout de quelques temps, donc il y a eu comme une espèce de grand basculement dans sa vie. Et là, elle a pu trancher des tas de petits liens qui la retenaient encore. Et puis elle est entrée dans une grande liberté pour se donner totalement à Dieu, de manière extraordinaire. Mais il y a eu tout un temps quand même où oui, son cœur est resté encore un petit peu partagé entre l'appel de Dieu et puis des choses qu'elle n'arrivait pas encore à résoudre. Et ça peut parfois nous arriver. Mais n'attendons pas d'être des saints pour prier. Sinon, on ne deviendra jamais des saints. Prions tels que nous sommes. C'est dans la fidélité à la prière qu'on aura la grâce de vivre les conversions que Dieu nous demande. Il va nous les montrer. Il nous donnera la force. Et le moment venu, nous recevrons ces conversions comme une véritable grâce. Parce que les vraies conversions, c'est un cadeau de Dieu. Ce n'est pas simplement le fruit de l'effort de l'homme. Bon, l'effort de l'homme est nécessaire, mais c'est Dieu qui peut arracher le morceau et opérer les grands basculements qui parfois sont nécessaires dans notre vie. Vous voyez, et donc tous les changements profonds, les conversions profondes dont nous avons besoin, c'est dans la prière, dans la fidélité à la prière que nous aurons la grâce de les obtenir. Et parfois ça prendra du temps, parce que c'est comme ça, l'être humain est complexe, et nos bonnes résolutions ne sont pas toujours suffisantes. Donc vous voyez, là encore cette importance de la persévérance, parce que c'est elle qui obtient les conversions profondes qui nous sont nécessaires et que parfois on ne peut pas opérer avec simplement notre bonne volonté humaine telle qu'elle est à un moment donné de notre vie. Vous pouvez donc ne jamais se décourager. Et même si dans ma vie de prière je dois faire une certaine expérience de pauvreté, de misère, eh bien c'est justement l'occasion pour remettre cette misère à Dieu et puis expérimenter son infinie miséricorde et sa puissance pour tirer un bien de tout, même de mes pauvretés, de mes fragilités. Alors, la dernière un peu remarque que je voudrais faire, donc toujours dans ce sens de la fidélité, de la persévérance, et puis aussi, comme je le disais, comment juger de la valeur de la prière? Oui. Et donc, comme je l'ai dit au début, nous sommes parfois très mauvais juges par rapport à nous-mêmes. Parfois, on se croit arrivé alors qu'on ne l'est pas du tout, parce que j'ai ressenti un grand moment de ferveur, je me crois déjà arrivé au sommet de la sainteté. Bon. Ou parfois, inversement, parce que j'ai des difficultés, je me trouve nul et lamentable et je m'inquiète inutilement. Alors, ce que je voudrais, c'est donner un peu des points de repère pour savoir qu'est-ce que c'est qu'une bonne prière. Pas bonne au sens que j'ai savouré des douceurs inexprimables ou bien j'ai reçu des lumières phénoménales, mais bonne en ce sens que c'est vraiment la prière qui correspond à l'appel de Dieu, à la prière qui me fera certainement avancer, qui certainement portera des fruits dans mon existence. Et vous voyez, au-delà des méthodes, peu importe à la limite les méthodes qu'on utilise pour prier, oui, que je dise mon chapelet, que je récite la prière de Jésus, que je médite un texte de l'Écriture, à la limite, peu importe, chacun doit faire ce qui lui convient, ce qui l'aide à un moment donné de sa vie. Ce qui est au fond de la prière, ce qui est ces éléments de base, eh bien, c'est pas autre chose que ce qu'on appelle les vertus théologales, la foi, l'espérance et l'amour. Et c'est ça l'essence de la prière. Oui, une prière qui est bonne, c'est pas une belle formule littéraire fantastique qui m'émerveille de ses rimes harmonieuses et de ses consonances. Oui, c'est pas une prière dont je suis satisfait au plan d'une satisfaction humaine un petit peu. Bon, qu'on soit content et heureux, c'est normal, mais à un niveau peut-être plus profond, vous voyez. Donc, oui, qu'est-ce que c'est qu'une bonne prière? C'est une prière dans laquelle, tout simplement, l'attitude essentielle, l'attitude fondamentale, c'est une attitude de foi, une attitude d'espérance et une attitude d'amour. Je vais m'expliquer. Alors, je ne dis pas qu'on en a conscience. C'est comme M. Jourdain qui faisait de la prose sans le savoir. C'est ce que nous faisons en permanence. Mais je veux simplement le mettre en évidence. Et simplement pour encourager, favoriser et vous dire que c'est bien ça. Alors, une attitude fondamentale de foi. Donc, ce qui veut dire que peu importe que je sente ou que je ne sente pas, mais je crois. Je crois que Dieu est là. Je pose un acte de foi. Je crois que Dieu est là. Je crois que tu es présent devant moi, Seigneur. Oui, je prends ce petit moment pour prier. Peut-être que je suis distrait, je ne sens rien. Je suis un peu inquiet parce que j'ai l'impression que le bon Dieu est à 1000 kilomètres ou bien que c'est moi qui suis à 1000 kilomètres du bon Dieu. Mais ne restons pas au niveau des impressions. Posons un acte de foi. Je crois que tu es là, Seigneur, parce que tu es présent partout. Tu es présent dans mon cœur. Tu es présent maintenant au milieu de nous à Parelmonial. Je crois que tu es là. Je ne discute pas avec mes sentiments. Je ne discute pas avec mes doutes, mes idées. Est-ce que Dieu m'aime? Est-ce qu'il est là? Est-ce qu'il n'est pas là? Non, je crois. Tout simplement. Et dès que je pose un acte de foi, je suis en présence de Dieu. Je suis en contact avec Dieu. Oui. Ce qui établit le contact avec Dieu. Et le but de la prière, c'est tout simplement d'être en contact avec Dieu. D'établir un contact pour que le courant passe. Même si on ne le sent pas et c'est mystérieux. Mais donc d'établir le contact avec le bon Dieu. Et la seule chose qui permet d'établir le contact avec Dieu, c'est l'acte de foi, l'attitude de foi. Je crois. Et ça suffit. Même si je ne sens rien, même si émotionnellement je me sens à 1000 kilomètres, non, je pose un acte de foi. La foi nous donne Dieu, nous fait toucher Dieu. Voyez. Et dès que je me positionne dans une attitude de foi, maintenant, aujourd'hui, eh bien automatiquement, je suis en contact avec Dieu. C'est très important. Je ne veux pas trop le développer pour ne pas être trop long, mais vous voyez, et il faut commencer par ça. Nous mettre en présence de Dieu, donc non pas chercher à ressentir, mais poser un acte de foi. Dieu est là, je suis là, et on est ensemble. Et c'est pas, et ça ne se discute pas, vous voyez. Après ça, qu'il y ait des émotions très belles, en plus, ben tant mieux. Qu'il y ait le vide, peu importe. Du moment que la foi est là, le contact existe avec Dieu. Et ce contact fait que Dieu peut me visiter mystérieusement, hein, au-delà de ce que je sens, de ce que je comprends, hein, Dieu me visite. Voyez. Mais même si je ressens rien, même si je ne comprends pas tout, posez un acte de foi. Et Dieu se donne et se communique, hein, de manière absolument certaine. Hein, parce que c'est la foi qui sauve. C'est la foi qui nous donne la présence et l'action de Dieu. On voit dans l'Évangile la longueur de page. C'est très important, la foi. C'est le cœur de tout. Et la foi est une décision. Bon, c'est aussi un élan, c'est aussi une chose qu'on a reçue, c'est une grâce, un don de l'esprit, mais c'est une décision aussi. Oui. Et par cet acte de foi, eh bien, je suis certain d'être en contact avec Dieu. Même si au niveau de la sensibilité ou de l'imagination, de l'intelligence, les choses restent un peu obscures ou un peu vagues ou un peu froides. Mais si on persévère dans cette attitude de foi, eh bien, peu à peu, se communique à nous quand même cette présence. Le sentiment d'une présence, d'une paix, d'une douceur. Bon, pas toujours, mais quand même qui se communique, parce que la foi, c'est pas abstrait, la foi. Ça nous donne vraiment accès à Dieu. C'est vraiment un canal qui s'ouvre, une prise qui est branchée, et donc un certain courant toujours finit par se communiquer, bon, parfois de manière très abondante, parfois c'est du 2000 volts, bon, parfois c'est peut-être 0,5 volts, qu'on sent pas du tout, mais quand même, quelque chose se communique à nous, et un des fruits principaux, vous voyez, qu'on ressent presque toujours quand même, quand on a vraiment prié avec foi, c'est un certain apaisement. Un apaisement, on dédramatise, on retrouve une confiance, on s'abandonne, on se remet à Dieu. Ce qui sont les conséquences toutes simples et naturelles de la foi. Si je crois en Dieu, si je crois en son amour, eh bien, il y a comme une remise, un abandon, et donc un apaisement, je dirais, qui presque toujours nous est donné. Bon, je ne dis pas qu'on le sent tout le temps, mais parce que parfois on est très secoué, mais en tout cas dans le long terme, hein, et je crois qu'un des critères de discernement de la prière, c'est ça, c'est est-ce que ma vie de prière est pour moi une expérience dans laquelle eh bien, j'éprouve une certaine paix. C'est pour moi un lieu d'apaisement, un lieu de prise de distance, de dédramatisation par rapport aux difficultés. Voyez. Et cette paix qui nous est donnée, c'est un des signes de la vérité de la prière. Parce que parfois, on peut avoir au contraire des prières très enthousiasmantes, très exaltées, mais qui ne nous donnent pas une paix profonde. Et là, c'était plutôt de l'émotionnel. Voyez. Parce que voyez, la vraie prière, c'est celle qu'on fait dans un acte de foi et qui fortifie notre foi. On ressort de la prière plus confiant, plus décidé à croire. Et là, ça prouve que la prière a été bonne. Si je ressors d'une session apparemoniale, que je sors de cette session plus décidé à croire, plus décidé à faire confiance à Dieu, eh bien, c'était une bonne session. Même si j'ai ramé, même si j'ai dormi pendant les enseignements du Père Philippe, peu importe. Voyez. Bon. Alors, oui, la foi. Deuxièmement, l'espérance. Compter sur Dieu. Et c'est exactement ce que j'ai dit avant, je ne le répète pas. Qu'est-ce que c'est que l'espérance? C'est accepter ma pauvreté. Accepter les problèmes de la vie. Parce que je compte sur Dieu. J'attends de lui le salut, le secours. Je m'accepte pauvre. J'accepte les pauvretés des autres. J'accepte les limites de la vie parce que j'ai une grande confiance en Dieu. Et j'attends de Dieu la vraie richesse, la vraie plénitude. Mais comme une attente confiante de Dieu, qui fait que ma pauvreté n'est plus un drame, n'est plus un problème, parce que c'est sur Dieu que je compte. Je lève les yeux vers le Seigneur. De qui viendra mon secours? Il me vient du Seigneur qui a fait le ciel et la terre. Toutes ces paroles d'espérance tellement belles qu'on trouve dans les psaumes en particulier. Les psaumes, c'est une des plus belles écoles de prière qui soit, parce qu'on y trouve justement ce dynamisme de l'espérance et de la foi qui est très beau. Donc voyez l'espérance, acceptation de sa pauvreté, confiance en Dieu, attente, confiance. Et savoir durer dans cette attente, avec Et ça, donc, c'est un grand remède au découragement, à l'inquiétude, à la culpabilité, oui. Cette espérance dans la bonté, la miséricorde et la fidélité de Dieu. Et si mon cœur est tout simplement habité par cela, cette espérance, peu importe après ça les formules que j'utilise, la prière sera féconde parce que l'espérance nous fait beaucoup obtenir de Dieu. On obtient de Dieu autant qu'on en espère. Dieu ne nous donne pas selon nos mérites. Dieu ne nous donne pas selon nos vertus. Mais Dieu nous donne selon notre foi, selon notre espérance. Et quel que soit mon passé, aujourd'hui, je peux me décider à croire. Je peux me décider à espérer. Et c'est ça le cœur de la prière. C'est une décision de foi, une décision de confiance, une décision d'espérance. Et si au cœur de ma prière, il y a cette attitude, bon, après ça, on peut y surajouter tout ce qu'on veut, des lumières, des grâces, des émotions, des sentiments, des paroles, un dialogue, enfin, on peut y mettre mille choses. Évidemment, la prière est très très riche, mais il faut que la racine reste celle-là, une décision de foi, une décision de confiance en Dieu. Et puis aussi, troisièmement, la charité, autrement dit, une décision d'aimer. Pourquoi je prie? Parce que je veux aimer. Je crois à l'amour de Dieu. Je veux accueillir l'amour de Dieu. Je veux me laisser aimer. Et peut-être que la chose la plus importante qu'on a à faire pendant le temps de prière, c'est de se laisser aimer par Dieu. De croire à l'amour. Et c'est pas si facile que ça, parce que parfois, justement, comme on voit nos misères, on a le sentiment qu'on n'est pas digne d'être aimé, qu'on ne mérite pas d'être aimé. Et vous savez que parfois, c'est plus difficile de recevoir l'amour que de le donner. Parce que quand on donne de l'amour, quand on fait quelque chose pour les autres, ça nous gratifie, on est une certaine hauteur par rapport à l'autre. Ce pauvre que j'aide, etc. C'est une position très intéressante pour notre orgueil. Mais la position où on doit recevoir quelque chose que peut-être on ne mérite pas, c'est plus difficile pour notre orgueil. Il faut beaucoup d'humilité pour être fidèle à la prière. Là encore, s'accepter pauvre et se laisser aimer par Dieu tel que nous sommes. Me laisser aimer par Dieu. Me laisser prendre dans les bras du Père. Même si cet enfant qui est pris dans les bras du Père, eh bien, il a ses limites, ses pauvretés. Ça, il a peut-être fait dans ses couches, mais il se laisse prendre dans les bras de Dieu, dans les bras de la tendresse de Dieu pour être justement nettoyé, lavé, purifié, changé. Voyez. Et il faut beaucoup d'humilité parfois pour accepter cela. Se présenter devant Dieu, non pas riche de nos œuvres, non pas riche de nos réussites et de nos succès, mais se présenter devant Dieu pauvre, les mains vides. Bon, c'est pas toujours. Mais quand ça arrive, eh bien, il faut l'accepter. Et c'est peut-être les moments où les consolations les plus grandes, les plus profondes nous sont données dans cette acceptation de la faiblesse et l'ouverture à la miséricorde et à l'amour de Dieu. Oui. Donc, je veux aimer. Donc, je veux me laisser aimer. Et aimer, c'est d'abord accueillir l'amour. Parce que c'est Dieu qui nous aime le premier. Et notre amour n'est jamais qu'une réponse à l'amour de Dieu. Donc, il faut d'abord commencer par se laisser aimer. Si après ça, on veut aimer à notre tour. Accueillir l'amour. Et c'est seulement en accueillant l'amour que je pourrai aimer en retour de manière vraie, authentique et généreuse. Par cet amour que l'Esprit Saint dépose en moi. Mais il faut aussi donc cette décision d'aimer. Je veux t'aimer, Seigneur. Je veux te donner ma vie. Je veux aimer mes frères et sœurs. Je veux recevoir un cœur nouveau, capable de douceur, de pardon. Donc, vous voyez, il faut qu'il y ait cette détermination. Alors, ça ne veut pas dire que je vais y arriver, évidemment. Peut-être que 2 minutes après être sorti de la prière, eh bien, je dirais, avoir un accès de colère parce qu'on m'a piqué, je ne sais pas quoi. Bon, mais ce n'est pas grave. Il faut recommencer, puis c'est tout, et jamais se décourager. Mais en tout cas, ce qui est certain, c'est qu'une des dispositions fondamentales qui doit habiter notre cœur pendant le temps de la prière, eh bien, c'est cette détermination à aimer. Croire à l'amour de Dieu, l'accueillir, et aimer en retour. Je veux aimer, je veux donner ma vie au Seigneur. Je veux tout lui donner, je veux aussi aimer mes frères et sœurs. Et vous voyez, c'est ça qui est une bonne prière. Ce n'est pas la technique, ce n'est pas les belles formules, mais la bonne prière, c'est la prière au cœur de laquelle on trouve ces dispositions qui sont en fin de compte des dispositions de la volonté. Mais que l'Esprit Saint aussi nous aide à approfondir. Et sans le Saint-Esprit, on ne pourrait pas les avoir. Mais c'est quand même quelque part de l'ordre d'une décision. Et donc, et c'est très libérateur parce qu'une décision, on peut toujours la prendre. Un état, nos états intérieurs, on n'en est pas maître. Mais il y a une partie de notre volonté dont nous sommes maîtres. Nous avons une certaine part de liberté qui n'est pas totale, bien sûr. On n'est pas totalement maître de ses émotions, mais on est maître de certaines décisions intérieures. Et je peux toujours me décider, oui, quel que soit mon passé, je peux toujours à nouveau me décider à croire, me décider à faire confiance et me décider à aimer. Et donc la prière qui porte du fruit, celle qui transforme le cœur de l'homme, eh bien c'est justement cette prière, peut-être parfois très simple, très humble, très pauvre, très dépouillée parfois, mais qui est habitée par ces dispositions de foi, de confiance, d'espérance, et puis un vrai, un sincère désir d'aimer, de progresser dans l'amour. Peut-être que j'irai pas très vite, mais peu importe. Je suis décidé à grandir dans l'amour. Oui. Et si au cœur de notre prière il y a ces dispositions, eh bien, pas de problème. Même si tu as des distractions, même si tu as des hauts et des bas, même si tu n'es pas encore un saint, il n'y a aucun problème. Parce que l'essentiel est posé. Tu es en contact avec Dieu. Parce que c'est justement, c'est ce que dit la théologie, qu'est-ce qui nous met en contact avec Dieu? C'est pour ça que la foi, l'espérance et la charité, on les appelle les vertus théologales. Théologales, ça veut dire qu'elles nous mettent en dialogue, elles nous mettent en relation avec Dieu. Alors les pensées sont utiles, les méditations sont utiles, les émotions sont utiles, les sentiments de ferveur sont précieux, il faut les accueillir et les favoriser, dans la louange par exemple, mais ce qui est décisif et fondamental, c'est l'attitude de foi, de confiance et cette détermination à aimer, donc ces vertus théologales. Et c'est ça qui est au cœur de la vie de prière. Et bien plus que des méthodes ou des techniques, c'est ça qui compte. Et vous voyez, à la fois la prière nous donne d'exprimer notre confiance, notre désir d'aimer Dieu, mais en l'exprimant, nous sommes fortifiés et encouragés dans ce sens-là. Et donc à la fois on entre dans la prière par la foi, l'espérance et l'amour, mais en même temps, quand on sort de la prière, eh bien, on est plus décidé à faire confiance à Dieu, plus décidé à tout espérer de sa miséricorde, et plus décidé à aimer Dieu, à aimer mon prochain, mon épouse, mon enfant, à m'aimer moi-même aussi, parce que il faut aussi savoir s'aimer soi-même. C'est nécessaire. Bon, écoutez, je vais

notre cœur. Et pour descendre dans notre cœur, nous avons besoin de l'aide de notre corps. Parce que le corps, il a peut-être ses défauts, sa pesanteur, mais le corps, il a un avantage par rapport à l'imagination, à l'esprit, c'est qu'au moins il est posé, au moins il est là, un réel objectif. Alors, on va un petit peu s'aider de notre corps pour nous mettre dans l'instant présent, et parce que c'est là qu'on se met aussi en présence de Dieu. Oui. Alors, je suis bien assis sur ma chaise, et je sens le contact de mon corps sur la chaise. Je sens bien ce contact physique, je l'éprouve. Mes pieds sont bien posés sur le sol. Cette terre bénie que Dieu m'a donnée, mes pieds sont un petit peu écartés, vous êtes bien posés à plat sur le sol, et je sens chacun de mes pieds, le pied droit. Je sens bien en contact avec le sol, puis aussi le pied gauche, en contact avec le sol, bien posé sur terre, bien assis aussi dans mon fauteuil. Et puis mes bras sont posés aussi, peut-être posés sur mes genoux, bon pour moi c'est sur la table, peu importe, mais vos bras sont posés aussi. Bien. Et puis essayez d'être de manière un peu détendue, vous voyez, que les épaules ne soient pas crispées. Je suis bien posé, donc les pieds par terre, assis sur mon fauteuil, ma chaise, les bras posés sur mes genoux par exemple, et dans une conscience sainte de mon corps. Je suis là, non seulement sur cette terre, mais aussi en présence de Dieu, à côté de mes frères et sœurs. Puis je prends conscience aussi de ma respiration. Ayant moi ce souffle de vie qui m'a été donné à ma naissance, que je rendrai un jour à Dieu, et qui est comme le signe même de la vie qui m'habite. Cette vie qui est don, qui est réception, qui est aussi, qui est accueil, mais qui est aussi, qui est à la fois accueil et don. Je peux inspirer, je peux recevoir, je peux expirer aussi. Et je prends conscience de mon souffle, de ma respiration. J'accueille la vie, j'accueille l'être, et j'expire comme une manière de redonner ce que j'ai reçu, de rendre à Dieu cette vie qu'il m'a donnée. On essaie de ne pas trop penser, de ne pas imaginer, mais simplement on est là, détendu, décontracté, les épaules sont décontractées, mes mâchoires aussi, je ne suis pas tendu, je ne suis pas crispé, je respire doucement. Je prends conscience de mon souffle, cette vie tellement belle qui est en moi. Et nous respirons doucement et assez profondément, calmement. Et merci Seigneur parce que tu es là, je suis en ta présence. Et merci spécialement Seigneur parce que je sais que tu habites mon cœur. Oui, je veux comme tourner mon regard intérieur vers mon cœur, au centre de moi-même, et je dis tout simplement dans mon cœur, en moi-même, merci Seigneur, parce que je crois que tu es là, je crois que tu m'habites. Oui, mon cœur a peut-être ses pauvretés, ses blessures, ses limites, ses souffrances, mais je crois que très profondément, il y a cette présence qui est en moi, ta présence. Il y a en moi cette source, très douce et très fraîche. Il y a en moi cette clairière, cet espace de paix. Il y a en moi ta présence à laquelle je suis invité à m'unir, à m'abandonner. Mais Seigneur, tu es présent dans le fond de mon cœur, comme une présence très douce qui m'attire, pour que en toi je me laisse visiter, je me laisse purifier, je me laisse renouveler, que je puisse, dans le fond de mon cœur, trouver comme un lieu de repos, comme un lieu d'apaisement, où je te remets toute chose, tout souci, toute inquiétude, toute ma vie, mon passé, mon présent, mon avenir, je te remets toute chose, Seigneur, je m'abandonne à toi.
Je veux me reposer quelques secondes.

0: bon dans toi, comme un petit enfant qui va se reposer quelques instants dans les bras de son papa ou de sa maman avant de reprendre ses jeux. Mais Seigneur, tu es en moi dans ce temps particulier et tu t'offres à moi comme un lieu de repos et de paix, comme un lieu de détente, d'abandon, de confiance, d'espérance, parce que tu m'aimes et tu es avec moi. Et Seigneur, je veux simplement quelques instants m'unir à ta présence en moi, t'accueillir en moi, te regarder en moi dans un regard de foi. Merci pour cette source. Merci pour cette paix. Merci pour cette douceur. Merci pour ton amour qui m'habite, Seigneur, et qui me renouvelle. Et je veux boire à cette source, à la source de ton cœur, qui est ta présence en moi, pour être rafraîchi et renouvelé. Et je te remercie de m'aimer, et je te remercie de m'habiter, Seigneur. Et en respirant doucement, toujours dans la même attitude, restons un petit peu comme cela, en présence de Dieu, attentif à cette présence dans notre cœur, dans une attitude de foi très simple, de confiance, une attitude d'abandon entre les mains de Dieu.
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3: L'ange du Seigneur apporta l'annonce à Marie.
4: Et elle conçut du Saint-Esprit. Je vous salue Marie, pleine de grâce. Le Seigneur est avec vous. Vous êtes bénie entre toutes les femmes, et Jésus, le fruit de vos entrailles, est béni. Sainte Marie, Mère de Dieu, priez pour nous pauvres pécheurs, maintenant et à l'heure de notre mort.
3: Voici la servante du Seigneur.
4: Qu'il me soit fait selon votre parole. Je vous salue Marie, pleine de grâce. Le Seigneur est avec vous. Vous êtes bénie entre toutes les femmes, et Jésus, le fruit de vos entrailles, est béni. Sainte Marie, Mère de Dieu, priez pour nous pauvres pécheurs, maintenant et à l'heure de notre mort.
3: Et le Verbe s'est fait chair.
4: Et il a habité parmi nous. Je vous salue Marie, pleine de grâce. Le Seigneur est avec vous. Vous êtes bénie entre toutes les femmes, et Jésus, le fruit de vos entrailles, est béni. Sainte Marie, Mère de Dieu, priez pour nous pauvres pécheurs, maintenant et à l'heure de notre mort.
3: Priez pour nous, Sainte Marie, Mère de Dieu,
4: afin que nous soyons rendus dignes des promesses du Christ.
3: Daignez, Seigneur, répandre votre grâce dans nos âmes, afin qu'ayant connu par la voix de l'ange l'incarnation de votre Fils Jésus-Christ, nous puissions parvenir par sa passion et par sa croix à la gloire de sa résurrection, par le même Jésus-Christ votre Fils, notre Seigneur. Amen.
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1: Dans l'incarnation, remarquait saint François de Sales, Marie s'humilie en disant être la servante du Seigneur. Mais elle ne s'attarde pas à s'humilier devant Dieu, parce qu'elle sait que charité et humilité ne sont pas parfaites si elles ne passent pas de Dieu au prochain. Il n'est pas possible d'aimer Dieu, que nous ne voyons pas, si nous n'aimons pas les hommes que nous voyons. Cette partie s'accomplit dans l'épisode de la Visitation. Réfléchissons sur ce moment de la vie de Marie de Nazareth pour mieux en comprendre la signification. La jeune Vierge Mère se hâte de se rendre chez sa cousine. Est-ce que la présence de la Mère de Dieu chez Élisabeth fut seulement due aux égards empressés d'une parente? Est-ce que ce ne fut pas qu'une assistance purement humaine? Jean-Paul II explique que cette présence fut bien plus significative et féconde spirituellement, puisque Marie apporta à sa cousine les dons incomparables de la grâce, de la joie et de la lumière. Car, à peine eut-elle entendu la salutation de Marie, Élisabeth fut remplie de l'Esprit-Saint et reconnut en sa jeune cousine la mère de son Seigneur. Ce sont là de très grands dons que Marie nous procure à nous aussi en nous portant à Jésus, ou mieux, en nous apportant Jésus. Accueillons-la donc, comme le fit Élisabeth.
0: À présent, nous nous unissons en prière avec le monde entier en renouvelant notre consécration à Marie.
2: Vierge Immaculée, Mère de Dieu et de l'humanité, je t'accueille comme don de Jésus sous la croix et je me confie entièrement à toi. Je t'offre toute ma vie, ce que je suis, ce que j'aime et ce que j'ai, afin que resplendisse en moi la beauté du Christ. Aide-moi à être docile à l'Esprit et à vivre avec joie ma vocation dans l'Église, afin de collaborer à ta mission maternelle et d'orienter vers Dieu le cœur de tout homme. Toi qui as guidé saint Maximilien Kolb pour aimer sans mesure, enseigne-moi à être témoin de l'Évangile et à faire de ma vie un don. Je te confie les personnes que je rencontrerai et je t'offre le travail, les joies et les souffrances de cette journée. Ô Marie, conçue sans péché, prie pour nous qui avons recours à toi et pour ceux qui n'ont pas recours à toi.
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0: Bonjour, amis auditeurs et auditrices de Radio Massabielle. Bien bonjour, coutes et coutes à Radio Massabielle. Eh bien, c'est avec une grande joie que nous nous retrouvons ce matin, donc l'émission animée par le Conseil diocésain DTKL. Eh bien, ce matin, avec moi, sur le plateau, donc moi, comme nous savons qu'il y a toujours de nouveaux auditeurs et auditrices, donc Nadia Monda de la paroisse de l'Immaculée Conception des Abîmes, je suis accompagnée de
1: Karine, paroisse du Moule,
2: Émilie de la paroisse de Port-Louis,
3: Marlène de la paroisse de Port-Louis,
4: Monique, paroisse de Sainte-Trinité de Lamantin.
0: Voilà. Eh bien, nous sommes très contents de vous retrouver dans ce temps pascal. Nous avons vécu dans nos différentes paroisses de belles fêtes pascales marquées par le baptême de catéchumènes adolescents et adultes dans nos communautés. Pendant ce temps pascal qui va nous conduire à la Pentecôte, nous cheminons avec les actes des apôtres à travers lesquels nous découvrons comment les disciples de Jésus ont témoigné de sa mort et de sa résurrection. Et surtout, comment sont nées les premières communautés chrétiennes. Comme à l'habitude, pour débuter notre émission, nous vous invitons à implorer avec nous l'Esprit Saint. Pour ceux et celles d'entre vous qui avaient le livret, eh bien, nous avons choisi « Viens tailler en nous l'Esprit de l'Évangile ». Et comme refrain, donc, « Alléluia ».

0: Viens, esprit de miséricorde, viens et nous irons porter avec nos frères la misère qui leur détruit l'âme et le corps.
1: Viens, esprit de douceur,
2: viens et nous irons donner à nos frères ce que nous possédons et qui leur manque.
3: Viens, esprit de paix, viens et nous irons construire avec nos frères la terre promise, du même droit pour tous.
4: Viens, esprit de justice, viens et nous irons lutter avec nos frères pour la dignité qu'on leur enlève.
5: Viens, esprit de consolation, viens et nous irons offrir à nos frères en larmes le réconfort de notre présence.
6: Viens, esprit des croyants, viens nous rendre semblables à celui qui, pour donner naissance à une autre terre, a laissé son corps brisé comme du pain rompu à ceux qui ont faim. Viens, Esprit de Dieu, viens tailler en nous l'Esprit de l'Évangile. Amen.

0: dit, c'est l'Esprit Saint qui a fait nous vivre. Et ce matin, nous allons partager avec vous comment notre fête a été célébrée dans quelques paroisses le deuxième dimanche de Pâques, dimanche de la miséricorde divine. Ce qui nous a marqué et comment nous souhaitons continuer. Mais avant tout, brièvement, nous allons rappeler ce qu'est la miséricorde divine. Alors, d'abord, pour rappel, cette fête a été instaurée par le pape Jean-Paul II le jour de la canonisation de Sœur Faustine, le 30 avril 2000. Elle se déroule le deuxième dimanche de Pâques et est accompagnée aussi, la célébration de cette fête, précédée d'une neuvaine, et vous êtes nombreux à connaître également le chapelet de la miséricorde divine. Et nous savons qu'il y a, dans certaines paroisses même, des associations. Alors, Monique, pour que nous puissions bien faire le lien entre bien la miséricorde divine et la parole de Dieu, le directeur spirituel de Sœur Faustine nous donne une signification de la vertu de la miséricorde.
1: Alors, selon le directeur de Sœur Faustine,
0: son directeur spirituel,
1: Michel Sopoko, alors la vertu de miséricorde est un lien de fraternité entre les hommes, une mère vigilante qui sauve et console tous ceux qui souffrent. Elle est une image de la providence de Dieu, car elle tient les yeux grands ouverts aux besoins de chaque homme. Elle est surtout une image de la miséricorde divine, comme a dit le Sauveur. Soyez miséricordieux comme votre Père est miséricordieux. Luc 6, verset 36. Nous devrions comprendre que cette vertu ne nous est pas conseillée seulement, mais qu'elle est un devoir strict de chaque chrétien. Car j'ai eu faim et vous ne m'avez pas donné à manger. J'ai eu soif et vous ne m'avez pas donné à boire. J'étais un étranger et vous ne m'avez pas accueilli. Nu et vous ne m'avez pas vêtu. Malade et prisonnier et vous ne m'avez pas visité. En vérité, je vous le dis, dans la mesure où vous ne l'avez pas fait à l'un de ces plus petits, à moi non plus, vous ne l'avez pas fait. Donc c'est Matthieu 25, versets 42 à 45.
0: Donc la miséricorde, la vertu de la miséricorde, on va dire la parole de Dieu en acte. Et c'est ce que nous avons, eh bien, je pense, dans les différentes paroisses, célébré, fêté, comment, eh bien, au quotidien, cette vertu de la miséricorde, nous la mettons en pratique. Alors, nous avions prévenu, demandé qu'il y ait des appels, mais malheureusement, ce n'est pas possible. Donc, nous allons observer une petite pause musicale, et puis avec les différentes voix présentes sur le plateau, j'espère que nous allons parvenir à rendre compte de ce que nous avons vécu. Alors,

0: L'église fort tient bien debout et comme nous le disions au début de l'émission, nous sommes dans le temps pascal et nous terminons avec les actes des apôtres. Et bien, Pierre, Paul, Barnabé, Timothée, aujourd'hui c'est nous. Et pour l'église tient bien debout, faut nous continuer de nous dire ça, c'est là qui avant nous l'a fait. Donc, c'est tout simplement, je crois, ce que nous avons essayé de faire ce dimanche de la miséricorde divine, qui est aussi pour nous, TKL, le jour de notre fête depuis l'année 2016. Donc, je vais passer la parole à Émilie, la paroisse de Port-Louis, pour déjà partager avec nous, faire part de ce qui s'est passé.
1: Alors, après la joie de Pâques, cette fête était l'occasion de rendre tous ensemble grâce à Dieu qui, dans sa miséricorde, nous redonne la vie par le sacrifice de son Fils. Donc, le principe, c'était le point fort, c'était vraiment de faire tous ensemble, de célébrer cette fête tous ensemble avec tous les groupes, mouvements et services de la paroisse, comme nous le proposait le père Dénisil, qui est le responsable des TKL au conseil diocésain. Alors, nous, dans notre paroisse, tout en tenant compte aussi de ce que l'évêque nous demande, c'est-à-dire avec Jésus-Christ en Église, participons et témoignons, nous avons opté de célébrer cette fête pendant la messe. Nous avons donc demandé aux différents groupes de porter leur tenue pour bien montrer que tout le monde est là. Donc, nous sommes entrés dans l'église en procession par quartier et chaque quartier avait son panneau. Arrivé devant l'autel, chaque quartier s'est présenté à la communauté. Et nous avions installé, bien sûr, des expositions de photos de la TKL en mission, en rassemblement, et aussi des témoignages qu'après la messe, nous avons pu partager avec les paroissiens. Notre objectif, en fait, c'était vraiment profiter de cette occasion pour bien démontrer que la TKL n'est pas un groupe, comme on le dit souvent, mais que les groupes sont dans la TKL. Puisque dans notre paroisse, c'est vrai, les groupes ont bien joué le jeu. Les groupes étaient assis dans l'assemblée avec leur tenue, mais en voyant entrer la procession aussi avec les gens des groupes qui sont dans la TKL, c'était très significatif que les groupes se trouvent dans la TKL. Autre chose, nous voulions montrer aussi que tous les chrétiens du quartier font partie de la TKL, même s'ils ne font pas partie du groupe pilote. Et de ce fait, dans les quartiers, nous avons demandé aux chrétiens, s'ils le veulent, de se joindre à nous. Et vraiment, ils ont joué le jeu, même les chrétiens du quartier qui ne font pas partie du groupe pilote de la TKL étaient avec nous aussi. Donc, ça fait vraiment une très belle procession d'entrée et très significative pour l'Assemblée que la TKL n'est pas un groupe et que vraiment ils ont pris conscience que vraiment, les chrétiens du quartier font partie de la TKL. Et en plus, le prêtre, dans son homélie, a bien encore expliqué, a vraiment, parler encore de la TKL, si bien que à la sortie de la messe, j'ai eu le retour d'une paroissienne qui me disait, dis donc, si après ça nous pas comprendre qu'à qui TKL, c'est que nous n'y avons pas problème. Voilà. Et autrement, on voulait aussi rappeler par cette fête de la TKL la mission de la TKL. Donc, nous avons rappelé les écrits de la charte sur ce sujet et aussi par des témoignages de faits concrets que nous avons vécu en quartier. Voilà, en gros, comment ça s'est passé dans notre paroisse.
0: Donc, nous reviendrons, je vais passer la parole à Karine pour qu'on ait pour le moule et nous reviendrons pour ce que ça vous a apporté. Voilà. À toi, Karine.
2: Alors, concernant la paroisse du moule, nous avons d'abord commencé par la messe de 6h15. Donc, cette messe a été animée par les TKL. Donc, les TKL ont assuré les lectures, la lecture du somme, la quête. Les ministres de communion aussi étaient des ministres de la TKL. Donc, nous avions invité une dizaine de groupes environ. Parce qu'il faut savoir qu'au moule, il y a à peu près 40 groupes et mouvements dans cette paroisse. Donc, nous avions choisi un panel de groupes représentatifs de la paroisse. Donc, nous avons célébré ensemble, messe très animée. Et ensuite, nous avons reçu tout le monde à la salle paroissiale. Et là, il y avait un brunch, puis un temps de témoignage et de louange. Donc, la louange était assurée par le renouveau charismatique. Donc, avant les témoignages, nous avons commencé par le chapelet de la miséricorde divine, qui a été fait par le groupe de miséricorde divine. Et voilà. Et ces témoignages étaient vraiment très forts, pleins de foi. Donc, je ne sais pas si je pourrais vous en lire quelques-uns. Donc, voilà. Donc, c'est ce qui est pour la paroisse du Moule. Aussi, dans l'organisation, j'ai voulu aussi qu'il y ait deux temps. Donc, il y a un temps de témoignage et aussi un temps de réflexion. Donc, dans ce temps de réflexion, il y a eu un petit échange concernant ce que nous avons tous vécu lors de la session de Duval à Petit Canal. Et ensuite, comment pouvons-nous travailler ensemble? Puisque tous, nous reconnaissons qu'il y a un certain cloisonnement au niveau des groupes de la paroisse. Donc, comment faire ensemble? Et des idées ont émergé suite à cette réflexion. Voilà. Donc, ça, c'est pour la paroisse du Moule. Par la suite, je vous dirai comment ça s'est passé à Saint-François et au Gosier, qui font partie du même doyenné.
0: Bon, mais avant de poursuivre, je passe la parole à Monique, mais après, en

0: Alors, au Lamantin, c'était très simple, hein. Donc, il y a eu un temps d'accueil le matin à 8 heures, puis un mot de bienvenue par notre curé, et tous les groupes et mouvements étaient invités, les fidèles aussi, tout le monde, chrétien ou non chrétien, tout le monde était invité, c'était la fête. La fête des TKL, bien sûr, la fête de la Divine Miséricorde, tout le monde était invité. Puis, il y a eu un temps de présentation de chaque groupe, TKL, baptême, funérailles, jusqu'à la sécurité, équipe de nettoyage, le fleurissement, tout le monde y passait. Puis, le groupe d'accueil accueillait avec des rubans, parce qu'après, on partait comment ça s'appelle, en carrefour. Suite à des questions qui nous ont été posées, établies par le prêtre avec l'ensemble des fidèles. Donc, nous sommes partis en carrefour réfléchir sur ces questions et répondre à ces questions, faire la synthèse après et les prières qu'on devait remettre au prêtre pour la synthèse et que le prêtre, après son homélie, intégrait les réponses. Et puis, ça s'est terminé avec la clôture, avec la célébration eucharistique. Et puis, chacun est reparti chez soi, mais la tête bien remplie, vraiment convaincu que ce que c'est que la divine miséricorde, notre mission, chacun en tant que TKL, le reste des mouvements et groupes. Puis, on s'est quitté, voilà, très bien. Donc, ça s'est très bien passé, simplement, mais avec beaucoup de ferveur, beaucoup de. On a appris à se connaître aussi quand on part en carrefour. Donc, tout le monde est ensemble, jeunes, grands, adultes. Et puis, on apprend à se connaître, à faire la différence. Nous sommes tous frères et sœurs. Et voilà, ça s'est très bien passé.
1: Donc, déjà avec les premiers témoignages, un point qui ressort, c'était, et l'objectif, c'était de le faire ensemble.
0: Ensemble.
1: Alors, on va poursuivre. Je te redonne la parole, Karine.
2: Alors, donc je vais vous parler de la paroisse de Saint-François. Alors, la paroisse de Saint-François a eu l'immense plaisir d'accueillir notre évêque, Monseigneur Philippe Diougou. Donc, il est arrivé tôt le matin, il a célébré la messe à 9 h avec les jeunes et il y a eu un échange très fructueux avec ces derniers. Alors, les TKL avaient installé un stand de vente d'objets pieux sous le parvis de l'église. Et le groupe charismatique en avait un également. Donc, à 15 heures, à 15 heures, en fait, je vous lis tel que c'est écrit, hein, puisque c'est un témoignage d'une membre de la TKL de Saint-François, de la responsable de Saint-François. Donc, je lis tel que c'est écrit.
1: Comme si elle avait appelé.
2: Voilà. À 15 heures, nous nous sommes regroupés pour réciter le chapelet de la Divine Miséricorde, prier, chanter et avons terminé par la litanie. À 16 heures, Monseigneur a célébré la messe avec nous, les TKL, et les autres groupes de la paroisse. Il a été bon de faire l'historique des TKL, petite communauté l'Église, appelée d'abord petite communauté chrétienne, et de rappeler leur mission. La TKL, l'Église dans le quartier, nous permet de mettre l'Évangile dans notre vie quotidienne. Comment pouvons-nous rester insensibles aux réalités qui nous entourent? J'avais faim et vous m'avez donné à manger. J'avais soif et vous m'avez donné à boire. J'étais malade et vous m'avez visité. Nous connaissons tous ce passage de l'Évangile de Matthieu. Pour l'appliquer, il faut regarder autour de soi et aller vers les périphéries, comme nous le demande notre évêque. Les TKL se mettent aussi au service de leurs frères et sœurs en s'impliquant dans la vie de l'Église. Au moment de l'offertoire, tous les groupes de la paroisse se sont présentés avec un objet symbolisant leur action. Cette procession s'est terminée par la prestation des TKL, avançant chacune avec sa pancarte et au rythme du chant « Jésus-Christ Seigneur, ouvrez-les-moi ». C'était l'occasion pour notre évêque de souligner tout l'investissement humain, tout le bénévolat, toute l'organisation qu'il y a eu au sein de l'Église, véritable fourmilière. Il a rendu grâce à Dieu en bénissant tous les groupes. À la fin de la messe, les membres de la jeunesse franciscaine ont présenté leur mission et un membre d'une TKL, également catéchiste et choriste, a témoigné de ce que lui apporte son engagement pastoral. Une collation servie à la salle paroissiale a terminé cet après-midi très réussi, où chacun a ressenti la joie d'avoir partagé un moment intense. Donc ça, c'était la paroisse de Saint-François
1: d'Assise. Oui, eh bien, merci. Et c'est celle qui a le prénom de celle qui a...
2: Muriel.
1: Donc nous remercions Muriel. Voilà, nous remercions Muriel pour ce compte-rendu. Alors, au niveau de la paroisse de l'Immaculée Conception des Abîmes, nous, c'est le temps fort a été donc dans l'après-midi du dimanche 12, et nous avons préparé ensemble. Nous avions déjà cette expérience des années précédentes, donc nous sommes rassemblés autour de justement la miséricorde divine. Donc nous avons préciser ce qu'est la miséricorde divine. Nous avons également prié donc le chapitre de la miséricorde divine, les litanies, et pour la parole de Dieu, eh bien c'est, vous voyez, Matthieu 25 qui revient, fait le lien entre donc cet évangile et les témoignages ont été ceux des TKL, du Secours catholique et du service des malades. Pour comment les œuvres de miséricorde corporelle et spirituelle, puisque dans les témoignages, on retrouvait, parce que l'accompagnement peut être matériel, mais il peut être aussi spirituel auprès de ceux que nous côtoyons. Donc, de 14h30 à 17h30, les différents groupes étaient représentés et nos prêtres, et nous avons également un séminariste présent dans la paroisse. Voilà, nous sommes retrouvés avec cet objectif depuis la préparation de faire ensemble. Et en effet, quand on fait ensemble, eh bien, il y a des concessions, il y a des échanges, il faut faire des réunions. Donc c'est riche, c'est une richesse, et puis ça nous apprend aussi à faire attention à l'autre.

0: Nous avons dit, nous avons relaté ce qui s'est fait, mais qu'est-ce que ça nous a apporté? Qu'est-ce que nous en retenons? Après ces moments ben, riches, ces moments... Voilà. Comment pensons-nous continuer? Nous avons déjà précisé que il y a cette richesse de se connaître, de mieux se connaître. Mm-hmm. Encore, concrètement.
1: Alors, qu'est-ce que ça nous a apporté? En fait, oui, c'était une belle fête, hein, c'était pas long, mais le but que, dont je viens de parler, enfin, j'ai parlé au début, on a atteint le but. Le but, c'était, comme je rappelle, c'était pour bien montrer que les groupes sont dans la TKL, que tous les chrétiens de quartier sont concernés et notre mission. Donc,
0: vous devez d'avoir travaillé ensemble, c'est-à-dire concrètement, on peut donner même des exemples, d'avoir travaillé ensemble, qu'est-ce que ça nous a apporté?
1: C'est dans ce... Oui. Alors, on a travaillé ensemble, c'est le jour, mais surtout c'est la préparation, voilà. Parce que nous avons eu plusieurs réunions, et là vraiment, on était vraiment unis. Et ça nous a permis, bien sûr, comme disait Marlène, de faire connaissance. Hein. C'est là que j'ai connu d'autres personnes, telles que Marlène qui est à côté de moi. Et nous avons travaillé ensemble. Chacun a apporté sa pierre à l'édifice. Et vraiment, à un certain moment, le dernier jour même, on a fait notre atelier pour mettre au point les panneaux avec les photos, les témoignages. Vraiment, j'ai eu l'impression que c'était une fourmilière. Tellement, voilà, on était tous ensemble. Et je dirais même aussi à notre curé, hein, qui a bien collaboré avec nous, le Père Lavital, qu'il a bien collaboré, mais aussi nous a encouragés, nous a accompagnés. Vraiment, un grand merci à Père Lavital. Et puis, voilà. Je peux dire que vraiment, que comme nous le demande l'évêque, hein, que tout soit un, que vraiment l'union fait la force, et quand vraiment on se met ensemble pour une même cause, on a le fruit au bout.
0: Alors, nous allons observer une petite pause musicale, et justement, nous pouvons dire que nous sommes le corps du Christ.

0: Chacun reçoit la grâce de l'Esprit pour le bien du corps entier. Alors, chers amis auditeurs et auditrices de Radio Massabiel, pour rappel, si vous prenez l'émission en cours, nous sommes donc dans l'émission hebdomadaire animée par le Conseil diocésain des TKL. Et ce matin, bien, nous partageons avec vous ce que nous avons, ce qui a été vécu dans différentes paroisses, le dimanche de la Divine Miséricorde, qui est aussi le jour où nous célébrons notre fête. Alors, après avoir entendu déjà les témoignages de la paroisse de Port-Louis, du Moule, du Lamantin, petit peu des Abîmes, je repasse la parole à Marlène, qui est avec nous aussi de la paroisse de Port-Louis, pour compléter déjà le témoignage donné.
1: Ou compléter le témoignage d'Émilie, nous avons eu aussi des personnes qui se sont intéressées, voulant, souhaitant faire partie de la TKL, parce que quelquefois, la TKL était dans leur quartier, mais ne savait pas exactement comment ça fonctionnait.
0: Merci, Marlène. Et nous allons, je repasse la parole à Karine, puisqu'elle va nous porter le témoignage de la paroisse du Gosier. Ou bien, si tu préfères faire d'abord. Oui. C'est pour ça.
2: À Gosier, nous avons gardé le thème du diocèse suggéré par le Père Denessy. Avec Jésus-Christ en Église, participons et témoignons. Seulement, n'ayant pas de salle paroissiale où l'on pourrait faire cette manifestation, c'est au cours de la messe de 7 heures que nous avons invité quelques groupes à faire un témoignage. Nous avions demandé à 6 groupes, mais nous avons eu 5 témoignages. Après le chant d'entrée, mi-jeudi, nous toutes semblées et l'aspersion, nous avons redéfini ce qu'est une TKL, ses missions, la fréquence des rencontres, puis nous avons invité les groupes à venir faire leurs témoignages. Il y avait les lecteurs, la chorale, le renouveau charismatique, la pastorale des jeunes, les TKL. Ils ont présenté succinctement leur groupe et chacun a fait un témoignage sur son engagement dans le groupe, sa relation à Dieu, au Christ et à l'Esprit Saint, ainsi que la transformation qu'il a eue dans sa vie. Il s'avère que tous ont parlé d'enrichissement personnel et spirituel, de ressentir une certaine paix avec Dieu et avec eux-mêmes, que faire partie d'un groupe les a fait grandir, qu'ils ressentent une meilleure relation à Dieu et ont le sentiment d'être utile, de rendre service à autrui. Entre chaque témoignage, il y avait un refrain « Merci bon Dieu pour ça qu'a fait bon nous ». Puis la messe a continué. Nous avons eu la présence de Lina Racon. La messe était vivante, gaie, dynamique. Bien entendu, nous avons terminé par le chant « Nous, c'est l'Église à Jésus-Christ ». Après la messe, nous nous sommes retrouvés ensemble sur le parvis pour échanger en prenant le pot de l'amitié. Ce fut sympathique et convivial.
0: C'était la paroisse du Gosier. C'est bien ça, hein, Karine?
2: C'était le Gosier.
0: Le Gosier. Et merci à...
2: Merci à Geneviève.
0: À Geneviève. Fidèle.
2: Merci à Geneviève qui est la coordonnatrice de paroisse du Gosier. Voilà, pour ce compte rendu.
0: Voilà. Donc, Monique, tu voulais compléter?
3: Oui, alors je disais que le dimanche de la Divine Miséricorde, l'essentiel pour nous, c'était de se connaître et de mieux s'apprécier parce que nous sommes tous hein, dans l'Église, la même Église, et on ne se connaît pas. Donc, les différents groupes ou mouvements, on ne sait pas à qui s'adresser, qui est qui. Donc, il n'y a pas que la TKL. La TKL est là, bien présente. Donc, à côté de nous gravitent d'autres groupes, d'autres mouvements. Et il était essentiel pour nous de connaître les personnes avec qui nous vivons dans l'Église, si nous faisons Église. Donc, nous devrions nous connaître, forcément. Sinon, on ne peut pas faire Église. Et puis, chacun donnait sa perception, voyait comment il participait, dans tel mouvement ou dans tel groupe. C'était ça aussi l'essentiel. Et que on célébrait ensemble. Et puis, en partant en carrefour, nous étions nous avons formé des groupes, mais pas TKL, il y avait des personnes bien distinctes, TKL, baptême, nettoyage, sécurité, enfin, tout le monde était mélangé, il n'y avait pas un groupe de TKL, ça c'était important, parce que au moins on pouvait discuter de ce qui se passait dans un groupe ou dans un autre. Et puis, l'objectif commun, hein, c'était d'arriver à avoir ce ciment, je dis, entre chrétiens et pour former une seule et unique Église.
0: Et pour le refrain, enfin pas le refrain, le chant que nous avons, le premier à la pause musicale, pour l'église Chimbé Doubout, mais faut nous faire ensemble.
2: Oui.
0: Faut nous faire ensemble, n'est-ce pas, Karine?
2: Oui, tout à fait. Tout à fait. Ben, c'est ce qu'on a cherché à faire au Moule. Donc, tous les groupes présents, toutes les personnes présentes ont reconnu, ben, que c'était une première. Voilà, et que l'initiative était partie des TKL et qu'il fallait qu'on continue, effectivement, à faire ensemble. Donc, on s'est dit, pourquoi pas, ne pas monter par la suite des projets ensemble. Et voilà, il y a des idées qui ont émergé, comme un canari contré, passer la journée ensemble, etc. Et ne voilà-t-il pas que ça va se faire le lundi de la Pentecôte. Voilà.
3: Amen.
2: Donc, la proposition est arrivée au conseil paroissial la semaine dernière. Et comme par hasard, ça correspondait justement à notre demande au niveau de... Au niveau des groupes, ce dimanche de la miséricorde.
3: Ben, heureusement, hein.
2: Voilà.
3: Parce que si Yoga dit c'est ensemble là qui raide, eh ben,
2: voilà.
3: Nous trouver.
2: Voilà. On a eu l'impression que c'était même naturel de se retrouver ensemble. Bon, c'est vrai qu'on avait ciblé, une dizaine de groupes. Donc, baptême, les hommes qui n'ont pas pu venir, catéchèse, pastorale de la santé, les jeunes, etc. Mais voilà, et chaque groupe devait présenter un témoignage. Et il y a des témoignages très forts qui sont ressentis, comme le témoignage d'un membre du Renouveau Charismatique qui disait combien le fait de servir dans l'Église, d'avoir accepté les responsabilités, avait transformé sa vie. Donc il y a cela, il y a une jeune aussi qui a expliqué comment elle s'est engagée, dans l'Église, son parcours. Et après tous ces témoignages, normalement il devait avoir un deuxième temps de réflexion. Et on s'est rendu compte que spontanément, lorsque les gens prenaient la parole, ben eux aussi ils avaient envie de témoigner, ils avaient envie de dire leur vécu, leur parcours et comment ils vivaient leur foi et ce que leur engagement aussi leur avait apporté. Donc, ce qui ressort, c'est un enrichissement spirituel, un dépassement de soi, le besoin de se rendre utile aux autres. Mais c'était vraiment magnifique. Alors, il y a la dame de la pastorale de santé qui disait que, finalement, quand elle va en EHPAD, quand elle va visiter les malades, elle se dit, « Mais Seigneur, pardon de me plaindre pour mes petits bobos, parce que, voilà. » Et elle trouve, malgré ses problèmes, elle trouve la force, la foi, la volonté d'aller vers les autres et de toujours faire encore plus pour eux. Donc, c'est ce qui est ressorti de ces témoignages. Voilà.
0: Et pour, dans le droit fil de ce que tu viens, de ce dont tu viens de témoigner, également, à la paroisse des Abîmes, pour le témoignage de la responsable du Secours catholique, eh bien, c'était au niveau une bénévole qui a personne qui a bénéficié du Secours catholique et qui a voulu devenir bénévole. Et elle s'est engagée, elle a manifesté son désir et elle l'a concrétisé. De même, toujours au niveau de des œuvres de miséricorde spirituelle, après avoir écouté une plaignante, eh bien, la bénévole a vu la nécessité de la diriger vers le prêtre de la paroisse, parce qu'elle avait besoin encore plus profond. Enfin, elle avait déjà fait sa part en écoutant, mais il fallait aller plus loin. Donc là aussi, quand nous disons que apprendre à se connaître, en fait, il n'y a pas d'exclusivité. Nous voyons que, par exemple, si on prend l'écoute, tous, quel que soit le groupe dans lequel on est, nous sommes appelés, à recevoir déjà, à écouter après, quitte à diriger vers ceux qui ont vraiment la formation et tout. Mais en fait, nous voyons comment c'est vraiment tous, quel que soit le groupe auquel nous appartenons, bien, nous sommes amenés à cheminer ensemble, mais dans la même direction.
2: Tout à fait.
0: Dans la même direction.
2: Tout à fait. Et moi, je voudrais ajouter que lors de la messe, le curé a reprécisé la mission des TKL, mais aussi il nous a encouragés. Il nous a dit, ne vous lassez pas dans votre mission.

0: Alors, Émilie.
1: Oui, alors en écoutant hein, ce qui s'est passé dans les différentes paroisses, on se rend bien compte que vraiment le ciment, c'était le faire ensemble. Et avec bien sûr l'écoute, l'échange, partage, et bien dans notre paroisse aussi, ça n'a pas laissé indifférente. Et tout ça n'a pas laissé indifférent. Et alors, ce quoi ça a débouché? Comme le disait Marlène, il y a des personnes qui, touchées par tout ce qui s'est passé, ont décidé de s'impliquer, d'intégrer des TKL. Il y a même un quartier aussi qui a décidé, la TKL de quartier qui a décidé de tout mettre en œuvre pour pouvoir intéresser les jeunes, pour rajeunir la TKL. Et même notre prêtre aussi. Le Père Lavital aussi, a décidé de rencontrer des quartiers où la TKL est inexistante, aller à la rencontre des chrétiens de ces quartiers pour pouvoir faire naître de nouvelles TKL.
0: Voilà, comme vous avez déjà, on va dire,
1: Oui,
0: des projets,
1: les projets,
0: des
1: tout à fait.
0: projets, tout comme le moule. Donc c'était déjà, en fait, l'objectif, c'est-à-dire que nous avons fêté ce qui nous a permis de nous rassembler et de tirer déjà des leçons pour continuer à mieux se connaître et également eh bien, continuer à faire ensemble. Donc, en tout cas, bravo pour les lieux, les paroisses, tels le Port-Louis, le Moule, où il y a déjà des perspectives concrètes. Voilà, nous espérons eh bien, que les autres vont également poursuivre dans ce sens. Et il y a une paroisse dont nous n'avons pas parlé et qui nous a envoyé, aussi, en tout cas, nous avons beaucoup d'images, beaucoup de photos. Et c'était aussi le rassemblement de tous les groupes. C'est la paroisse de Vieux Habitants. Alors, merci à Annick qui nous a envoyé vraiment beaucoup de photos. Et le visuel, effectivement, est très important puisque le rassemblement. Le moment de rencontre, le moment où ils ont partagé, il y a eu donc effectivement tous les groupes et services qui ont témoigné, et puis témoigné d'une manière ou d'une autre, pas forcément là. Mais et puis après, au pied du tableau de la miséricorde divine, chaque groupe a affiché son nom. Et ça donne vraiment enfin en tout cas un beau visuel, et puis le lien entre cette miséricorde divine et ce que nous faisons, parce que les choses sont liées, c'est pas, voilà. Et ça a été une belle occasion parce que les associations relatives à la miséricorde divine, il y en a plusieurs qui existent depuis longtemps. Donc ça a été une occasion pour nous de faire avec elles, de faire ensemble. Voilà. Tu voulais ajouter quelque chose, je crois?
1: Alors c'était juste une pensée pour une paroisse voisine, la paroisse d'Anse Bertrand, un peu
0: Merci.
1: pauvre TKL, mais où quand même il y a une TKL qui vraiment essaye d'émerger. Donc une pensée pour cette TKL, simplement pour leur dire de tenir bon.

0: et que bon, l'Esprit Saint les aide à comment dirais-je,
1: persévérer.
0: à persévérer et puis aussi à grandir. Voilà.
2: De toutes les manières, Jésus même nous dit, là où deux sont réunis en mon nom, je suis au milieu d'eux. Alors, des fois, ce n'est pas la quantité, mais le travail continue.
3: Parfait.
2: Il faut persévérer.
1: Alors, bientôt, enfin, notre émission touche à sa fin. Alors, avant, donc déjà, pour clôturer, on va dire, cette partie de notre émission, donc, vous avez eu, chers amis auditeurs et auditrices de Radio Massabielle, les témoignages de différentes paroisses où la fête des TKL qui tombe le jour de la fête de la miséricorde divine, mais comment elle a été célébrée et surtout les perspectives qu'offre ce rapprochement qu'il y a eu entre les différents services, mouvements, TKL et autres qui existent dans les paroisses. Alors, nous poursuivons, parce que comme je l'ai dit au début de l'émission, nous sommes dans le temps pascal et nous avons notre bulletin
2: Nouvelle TKL
1: du temps pascal. Alors, sorti avec un peu de retard, mais brièvement, nous vous présentons au moins le sommaire et c'est disponible à partir. La distribution va commencer aujourd'hui dans les différentes doyennées, tout au moins déjà. Voilà. Alors, Monique, donne-nous un petit peu un aperçu du contenu.
2: Alors, je dirais aux frères et sœurs de ne pas oublier le bulletin Nouvelle TKL de Pâques à Pentecôte. Et effectivement, nous sommes en retard, mais vous allez nous en excuser parce qu'il y avait les deux semaines carême plus Pâques. Donc, on a pris du retard. Mais ça peut se rattraper. Donc, vous allez trouver votre nouvelle TKL chez les responsables de TKL. Donc, vous connaissez déjà. Alors, au sommaire, nous avons le mot du responsable des TKL. Donc, en l'occurrence, Père Denessy, qui nous dit « Soyons miséricordieux pour être témoins de la miséricorde divine ». Alors, ça résume hein, tout ce que nous venons de vous dire. La fête de la divine miséricorde, la fête de tous les pauvres pécheurs que nous sommes, mais aussi de ceux et celles qui, dans ce monde, ne savent même pas qu'ils sont pardonnés dans le Christ mort et ressuscité. Puis, nous avons le questionnaire de Pâques à Pentecôte. Alors, traduit en français et en créole. Donc, nous qui sommes à l'aise pour travailler assis, donc, il y a la portée de tout le monde. Et qui nous en TKL, qui nous tout seul, qui en famille, en quartier, nous peut travailler et réfléchir ces questionnaires-là.
1: Et là, c'est à partir des actes des apôtres.
2: Voilà, tout à fait. Ensuite, nous avons la vie des communautés. Alors, souvent, c'est des retours des TKL, paroisses, et donc qui donnent leur avis, tout ce qu'ils ont vécu. Voilà, donc c'est très illustré. Les témoignages aussi, on trouve témoignages de différentes paroisses, Goyave et Petit Canal, entre autres. Et puis, les temps forts pour l'Église. Et ensuite, la prière des vocations que nous allons vivre bientôt.
1: C'est
2: dimanche prochain. Donc, on appelle tout le monde à vivre cette. Des fois, il y a des veillées de prière pour les vocations, donc ne l'oubliez pas. Et la prière, une belle prière proposée pour cette journée. Donc, vous allez la trouver aussi dans le Nouvelle TKL. Et puis, des différents rendez-vous des TKL sur Radio Massabielle. Alors, le premier lundi, nous avons Parole et Vie. Donc, c'est le Père Denessy et son équipe qui intervient. Le deuxième lundi, c'est Liturgie avec Guirlande et son équipe. Troisième lundi, TKL Bien Dubout avec Nadia et son équipe. Et quatrième lundi, Coûter pour tendre pour comprendre avec Léna et son équipe. Alors, dès aujourd'hui, venez récupérer votre nouvelle TKL. Il est temps pour nous pour travailler ici. Allez, bon courage.
1: Alors, merci Monique. Donc, un dernier tour de table, hein, avant, nous avons encore 4 minutes. Alors, que voulons-nous dire aux auditeurs? Le dernier mot. Alors, ben, Émilie?
0: Ben, écoutez, pour terminer, en conclusion, je dis oui, c'était, nous avons, encore une fois, nous avons vécu un grand moment fraternel. Eh bien, que l'Esprit Saint, bien sûr, toujours nous imprègne, que nous puissions toujours travailler ensemble, apprendre à mieux nous connaître et puis être au service les uns des autres et continuer dans la mission.
1: Merci Marlène. Un petit mot aux auditeurs.
3: J'aimerais bien vous dire que moi, je fais partie de la TKL de Mme Jeanlys et j'ai été bien accueillie. Ça fait peu de temps que je suis dans la région.
1: Voilà. Monique.
2: Alors, moi, j'ai dit un petit prière, hein, demander, bon Dieu, de jeter un regard, si, de miséricorde surtout, si tous les âmes tièdes, hein, qui entre fit et fente, yo, pour savoir là pour placer yo, alors que, bon Dieu, visitez yo et qu'elle a que nous que mettez nous en œuvre pour qu'elle a que chauffe.
1: Deux petits mots, parce que là, on va terminer.
4: Alors moi, je dis ben, que nous avons été heureux de tous rendre grâce à Dieu pour toutes les transformations, les merveilles qu'il fait dans notre vie ce 12 avril. Et aussi, ben, je souhaite et je demande que les TKL grandissent et qu'il y ait des TKL jeunes qui naissent dans nos paroisses. À l'appel de Monseigneur Guigou qui disait que ce serait bien que ceux de 40 ans se mettent ensemble, ceux de 50 ans se mettent ensemble. Voilà, parce que c'est notre société, notre Guadeloupe a besoin de ça justement pour faire face à tous ces problèmes de violence. Donc il y a plus de solidarité dans les quartiers, dans les groupes, dans les familles. Voilà, pour que grandisse notre Guadeloupe.
1: Bien, merci. Donc amis auditeurs et auditrices de Radio Massabielle, et bien ce matin, nous espérons qu'avec ben, les différents témoignages, vous avez eu une idée de ce qui a été vécu. Et que vous aussi, vous pourrez partager ce que vous avez entendu. Donc, l'émission sera rediffusée ce soir aux environs de 18 heures. Nous vous souhaitons une bonne journée à l'écoute de Radio Massabielle. Restez bien branchés puisqu'il y a encore de bonnes nourritures sur Radio Massabielle. Et nous remercions Mehdi qui nous a accompagnés à la technique et pour la musique.
2: Merci Mehdi.
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3: Aimer, c'est savourer au bras d'un être cher la quantité de ciel que Dieu mit dans la chair. C'est ce qu'écrivait Victor Hugo dans sa Légende des siècles. Mais quelques centaines d'années plus tard, eh bien, on apprend que 58% des célibataires se disent fatigués de chercher l'amour activement. On apprend aussi qu'un Français sur trois supprime les applis de rencontre au moins une fois par lassitude. Et d'après une enquête IFOP, eh bien, 47% des 30-40 ans ressentiraient la pression sociale comme plus pesante que leur propre désir de couple. Alors, amis de la poésie et du romantisme, bonjour. Être fatigué car c'est l'hiver et qu'il pleut, ok. Ne plus souffrir son boss toxique qui nous épuise, ok. Mais alors, être fatigué d'aimer, comment en sommes-nous arrivés là, les amis? Comment surmonter cette fatigue d'aimer? On en parle aujourd'hui dans cette émission Quête de sens avec mes trois invités du jour. Christian Richaume, bonjour. Alors, on va ouvrir votre micro, ce serait pas si mal. Merci beaucoup. Christian Richaume, bonjour.
4: Bonjour.
3: Ah, c'est mieux. Psychanalyste et auteur que vous êtes, vous avez écrit beaucoup sur les peurs, les peurs dans les relations amoureuses, hein. Psychologie du pervers narcissique, donc ça c'est un autre sujet. Psychologie de la rencontre amoureuse et un petit nouveau qui va naître en mai.
4: Oui,
3: c'est un nouveau bébé.
4: Oui, les trois secrets des couples qui durent aux éditions Solar.
3: Ah ben voilà, qui nous donne un peu d'espérance dans cette
4: bien
3: affaire.
4: Sûr.
3: Merci beaucoup. En tout cas, c'est vous qui nous avez très humblement inspiré l'émission du jour. Je ne connaissais pas ce concept hein, de fatigue amoureuse. Alors, en préparant l'émission, c'était le titre est peut-être mal fagoté. Pardonnez-moi, hein, chers auditeurs. C'est pas la fatigue d'aimer. On en parlera peut-être un jour. La fatigue dans le couple. C'est la fatigue de la rencontre amoureuse, fatigue de ne pas rencontrer l'âme sœur, fatigue de se mettre sur les applis, d'être toujours dans le désenchantement, etc. En tout cas, merci d'être là, Christian Richaume, hein, pour parler de tout ça. Et puis, Emmanuel Delatour, je continue mon petit tour de table. Bonjour Emmanuel.
5: Bonjour.
3: Ravi de vous recevoir dans cette émission, en
5: merci.
3: Quête de sens. Vous qui avez co-créé, je crois, vous travaillez...
5: Alors, j'ai rejoint l'aventure...
3: Vous avez rejoint l'aventure My Love.
5: Oh My Love.
3: En deux mots, une plateforme.
5: C'est une application, pour le coup, pour les couples déjà formés,
3: ouais.
5: Pour être plus heureux dans son couple,
3: et simplement. Tout simplement, mais vous avez certainement une idée sur la question de la fatigue amoureuse.
5: Bien évidemment.
3: Expert en thérapie cognitive et thérapie comportementale également que vous êtes. Et enfin, celui qu'on ne présente plus, Guiral Ferrieux. Bonjour Guiral.
6: Bonjour Réal.
3: Vous allez bien Guiral?
6: Oui, ça va bien.
3: Écoutez, on est ravis de vous recevoir dans cette émission pour parler de ce sujet. Vous qui avez qui dirigez en tout cas cette appli de rencontre Even, qui continue de cartonner, Guiral?
6: De plus en plus, là,
3: ouais.
6: Puisqu'on a dépassé les 150 000 membres il n'y a pas longtemps, et surtout les 1000 mariages en 5 ans.
3: Donc ça marche bien. C'est quand même ça la victoire. Vous savez qu'à ce micro, on a parlé de vous, vos oreilles ont dû siffler. On parlait des sites de rencontres avec une sociologue qui a fait un bouquin passionnant sur le marketing, hein, sur l'amour qui est une véritable source de marketing. Et alors, elle disait que les sites de rencontres étaient les seuls qui gagnaient, enfin si vous voulez, qui se remplissaient les poches à faire revenir les personnes, alors que l'objectif c'est quand même de quitter le site de rencontre, parce que ça veut dire qu'on a rencontré l'âme sœur. Donc vous, je ne sais pas comment vous fonctionnez, bravo, parce que vous arrivez justement à vouloir rêver que d'une chose, c'est que les gens se rencontrent et quittent l'application, mais vous arrivez à en attirer d'autres. Donc c'est voilà, votre force c'est quand même là. En revanche, c'est vrai qu'il y a quand même une énorme déception. Alors elle vous expliquait que les sites étaient fait pour qu'en fait on soit vite dans la déception. C'est hallucinant en fait, hein. Cette émission m'a complètement traumatisée pour dire autre chose. Christian Richaume, vous qui êtes à l'origine donc, de cette forme d'enquête, hein, fatigue amoureuse, quand chercher l'amour devient épuisant, j'en ai marre de faire des efforts pour rien, c'est ce qu'on vous dit toute la journée. J'en ai marre de faire des... J'entends aussi cette phrase, hein, de mes proches.
4: Il y a un épuisement. Il y a des gens qui veulent rencontrer l'amour, ça veut dire rencontrer une sécurité, rencontrer un attachement, rencontrer quelqu'un. Mais derrière, il y a des déceptions, il y a des frustrations, et ça réactive des peurs. Et ces peurs, assumées avec celles précédemment, font qu'au bout d'un moment, on perd cette notion d'espoir, cette notion d'envie. Et c'est pas qu'on est fatigué d'aimer, on est fatigué d'être blessé.
3: D'accord. C'est ça qu'il fallait dire
4: voilà.
3: Plutôt.
4: On est fatigué d'être blessé, ça veut dire que...
3: Ou de potentiellement donc se blesser à nouveau.
4: Voilà, ça veut dire qu'il y a des gens, au bout d'un moment, ils se disent « je fais une pause ou j'arrête », parce qu'en fait, je n'accumule que des souffrances.
3: Ouais. Ça vous parle, messieurs, chez My Love? Est-ce que ça vous parle?
5: Alors, je suis d'accord sur le constat que ce n'est pas vraiment une fatigue. Et en fait, c'est plus une question de presque de flemme, de manque de motivation. Parce qu'en fait, notre cerveau, il fait des calculs bénéfices et coûts. Et il se dit, en essayant, en allant vers l'autre, effectivement, je risque d'être rejeté, je risque un moment de malaise, je risque d'avoir un silence. Et c'est des petits inconforts. Et en fait, on vit dans une société où l'inconfort, il est fui. On a tellement de pratiques, de facilités, que ces petits inconforts qui ne devraient pas en fait nous arrêter, parce qu'on sait qu'au bout, il y a quelque chose qu'on a vraiment envie d'avoir, eh bien, on perd l'habitude, en fait. Et on a la compétition, des réseaux sociaux, des choses qui font que on peut, en une seconde, comme ça, essayer d'aller chercher une connexion, un sentiment de voilà qui va guérir très, très temporairement la solitude. Et du coup, le fait de faire un vrai effort où on risque un vrai rejet, eh bien, ça nous fait un petit peu peur. Et c'est pas forcément une peur qui est très complexe et qui est très ancrée. C'est plutôt dans la petite action du quotidien, dans la petite réaction, dans le fait d'avoir l'émotion qui fait qu'on a envie d'aller adresser la parole, et pas forcément dans l'émotion qui fait qu'on va ouvrir son téléphone et regarder les news ou je ne sais quoi.
3: Guiral, qu'est-ce que vous dites de tout ça?
6: Moi, je pense qu'effectivement, il y a ce problème-là d'avoir peur d'être blessé. Mais il y a aussi pour moi un autre problème que j'entends souvent, notamment de la part des célibataires à Paris. C'est en fait la multiplicité des rencontres, le zapping social qui existe. Et en fait, on rencontre de plus en plus de personnes, une espèce d'effervescence. Et en fait, on a beaucoup de mal à se poser vraiment en se disant, bah tiens, cette personne-là, j'ai envie de creuser avec cette personne, parce que peut-être que demain, je vais rencontrer quelqu'un de mieux. Et en fait, les applications ont complètement accéléré les applications de rencontre, ont accéléré ce phénomène-là. Nous, on essaye du coup vraiment avec Evan de se battre contre ça, avec le concept de slow dating, donc les rencontres plus lentes, le slow dating, donc 3 profils par jour seulement, pour éviter cette profusion de profils. Et on fait en sorte du coup que voilà de permettre à des personnes de se rencontrer. Et pour moi, c'est le meilleur moyen pour, le meilleur moyen en tout cas virtuel, électronique, pour les rencontres durables, de pas trop prendre de profil. Et c'est ça qui permet vraiment de donner la chance à chaque personne qu'on va rencontrer.
3: Ouais, et de casser l'illusion du choix illimité.
6: Ouais, c'est ça, exactement.
3: Par les questions et chums, et qui fait qui nourrit, si je puis dire, les sites de rencontres qui savent très bien ce qu'ils font. Les applis, en tout cas, de rencontres. Et les réseaux sociaux nous donnent donc cette impression, vous le dites, Christian Richaume, qu'il existe une infinité de possibilités amoureuses. En théorie, cela devrait rassurer quelqu'un, quelque part, est fait pour moi, en effet. C'est ce qu'on dit de prime abord. Et en réalité, cela, dites-vous, crée un effet de supermarché. On surfe, on compare. Alors la comparaison, on peut en parler aussi. En fait, c'est fatigant. Parce qu'on dit toujours, non, mais il y aura mieux. Je suis sûr qu'il y a mieux, en fait.
4: En fait,
3: hommes et femmes,
4: oui,
3: je pense que c'est pareil.
4: Trop de choix tue le choix.
3: On a du mal à se le dire, mais c'est vrai, en fait.
4: Trop de choix tue le choix. Notre cerveau, quand il a trop de possibilités, il ne sait pas quoi choisir.
3: Ouais.
4: Il est perdu. Et ça crée... On a aussi un investissement qui est très rapide. On a une communication qui est rapide. On analyse tout de suite, on est dans l'hypervigilance. On analyse les smileys, les silences, les intentions. Et ensuite... on se fait tout de suite une histoire.
3: Ouais.
4: Et ensuite, on a le rendez-vous. Et ce rendez-vous, c'est soit immédiatement un coup de cœur, ce qui fait qu'on est dans une projection et pas dans la réalité, soit on est dans une déception. Les deux émotions, elles sont intenses.
3: Et c'est pas comme ça d'habitude? C'est-à-dire que c'est pas la première fois qu'on a un coup de
4: cœur.
3: Oui,
4: mais c'est possible le coup de cœur. Mais ce qui est le coup de cœur, c'est aussi une projection de l'autre par rapport à moi-même.
3: Mm.
4: Alors, parce qu'en 10 minutes, j'ai un coup de cœur de quelqu'un, en fait, je ne la connais pas, cette personne.
3: Pas encore.
4: Donc, je rebondis sur ce que vous avez dit, c'est qu'il faut prendre le temps de rencontrer quelqu'un.
3: Mm.
4: Et c'est là qu'on s'aperçoit si la personne nous convient, si on est compatible. Et des fois, on a des mauvais critères. On a aussi des mauvais critères qui fait que...
3: C'est quoi les mauvais critères, par exemple?
4: C'est souvent les goûts.
3: Tiens.
4: Ouais, les goûts. Les gens, quand ils se rencontrent, ils posent souvent la question, quel est ton parcours, quelle est ton activité, ton âge, tu as des enfants, tu as été marié. Et ensuite, on arrive sur les goûts.
3: Ah ouais, c'est étonnant. Ouais.
4: Mais j'ai une patiente qui me dit, voilà, moi, je cherche quelqu'un qui danse. Je dis, mais si vous...
6: oui.
4: Voilà, donc parce que j'aime danser, je veux danser avec lui.
3: D'accord.
4: Mais je lui dis, mais déjà là, vous dansez.
3: Ça ferme.
4: Déjà, vous dansez toute seule.
3: Oui, c'est ça.
4: Et s'il n'aime pas la danse, peut-être qu'il va la découvrir avec vous. Mais si au premier abord, vous dites tu danses, il dit non. Et ça fait tout de suite un ressenti.
3: Il y en a beaucoup des patients qui vous disent ça, alors.
4: J'ai une patiente du 7e qui cherche quelqu'un qui
3: fait du... C'est-à-dire qu'on parle beaucoup, beaucoup des critères, de l'espèce d'absolutisme des critères, qu'on se base sur les critères. Ça vous parle, Emmanuel?
5: Ouais, il y a une étude qui a fait beaucoup de bruit sur justement le fait que la compatibilité, finalement, n'a quasiment aucun impact sur le succès des couples. Tout simplement parce qu'en fait, il y a un trade-off. En fait, quand on est différent, on a des choses à découvrir. Et quand on est pareil, c'est facile de s'aligner sur des choses. Et du coup, comme ces deux effets se contrebalancent un peu, on voit que la compatibilité n'a peu d'effet.
3: D'accord.
5: Et bon, ce qu'on voit aussi, c'est qu'en fait, il y a des gens qui sont des bons partenaires parce que pour tout le monde, parce que c'est des gens positifs et empathiques et qui ont envie de bien faire, qui sont prêts à faire les efforts. Et puis d'autres qui sont un peu plus difficiles à gérer. Mais du coup, c'est plus une question de personne et pas de compatibilité. Et cette étude concluait sur le fait de dire, la meilleure question à poser dans un rendez-vous, c'est pas qu'est-ce que tu fais, qu'est-ce que tu aimes, c'est est-ce que tu es heureux dans la vie. Et si la réponse, la personne répond oui.
3: Vous écoutez bien les auditeurs là.
5: Et bah c'est que c'est.
3: Est-ce que tu es heureux dans la vie?
5: Voilà.
3: Es-tu heureux? Es-tu heureux?
5: Est-ce que tes relations d'avant se sont bien passées? Et si la réponse à ces deux questions est oui, c'est qu'on a quelqu'un qui est positif et avec qui ça va être facile.
3: Bah dites-moi. Si c'était aussi simple, Guiral Ferrieux.
6: Oui, moi je voulais ajouter quelque chose. Allez-y. Je pense que vouloir chercher quelqu'un. Parce qu'en fait, cette question de vouloir cocher des cases, des critères, en général, on coche en fait ses propres qualités ou qu'on suppose chez soi, ses propres goûts. Et donc au final, on recherche son clone. On cherche quelqu'un à la fin qui va être similaire à soi en tout point. Mais est-ce que ça, c'est pas exactement la définition du narcissisme? Donc pour moi, c'est une sorte de maladie narcissique de cette société. Ouais. On ne cherche plus l'autre, on cherche soi-même. Et ça, c'est un énorme, énorme problème.
3: Ouais, c'est-à-dire on aime bien, par exemple, on aime bien lire, on veut quelqu'un qui adore les bouquins.
6: On aime la voile, on veut quelqu'un qui aime le bateau, on aime faire du cheval, on veut quelqu'un qui monte à cheval. Enfin, ça n'a pas de sens.
3: C'est pas fou, hein.
6: Et on se complète. Du coup, il n'y a pas d'échange possible, il n'y a pas d'enrichissement possible dans ces cas-là.
3: Ouais. Donc, vous voyez, on va arriver bientôt, pas tout de suite, mais si, bientôt, si vous le voulez, évidemment, aux solutions. C'est-à-dire comment détricoter tout ça et comment barrer la route à ces espèces de critères que nous avons. Et le problème, c'est qu'on s'endort là-dessus. Enfin, on s'endort. On se complaît, on se rend pas compte, c'est inconscient. Hein. C'est aussi la société qui nous y pousse. Les applis sont faites de telle façon que, il y a toujours mieux ailleurs, toujours quelqu'un quelque part qui peut. Alors, ce que vous voulez détricoter, hein. Pourquoi cette fatigue explose aujourd'hui? Donc, on l'a dit, Christian Richaume, l'illusion du choix limité, la culture du zapping et de l'instantané, ça, évidemment, on s'en doute bien. Et alors, il y a quelque chose qui est intéressant, c'est la pression sociale et familiale.
4: Oui, parce que. Ça peut être compliqué pour certains d'arriver dans des moments de regroupements familiaux où ils sont le seul célibataire.
3: Ouais. C'est tellement vrai ça. Tout milieu confondu.
4: Mais ça existe encore aujourd'hui.
3: Tout milieu confondu.
4: Oui. Et d'accord. On est pointé du doigt. Là, on sort des périodes de fêtes de Noël. Ça n'a pas été certain. Et puis, beaucoup ont la petite phrase « Alors, tu nous as présenté personne. Alors, tu es encore célibataire.
3: Alors...
4: Je te souhaite tous mes voeux pour 2026. La personne entend ça, mais ça lui met une pression.
3: Oui. Si je suis seule, c'est que quelque chose cloche, quoi.
4: Exact. Voilà, ça veut dire que j'ai un défaut.
3: Ouais.
4: J'ai un défaut.
3: Et ça n'aide pas à se mettre sur l'éventuelle possibilité de tomber amoureux, de rencontrer quelqu'un.
4: Rencontrer quelqu'un, c'est être prêt.
3: Mais moi, je me suis toujours demandé, ça veut dire quoi être prêt?
4: Oui.
3: Qu'est-ce que ça veut dire, cette phrase?
5: Ça ne veut rien dire.
4: Oui.
3: Ah, c'est intéressant, Emmanuel.
5: Ouais, non, c'est quelque chose qu'on retrouve beaucoup, en fait... Dès qu'il y a notamment de l'anxiété, en fait, on se dit, notamment par exemple pour les gens qui font des burn-out, c'est est-ce que tu es vraiment prêt à reprendre? Et on ne sait jamais. Et en fait, la meilleure moyen de savoir, c'est d'essayer. Et c'est comme ça qu'on découvre, en fait, si on est prêt, qu'on découvre comment ça se passe et qu'on peut se faire des opinions. Donc, cette notion du fait d'être prêt, elle est assez mauvaise et ça nourrit une sorte de perfectionnisme.
3: Ouais.
5: Et la solution, c'est l'action. À la fois, moi je crois beaucoup qu'on est plus heureux quand on est en couple. C'est d'ailleurs démontré qu'en fait, c'est un couple qui se passe bien, c'est le plus gros impact qu'on peut avoir sur le bien-être individuel. Le plus grand impact sur le bonheur et aussi ça a des impacts sur la santé. Mais ça, c'est un résultat, il y a une partie de chance. Et du coup, on peut avoir envie et faire des choses pour aller vers ça. Et ne pas se mettre la pression sur le fait que le résultat, il doit être maintenant. Et surtout se dire, ben, le chemin, il va être intéressant. En fait, rencontrer des gens, essayer des choses, même finalement, si on décide que ça ne nous convient pas, on va vivre des choses intéressantes.
3: Ouais.
5: Et il faut une vie intéressante et pas une vie où on est protégé de tous les petits désagréments et les petits rejets.
3: Et en faisant ça, risques, d'être en couple, c'est ça que vous êtes en train de nous dire.
5: Ouais, il faut
3: imaginer
5: prendre des
3: que
5: risques.
3: C'est le truc.
5: Quand on prend des risques, on se renforce, on apprend, et ça nous donne la capacité d'avoir une vie future qui est plus intéressante et qui est plus heureuse et dans laquelle les petites choses de la vie vont pas nous faire peur.
3: Parce qu'on a l'impression qu'on est dans une génération d'amoureux et d'amoureuses blessés, quoi. C'est vraiment l'impression que ça donne, tous ces chiffres-là, cette tendance, cette fait. Moi, je suis fatiguée, j'en peux plus, ça m'épuise de rencontrer des hommes, de rencontrer des femmes. C'est toujours pareil, on est toujours décalés. Les uns attendent ceci, les unes attendent cela. 72% aussi hein, des célibataires déclarent avoir déjà subi un ghosting. J'ai rêvé, j'ai écarquillé les yeux quand j'ai vu ce chiffre. Mais c'est hallucinant, c'est 72%.
4: Oui. Oui, parce qu'on est dans une société où tout va vite.
3: Alors, comment, expliquez-nous comment ça se produit, ces histoires de ghosting.
4: Eh ben, c'est possible.
3: Entre 20 et je sais pas quel âge.
4: Oui, ben, j'ai une patiente de 69 ans qui est venue me voir parce qu'elle a été ghostée.
3: 69 ans?
4: Oui, donc ça arrive à tous les âges.
3: Alors, qu'est-ce qui se passe? C'est-à-dire, comment ça s'est passé?
4: Ben, on a un premier rendez-vous, ça se passe bien. On a un deuxième rendez-vous, ça se passe bien. Et après, silence radio.
6: Même pas d'explication.
3: Disparition.
6: Pas d'explication. C'est vraiment ça. Disparition totale.
3: Ça vous parle viral.
6: C'est un manque de respect absolu.
3: C'est hallucinant, quand même.
6: Mais ça, c'est un phénomène. Alors, le mot ghosting, il vient des applications de rencontres à la base. Mais en fait, il peut se produire dans la vie aussi. Mais je pense qu'il a un peu accéléré, les applications ont un peu accéléré ce truc. Parce que, effectivement, quand on parle à quelqu'un sur une application, inconsciemment, ça reste un profil. Quelque chose de virtuel, alors que c'est une vraie personne derrière.
3: Ouais.
6: Et du coup, vous vous retrouvez vers des comportements que vous n'auriez jamais avec des gens que vous avez rencontrés dans votre vie. Même si c'est pas vos amis, juste des rencontres, vous feriez jamais ça à quelqu'un, normalement. Vous vous dites, sans doute, moi j'ai pas le temps, j'ai autre chose à faire. Finalement, je suis pas si emballé que ça, mais pas emballé par quoi? Pas emballé par l'image.
3: Par un produit.
6: Projeté par quelques photos et quelques lignes de texte. C'est pour ça que moi je conseille de se rencontrer le plus vite possible dans la vie, parce que c'est là où on crée ce premier lien. Et ce genre de comportement a quand même moins lieu. Alors, il a eu lieu dans le cas que vous décrivez, mais je pense que on peut quand même le réduire en se rencontrant et en partageant quelque chose assez vite de personnel.
3: Parce que Emmanuel de la Tour, comment faire confiance dans ces cas-là? C'est vrai qu'on... Non mais ce chiffre est dingue, hein, sérieusement. Enfin, je veux dire, s'il est vrai, il a l'air. Donc c'est quand même hallucinant.
5: Moi, je pense que c'est le ghosting, c'est connu, c'est quelque chose qui alimente énormément les ruminations et on se demande mais pourquoi et pourquoi la personne a fait ça.
6: Trop en question.
3: Mais oui, bien sûr.
5: Et en fait, il y a jamais de réponse. En fait, c'est une multitude de choses. C'était une personne qui était de toute façon égoïste, c'était machin. On ne sait pas. La personne a peut-être eu un accident. On ne saura jamais. Et est-ce que c'est vraiment si grave? Est-ce qu'on n'a pas évité une mauvaise relation, une mauvaise chose? Donc, en fait, ce qu'on voit, c'est que les gens le prennent très personnellement. Et je pense qu'il faut accepter à la fois qu'au début, quand on est dans la rencontre, on n'est pas engagé, on n'a pas encore créé des choses. Et c'est des éventualités qui peuvent arriver. Et peut-être on pourra ensuite apprendre à reconnaître pour la personne suivante quelqu'un qui va pas avoir ce comportement-là. Et surtout, ça fait partie de l'expérience.
3: Ouais.
5: Donc la deuxième fois qu'on se fait ghoster, c'est plus facile. et ça n'a pas à nous empêcher en fait, d'aller chercher. Et donc voilà, je sais que c'est les termes comme ça, le ghosting, les personnalités toxiques, on cristallise en fait finalement beaucoup de questionnements et on se fait des nœuds au cerveau. Et c'est une nouvelle forme de comportement qui est pas exceptionnelle, mais une rencontre, il y a des fois où ça va mal se passer, on va pas toujours déboucher sur quelque chose de positif. C'est pas forcément ça fait partie de l'expérience. Et alors bon, c'est si on retourne un peu la question, si on dit par exemple on peut garantir que après 13 mauvaises rencontres, vous allez rencontrer l'âme sœur, la personne idéale.
3: À la 14e.
5: Est-ce que vous ne serez pas pressé de faire les mauvaises rencontres en question, de les évacuer pour aller vers cette 14e personne qui sera la bonne personne?
3: Bien vu.
5: Et du coup, à nouveau, moi je crois beaucoup que l'amour c'est une question de compétences, d'apprentissage, qu'il faut que ça soit intéressant, il faut vivre. Et pour ça, il n'y a que l'action en fait qui marche.
3: Je vais juste passer la parole à Christian en vous citant un exemple d'une amie qui me dit j'y vais par devoir. En fait, elle a tellement... Non mais je vous jure que c'est vrai. Hein. Elle se force à aller à des dates, à des rendez-vous. Aller sur les applis, etc. J'y vais. J'y vais vraiment par devoir. Il faut vraiment que je rencontre quelqu'un. Mais je me force. J'ai plus là. Et vous parlez d'énergie, de baisse d'énergie. Oui. Elle est là. Alors, je vais lui dire, va voir tout de suite Christian Richaud. On va voir My Love. On va voir. Mais
4: Oui, parce que être prêt.
3: C'est dingue cette phrase.
4: Être prêt, ça veut dire faire son travail sur soi-même. Et ensuite, il faut être confronté à l'autre. Et confronté à l'autre, ça veut dire interagir avec lui. Il y a des personnes qui sont pas forcément à l'aise avec cet exercice.
3: On est d'accord.
4: Et donc, il y a une première rencontre, une deuxième rencontre, et je fais diminuer la pression parce que l'idée, c'est de rencontrer quelqu'un, d'être dans une rencontre. Et j'ai une patiente qui m'a dit, au bout de 6 fois, j'en ai marre, soit il me plaisait et c'était pas réciproque, ou soit je lui plaisais, mais c'était pas réciproque. Et j'ai dit, on a acquis de l'expérience, on a acquis un savoir-faire, on a acquis à se présenter, à poser des bonnes questions, et le 11e, ce fut le bon.
3: Ouais.
4: Et je lui dis, au bout d'un moment, si on s'était arrêté à 10, vous auriez fait quoi? C'est une expérience qui rend prêt et qui fait que quand on a la bonne personne ou une personne qui nous est appropriée, on est soi-même opérationnel.
3: Il faut se mettre quand même dans un... On va voir comment justement appréhender les choses. C'est-à-dire, voilà, on fait un grand reset. Là, les auditeurs, les auditrices qui sont motivés, que nous embrassons chaleureusement. Voilà, nous sommes en février. Il est encore temps de faire quelque chose, mais d'une autre façon. Allez, cette année, on y croit. L'amour existe, les amis, et on se retrouve juste après la pub. À tout de suite.
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3: Comment surmonter la flemme, la fatigue de la rencontre amoureuse? J'ai presque envie de rectifier un peu mon tic qui a été mal fichu au départ. Pardonnez-moi, comment surmonter cette fatigue? Nous en parlons avec mes 3 invités. Christian Richaud, psychanalyste et auteur de nombreux ouvrages, notamment l'un sur les peurs dans les relations amoureuses, mais qui a publié un... Où est-ce qu'on peut le trouver cet article sur votre site, Christian Richaud? Fatigue amoureuse, quand chercher l'amour devient... épuisant, avec des chiffres, des explications et puis évidemment des solutions que nous allons aborder maintenant avec vous trois. Emmanuel Delatour est également avec nous, associé chez My Love, qui accompagne les couples qui vont pas forcément bien mais qui cherchent à aller mieux, expert en thérapie cognitive et en thérapie comportementale que vous êtes, et enfin notre Guiral préféré, Guiral Ferrieux, fondateur de l'appli Heaven, donc une appli de rencontres chrétiennes, n'est-ce pas?
6: C'est ça.
3: Qui propose un choix réduit et de se voir, et Guiral qui pousse à se voir assez tôt et ne pas rester dans une espèce de... se s'enfermer dans une espèce de boucle illusoire où on s'échange des messages, où tout peut s'arrêter du jour au lendemain, où l'eau disparaît, on ne sait pas pourquoi ni comment. Vous souhaitiez évoquer quelque chose d'être très intéressant, cher Emmanuel Delatour, à propos... Voilà, parce qu'on va l'aborder maintenant.
5: Oui, de votre amie qui allait...
3: Voilà, de mon... répondez donc.
5: Alors,
3: à mon
5: ami. Je
3: ne
5: sais pas si elle nous écoute, mais...
3: si, elle nous écoute toujours.
5: Ouais, en fait, si vous voulez, ce genre de choses, c'est une sorte de raisonnement et de moyen de se protéger à court terme, parce qu'on se dit, si je n'y vais pas vraiment parce que j'ai un rêve et que j'ai quelque chose que j'ai vraiment envie d'avoir, etc., alors ce n'est pas très grave si ça se passe mal.
3: D'accord.
5: Et ça, en fait, c'est une pensée qui va... partiellement soulager nos émotions d'incertitude et d'inconnu.
3: Ouais, ok.
5: Le problème, c'est que, en fait, ça va faire qu'au lieu de se rendre vulnérable et de dire, ben voilà, moi, voilà ce dont j'ai envie, je suis presque, ça ne marche pas du premier coup, mais voilà ce dont j'ai envie, on va se protéger, éviter, créer de la distance. Et en fait, du coup, on va finalement s'affaiblir dans son courage et sa capacité à être vulnérable comme ça.
3: C'est-à-dire que on appréhende tous ces rendez-vous-là comme on n'y croit pas, en fait. Vraiment, c'est ça.
5: En fait, on se prépare avant même d'avoir commencé à ce que ça rate. On se prépare à ça parce qu'on se dit, comme ça, je serai préparé. Donc, même si ça rate, je ne serai pas trop déçu.
3: C'est pas grave.
5: Et ça, peut-être sur... Enfin, effectivement, on peut se dire, oui, c'est pas une mauvaise stratégie, être blessé, c'est un problème. Mais le problème, c'est quand on répète ça, en fait, on s'affaiblit. En fait, du coup, on est des petites choses comme le fait d'être ghosté. On peut se trouver incroyablement blessé, etc. Parce qu'on est devenu très sensible. Alors qu'en fait, si à chaque fois, on met un peu son cœur sur la table, et puis ça n'empêche pas d'être intelligent et puis de garder son jugement. Mais, en fait, on va s'habituer, se renforcer, se dire qu'aller vers l'autre, c'est pas si difficile que ça, et que c'est ça qui va créer des choses intéressantes, et que si ça se passe mal, c'est pas grave, on se relèvera. Et du coup, moi, je pense que c'est important de toujours se dire pourquoi je fais les choses, et que ça soit une explication positive, et de se dire je fais confiance à mon moi futur pour encaisser si ça se passe mal.
3: Ouais, faire confiance à son moi futur, c'est la phrase clé, Guiral.
6: Mais moi, j'ai une question, du coup.
3: Allez-y.
6: Comment on fait, du coup, pour ne pas... pour ne pas finir par se blinder, parce que à force de se dire,
3: du coup,
6: je m'ouvre complètement, je dis des choses de moi, je me prends un énorme mur, mais tout le monde n'est pas prêt à ça, et du coup, est-ce qu'à la fin, on risque pas de se dire, ok, je le fais parce qu'il faut le faire, mais du coup, ça ne me fait rien si jamais ça foire. Mais à la fin, on devient un robot. Il n'y a pas un risque.
5: Tout est une question de dosage, et c'est ça qui est très compliqué dans la psychologie, c'est qu'il y a beaucoup de nuances et on n'arrive jamais à faire des règles un peu qu'on peut toujours appliquer, qui sont toujours vraies. Donc, mais par contre, ce qui est important, c'est déjà se dire. Et d'ailleurs, en psychologie, on fait attention de pas dire les émotions négatives. On dit c'est les émotions désagréables, parce qu'en fait, c'est des émotions qui ont une utilité, qui nous apprennent des choses, qui nous permettent de naviguer. Et à nouveau, en fait, le but, c'est d'avoir une vie intéressante. Et quand on lit des romans et des choses, c'est des gens qui ont vécu des guerres et des choses terribles. Et c'est ça qui fait que c'est une vie intéressante. Donc en fait, une vie où on est blindé, et on se fait jamais atteindre par quoi que ce soit, est-ce que c'est vraiment ça la vie qu'on a envie de mener ? La vie, elle est courte. On a envie de vivre des choses. Et du coup, et en plus, il se trouve qu'il y a un argument qui est pour le coup très rationnel et qui est très vérifié, c'est que en ayant cette approche-là, De s'exposer au fait d'être blessé, eh bien en fait on inspire la confiance, on attire et on se renforce de plus en plus et on devient en fait quelqu'un d'intéressant et de résistant.
3: C'est aujourd'hui, c'est ça que vous êtes en train de dire.
5: Voilà, en fait c'est pas une armure qui va protéger quelqu'un de tout frêle à l'intérieur, c'est qu'on n'a plus besoin d'armure parce qu'on est fort et qu'on est capable de toucher les choses pour de vrai et de pas se brûler. Donc moi je crois beaucoup à ça. Et si vous voulez, donc, pour les couples, parce que donc, Oh My Love, c'est pour les couples qui sont ensemble déjà, qu'ils aillent bien ou pas bien d'ailleurs, eh bien, il y a cette même logique, en fait, de pas chercher à se protéger, à se blinder pour éviter les petits inconforts, mais plutôt d'aller vers l'autre, quitte à proposer quelque chose que l'autre ne veut pas, quitte
3: c'est
5: à...
3: Dire, attendez, proposer que l'autre, qu'est-ce que ça veut dire, ça?
5: Si, mettons, vous avez envie de... Alors, on a parlé de danse la dernière fois. Vous avez envie d'aller danser avec votre compagnon et vous n'êtes pas sûr qu'il dise oui. en fait, soit on s'est dit, je ne vais même pas demander parce que s'il dit non, ça veut dire qu'il ne m'aime pas et du coup, je ne préfère pas savoir qu'il ne m'aime pas et du coup, je ne vais pas lui demander. Vous pouvez dire, écoute, moi, j'adore la danse et j'aurais vraiment envie qu'on aille danser ensemble. Mais si ça ne te plaît pas, pas de souci. Mais moi, j'aimerais vraiment le faire. Et en fait, quand on a l'habitude de faire des demandes positives, comme ça, qui sont vulnérables, eh bien déjà, c'est hyper bien pour l'autre, parce que l'autre se dit « Ah, c'est super, je pourrais faire ça, ça va lui faire super plaisir, c'est quelque chose dont elle a vraiment envie, donc ça donne un manuel. » Et puis, quand on s'apprend à bien prendre les rejets, donc si la personne dit « Ah ben, ok, moi, vraiment, la danse, c'est vraiment quelque chose que j'aime pas, ok, c'est pas grave, il y a telle autre envie que j'ai. » Et en fait, ça crée un cadre qui est hyper sécurisant où on peut exprimer ses envies et soit l'autre prend, soit l'autre prend pas, mais au moins c'est clair et c'est positif et c'est discuté. Et donc ça, c'est quelque chose qui est vraiment important et qu'on essaie d'amener chaque jour. Avec les rencontres, c'est un peu pareil en fait. Il faut oser dire ce dont on a envie, ce qu'on aime. Et pas.
3: Et d'ailleurs, si de la même façon, dans la rencontre, si on expose quelque chose qui plaît pas à la personne de son passé, par exemple, dont on n'est pas forcément fier, mais qui fait partie de notre histoire, et que l'autre prend pas, et tant pis. Là, pour le coup, c'est pas la bonne. C'est tout. C'est pas la bonne personne. Puis c'est pas grave.
5: Ça filtre. Et en fait, plus on est clair sur ses intentions, ses envies, et à nouveau, faut pas être fermé.
3: C'est ça.
5: Mais faut dire. Voilà, moi, il y a telle chose que j'adore et j'aimerais vraiment vivre ça. Et du coup, c'est un projet qui est très lisible, en fait, qui est très clair. Mmh. Et du coup, on peut facilement et rapidement un peu s'aligner. Donc, bien sûr, il ne faut pas avoir des projets qui sont trop fermés. Je veux absolument qu'on danse tous les jeudis soirs à telle heure. C'est un ensemble de choses. Et puis, à l'usage, à l'essai, on voit si ça marche. Et plus on est gardé, plus on est guindé, plus on cache ces choses-là, plus ça met de temps à avoir la réponse, de savoir est-ce que ça peut fonctionner ou pas. Donc on perd du temps, en fait. Et dans la vie, on n'a pas beaucoup de temps.
3: C'est vrai. Beaucoup le moins qu'on l'imagine, toujours. Christian Richaume, c'est très intéressant, je trouve, l'espèce de jeu de miroir.
4: Je vais rebondir sur ce qui a été dit. En fait, quand on anticipe un échec, notre cerveau, il s'y prépare.
3: C'est-à-dire ?
4: Ça veut dire que notre cerveau, quand on anticipe que ça ne va pas fonctionner, il ne donne pas toutes les chances à ce que ça fonctionne. Donc on y va mal.
3: D'accord.
4: Et comme on l'a dit tout à l'heure, une relation, c'est un risque. Ça veut dire qu'il y a une possibilité que ça ne fonctionne pas.
3: On est d'accord.
4: Et si je mets en avant mes peurs, ça ne va pas fonctionner.
3: Ouais.
4: Si je projette à un moment donné que mes peurs, ça ne va pas fonctionner. Alors face à mes peurs, il faut que je mette quoi? Il faut que je mette mes envies.
3: Allons-y.
4: Il faut que je mette mes envies. Et c'est ça.
3: Ça se muscle, ça se muscle.
4: Oui, ça se muscle parce qu'il faut se dire pourquoi j'ai envie de faire ça. Tout à l'heure, on a utilisé le mot je dois le faire.
3: Oui.
4: Bah oui, mais je dois le faire, c'est un devoir, c'est pas une envie.
3: Ouais.
4: Donc ça m'est imposé, c'est quelque chose qui m'est imposé par l'extérieur, ça vient pas forcément propre de moi. Donc c'est déjà dissocié.
3: Oui. Il y a déjà une
4: dissociation. Je dois. Pourquoi je fais les choses? Parce que j'ai envie et j'ai cette histoire de bénéfice par rapport à une perte potentielle.
3: Alors, ce qui est très intéressant, c'est que de toute façon, qu'on se force ou qu'on n'y aille pas ou qu'on ne se lance pas, finalement, ça revient au même, parce que ça crée du négatif et du blocage. Alors, moi, j'aime bien comment sortir. On va partir de ça comme base de travail, si je puis dire, dans cette deuxième partie d'émission. Donc, désinstaller les applis, sauf Evan. Dire non au rendez-vous imposé. Vous dites ça?
4: Oui, ça veut dire qu'il faut y aller par envie.
3: Oui, c'est ça.
4: Donc,
3: vous vous botter les fesses un tout petit peu au départ, pardon.
4: Il faut se motiver.
3: Si
4: on veut rencontrer quelqu'un, il faut se créer des opportunités. Les applications sont une opportunité. Elles ne sont pas toutes, mais ce sont les opportunités. Si vous restez chez vous, il n'y a personne qui va frapper.
3: Alors, c'est drôle, vous dites pratiquer des activités qui font du bien, c'est-à-dire reconstruire son estime de soi.
4: Exactement.
3: C'est hyper important. Booster un petit peu la machine.
4: Je rebondis sur Emmanuel. Pour être face à quelqu'un, il faut déjà que je sois bien. Ça veut dire que je fais des choses qui me font du bien.
3: Oui.
4: Si je présente un portrait négatif à quelqu'un, c'est pas attractif. Et c'est une façon de me redonner confiance, de valoriser mon estime de moi et d'être bien.
3: Ouais.
4: Et c'est aussi une façon de rencontrer du monde. Si vous aimez la danse, soit vous allez à des rendez-vous en disant « Est-ce que tu aimes la danse ?» ou « Est-ce que vous faites de la danse ?»
3: Moi, ce qui me nourrit dans la danse, c'est par exemple, à la limite, ça, raconter ce que nous, ça nous fait. Et toi, qu'est-ce qui te fait le même effet ?
4: La personne qui fait de la danse parce qu'elle aime ça, elle passe un bon moment, elle passe un moment social, ça lui permet de se connecter et potentiellement de rencontrer quelqu'un qui aime la danse ou pas. Mais ça nourrit son envie, ça nourrit son énergie et l'énergie appelle l'énergie. Si vous arrivez à un rendez-vous où la personne est éteinte, tu fais quoi? Je t'attendais. Waouh.
6: Moi, j'aime bien la question.
3: La question en
6: date. Qu'est-ce qui te fait vibrer?
3: Ouais.
6: Dire ce qui nous fait vibrer, nous, et qu'est-ce qui toi te fait vibrer. Et en général, on a des choses assez personnelles.
3: Ouais.
6: Et il y a une liste qui est intéressante, qu'on peut trouver facilement sur Internet, et je vous la conseille, qui s'appelle les 36 questions qui vous feraient conditionnel, tomber automatiquement amoureux.
3: Incroyable.
6: C'est des questions, en gros, qu'on peut aborder dans un rendez-vous.
3: Écoutez bien, vous derrière.
6: Alors, je vais pas toutes les données, mais il y en a pas mal. Et en fait, c'est des questions, quand vous regardez, c'est très personnel.
3: Vous en avez quelques-unes?
6: Ouais. Alors, allez-y. Par exemple, si vous aviez le choix de d'inviter n'importe qui à dîner, qui inviteriez-vous? À quoi ressemblerait une journée parfaite selon vous?
3: Ouais. Mais non, c'est très personnel.
6: Avez-vous un pressentiment secret sur la façon... Alors, cela est un peu plus... avez-vous un pressentiment secret sur la façon dont vous allez mourir? Cela, je trouve ça un peu dark. Mais voilà, des choses... Par exemple, citez trois choses que vous, dans un cadre de couple, et votre partenaire semblez avoir en commun. De quoi vous sentez-vous le plus reconnaissant dans votre vie? En fait, c'est beaucoup de questions très perso. Donc, comme ça, on sort un peu des critères. Il coche ça, elle coche ça. Ouais. Parce qu'en fait, c'est vrai, en date, il faut être honnête. On se sent suranalysé. On se sent scanné en permanence. Et on se dit, la moindre petite chose que je vais dire ou faire, le petit geste, le petit truc, qui va soit rappeler un trauma, rappeler un mauvais souvenir, ou dire, ah, ça, c'est un red flag, terminé, plus de nouvelles. Alors, peut-être une nouvelle, mais pour dire que c'est fini, quoi. Je pense qu'il faut essayer d'arriver à sortir de cette suranalyse de l'autre et parler de soi. Bah, c'est un peu ce qu'on disait.
3: Tout simplement.
7: C'est une des fonctionnalités de My Love, c'est de poser chaque jour des questions comme ça. Avec, en plus, il y a des questions sur la gratitude. Qu'est-ce que votre partenaire a fait cette semaine qui vous a touché? En fait, quand on répond à des questions comme ça, c'est que du positif. En fait, ça fait ressortir des choses. On a tous des biais de négativité. Donc, en fait, si on ne fait pas un effort un peu conscient d'aller chercher ça, eh bien, c'est des choses qui passent un peu à la trappe. Et effectivement, dans une première date, il y a souvent des mauvaises stratégies qui sont employées de faire une sorte d'interview. Ça va pas marcher parce que c'est forcément pas un moment plaisant d'un côté et de l'autre.
6: Interrogatoire de police.
7: Et du coup, un meilleur état d'esprit, c'est de se dire, je vais essayer de passer un moment qui va être intéressant. Je vais être curieux de l'autre, de ce qu'il a fait. Je vais voilà. Et en fait, quand on vient pas forcément pour un objectif de résultat et qu'on vient détendu en se disant oui. je vais essayer de m'intéresser et d'apprendre à connaître quelqu'un, eh bien, en plus, ça, c'est une stratégie qui fait qu'on donne le meilleur de nous-mêmes et ça marche mieux. Parce effectivement, des petites questions comme ça, et bon, ça peut être un peu des astuces qu'on peut avoir un peu préparées, mais il y a des questions qui aident à avoir des discussions qui changent un peu de qu'est-ce que tu fais dans la vie, qu'est-ce que machin, ça c'est boring.
6: Peut-être rester ouvert à l'amitié aussi, parce que le fait de se dire cette personne que j'ai en face de moi, c'est forcément potentiellement la femme de ma vie avec qui je vais passer 70 ans, c'est quand même hyper dur. On se met une pression de malade. Ouais. Surtout les chrétiens qui veulent se marier, ce qui est l'objectif de Heaven, de l'application.
3: Absolument.
6: Forcément, on se met une pression supplémentaire et moi je le vois, il y a des gens qui n'osent pas s'engager, qui n'osent même pas prendre de verre parce qu'ils disent il faut que ce soit la bonne personne directement.
3: Ouais.
6: Donc ce qui n'a aucun sens. Et effectivement, arriver à un date en mode ça peut devenir un ami, une amie, c'est top. Moi je l'ai déjà fait et j'ai plusieurs très très bonnes amies comme ça. Grâce à des dates que j'ai toujours aujourd'hui.
3: Il ne faut pas non plus le prendre comme un biais, attention.
7: Ça même pas besoin d'être un ami. Ça peut être juste, je vais apprendre des choses. Il y aura des choses intéressantes qui vont se passer. Et ça suffit. Et peut-être qu'on se reverra jamais, mais j'aurai découvert l'expérience de vie de quelqu'un d'autre. Il y a toujours des choses à apprendre. Et voilà, et pas forcément se mettre la pression que ça soit à tout prix. Il faut passer avec succès l'entretien d'embauche. Moi, je voulais juste rebondir sur une chose. Parce que je sais que c'est une idée qui bloque des milliers, des millions de personnes dans la vie. C'est cette idée qu'il faut être prêt. Cette idée-là, elle est vraiment, elle est dangereuse. Parce que, voilà, autant il y a des moments où, en fait, on sait bien qu'on n'est pas dans la pleine possession de ses moyens, on vient de vivre une rupture. Voilà, il y a des courts moments de quelques mois dans lesquels on n'est pas disposé, on n'est pas le meilleur de soi-même. Et du coup, en fait, si quand bien même on fait des rencontres, il y a des grandes chances que ça se passe moins bien que ça pourrait se passer autrement. Mais sinon, comment est-ce qu'on est prêt? Comment est-ce qu'on devient quelqu'un qui est bon à faire des relations, qui se met dedans, mais avec le bon dosage et qui n'est pas non plus dépendant et machin? Eh ben, c'est par la pratique. Donc, en fait, si on veut se préparer, eh ben, il faut faire. Il y a une mathématicienne qui a écrit un bouquin qui s'appelle Les mathématiques de l'amour. Donc, bon, je suis pas sûr que ça a été traduit en français. Et qui s'intéresse à c'est quoi la stratégie optimale pour rencontrer quelqu'un. Alors, et ce qui est écrit, c'est de dire, bah, en fait, il faut arbitrairement, en fait, il faut, quand on a quelqu'un sous la main avec qui on peut vivre quelque chose, il faut le faire, il faut mettre son cœur dedans, et puis au bout d'un certain temps, il faut arrêter. Il faut répéter ça plusieurs fois, comme ça, on construit une sorte de, on se connaît mieux, on sait ce qu'on aime, ce qu'on n'aime pas, et arriver à un certain âge, et bah, du coup, on est paré pour choisir, et là, on va regarder et se dire, ça, si c'est des bonnes expériences, alors on peut parier sur cette personne. Donc, c'est une façon qui est un petit, bien sûr trop algorithmique et tout de fonctionner, mais ça illustre quand même quelque chose, c'est qu'il faut essayer. En fait, on n'est prêt qu'en essayant. Et donc, est-ce qu'on est prêt à s'engager le lendemain avec ça? Non, on est prêt à rencontrer des gens, à poser des questions et à voir où ça mène. Ça, la réponse est toujours
3: oui. On ne se met pas à l'épée Damoclès du mariage, entre guillemets, hein, à nos amis cathos, petite alerte, si je puis dire, attention, petit warning, ne vous mettez pas la pression le jour qui précède la rencontre, quoi. Enfin, je veux dire, le matin de la rencontre, c'est complètement idiot. Enfin, c'est même surtout que ça peut tout casser, en plus.
7: Ouais, quel que soit, en fait, pour des questions de valeur, un peu le niveau auquel on veut aller avant de s'engager, eh bien, en fait, dans tous les cas, on peut vivre une partie de l'expérience et voilà, et se dire qu'il faut vivre plusieurs ça pour pouvoir quand même un peu apprendre. Et donc, c'est pas une logique de shopping et de comparaison, c'est une logique d'apprentissage et de vie.
3: Est-ce qu'il faut obligatoirement s'aimer pour rencontrer? Parce qu'on a parlé de d'être prêt. Parce que ça, c'est aussi une pétition de principe.
4: Il faut, il faut savoir qui on est et ce qu'on propose. Ça, c'est très important, parce que c'est ce que je vais mettre sur la table et c'est ce que je vais donner à l'autre. Aimer, c'est aussi donner.
3: Donc, si on s'aime pas, si on s'aime pas du tout, c'est pas évident d'être
4: aimé. Compliqué. C'est compliqué parce que on reflète cette image. J'aime bien l'histoire du mot rencontre parce que on rencontre quelqu'un et ça peut être un ami et on peut rencontrer, grâce à des applications aujourd'hui des moyens, des gens qu'on ne rencontrerait pas dans la vraie vie.
3: Ça, c'est vrai.
4: Et ça nous fait rencontrer d'autres univers,
3: positif,
4: d'autres personnes. Et ensuite, si on rencontre quelqu'un, elle a aussi son propre cercle. Et si on devient ami, on peut être ami ensuite avec ses amis. Et ça multiplie les rencontres.
3: C'est vrai.
4: Et ça, c'est très important. Mais je dois savoir, moi, ce que je veux. Et l'amour, On peut la voir dans les films, on peut la voir dans la littérature, on l'a reçue dans notre enfance, on l'a vu, le modèle de nos parents. Mais quand on est soi-même en situation, c'est une expérience empirique. Ça veut dire qu'on apprend.
3: Oui, tout simplement.
4: On apprend, on a des expériences. Et avec mes patients, je reviens sur les expériences passées parce qu'il y a toujours quelque chose à en tirer comme leçon, comme apprentissage sur vous-même, ce qui a fonctionné, ce qui n'a pas fonctionné.
3: Les peurs, éventuellement.
4: Voilà. Oui. Et ça nous permet justement de préparer la prochaine relation. Mmh. Ça veut dire que la personne, elle se connaît mieux, elle sait mieux ce qui lui va, elle a ses propres aussi, ses propres peurs, ses propres mécanismes qui peuvent revenir. Et du coup, je fais ce travail sur moi-même, ce qui fait que je me présente plus à l'écoute de l'autre et de moi.
3: Eh bien les amis, petite trêve, petite respiration, la chanson des amants de Sorel, à tout de suite.
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0: CB en sifflotant, comment surmonter la fatigue de la rencontre amoureuse? Voilà un sujet du vendredi. Voilà, je l'ai dit. Christian Richomme est avec nous, psychanalyste et auteur de nombreux ouvrages en lien avec les peurs dans les relations amoureuses, qui s'apprête à publier un livre qui sortira en mai. On a hâte de le lire. Emmanuel Delatour, également avec nous, associé chez My Love, qui aide, qui accompagne les couples qui vont bien et qui vont moins bien, expert en thérapie cognitive et en thérapie comportementale. Et enfin, Gérald Ferrieux, qui est fondateur de l'appli de rencontre chrétienne Heaven. Emmanuel Delatour, c'est intéressant, vous parliez de la rencontre et de ce que fabrique notre cerveau, qui n'est pas toujours très heureux d'ailleurs, entre repli, accueil, curiosité. Qu'est-ce que c'est
1: cette histoire? Non, parce que je réagissais un peu par rapport toujours à cette logique de travailler sur soi et qui est une idée que moi je trouve très dangereuse. Voilà, c'est intéressant de comprendre comment fonctionne notre cerveau et comment fonctionne en fait ce qui n'est pas conscient, ce qui est inconscient. En fait, ce qui est inconscient, c'est pas quelque chose d'extrêmement complexe et un peu freudien avec beaucoup de complexité. En fait, c'est plutôt des petits automatismes qui sont le résultat de ce que le cerveau a observé pendant notre vie, et de ce qui a marché, ce qui n'a pas bien marché, ce qui est associé à une bonne expérience et à une mauvaise expérience. Et en fait, par ces fonctionnements un petit peu automatiques, le cerveau, il distribue des émotions dans des situations. Il y a un peu deux grandes classes d'émotions. Il y a les émotions qu'on appelle d'approche. Donc en fait, c'est des émotions qui nous donnent envie d'aller vers la situation, vers la chose. Donc par exemple, vers l'autre dans une rencontre. Ou alors des émotions qu'on appelle de repli, comme la peur, la honte, où on va plutôt avoir envie de se renfermer, mettre de la distance. Et
0: c'est automatique.
1: C'est automatique.
0: C'est un effet gâchette.
1: Et du coup, par exemple, on peut s'intéresser très spécifiquement à la question de la date, la rencontre, ce fameux premier rendez-vous. Si on veut donner le meilleur de soi-même et avoir plutôt des émotions d'approche et qui font qu'on va être souriant et aller vers l'autre, etc., il faut tout simplement se dire comment est-ce que je peux créer des situations où la date, elle est plaisante, qui font que la prochaine fois, mon cerveau va automatiquement me donner des émotions d'approche et des émotions qui vont être agréables.
0: Tout ça parce que le cerveau ne fait que ce qu'il connaît. C'est, nous dirige que, oui. C'est ça que vous avez dit, Christian Richomme.
2: Notre cerveau, il apprend de son expérience, il apprend de son enfance, il apprend des modèles et il a observé les situations autour de nous. Et il fonctionne à la peur et au minimum de risque. Ça veut dire que... Et puis, il apprend des apprentissages qui fait que ce qu'il connaît, pour lui, est bon.
0: Alors que c'est pas bon en soi, mais pour lui, c'est bon.
2: C'est pas forcément bon pour
0: nous,
2: mais pour lui, c'est bon.
0: Pour nous, c'est pas bon, mais pour lui, c'est bon.
2: Alors, on est des fois orienté par ce choix-là, et on doit reprendre le pilote automatique et justement améliorer nos expériences et faire en sorte de tenter des choses qui sont un peu différentes de ce qu'on a vu ou de ce qu'on a appris.
0: Reprendre les rênes.
2: Un peu.
3: Mais ce qui est compliqué, c'est qu'on dit souvent, qu'il faut suivre ses intuitions. Moi, je crois beaucoup à ça. Si on sent quelque chose ou si on le sent pas, il faut s'écouter. Et alors, comment on fait, du coup, pour déterminer si c'est une bonne intuition ou si c'est le cerveau qui fait n'importe, qui dit un truc faux, quoi.
0: My love.
1: Moi, je pense que c'est un gros problème. Et moi, fondamentalement, à la fois, je suis extrêmement romantique. Et puis, à la fois, moi, je me vois comme une sorte d'ingénieur de la mécanique, de l'amour, etc. Parce qu'il y a une mécanique. Et en fait, on a cette pensée, qui est une pensée romantique et qui est en partie culturelle, de dire l'amour, ça doit être un peu magique, un peu automatique, ça doit nous emporter. Et en fait, le problème, c'est que là-dedans, il y a une sorte de passivité. Et tout simplement, ça ne fonctionne pas très bien. Et alors, je vais prendre un exemple parce qu'il a l'avantage d'être concret. L'exemple, par exemple, du désir. Le désir dans la sexualité. En fait, on a cette intuition que ça doit être spontané, ça doit précéder, en fait, le fait d'avoir, par exemple, un rapport. Et si c'est pas le cas, il y a un problème. Et en fait, en allant à l'opposé de ça, on se ment à soi-même, on se fait violence, il y a quelque chose qui ne va pas. Alors que la réalité, c'est que on a tout à fait aussi la possibilité de se dire là je sais pas, mais je vais voir et on va commencer par un câlin et je vais voir si dans 5 minutes alors ça se sera réveillé.
0: Ne pas se limiter à des espèces de croyances.
1: Il faut pas attendre, en fait. Et donc, ça veut pas dire qu'il faut faire le contraire de ce que nous disent nos instincts. Mais parfois, la volonté et le cerveau, il a le droit de précéder et de dire, je vais agir d'une manière qui va pouvoir créer la relation. Même si mon intuition, elle me dit, je vais pas répondre, je sais pas, je suis pas sûr. Je vais choisir de donner la possibilité, je vais choisir d'aller vers l'autre, je vais choisir de me rapprocher.

0: de faire un câlin. Et en fait, déjà, en faisant ça, je me renforce et ça sera plus facile de continuer à le faire dans le futur. Et en plus, bah, je vais créer des bonnes expériences. Et pour que ça soit vrai, bien sûr, il faut aussi savoir avoir des critères un peu clairs pour s'arrêter. Savoir ce qu'on ne veut pas accepter. Mais le fait de mettre la volonté et se dire que les émotions, elles vont suivre, c'est quelque chose dans lequel je crois beaucoup. Et c'est un problème aujourd'hui, et c'est un problème qui est renforcé par tout ce qui est smartphone et tout, qui fait que s'opposer à ces espèces d'instincts, c'est quelque chose qui est difficile pour nous. C'est
1: Moi,
0: devenu
1: j'ai une
0: difficile.
1: question pour vous trois et vous deux experts en particulier, et même à Guiral, parce qu'il va nous donner peut-être des chiffres, j'en sais rien, ou des tendances. Est-ce que j'aurais pu vous poser la question au début, mais est-ce que c'est possible? Vous voyez, vous parlez du célibataire officiel, vous parlez des symptômes de la fatigue amoureuse, voilà, d'échec en échec, le cocktail émotionnel, l'isolement volontaire, voilà, tout ça, on en a un petit peu parlé. Christian et Chaume, on peut quitter le statut de. Enfin, c'est possible de rencontrer en gros quelqu'un. La bonne personne éventuellement, dans le meilleur des cas, après des années et des années de célibat officiel, comme vous le dites entre guillemets, évidemment, dans votre
2: Et
1: texte. Hein.
2: pourquoi pas?
1: Non, mais je vous demande comment
2: Oui.
1: on peut sortir de dangle, parce que c'est angle, ça veut dire crrr, ça s'est cristallisé à
2: Oui,
1: fond,
2: mais en
1: quoi,
2: fait,
1: les pensées négatives.
2: c'est ça aussi. On a l'impression que plus je reste célibataire, et moins j'ai de chance.
1: Oui, en fait, moi je sens ça autour de moi, hein, mes proches,
2: Non, c'est
1: c'est dingue.
2: là, on est vraiment sur notre sujet. C'est sur
1: Oui.
2: cette histoire de fatigue, sur cette histoire de renoncement, sur une histoire de j'ai des blessures qui s'accumulent et je vois l'entonnoir qui se restreint et mon cerveau, il fait. Entre deux points, mon cerveau, il met une ligne droite. Et ensuite, il fait cette prolongation. Non, la donne peut être distribuée, et il faut savoir, comme on se l'est dit, oser.
1: Oui,
2: Ça
1: parce
2: veut
1: que
2: dire.
1: le cerveau ne connaît que la lassitude et
2: Voilà.
1: la fatigue. Donc il se
2: Voilà.
1: dit, mais non, mais t'inquiète, oh, laisse tomber, ça va t'épuiser.
2: Et il
1: Fais pas
2: faut,
1: d'effort.
2: faut oser et se créer des opportunités qui peuvent derrière créer la surprise. Quand on rumine, quand on a des angoisses, on n'a jamais l'appréhension de bonnes nouvelles.
1: En gros, c'est jamais par hasard. C'est jamais par hasard ces années où on est célibataire, où il se passe rien, c'est jamais par
2: En tout
1: hasard. C'est ça
2: cas,
1: que vous êtes en train de nous dire finalement.
2: ces années de
1: Ça
2: célibat,
1: veut dire quelque chose de soi.
2: oui, ça veut dire quelque chose de soi, et il faut profiter de ce temps pour en faire quelque chose. Sinon, vous revenez au même point plus tard.
3: J'ai quelque chose à ajouter sur ça, parce que je pense que le célibat prolongé, il faut quand même faire attention, parce que c'est le fameux effet vieux garçon, vieille fille.
1: Oui.
3: C'est on prend des habitudes, on a des mécanismes du coup qui se mettent en place et qui permettent d'avoir une semi-satisfaction émotionnelle, voilà, on se contente de certaines choses et on s'habitue à certaines choses. Et du coup, on va un petit peu se dessécher quand même. Et alors, c'est un peu dur ce mot desséché, mais ce que je veux dire,
1: On comprend
3: il y a,
1: bien.
3: y a quelque chose de, voilà, on va moins être dans l'effort
1: De
3: de rencontrer,
1: dévitalité.
3: voilà, c'est ça, et on va plus se laisser surprendre, et du coup, on est moins dans cet élan vers l'autre. Donc, je pense quand même, ben, ça rejoint ce qu'on avait dit, hein, qu'il faut se mettre en mouvement. Un peu,
1: On
3: effectivement,
1: devrait.
3: se faire un petit peu violence,
1: Ouais.
3: et à un moment donné, le goût revient. Bah, ça rejoint un peu ce que vous disiez sur la sexualité. Et à un moment donné, il y a un effort à faire, et en fait, le goût revient, le goût de la rencontre revient. Donc, il faut y croire, continuer à y croire.
1: Alors, vous vivez un peu l'amour, Emmanuel?
0: Non. C'est en fait le souci, c'est qu'il y a beaucoup de nuances. Donc, moi,
1: Oui.
0: je fais l'amour par rapport à tout ce qui est. Il faut travailler sur soi, il faut être prêt. Moi,
1: Vous
0: je
1: êtes obligé
0: suis
1: d'être
0: pas
1: d'accord
0: d'accord
1: pour vous
0: avec ça,
1: entendre.
0: fondamentalement. Mais du coup, en fait, donc pour les gens qui sont célibataires depuis
1: Oui,
0: longtemps,
1: allez-y.
0: donc effectivement, on comprend bien que si c'est une sorte de combat permanent, ça peut être épuisant. Mais en réalité, il faut. Alors, en psychologie, on parle d'un côté de perfectionnisme et de l'autre de recherche d'excellence, avec une chose qui est très positive et l'autre qui est très négative. Le perfectionnisme, c'est se le dire, là où je suis aujourd'hui, je suis en retard, je suis pas ce qu'il faudrait être, c'est pas comme je veux. Et ça, c'est un problème, et du coup, ça fait naître des émotions négatives parce qu'il y a un décalage entre où est-ce qu'on est aujourd'hui et où est-ce qu'on voudrait être aujourd'hui. La recherche d'excellence, donc en l'occurrence la recherche de l'amour, enfin du coup la recherche
1: Très
0: du
1: bien.
0: bonheur, et en fait c'est se dire, bah, aujourd'hui voilà ma situation, mais demain j'aimerais bien que ce soit comme ça. Et ça c'est quelque chose qui est positif fondamentalement, qui va nous donner envie d'essayer, d'avancer, de nous lever le matin avec des projets. Et du coup, ce qui est dur à faire, mais il faut être, voilà, se dire ça et se dire ça va pas forcément marcher du premier coup, peut-être que ça va être longtemps, mais au moins je suis quelqu'un qui essaye, et je suis quelqu'un qui est en mouvement. Et je suis quelqu'un qui voilà,
1: Et bien voilà.
0: est courageux.
1: Et ben voilà, ce sera le mot de la fin. Vous voyez comme quoi vous pouvez y croire, les amis. Mission accomplie, j'espère en tout cas. Christian Richaud, Emmanuel Delatour et Guiral Ferrieux, merci beaucoup, les amis.